0: montrer que les relations ne sont pas coupées, même si elles restent compliquées. Emmanuel Macron a rencontré Giorgia Meloni, la présidente du Conseil italien à Antibes. C'est le premier sommet franco-italien depuis 2020. Les deux dirigeants ont signé une feuille de route sur la défense pour renforcer leur coopération sur les systèmes de défense antiaérien. Ils ont aussi signé des accords sur les transports et l'énergie. Le sport, c'est bien sûr le football et encore une fois le mondial. Avec le groupe E, l'Allemagne, la Côte d'Ivoire et l'Équateur sont qualifiés pour les 16e de finale. Les Équatoriens ont obtenu leur billet in extremis en venant à bout des Allemands 2-1. Les Ivoiriens ont battu Curaçao 2-0. En ce moment, on suit le match dans le groupe F entre la Tunisie et les Pays-Bas et le Japon et la Suède. Groupe où rien n'est fait. Toutes les équipes peuvent encore se qualifier. Enfin, à 13h, les matchs du groupe D avec Turquie-États-Unis et Paraguay-Australie. Et puis de la natation sur le territoire, 16 jeunes nageurs australiens du Pelican Waters Caloundra Swimming Club ont démarré ce matin leur camp d'entraînement. 2 semaines de stage avec 2 sessions par jour, mais aussi une compétition à Couture prévue ce week-end, ainsi que des rendez-vous culturels. Voilà pour l'essentiel des titres. Pierre, on se retrouve donc évidemment à 11h30.
1: Eh bien, on vous remercie Jean-François Bonin et puis on vous dit à tout à l'heure.
0: À tout à l'heure.
1: Nous, on continue bien entendu. Allez, petit rappel hein, pour Infomag. Bien entendu, nous aurons notre magazine Transparence avec Sonia Baguès et Elisabeth Noir. Du coup, à midi, bien entendu, le rendez-vous à 11h30. Ce sera le journal avec Jean-François Baudin. Mais tout de suite, nous retrouvons Léana Colombo pour sa rubrique Sécurité routière, histoire de faire un petit rappel avant le week-end. Ça fait jamais de mal. Là.
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3: Bonjour à tous, bienvenue dans votre rubrique Sécurité routière. Nous la consacrerons cette semaine au port de la ceinture de sécurité. En Nouvelle-Calédonie comme ailleurs, attacher sa ceinture reste l'un des moyens les plus efficaces de se protéger en cas d'accident. Un choc à seulement 50 km/h, c'est comme tomber du 3e étage d'un immeuble. Et oui, sans ceinture de sécurité, le corps devient un projectile. Malgré les campagnes de prévention et l'obligation légale, certains automobilistes et passagers prennent encore le risque de ne pas s'attacher, comme a pu le constater le major Alexandre, chef de la brigade motocycliste de la police nationale en Nouvelle-Calédonie.
4: La dernière fois, j'ai verbalisé une dame qui n'habite pas Nouméa, mais qui était en séjour quelques jours sur Nouméa pour des soins et pour des courses. Et je l'ai verbalisé. La dame, bon, certes d'un certain âge, m'a dit « Ah ben, elle savait pas qu'en tant que passagère, elle devait porter de la ceinture de sécurité. Bah, » j'ai quand même répondu « Madame, ça fait 20 ans que c'est obligatoire. » Et donc, la dame, déjà, elle m'a regardé, elle a été surprise, mais elle a eu sa contravention, comme il se doit. Et je rappelle aux auditeurs, la contravention est de 15 000 francs. Lorsque la personne non attachée est majeure, les 15 000 francs devront être réglés par cette personne-là. Par contre, s'agissant de mineurs, chaque mineur non attaché fera l'objet d'une contravention de 15 000 francs. Et cette contravention devra, le montant devra être acquitté par le conducteur. Donc imaginez 3 enfants non attachés, vous pouvez rapidement monter à un montant de 45 000 francs. En termes de contravention.
3: Porter sa ceinture de sécurité réduit d'environ 50% le risque de mourir dans un accident de la route. Autrement dit, une personne attachée a 2 fois plus de chances de survivre qu'une personne qui ne porte pas sa ceinture. En cas de choc, la ceinture maintient le corps en place, évite qu'il soit projeté contre l'habitacle ou éjecté du véhicule et permet aux airbags de jouer pleinement leur rôle. Voici la question de la semaine. Vrai ou faux ? L'airbag peut remplacer la ceinture de sécurité. Réponse A, vrai, l'airbag suffit à protéger les occupants. Réponse B, faux, l'airbag est conçu pour fonctionner avec la ceinture de sécurité. Réponse C, vrai, mais uniquement à faible vitesse. La réponse et la réponse B, l'airbag et la ceinture de sécurité sont complémentaires. La ceinture retient le corps et le maintient dans la bonne position au moment du choc. L'airbag, lui, amortit l'impact. Sans la ceinture, le conducteur ou le passager peut être projeté trop rapidement vers l'avant et l'airbag, qui se déploie à très grande vitesse, peut même provoquer de graves blessures.
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1: Et on vous remercie Léana Colombo pour cette rubrique Faire attention sur la route, hein. C'est pas uniquement faire attention à soi, c'est à faire attention aussi à ses proches, hein, bien entendu. 11h passé de 6 minutes, nous on continue en musique avec un son du coup qui fait penser au week-end. C'est Christophe May avec Je me lâche. Très bonne fin de matinée sur les ondes des Radio Rythme Bleu.

Et il est 11h10 sur les ondes de Radio Rythme Bleu. Nous avons enfin une réponse à l'affaire Liana. Hein. Une réponse législative de la part de Sébastien Lecornu. Bien entendu, nous verrons ça dans votre édito politique d'ici une petite dizaine de minutes. Mais tout de suite, Diana King avec Shy Guy.

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5: Politique sur Europe 1 avec Le Figaro. Bonjour Alexis Brazet.
6: Bonjour Dimitri, bonjour à tous.
5: Trois semaines après le meurtre de Liana, Sébastien Lecornu a annoncé l'examen par l'Assemblée d'une loi dite intégrale au mois de septembre. Est-ce que ça vous semble une bonne chose, Alexis ?
6: Je vous avoue, Dimitri, que j'ai un peu de mal à comprendre ce texte fourre-tout, déposé l'an dernier par une centaine de députés de gauche ou macronistes, mais qui reprend des revendications poussées depuis des années par les collectifs féministes et les réseaux associatifs, n'est en rien une réponse directe à la mort horrible de Liana. D'abord, parce qu'il concerne les violences faites aux femmes, autant et même davantage que celles faites aux enfants. Pourquoi d'ailleurs les mettons dans le même sac ? Sans doute parce que dans l'esprit des associations féministes qui poussent le texte, il s'agit de l'expression criminelle d'un même et unique système de domination patriarcale. Quant aux faits visés, violence conjugale, viol, agression sexuelle, inceste, pédocriminalité, violence en ligne, système prostitutionnel, mariage forcé, mutilation sexuelle, mutilation gynécologique, ils sont évidemment abominables, mais pour la plupart n'ont pas grand-chose à voir avec l'enlèvement, le viol et l'assassinat d'un enfant. C'est d'ailleurs la raison pour laquelle, depuis trois semaines, le Premier ministre et le garde des Sceaux refusaient d'endosser ce texte au nom du gouvernement. Et donc, alors que lundi, le rapport accablant réalisé par les services d'inspection confirme que ce drame est le fruit de défaillances humaines au sein de l'institution judiciaire et de la gendarmerie, et bien voilà que Sébastien Lecornu, mardi, change d'avis et reprend à son compte le texte des associations. Alors bon, on a compris, il s'inquiète, il veut désarmer la colère, peut-être songe-t-il déjà à s'attirer les bonnes grâces de la gauche en prévision des échéances budgétaires à venir, mais enfin, après la réforme des retraites qu'il s'était engagé à sauver, après la loi sur l'euthanasie, dont à titre personnel il ne voulait à aucun prix, disons que cette énième volte-face ne donne pas, c'est un euphémisme, une image de très grande fermeté.
5: Mais le texte lui-même, s'il était voté, cette loi intégrale, donc, est-ce que cela constituerait une avancée ?
6: Le problème, Dimitri, c'est que ça n'est pas une loi, mais une cathédrale législative qui prétend modifier à la fois le code pénal, le code civil, le code de la santé publique, le code de la sécurité intérieure, le code de l'éducation, et j'en parle. D'où ce nom pompeux de loi intégrale. Bon, alors sur les plus de 80 mesures proposées, il y en a évidemment de bonnes. L'aggravation des peines pour les viols en série, l'information des victimes tout au long de la procédure, ou l'obligation de motiver les décisions de classement sans suite, c'est très bien. Et d'ailleurs, le gouvernement avait prévu de les récupérer. Mais à côté de cela, on trouve toute une série de dispositions très complexe, signalement, prévention, contrôle, juridiction spécialisée, interdiction professionnelle. Certaines sont inspirées par une logique inquisitoriale en famille, à l'école, en entreprise, non pas judiciaire, mais associative, constitutionnellement douteuse et tout à fait inquiétante du point de vue des libertés publiques. Ajoutons que ces mesures sont terriblement coûteuses. Rédigé par les associations, ce texte est taillé sur mesure pour les associations. Pas loin de 3 milliards par an, pour financer l'ensemble du dispositif. C'est le hold-up du siècle, alors que cet argent pourrait être employé ailleurs beaucoup plus utilement.
5: Et vous pensez à quoi justement, Alexis ?
6: puisqu'il s'agit d'apporter une réponse à la mort de Liana. On pourrait commencer, Gérald Darmanin a dit, par dégager des moyens pour informatiser la justice. Ouais. Ça éviterait au dossier papier de s'égarer entre Toulouse et Auch. On pourrait aussi créer les places de prison qu'on nous promet depuis des années. Bizarrement, personne n'en parle, mais c'est la clé. Plutôt que de rêver d'une loi intégrale qui prétend aborder tous les problèmes au risque de n'en régler aucun, voire d'en créer quelques autres, nous pourrions commencer, et ce serait déjà beaucoup, par appliquer intégralement la loi.
5: L'édito politique sur Europe 1, merci beaucoup Alexis Brézel.
7: Et on remercie bien entendu Alexis Brézé, hein, nos comparses d'Europe 1. Il est 11h25, on continue en musique avec Imagine Dragons, Nice to Meet You. Très très bonne fin de matinée, prochain rendez-vous 11h30 avec Jean-François Baudin pour votre journal.

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3: 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Seule option, emprunter l'identité d'une famille sans histoire, les Parfaits, et se réfugier en Écosse. L'étrangère, après avoir fui la Syrie, Selma se bat pour reconstruire sa vie et retrouver son fils. Un drame poignant porté par l'espoir et la résilience. L'illusion de Yakushima. 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La bataille de Gaulle, deuxième partie, J'écris ton nom, dès le 26 juin. Face à la défaite de 1940, un homme refuse de renoncer et rassemble les premiers résistants. Un hommage puissant au courage et à la liberté. 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À noter, dernière séance pour Morlaix.
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4: J-2 avant le vote pour les provinciales, la campagne audiovisuelle s'achève à minuit ce soir. 2400 membres de forces de l'ordre sont déployés dimanche aux abords des bureaux de vote, mais la campagne se déroule sereinement, indique le Haut-Commissariat. 4500 lanternes célestes ont illuminé le ciel de Nouméa hier soir, qui fêtait le 172e anniversaire de sa fondation, un lâcher toujours aussi féerique. En métropole, la nouvelle alerte de la Cour des comptes sur le déficit public. Son dernier rapport souligne l'urgence de la situation. Le dialogue n'est pas rompu entre la France et l'Italie, malgré des tensions depuis plusieurs mois. Emmanuel Macron a accueilli Giorgia Meloni à Antibes pour le premier sommet franco-italien depuis 2020. La Coupe du monde de football à la une de la page sport. Ce matin, dans le groupe E, l'Allemagne, la Côte d'Ivoire et l'Équateur se sont qualifiés pour les 16e de finale. Demain, pour son troisième et dernier match de poule, la France affrontera la Norvège.
1: Et à la une, Jean-François, une nouvelle page spéciale provinciale.
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4: Oui, J-2 avant le vote pour les élections provinciales. La campagne audiovisuelle, je vous le disais en titre, touche à sa fin à partir de minuit ce soir. Nous ne diffuserons plus aucune réaction à caractère politique ou relative à la propagande électorale. Mais deux rendez-vous sont encore à noter sur l'antenne de Radio Rythme Bleu aujourd'hui, évidemment. Le premier, Elisabeth Noir, c'est le magazine Transparence à retrouver dès la fin de ce journal.
6: Et c'est Sonia Bacquès, tête de liste Les Loyalistes, le Rassemblement Fort et Uni qui sera

0: L'information n'a été détectée et caractérisée. Il n'y a pas non plus eu de plainte déposée par les candidats pour propos à caractère haineux ou raciste sur les réseaux sociaux. Toutefois, le Haut Commissariat reste vigilant et il a aussi déployé tous les effectifs de forces de l'ordre disponibles, Léana Colombo.
1: Pour ce week-end d'élection, 2400 forces de l'ordre seront mobilisées. Il y aura au total 16 escadrons de gendarmerie mobile. 4 escadrons sont arrivés en renfort à l'approche du scrutin, soit 280 hommes de plus. À cela, il faut ajouter 80 effectifs spécialisés type OPJ et BAC, ce qui amène à un total de 350 renforts. Et les forces de l'ordre pourront également compter sur les blindés qui circuleront un peu partout sur le territoire. Les effectifs seront mobilisés aux abords des bureaux de vote pour prévenir tout incident susceptible de perturber le scrutin. Objectif, être visible et pouvoir intervenir rapidement en cas de besoin. Une présence qui se veut donc rassurante. Les renforts devraient rester sur le territoire jusqu'à début juillet, sans date précise de départ.
0: Et dimanche, ce sont donc 192 584 électeurs qui sont appelés aux urnes pour ces élections provinciales. On va rappeler, Nicolas Legrand, que c'est une élection qui mobilise toujours beaucoup.
2: Oui, c'est sans conteste même l'élection la plus suivie en Nouvelle-Calédonie, loin, très loin même des scrutins nationaux. Pour mémoire, en 2019, en plein contexte référendaire, la participation avait été de 66,50% sur l'ensemble du territoire. C'est en province sud qu'elle avait été la plus importante, avec 67,23%, suivie des îles, 66,49% et du Nord, 64,54%. Une bonne participation, même si elle a eu une tendance à s'éroder avec le temps. Le record absolu reste 2004 avec 76,5% de participation. En moyenne, on peut considérer que 7 électeurs sur 10 inscrits sur la liste électorale spéciale provinciale se déplacent aux urnes pour remplir ce devoir de citoyen. Les enjeux locaux et territoriaux expliquent peut-être ce succès dans ce scrutin qui mobilise davantage que les élections nationales. Seule exception à la règle, les législatives de 2024 après la dissolution. Dans le contexte post-émeute, 71% des électeurs avaient participé au scrutin. Moins d'un électeur sur deux avait voté deux ans auparavant, avec 45% de participation. La présidentielle, elle, mobilise de moins en moins, autour de 60% jusqu'en 2012. Elle a atteint un point historiquement bas en 2022, avec seulement 35%. L'élection qui mobilise le moins reste les européennes, 13,13% de participation en juin 2024, seulement trois semaines après le déclenchement des émeutes insurrectionnelles. En général, on tourne plutôt autour de 20%. Il pourrait donc y avoir du monde dans les isoloirs dimanche. Je rappelle que c'est une élection à un tour qui détermine les assemblées de province, du Congrès et in fine du gouvernement. Mais au-delà de ça, les nouveaux élus seront amenés à discuter de l'avenir institutionnel de la Nouvelle-Calédonie.
0: Pendant cette campagne, les 23 listes en lice dans les trois provinces ont tracté, organisé des réunions, des meetings pour tenter de convaincre un maximum d'électeurs. À deux jours du scrutin, les Calédoniens ont-ils été convaincus par leur programme? Ont-ils fait leur choix? Nous leur avons posé la question et pour certains, la réponse, vous allez l'entendre, est plus évidente que pour d'autres.
3: C'est pas difficile de faire un choix. Le choix, ça vient de ce qu'on vit sur le terrain, de ce qu'on voit, de ce qu'on vit actuellement, voilà.
4: Moi, je sais pas, j'ai pas pris mon choix.
5: Déjà fait mon choix.
6: Ça a été simple ou plutôt compliqué de faire ce choix?
5: Simple. Je pense que forcément, après les dernières années qu'on a vécues, on attend forcément une évolution dans le social, en tout cas du pays. Peu importe quel côté va passer, il y a une attente sociale, en tout cas, et économique qui est importante.
7: Ah oui, c'est difficile. Il y a trop de partis. Il y a tellement de partis qu'après, nous, on ne sait plus où faut mettre le pied. Et quand il y a trop de partis comme ça, comment on décide de voter? C'est pas possible.
8: Ça n'a pas été difficile de choisir. Alors moi, c'est surtout pour l'économie du pays, hein, surtout pour les jeunes, hein, par rapport au travail. C'est plus par rapport à ça, oui.
0: Et pendant que certains réfléchissent encore au bulletin qu'ils vont déposer dans l'enveloppe dimanche, d'autres observent cette campagne de loin avec une certaine frustration.
9: Je ne peux pas voter, ça fait 28 ans que je suis sur le territoire, je suis mariée à un local, j'ai mes enfants qui sont nés ici et je ne peux toujours pas voter. J'ai espéré que pour les mariés, et puis au moins que pour les plus de 10 ans, 15 ans, 20 ans, quoi. Enfin, on est ancré ici, j'ai ma maison ici, j'ai mon travail ici, j'ai ma vie ici, je ne vis pas ailleurs. Mes enfants vont voter, mon mari aussi, et puis moi, ben, je vais conduire la voiture.
0: Des propos recueillis par Charlotte Coulson. La campagne provinciale se poursuit donc, et plusieurs rendez-vous sont encore prévus aujourd'hui. On va commencer par ceux qui ont lieu en province sud, Léana.
1: La liste

0: souveraineté Kanaky-Nouvelle-Calédonie, porté par Dominique Chazal, organise son meeting de clôture à partir de 18h30 au Doc socioculturel de Païta. La liste Unie pour le pays de Louis Mapou sera présente à Yaté à 17h pour un meeting à la tribu d'Ounia. À 18h, la liste Une province pour tous, un pays solidaire, un avenir partagé de Wallis-Cotra sera à la restauration La Bouraillaise à Bouraille, la chapelle de Ndu à Nouméa et à la tribu de Saint-Louis au Mont d'Or. Enfin, la liste Faire pays de Robert Kakoué proposera un dernier rendez-vous à la maison de quartier de Dumbéa-sur-Mer à 18h30.
1: Et puis notez qu'en province sud, la liste Kanaky pour tous de Joanito Wamitan a organisé ce matin son meeting de clôture à Kowekara. Et dans le nord, c'est la liste Union nationale pour l'indépendance de Paul Néaoutine qui proposait un dernier rendez-vous sur la place du village à Point-d'Imier.
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1: C'est l'heure de votre rendez-vous SMS sur Radio Rythme Bleu avec d'abord la réponse à notre question d'hier et 81% des auditeurs de Radio Rythme Bleu qui se sont exprimés par SMS trouvent que la campagne électorale pour les provinciales s'est déroulée sereinement et dans de bonnes conditions. Ils sont 19% à penser que ce n'est pas le cas. Et puis voici notre question du jour. Avez-vous choisi définitivement la liste pour laquelle vous allez voter dimanche ou êtes-vous encore indécis? Si vous avez choisi définitivement, vous tapez 1. Si vous êtes encore indécis, vous tapez 2 et vous envoyez votre réponse au 31 46. Dans ce contexte, Luswinck, la COGETRA, FO et la FEDE adressent un courrier au président du gouvernement auquel ils demandent une audience. Ils souhaitent que la nomination du futur directeur de la CAFAT soit examinée au mois de juillet. Une tentative avortée mercredi dernier montre, selon les syndicats signataires, que la démarche ne fait pas consensus. Elle doit être traitée, selon eux, dans le cadre de la concertation prévue au sein du CA de la CAFAT en juillet et après la mise en place du futur gouvernement issu des élections provinciales, estime-t-il. Et puis une bonne nouvelle pour les automobilistes, nous vous en parlions hier déjà dans les jeudis de l'économie. Les carburants vont baisser au mois de juillet. Le gasoil va enregistrer une baisse de 16 francs 60 le litre pour être vendu à 206 francs 10 le litre. L'essence baisse aussi plus légèrement, 191 francs à partir du 1er juillet, ce qui représente une baisse de 30 centimes. Les perspectives pour le mois d'août sont aussi encourageantes selon le gouvernement sur fond de fin de conflit au Moyen-Orient. Si les tendances se confirment, la baisse devrait se poursuivre au mois d'août et les carburants devraient à nouveau passer sous le seuil des 180 francs par litre. Un spectacle féerique pour les 172 ans de la ville de Nouméa. Plusieurs milliers de personnes étaient hier soir sur le terrain municipal de Magenta pour assister au désormais traditionnel lâcher de lanternes célestes. À 20h, 4500 lanternes distribuées par le conseil municipal de Nouméa ont pris leur envol pour un spectacle magique dont ne se lasse pas le maire de Nouméa, Sonia Lagarde.
3: On est bouche bée devant un événement pareil. C'est absolument magique. Vraiment, il y a une ambiance extraordinaire. 4500 lanternes qui s'envolent comme ça. Juste, il y a un petit peu de vent, comme il faut. Tout est doré et tout est magique. Voilà. Donc, moi, je reste là, en spectateur. Et je trouve ça merveilleux. Il y a énormément de monde. Je crois que cette année, c'est là où on a le plus de monde, d'ailleurs. C'est un ravissement pour l'œil. C'est assez exceptionnel, quand même. On s'aperçoit que dans ces différents événements de la ville, il y a des gens qui ont souffert. On a passé des périodes extrêmement difficiles et que ça sont des choses qui rassemblent toute ethnie confondue. Et je pense que plus ça va et sur l'événementiel qu'on organise, on a de plus en plus de monde parce que les gens ont besoin de se retrouver, ont besoin de vivre des moments exceptionnels comme celui de ce soir. Et c'est tant mieux.
1: Et les petits avaient évidemment les yeux pleins d'étoiles hier soir en admirant ce lâcher de lanterne, mais les grands aussi.
4: Ça fait la deuxième fois que j'y participe et c'est vraiment, c'est féerique, hein. Merci la mairie d'organiser ça chaque année.
5: Ah bah c'est la première fois et on trouve ça magnifique. C'est chouette de voir ça dans les yeux de notre fille. Bah, c'est très poétique, vraiment magique, c'est un super moment.
6: Qu'est-ce que tu regardes là ?
7: Les lanternes, c'est joli.
8: Les lanternes, c'est beau.
9: Bah nous on est venus en famille, c'est la première fois qu'on vient, donc voilà, c'est une découverte pour nous. Ça fait une petite sortie quoi.
10: C'était trop émouvant, c'est trop bien en fait d'être en famille ici, tous ensemble. On est bien.
9: Ça fait un peu comme pour des âmes perdues, enfin pour des personnes qu'on a perdues quoi.
11: Pour regarder les lanternes parce que c'est joli, on dirait on est dans Réponse.
12: C'est un peu tous les Nouméens qui participent, qui montrent que c'est un peu grâce à eux que la vie elle est comme ça.
1: Des propos recueillis hier soir par Kelinda Boiscou. 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
1: 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Il est 11h43, une nouvelle pause dans ce journal. Une première pause dans ce journal. Dans un instant, c'est l'actualité en métropole.
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1: L'actualité en métropole est toujours marquée par les conséquences de la vague de chaleur. Même si 11 départements sont sortis de la vigilance rouge canicule, il fait encore très chaud. 41 degrés relevés à Saint-Nazaire la nuit dernière pour nous, 40 à Paris ou encore à Bordeaux. À Paris où les hôpitaux sont saturés. D'autre part, le préfet de police a interdit la consommation d'alcool sur la voie publique ainsi que la vente d'alcool à emporter. Coup de chaud aussi à l'Assemblée nationale. C'était la niche parlementaire pour l'UDR, le mouvement d'Éric Ciotti, qui présentait un texte pour interdire le mariage des clandestins sous OQTF. Mais les groupes d'extrême gauche et notamment LFI ont torpillé la séance par une obstruction parlementaire assumée. Alexandre Chauveau pour Europe 1.
15: L'UDR s'attendait à l'obstruction des insoumis et cela n'a pas manqué. Des dizaines de rappels au règlement et demandes de suspension de séance, des amendements accessoires sur la forme.
16: Cet amendement rédactionnel qui vise à supprimer le mot « notamment ».
15: Et une opposition réelle sur le fond.
17: Votre loi, elle va cibler des gens qui n'auraient pas, selon vous, la chance d'être nés du bon côté de la frontière.
15: Mais le groupe d'Éric Ciotti espérait voir Gérald Darmanin, pourtant favorable au texte, prendre acte de cette obstruction et saisir l'article 44.2 de la Constitution. Celui-ci permet de juger irrecevables des amendements déposés à la dernière minute, comme l'ont fait les insoumis aujourd'hui, d'où la colère du maire de Nice à l'encontre du garde des Sceaux.
18: Le gouvernement refuse de prendre ses responsabilités, d'utiliser les armes constitutionnelles pour que le débat ait lieu. Nous vous le disons, monsieur le ministre, les Français vous regardent. Les maires de France vous regardent. Vous avez un discours de fermeté, mais vous avez des actes de lâcheté.
15: Gérald Darmanin, lui, se range derrière le choix des présidents de groupe. Renaissance, le Modem et l'ensemble de la gauche refusent à ce stade d'accélérer les débats. Condition pourtant indispensable pour procéder au vote.
1: L'actualité en métropole, c'est aussi la dette qui continue de se creuser et la menace sur les finances publiques s'accentue. La Cour des comptes vient de publier un nouveau rapport sur le sujet et souligne l'urgence de la situation. Barthélémy Philippe.
19: La dette publique va augmenter de 160 milliards d'euros cette année. Elle dépassera 3620 milliards d'euros, soit plus de 118% du PIB. Avec la hausse des taux et l'inflation, le remboursement des intérêts de la dette va coûter 77 milliards d'euros en 2026. Un montant exorbitant, déplore Karine Cambi, présidente de la première chambre de la Cour des comptes.
20: C'est l'équivalent du budget de l'éducation nationale. Si nous ne mettons pas un frein à l'augmentation de l'endettement, on sera complètement étouffé par cette charge de la dette. On ne pourra plus financer les nécessaires investissements pour préparer notre avenir. Donc nous avons un moment charnière où il faut vraiment agir.
19: Pour réduire le déficit public au-delà de la cible de 5% du PIB prévue cette année, la Cour invite le gouvernement à sortir de la logique du tout impôt et à recentrer l'effort vers la baisse des dépenses publiques. Les prélèvements obligatoires ont augmenté de 37 milliards d'euros depuis 2025. Une flambée qui menace le consentement des Français à l'impôt, juge l'institution.
1: Un nouvel exemple de l'ultra-violence des très jeunes avec la mort de Louis, 17 ans. Ce jeune homme est tombé dans un guet-apens. Il a été emmené sur un chantier de Narbonne où il a été roué de coups avec une extrême violence. Il est décédé de ses blessures 2 jours après le drame. Ses agresseurs ont été interpellés. Il s'agit de 5 jeunes dont 3 sont mineurs. Ils ont donc été interpellés et avaient filmé le lynchage sur leur téléphone portable. Des images insoutenables que la tante de la jeune victime a pu voir.
21: C'est l'enfer sur terre. J'ai même plus les mots pour dire ce qui lui est arrivé, ce qu'ils lui ont fait. Enfin, c'est incompréhensible ce qu'on est en train de vivre. C'est un massacre. Je pense que si vous voyez ça sur une personne lambda, déjà, si vous êtes un peu humain, vous ne dormez plus. Mais quand c'est la chair de votre chair ou la chair de votre sœur ou de votre famille, vous fermez plus jamais l'œil.
1: L'enquête est évidemment en cours. Il semblerait que la victime connaissait certains de ses agresseurs. Un sommet express pour marquer que les rapports se poursuivent. Emmanuel Macron a rencontré Giorgia Meloni, la présidente du Conseil italien à Antibes. C'est le premier sommet franco-italien depuis 2020. Les relations ont été compliquées entre les deux pays et les deux dirigeants se sont exprimés sur leur rapport.
22: Nous défendons les intérêts de nos pays, mais nous le faisons de manière respectueuse et engagée. Je crois que l'accélération de beaucoup de projets l'a montré. Et nous croyons aussi dans une Europe plus forte et plus souveraine et qui tient sa place.
23: Je crois que la coopération franco-italienne démontre que nos relations n'ont pas été, disons, glaciales. Ce sont des relations entre personnes sérieuses qui discutent de politique.
1: Emmanuel Macron et Giorgia Meloni ont signé une feuille de route sur la défense pour renforcer leur coopération sur les systèmes de défense antiaérien. Ils ont aussi paraphé des accords concernant le transport ou encore l'énergie. À 11h50, la dernière pause de ce journal, avant de retrouver le magazine Transparence, nous allons évidemment parler sport et on fera un point sur la Coupe du Monde de football.
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6: La fin de votre journal Le Sport avec bien entendu la page spéciale Coupe du Monde avec Jean-François Baudin.
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1: Alors on va commencer à faire le point dans le groupe E, Léo Fichou, un groupe de quatre équipes évidemment. Trois sont qualifiées, une seule éliminée. L'Allemagne, la Côte d'Ivoire et l'Équateur vont bien voir les 16e de finale de ce mondial.
0: Oui, ça peut paraître étonnant, mais derrière l'Allemagne et la Côte d'Ivoire qui terminent en tête avec 6 points, les Allemands devant les Ivoiriens à la différence de but, l'Équateur avec 4 points est assuré d'être dans les 8 meilleurs 3e, une place obtenue grâce au succès 2-1 ce matin sur la Mannschaft. Dans l'autre match du groupe, la Côte d'Ivoire s'est imposée 2-0 sur Curaçao grâce à un doublé de Nicolas Pépé. Qualification historique pour les éléphants. C'est la première fois de leur histoire qu'ils participeront à la phase à élimination directe d'une Coupe du Monde.

0: Les Japonais terminent pour l'instant deuxième devant les Suédois. Les Japonais affronteront le Brésil en 16e de finale. La Suède, en revanche, devra attendre encore un petit peu pour savoir si elle fait partie des meilleurs troisièmes ou non. La Tunisie est éliminée.
1: Et on attend bien sûr, évidemment, le dernier match de cette phase de poule de l'équipe de France. Ce sera demain matin contre la Norvège. Comme face à l'Irak, les orages menacent de perturber la rencontre. Mais une chose sera toutefois différente et pas des moindres. Didier Deschamps, vous le savez, ne sera pas sur le banc. Il est rentré en métropole pour assister aux obsèques de sa maman. C'est donc Guy Stéphan, l'éternel numéro 2, qui prend provisoirement les rênes de l'équipe. Cyril de la Morinerie pour Europe 1.
2: Guy Stéphan et Didier Deschamps, c'est une histoire de fidélité absolue. Cet ancien milieu offensif a connu ses plus beaux succès dans l'ombre des bancs de touche. D'abord en tant qu'adjoint de Roger Lemaire à l'Euro 2000, où Didier Deschamps était encore joueur, puis à ses côtés comme entraîneur à Marseille dès juillet 2009. Le début d'une alliance indéfectible. Depuis 14 ans, les deux hommes gouvernent ensemble l'équipe de France. Et ce mot « ensemble », c'est celui que Guy Stéphan a lui-même choisi sur Europe 1 pour résumer leur parcours commun.
3: On a gagné l'Euro 2000 ensemble.
2: C'est ça.
3: On a gagné la Coupe du Monde 2018 ensemble. Et on a gagné la Ligue des Nations ensemble.
2: Homme de l'ombre, le Breton de 69 ans observe et conseille. Il connaît la méthode Deschamps par cœur. Pour Alain Girès, consultant d'Europe 1, Guy Stéphan a l'étoffe pour diriger seul les Bleus.
4: C'est dans ce cas-là que la notion d'entraîneur adjoint prend tout son sens. Cette relation entre l'entraîneur principal et l'adjoint, dans le fonctionnement, ils ne font qu'un. Et ces joueurs-là sont suffisamment armés sur le plan de l'expérience pour prendre la mesure de la situation.
2: Demain, face à la Norvège, Guy Stéphan sera entouré du reste du staff et il restera forcément en lien avec Didier Deschamps.
1: France-Norvège, coup d'envoi de la rencontre demain matin à 6h. En cas de victoire ou de match nul, les tricolores termineront en tête de ce groupe I. En cas de défaite, c'est la Norvège qui passera devant et les Bleus termineront donc deuxième.
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1: Du cyclisme en métropole avec les championnats de France qui se disputent cette semaine en Isère malgré la chaleur étouffante. Rémi Cavagna s'est offert un troisième titre sur le contre-la-montre. Le coureur de la Groupama FDJ United a devancé le tenant du titre Bruno Amirail et son coéquipier Ewen Kostiou. L'épreuve en ligne est prévue dans la nuit de dimanche à lundi. Elle se courra sur 176 km 600. Et puis on va terminer avec de la natation sur le territoire. 16 nageurs australiens du Pelican Water Scalundra Swimming Club sont en camp d'entraînement sur le territoire, Léo.
0: Oui, deux semaines de stage et de découverte de la culture calédonienne pour ces 16 nageurs du Queensland. Ils ont entre 14 et 18 ans. Ils sont arrivés hier après-midi en Nouvelle-Calédonie. Un séjour chargé, deux entraînements par jour du lundi au samedi. Le premier, ce matin, dans les bassins du Cercle des nageurs calédoniens. Théo Fuchs est l'entraîneur principal du club de natation de Kalundra.
6: La Nouvelle-Calédonie, c'est parce que déjà avec mes origines avec la France et donc le pays francophone, on a fait un stage de 10 jours l'année dernière que les nageurs ont vraiment apprécié, moi aussi. Donc on s'est dit qu'on allait essayer d'organiser un partenariat avec le club du CNC et puis la Nouvelle-Calédonie pour reproduire ce genre de camp d'entraînement tous les ans. Le but pour les nageurs, c'est vraiment d'avoir un moment où ils sont focus, concentrés uniquement sur la natation et à l'extérieur de leur famille. Et on peut vraiment être vraiment concentré que là-dessus. Avoir un moment où on s'entraîne très fort aussi. Et pour eux, leur donner un peu une expérience d'aller s'entraîner à l'étranger, à l'international. Et voilà, toutes les implications que ça implique. C'est à peu près deux entraînements par jour, tous les jours. Voilà, un peu de visite culturelle aussi pour leur montrer un peu autre chose que l'Australie. Et voilà, mais principalement entraînement.
0: Les 16 nageurs australiens participeront ce week-end au meeting NC3 à la piscine de Kuutio. Au programme également un séjour à Poé avec les jeunes nageurs du CNC.
1: Il est 11h57, une pause pour patienter jusqu'à l'heure de transparence. Je vous rappelle qu'aujourd'hui, Elisabeth Noir reçoit Sonia Bakès. C'est dans quelques minutes.
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14: Et il est midi, on retrouve tout de suite Elisabeth Nord pour votre magazine Transparence.
19: Bonjour, bienvenue en Transparence, le magazine de la rédaction qui parle de l'actualité et qui donne la parole à ceux qui font l'actualité. Et notre invitée ce midi, c'est Sonia Baquès, qui conduit la liste Les Loyalistes, le Rassemblement Fort Réuni en Province Sud pour les provinciales du 28 juin. Sonia Vaquez, bonjour.
20: Bonjour.
19: Merci d'avoir accepté votre invitation ce dernier jour de la campagne audiovisuelle, qui est aussi d'ailleurs le jour anniversaire de la poignée de main et de la signature des accords de Matignon. C'était le 26 juin 1988. Alors une campagne courte mais intense au cours de laquelle vous avez souvent été prise à partie. C'est un peu la règle du jeu puisque vous êtes la présidente sortante de la province sud. Nous allons revenir sur cette campagne mais aussi sur les enjeux de ces élections provinciales, sur votre bilan et sur votre programme. Mais d'abord sur votre liste, les loyalistes, le Rassemblement Forêt Unie. Alors vous êtes satisfaite d'avoir réussi l'union, mais c'était pas gagné d'avance, hein. Ça a été un peu compliqué quand même.
20: Oui, c'est normal. On était les élections provinciales ont suivi de près les élections municipales. Les élections municipales sont un moment dans lequel on peut laisser s'exprimer la démocratie et les envies de chacun de se présenter. Donc il fallait très vite faire cette union. Mais c'était une exigence très forte de nos électeurs. Et je pense qu'ils n'auraient pas compris qu'on parte séparés alors qu'en réalité, on est quand même d'accord sur quasiment tout.
19: Mais vous entendez aussi les doutes ou les critiques de vos adversaires qui disent globalement que vous êtes unis mais qu'en fait vous vous détestez et que cette union ne va pas durer, qu'elle va éclater au lendemain du scrutin.
20: Non, d'abord on se déteste pas du tout. Au contraire, on a plutôt beaucoup de plaisir à travailler ensemble. Et quand vous regardez de manière factuelle ce qui s'est passé depuis 2019, on a toujours été unis au moment important. On a été unis au moment des référendums, évidemment. On a été unis au moment des législatives. On a été unis pour contrer Bougival. On a été unis pour contrer Deva, pardon, le projet de Manuel Valls. On a été unis ensemble pour Bougival. Et on est à nouveau unis pour ces élections provinciales. Donc, en réalité, à chaque fois que le sujet... c'est le positionnement institutionnel, c'est le modèle de société. En fait, on est complètement en phase sur les idées et sur toutes les idées. Donc, en réalité, il n'y avait aucune raison de se diviser.
19: Alors, comment est-ce que vous l'avez composé cette liste ? Parce qu'il fallait prendre quatre partis, en fait, globalement. Vous voyez, il y en a trois, plus le Rassemblement qui vous rejoint pour cette élection provinciale. Des élus sortants, comment est-ce que vous avez réussi à composer cette liste de 50 personnes en ayant en plus la nécessité d'avoir des compétences pour gérer quand même les choses après, quoi.
20: Oui, les listes, c'est toujours un exercice très difficile parce que, évidemment, la dernière fois, on l'avait fait avec trois partis, cette fois-ci, on l'a fait avec quatre partis, donc ça rend les choses compliquées parce qu'il faut une juste représentation de chacun des partis, il faut une juste représentation de chacune des communes, il faut également des compétences dans chacun des secteurs, il faut des gens qui sont capables de parler de santé, de sport, d'économie, de travail, des gens qui ont de l'expérience et des gens qui apportent un peu de renouvellement et des idées neuves. Au final, on a 50% de renouvellement. Je trouve que c'est un bon pourcentage parce que ça permet aux nouveaux de bénéficier de l'expérience des anciens et aux anciens de se faire un peu bouger par des idées nouvelles et de gens qui n'étaient pas dans les institutions. Donc je pense que je suis en tout cas très fière au final de cette liste qui est bien représentative de la Nouvelle-Calédonie.
19: Alors le scrutin, c'est donc dimanche. Il n'y a qu'un seul tour, il faut le rappeler, puisque c'est pas forcément évident pour tout le monde. On renouvelle les assemblées de province. Ce sont des élections qui interviennent après un mandat de 7 ans. C'est long, ça a été prolongé de 2 ans. Quel est l'enjeu véritable de ce scrutin, au-delà du simple renouvellement des assemblées de province ?
20: Alors d'abord, vous l'avez rappelé, c'est très important de le dire, il n'y a qu'un tour. Il n'y a qu'un tour, cette élection elle est particulière, c'est pas comme les municipales ou les législatives dans lesquelles on peut se poser la question, venir au deuxième, se faire un peu ce qu'on veut au premier. Cette élection, il n'y a qu'un seul tour et il y a la particularité d'avoir ce qu'on appelle une barre, c'est-à-dire toutes les listes qui ne feront pas 6373 voix de mémoire seront éliminées, donc leurs voix ne participeront pas à la répartition. Donc ça c'est important, donc ça veut dire que le 28 juin, il n'y a qu'un seul moment pour s'exprimer. Et cette expression, elle permet en fait de voter évidemment pour le renouvellement des assemblées de province, en l'occurrence de l'Assemblée de la province sud, mais également, on le sait, du Congrès, du gouvernement, mais c'est aussi le choix des représentants qui vont défendre la Nouvelle-Calédonie dans les instances de discussion sur l'avenir institutionnel, puisque malheureusement la page de l'accord de Nouméa n'est pas encore refermée et que donc on est encore dans le moment où les partenaires doivent se retrouver pour discuter de la situation ainsi créée. Et donc avec un seul bulletin de vote le 28 juin, les Calédoniens vont avoir à choisir leurs représentants à la province, au Congrès, au gouvernement et dans les discussions sur l'avenir institutionnel.
19: Alors vous, avec votre liste, vous avez fixé un objectif ou un souhait, c'est d'aller chercher la majorité à la province sud, mais aussi au Congrès et au gouvernement, c'est pas un peu ambitieux quand même? Est-ce que c'est jouable vraiment?
20: Alors moi, je suis toujours très prudente sur ces sujets-là. Je pense que d'abord, il faut à tout prix s'exprimer pour maintenir une majorité non indépendantiste à la province sud. Je rappelle qu'en 2019, je crois que votre invité de ce matin a dit le contraire, M. Toukoumouli, mais il y a eu une organisation qui a été faite par Philippe Gomez pour réunir l'éveil océanien et Rockwamitan pour faire une majorité contre nous, ce qui n'a pas été possible par le départ de Nicolas Metzdorf et de Nina Julier de Calédonie Ensemble, mais il y avait bien la volonté, dès l'instant où on n'avait que 20 sièges sur 40, de prendre la province avec une majorité indépendantiste. Et je ne doute pas...
19: La majorité absolue, c'est presque indispensable pour pouvoir...
20: C'est indispensable, parce qu'en réalité, on voit bien, et d'ailleurs, les différentes listes du centre le disent quasiment toutes clairement, c'est battre la droite, c'est remplacer ceux qui sont là. Ça veut dire que concrètement, la très grande majorité des listes qui se présentent aujourd'hui dit, bah, en gros, si les loyalistes et le Rassemblement n'ont pas la majorité absolue, on fera une majorité contre eux. Donc le premier enjeu, c'est que les gens doivent aller voter pour nous permettre de garder une majorité absolue à la province sud. Ensuite, il y a un enjeu, évidemment, parce que on vit un enfer au Congrès et au gouvernement parce qu'on n'a pas de majorité. C'est-à-dire qu'en fait, on ne peut pas prendre des réformes de fond sur la question des charges sociales, sur la question de la fiscalité, sur la question du RUAM. En fait, il n'y a jamais de majorité pour faire évoluer la Nouvelle-Calédonie. Et la Nouvelle-Calédonie souffre de cette absence de majorité. Dans les communes, dans les provinces, on a une majorité et donc on fait avancer les choses. Le Congrès, le gouvernement, c'est extrêmement difficile parce qu'on est sur de la proportionnelle pure avec un éveil océanien qui fait la bascule entre les uns et les autres. Donc, on a l'espoir de prendre cette majorité. Pourquoi on a cet espoir-là? Parce que c'est la première fois depuis très très longtemps que nous avons une liste unique dans le Nord. Ça veut dire qu'on a la possibilité de faire le plein de voix et donc de sièges au Congrès de gens qui sont issus du Nord, et on peut avoir, du coup, approché une majorité au gouvernement, au Congrès, ce qui changerait fondamentalement la donne.
19: Ça changerait la donne notamment pour les observateurs extérieurs, pour le regard de l'État. Ça peut avoir une influence, effectivement, si vous avez... Enfin, si la sensibilité que vous représentez à la majorité dans ces trois instances?
20: Évidemment, Paris regarde ce qui se passe en Nouvelle-Calédonie, regardera les équilibres, et ça aura évidemment un impact sur les choix d'avenir. Vous savez, j'ai beaucoup entendu dans cette campagne, et ça me surprend toujours, des gens qui disent ni oui ni non à l'indépendance, qui disent ni à droite ni à gauche. J'ai vu comment ça se traduit dans les discussions. Que ce soit Calédonie Ensemble ou l'éveil océanien, qui était déjà représenté déjà le centre dans les discussions, ils disent quoi dans les discussions? Ils disent, nous, on sera d'accord avec n'importe quoi sur lequel vous êtes d'accord. C'est-à-dire qu'en gros, si les indépendantistes et les non-indépendantistes se mettent d'accord, ben nous, on sera d'accord. Ben, pardon, mais... Enfin, moi, je ne sais pas comment les Calédoniens se sentent représentés par ça. Quand on est élu pour défendre quelque chose. On défend... un projet, un modèle de société. Nous, on défend évidemment le maintien de la Calédonie en France, mais pas que. On défend un modèle de société qui est basé sur la démocratie, qui est basé sur le mérite, qui est basé sur le travail, sur l'ordre, sur l'égalité. Enfin, on défend quelque chose. Et en fait, ces représentants de ce qu'on appelle le bloc central, qui finalement n'est pas un bloc parce qu'il est quand même très éclaté, bah, en fait, ils défendent rien. Ils viennent autour de la table, ils espèrent qu'on se mettra d'accord, et puis à la fin, ils signent quand on est d'accord. Ben, pardon, mais ça apporte pas grand-chose au débat.
19: Si on en vient au bilan, un mandat de 7 ans, c'est long, encore une fois. Il a été marqué au moins par deux référendums et par toutes les crises que l'on a énumérées au cours de cette campagne, la crise sanitaire du Covid, le conflit de l'usine du Sud, les tensions autour des discussions sur l'avenir institutionnel et puis bien sûr les violences insurrectionnelles de 2024. Avec le recul, c'est le 13 mai qui a été le moment le plus difficile, le plus terrible à vivre comme présidente de province par rapport à toutes ces crises que vous avez traversées?
20: Alors, à chaque crise qu'on a traversée, on s'est dit que c'était la plus terrible. Quand on a vécu le Covid, je pense qu'à l'échelle du monde, on s'est tous dit que c'était quand même une crise exceptionnelle. Les décisions qu'on a prises ont permis quand même à la Nouvelle-Calédonie de vivre à peu près normalement pendant de nombreux mois, alors que le monde entier était confiné et vivait enfermé. La crise de l'usine du Sud était quand même très violente. Hein, c'était quand même les prémices de ce qu'on a connu en 2024. Mais évidemment, 2024, c'était disproportionné par rapport à tout ce qu'on a connu d'autre. Non seulement au moment où on l'a connu, parce que très franchement, au moment où c'est arrivé, je pense que les Calédoniens ont tous ça, on le voit maintenant, on le voit sur le terrain tous les soirs, les gens ont tous vécu ça, et ont tous vécu des histoires personnelles dramatiques et extrêmement violentes pendant ces moments-là, et puis les conséquences. Et en fait, on ne fait depuis 2 ans que gérer les conséquences du 13 mai. En fait, c'est une crise. Le Covid et l'usine du Sud ont été des crises ponctuelles. Là, on a une crise qui a été sur un temps donné, mais dont les conséquences sont encore très, très importantes aujourd'hui.
19: Ah, il y a une petite musique dans cette campagne qui dit « Oui, bon, le 13 mai, c'est vrai que ça a été la goutte d'eau, le coup de grâce, mais que ça allait déjà très, très mal avant et que ça n'a fait qu'aggraver les choses. » Vous le sentez comme ça ou vraiment le 13 mai a été un cataclysme qui a tout balayé ?
20: Non, en fait, il y avait des problématiques. Il y avait un déséquilibre du RUAM, par exemple. On avait des nécessités de réforme parce que on avait déjà des dépenses publiques trop importantes. Enfin, il y avait des problématiques de fond, clairement, qui n'étaient pas réglées. Mais ça n'a rien à voir avec la situation qui a été causée par les émeutes. Les émeutes, c'est 12 000 emplois perdus, c'est 700 entreprises brûlées. Enfin, je ne reviens pas sur la catastrophe que ça a générée. Ça n'a rien à voir en termes de proportion entre la situation dans laquelle on était avant, qui effectivement demandait des réformes, qui effectivement amenait à une Nouvelle-Calédonie dont les finances n'étaient pas équilibrées. Oui, mais concrètement, prenons un exemple simple, les retraites. Le régime, on devait régulièrement faire des ajustements parce qu'on n'était pas tout à fait équilibré. Mais quand d'un coup, on perd 12 000 personnes qui, du coup, ne cotisent plus parce qu'on est sur des régimes par répartition. Donc, quand on a 12 000 personnes qui ont perdu leur emploi et qui ne cotisent plus, bah, évidemment, le système, il est encore plus déséquilibré. Et là, on parle de milliards. Donc, heureusement, on a demandé, et c'est nous qui l'avons fait, à rajouter dans la partie Élysée-Oudinot une partie qui garantit par l'État le paiement des retraites. Mais sinon, on était effectivement en difficulté.
19: Et alors, comment on réagit quand il arrive un cataclysme comme celui du 13 mai, qu'on est à la tête d'une institution? Il faut prendre un certain nombre de décisions, de mesures. Comment est-ce que vous prioriser les urgences, qu'est-ce qui s'imposait, comment est-ce que vous avez fait des choix pour prendre des décisions, prendre des mesures?
20: Les sujets sont arrivés très vite dans des proportions assez catastrophiques. Je prends un exemple simple, la santé. On a, je crois que le chiffre qui a été donné le lendemain des émeutes, c'est à peu près 50% du personnel médical qui est parti. Ça veut dire que là, on s'est retrouvé concrètement avec des gens qui n'avaient plus de médecin. Donc très vite, il a fallu mettre en place des mesures, alors ça s'appelait Sud Santé, entre autres, mais des mesures d'aide à l'installation, aller chercher à nouveau des infirmiers, des médecins, pour qu'il y ait des médecins et des infirmiers partout. Parce que concrètement, ceux qui ne l'ont pas fait, c'est le cas en province des Îles et en province Nord, les gens meurent, hein. C'est-à-dire qu'ils ne sont pas soignés, ils meurent. Enfin, à un moment donné, là, on parle de vie ou de mort, quoi. On ne parle pas de problématiques accessoires, on parle de vie ou de mort. Donc ça, c'était évidemment, ça faisait partie des urgences. Il y a aussi eu très, très vite des urgences économiques, de gens qui n'avaient plus rien du jour au lendemain, plus de salaire, évidemment, pas d'amortisseur social, et donc il a fallu qu'on mette en place toutes ces réponses au fur et à mesure, dans un contexte dans lequel immédiatement, on a perdu 29% de recettes. C'est-à-dire qu'en plus de devoir aider toutes les personnes qui étaient en difficulté, ce qu'on a fait avec Sud Jeune, avec Sud Pro, avec Sud Santé, avec tout ça, avec 30% de recettes en moins. Et c'est vrai que il a fallu aller sabrer dans nos dépenses de la province, et on a essayé de le faire, donc avec moins 30% à peu près de recettes, on a essayé de toucher le moins possible sur les plus fragiles, puisque en fait le secteur social est celui qui est le moins touché, puisque c'est seulement moins 23%, alors que tous les autres secteurs, c'est moins 34% sur l'économie, c'est moins 38% sur l'administration générale, etc., etc. Mais on a été obligé de faire des efforts partout.
19: Voilà, mais on vous reproche notamment les mesures que vous avez prises dans le domaine social, dans le domaine des transports. Vous regrettez certaines de ces mesures? Vous pensez que vous auriez pu peut-être ménager davantage ces gens-là, ou que vraiment vous étiez obligé de prendre ce genre de mesures?
20: On était totalement obligé, et je ne le regrette pas, dans le sens où aujourd'hui, quand on regarde 2 ans après, je vais vous prendre 2 exemples. L'exemple de l'aide médicale et l'exemple du transport. L'aide médicale, on a fait le choix de mettre en place un ticket modérateur, donc que les gens participent à hauteur de 10% de plus. Aujourd'hui, l'aide médicale des trois provinces, c'est l'aide médicale du Sud qui rembourse le mieux. en réalité, si on prend le montant par habitant. La province des Îles a plusieurs centaines de millions d'arriérés, ce qui fait qu'en fait, les médecins n'acceptent plus les ressortissants de l'aide médicale Îles parce qu'ils n'ont pas payé depuis 30 mois les factures qu'ils ont. Et donc, aujourd'hui, on se retrouve dans une situation où finalement, ce sont les ressortissants du Sud qui sont le mieux soignés parce qu'on a fait ces efforts-là au départ. Je pense qu'on devra, petit à petit, quand on retrouvera des recettes pérennes, remettre à niveau un certain nombre de nos aides. Mais c'est parce qu'on a fait ces efforts-là qu'on a pu le faire. Et le transport, 2 milliards de dégâts sur le réseau du SMTU, c'était simple, le choix qui se posait devant nous, c'était soit on fermait boutique, c'est-à-dire que le SMTU fermait, avec 17 milliards de dettes, mais le SMTU fermait, soit on mettait en place un réseau extrêmement restreint au départ, avec un ticket cher qui permettait d'équilibrer le système, pour redémarrer, et puis petit à petit, on remet un système qui fonctionne. Et aujourd'hui, qu'est-ce qu'on a fait ? On a un ticket mensuel à 4 000 francs pour les jeunes, pour les étudiants, pour les moins de 26 ans. Donc 4 000 francs par mois, si on prend le bus tous les jours de la semaine, aller-retour, ça fait 40 allers-retours, ça fait 100 francs le ticket de bus. Franchement, je pense que c'est moins cher que ce que certains des candidats proposent sans avoir fait le calcul. Idem, on a mis en place un ticket pour les travailleurs, les retraités, qui est à 6 000 francs par mois. Au final, qu'est-ce qui nous permet de faire ça ? C'est les efforts qu'on a fait au départ. Alors certes, c'était compliqué, mais nous, on a une vision de long terme. On n'est pas en train de faire de la démagogie en proposant la baguette à 60 francs ou le paquet de riz à 150 francs. On est sur une gestion de long terme et de dire on a intérêt à continuer à avoir du transport, à continuer à avoir de l'aide médicale, à continuer à avoir des médecins, à continuer à pouvoir aider les gamins dans les écoles, parce qu'on a des difficultés aussi dans les écoles. On va offrir le petit déjeuner à tous les enfants qui sont dans des écoles où il y a une majorité d'enfants en difficulté, etc. etc.
19: Parce qu'on vous dit, vous avez la province à 7 milliards dans les caisses et elle n'en fait rien alors qu'il y a des gens qui meurent de faim, que les enfants ne vont pas à la cantine.
20: Alors c'est un mythe, malheureusement. Alors ça a été 7, ça a été 9. Non, malheureusement, il n'y a pas ni 7 milliards ni 9 milliards dans les caisses. En fait, je ne vais pas rentrer dans la technique, mais on a eu l'argent de l'État assez tardivement, mais cet argent-là était déjà engagé, les 9 milliards, à hauteur de 7 milliards et demi de dépenses de quotidien de la province, justement, pour mettre en place tout ce qu'on a évoqué. Malheureusement, il n'y a pas de matelas parce qu'on reste encore malheureusement à 30% de baisse de recettes. On a eu de l'argent de l'État cette année. On espère en avoir encore l'année prochaine. Mais la réalité, c'est que les recettes fiscales de la Nouvelle-Calédonie ne sont pas revenues au niveau d'avant 2023. Donc concrètement, il n'y a que l'État qui vient compenser la différence. Et on ne sait pas encore malheureusement exactement combien l'État à quelle hauteur l'État compensera.
19: Donc deux ans après 2024, deux ans après le 13 mai, la Calédonie va mal. Tout le monde le dit, ça a été répété sur tous les tons pendant cette campagne provinciale. Et maintenant, qu'est-ce qu'on fait ? Quelles sont les priorités de votre programme ? Qu'est-ce que vous proposez ? Comment arriver à relancer la machine économique, notamment de la Nouvelle-Calédonie ? Vous proposez-vous un programme, vous le disiez, un modèle fondé sur l'ordre, le mérite et l'égalité ? C'est ce qui va permettre de relancer la machine ?
20: La priorité, c'est la relance économique. Parce que la première des richesses, c'est d'avoir un emploi. Moi, je préfère donner un emploi à quelqu'un que de lui donner une aide sociale. Quand il a un emploi, il n'a pas besoin d'aide sociale. La réalité, c'est ça. Et donc, notre objectif, c'est de recréer 10 000 emplois dans les 5 prochaines années. Et pour ça, il faut relancer la machine économique. La machine économique, elle se relance par 4 facteurs principaux. Un, la relance par l'investissement. On le fait grâce à l'argent des collectivités, mais surtout grâce à l'argent de l'État. Malheureusement, l'argent de l'État, pour des raisons techniques, de difficultés avec Bercy, etc., ne ruisselle pas assez. C'est-à-dire, concrètement, l'argent de l'État, il n'arrive pas dans les petites boîtes de BTP, il n'arrive pas dans les petites sociétés calédoniennes, il ne ruisselle pas. Mais il y a des milliards et ils arrivent. Donc, la relance par l'investissement, elle est lancée, elle va s'accélérer de manière importante dans les prochains mois. La relance par la consommation, il faut redonner du pouvoir d'achat aux Calédoniens, ça veut dire baisser les charges salariales pour que les gens qui ont un emploi puissent gagner un peu plus, consommer un peu plus, et cette consommation, elle va dans les entreprises qui ont la possibilité d'embaucher. Le troisième point, et c'est important, et je crois que malheureusement on est les seuls à le dire, c'est l'attractivité. On n'a plus assez de consommateurs en Nouvelle-Calédonie. Il faut faire revenir des consommateurs, parce que ce soit dans l'industrie, quand on produit, quand on a acheté une machine pour un million qui produit pour un million de personnes et qu'on n'en a que 250 000, bah, on produit quatre fois plus cher. Quand on achète un conteneur alors qu'on pourrait en acheter 10, bah, on paye les produits qu'on importe plus cher. Donc, l'attractivité, le fait de faire revenir des consommateurs, c'est essentiel. Et le quatrième point, c'est le sauvetage de nos usines, parce qu'on a beau dire diversification, et oui, il ne faut pas faire que du nickel, mais on ne peut pas faire sans le nickel. On a vu la catastrophe qu'a généré la fermeture de l'usine du Nord. Surtout, il faut absolument tout faire pour sauver PRNC et la SLN.
19: Ah, il y a eu tout un débat dans cette campagne, relance économique ou avenir institutionnel, l'un et l'autre, l'un ou l'autre. Vous situez comment, vous ?
20: Les deux, mon capitaine, c'est-à-dire qu'en fait... la relance économique, elle passe par la confiance, c'est clair. Je pense que le résultat de ces élections fait partie de la confiance. Si on arrive à retrouver une majorité à la province sud, au Congrès et au gouvernement, ça contribuera à la confiance. Et évidemment, l'idéal pour retrouver de la confiance, c'est un accord. Et nous, les premiers, s'il y a la possibilité de trouver un accord, on sera de ceux qui le chercheront, on sera de ceux qui seront heureux de le trouver. Mais je suis obligée de dire la vérité aux gens qui nous écoutent. C'est que la réalité, c'est que on a aujourd'hui des indépendantistes du FLNKS, je ne sais pas ce qu'ils pèseront à la fin de cette élection, mais qu'ils ne parlent que de l'accord de Kanaky, et on a une Assemblée nationale qui est composée de telle manière que c'est le FLNKS qui a tout pouvoir, et tant qu'ils ne sont pas d'accord, il n'y a pas d'accord. Et comme on n'est pas prévu d'accepter l'accord de Kanaky, je ne vois pas bien comment, sans évolution de l'Assemblée nationale, on va trouver un accord demain. Donc, je ne dis pas que ce n'est pas possible. J'avoue que j'étais très pessimiste avant Bougival, et on a fini par trouver Bougival, même si, au final, ils se sont désistés de leur signature. Donc, peut-être que j'ai tort, et peut-être qu'on trouvera un accord, et on fera tout pour le trouver. Mais la réalité, c'est qu'il faut quand même faire avec une probabilité non négligeable qu'il n'y ait pas d'accord avant les élections présidentielles et législatives de l'année prochaine. Et donc, que notre priorité absolue, ça soit de faire repartir la machine économique sans accord, donc avec une confiance qui soit liée au résultat des élections et à la volonté des Calédoniens.
19: Pour être clair et concret sur cet avenir institutionnel, Bougival est mort ou non ? Si on reprend est-ce que vous êtes prêt à reprendre malgré tout les discussions, même tant que l'Assemblée nationale est ce qu'elle est aujourd'hui ? Et dans ces cas-là, sur quelle base ? Sur Bougival ou on reprend tout à zéro ?
20: Bougival est mort. Nous, on l'a signé, soutenu, il a été tué par l'Assemblée nationale. Fin de l'histoire. Bougival est mort. Donc, on va repartir d'une page blanche. Cette page blanche, pour nous, elle est quand même... Il y a un certain nombre de fondamentaux qui doivent être respectés. Ces fondamentaux, le premier d'entre eux, c'est on a dit trois fois non. Donc, cet avenir institutionnel, il se situe dans la République française. Le deuxième élément très important, c'est qu'on ne veut plus de référendum couperet. On a vu ce que ça a généré, ça a des conséquences sur le court terme, sur le moyen terme, sur le long terme, il n'y a plus d'investissement. Une fois que le référendum est passé, bah, finalement, on continue à se regarder en chien de faïence. Plus de référendum. Il faut qu'on trouve une solution dans laquelle on n'a plus ces épées de Damoclès au-dessus de la tête. Et puis, deux éléments complémentaires. Évidemment, on ne peut pas rester sur une restriction du corps électoral telle qu'on l'a aujourd'hui. Et on ne peut pas rester avec un déséquilibre du Congrès en faveur de la province Nord et de la province des Îles et une clé de répartition aussi défavorable à la province Sud. Donc, on part avec ces fondamentaux-là, en discussion. On verra bien ce qui est possible et ce qui n'est pas possible. Mais on partira de cette page blanche-là.
19: Alors, vous avez présenté ou vous vous êtes présenté comme la seule liste non-indépendantiste dans la province Sud pour ces élections provinciales. C'est une réalité, c'est-à-dire que vous ne reconnaissez aucune autre liste d'être engagée pour le maintien de l'accueil dans la France.
20: Je n'ai pas tout à fait dit ça. Ça a été un raccourci pris dans un journal, mais moi j'ai dit qu'on était la seule liste où il n'y avait que des candidats non indépendantistes capables de passer la barre des 5% des inscrits, ce qui est une réalité. On a aujourd'hui trois types de listes. On a des gens du centre qui ont sur leur liste des gens qui sont certains sont non indépendantistes, certains sont indépendantistes, certains sont interdépendantistes. Juste un mot là-dessus. Les interdépendances, ça se gère quand on est indépendant. Hein. On ne gère pas d'interdépendance quand on n'est pas indépendant. Donc quand on est interdépendantiste, on est indépendantiste. Donc on a des listes qui effectivement sont au milieu en disant mais oui, mais ni oui, ni non, ni dedans, ni dehors. Encore une fois, on voit bien comment ça se passe dans les discussions. Hein. C'est finalement, on attend que les autres se mettent d'accord et puis on signe une fois que tout le monde est d'accord. Mais ça, ça sert à rien. Hein. Donc ça, c'est ce qu'on a, c'est ce qu'on a au centre. Puis après, on a des listes dans lesquelles, enfin, qui démarrent trois semaines avant les élections et qui ont assez peu de chances de passer la barre de 5% des inscrits.
19: Avant de conclure cet entretien, cet an c'est long, on en a fait un rapide bilan. Est-ce que vous avez des regrets quand même? Il y a des choses où vous dites, j'aurais pas dû faire ça, j'aurais pas dû dire ça, j'aurais dû faire autre chose?
20: Oui, toujours. Je pense qu'on est... Enfin, 7 ans de gestion de crise, ce serait mentir que de dire qu'on n'a pas fait de bêtises, et moi la première. Je pense qu'il y a des moments où mes mots ont dépassé ma pensée. Je pense qu'il y a des moments où c'est difficile de garder son calme. Mais 7 ans de gestion de crise, franchement, je ne suis qu'un homme avec un grand H, et je pense que c'est pas simple quand je vois que certains, au bout de 3 semaines de campagne, perdent leur calme. Je pense qu'on a quand même fait au mieux de ce qu'on pouvait dans l'intérêt des Calédoniens.
19: En tout cas, les Calédoniens, je ne sais pas si vous le ressentez comme ça, mais on a l'impression qu'ils sont un peu épuisés par ces crises successives, par toutes les conséquences du 13 mai. Ils souffrent aussi des incertitudes institutionnelles. Beaucoup se demandent où on va et comment se présente l'avenir. Qu'est-ce que vous avez envie de leur dire à quelques jours, quelques heures maintenant du scrutin? Qu'est-ce qui peut les déterminer à au moins aller voter, peut-être aller participer, même si peut-être certains n'y croient plus?
20: J'ai envie de leur dire que dimanche, c'est une occasion inespérée de réellement nous offrir une majorité à la province sud, au Congrès, au gouvernement, et donc dans les discussions institutionnelles. Cette majorité, on ne l'a pas depuis le RPCR. On a une opportunité historique de la retrouver. Et donc, je pense que les gens doivent se mobiliser, parce que en termes de confiance, ça peut largement changer les choses, quasiment autant qu'un accord. Parce que la réalité, c'est que si on gagne ces élections largement, si on offre aux non-indépendantistes et à ceux qui défendent un modèle de société basé sur le travail, sur le mérite, sur l'ordre, sur la démocratie, sur l'égalité, comme on le fait, si on nous offre cette majorité-là, ben, OK, on est encore dans l'accord de Nouméa et c'est insatisfaisant. Mais finalement, il n'y a plus de référendum, on est dans la République française, et si on est majoritaire, on peut faire quand même beaucoup de choses. Donc je les invite à nous donner cette majorité dimanche prochain.
19: Sonia Baquès, tête de liste, les loyalistes, le Rassemblement fort réuni en province sud. Merci d'accepter notre invitation. Merci. La fin de ce magazine Transparence, pour des raisons évidentes de campagne électorale. Ce magazine ne sera pas rediffusé dimanche soir. On sera en pleine soirée électorale, le dépouillement des résultats. Vous pourrez en revanche le retrouver dans un instant en audio et en vidéo sur le site internet d'RRB. Passez une excellente après-midi. Votre prochain rendez-vous d'info, c'est à 13h.

0: Et on remercie bien entendu Elisabeth Noir et son invité pour ce magazine Transparence. Il est midi et demi, nous on continue tout en musique et en musique tranquillement bien entendu. Après avoir mangé, c'est l'heure du café gourmand.
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1: Et il est 12h45 sur les ondes de Radio Rythme Bleu. Le prochain rendez-vous, ce sera les avis de décès à 12h57 avec bien entendu le rappel des titres à 13h. Il faut le dire à Gims, hein, c'est bien beau de le dire, mais il faut le faire, hein, c'est plus facile. Allez, on continue en musique avec The Seasons et Apple. Juste après, ce sera Gibson Brothers avec leur titre Cuba. Et on terminera par Kezia Jones, Where is my life. Très très bonne fin de semaine, oui, très bon week-end, et puis très bon vendredi, et puis très bon début d'après-midi aussi, bien entendu, sur les ondes d'Arabe. Toujours avec le sourire et la patate. Allez, bonne journée à tous.

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1: Les avis qui vont suivre concernent le décès de M. Wayo Anatene dit Pabiji, M. Le Carour Philippe dit Kassoué, Mme Naguère Estelle, Mademoiselle Kaïchou Marie-Josée, M. Cotereux Charles Daniel dit Tuny, M. Tuc Maurice. Nous avons la profonde douleur de vous faire part du décès de M. Wayo Anatene dit Pabiji, survenu le 22 juin à l'âge de 78 ans des suites d'une longue maladie. La veillée se déroulera le jeudi 2 juillet de 8h à 20h au centre funéraire de Nouméa et le défunt sera transféré par le Bechicho le vendredi 3 juillet à destination de Nengone. L'inhumation aura lieu le samedi 4 juillet à la tribu de Tawainedje à Mare. Le travail de préparation se déroulera au domicile de M. Et

0: Roy à Rivière-Salée. Nous avons la douleur de vous faire part du décès de M. le carrour Philippe Di Cazoué, survenu le mardi 22 juin à l'âge de 64 ans. La levée du corps et la cérémonie religieuse auront lieu aujourd'hui, en ce vendredi 26 juin à 14h, suivi de l'inhumation au cimetière de Katiramona. Selon la volonté du défunt, il n'y aura pas de coutume. On nous prie de vous faire part du décès de Madame Naguère Estelle, survenue le 22 juin dans sa 77e année. Une veillée est en cours aujourd'hui, le vendredi 26 juin, au centre funéraire de Nouméa jusqu'à 20h et reprendra demain, le samedi 27, à 7h. La cérémonie religieuse sera célébrée en la chapelle du centre funéraire de Nouméa demain, le samedi 27 juin, à 10h15, suivie de l'inhumation à 11h au cimetière du 4e kilomètre. Nous avons la profonde douleur et la tristesse de vous annoncer le décès de Mademoiselle Kaïchou Marie-Josée, survenue le dimanche 31 mai dans sa 39e année à Sydney. Le corps sera transféré le dimanche 28 juin à 9h vers son domicile de Mehamebara, puis vers le domicile familial à Canala où se tiendra la veillée jusqu'à l'inhumation, le lundi 29 à 10h, tribu de Néo. On nous prie de vous faire part du décès de M. Cotereux Charles Daniel Dituny, survenu le 21 juin dans sa 60e année. Une veillée est en cours au centre funéraire de Nouméa en ce vendredi 26 juin jusqu'à 20h et le transfert du corps vers l'île des Pins se fera demain le samedi 27 juin à 7h par le Betticho. Nous avons la profonde tristesse de vous faire part du décès de M. Maurice Tuck, survenu le 25 juin à l'âge de 85 ans. La veillée sera organisée dans un salon funéraire du centre de Nouméa le samedi 27 juin à partir de 8h et la cérémonie religieuse sera célébrée en la chapelle du centre funéraire à 11h15. C'était vos avis de décès.
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0: Et il est 13h et on retrouve tout de suite Jean-François Baudin pour le rappel des titres.
4: J-2 avant le vote pour les élections provinciales, la campagne audiovisuelle touche à sa fin et à partir de minuit ce soir, nous ne diffuserons plus aucune déclaration à caractère politique ou relative à la propagande électorale. Deux rendez-vous à suivre sur RRB aujourd'hui. Tout à l'heure, il y a un instant, c'est Sonia Baquès, tête de liste Les Loyalistes, le Rassemblement Fort et Unique, était l'invité d'Elisabeth Noir dans le magazine Transparence. Et puis à 16h45, vous retrouverez le dernier club politique avant le vote de dimanche. Un dispositif de sécurité exceptionnel déployé pour ce week-end de vote, 16 escadrons de gendarmerie mobile, vont être affectés. Au total, 2400 membres de forces de l'ordre seront aux abords des bureaux de vote pour prévenir tout incident susceptible de perturber le scrutin. À deux jours du vote, le Haut Commissariat se montre rassurant. La campagne se déroule dans un climat serein. Aucune opération d'ingérence étrangère numérique n'a été détectée. Un anniversaire féerique. De nombreux Nouméens se sont retrouvés hier pour le 172e anniversaire de la fondation de la ville de Nouméa. 4500 lanternes célestes se sont élevées dans le ciel de la ville. Spectacle toujours magique. L'actualité en métropole est toujours marqué par les conséquences de la vague de chaleur. Même si 11 départements sont sortis de la vigilance rouge canicule, il fait encore très chaud. 41 degrés relevés à Saint-Nazaire, 40 à Paris ou à Bordeaux. À Paris, les hôpitaux sont saturés. Le préfet de police a d'autre part interdit la consommation d'alcool sur la voie publique et l'interdiction de la vente d'alcool à emporter. Un sommet express pour montrer que les relations ne sont pas coupées, même si elles restent compliquées. Emmanuel Macron a rencontré Giorgia Meloni, la présidente du Conseil italien à Antibes. C'est le premier sommet franco-italien depuis 2020. Les deux dirigeants ont signé une feuille de route sur la défense pour renforcer leur coopération sur les systèmes de défense antiaérien. Ils ont aussi signé des accords sur les transports et l'énergie. La Coupe du monde de football, encore une fois à la une de l'actualité sportive. Dans le groupe E ce matin, l'Allemagne, la Côte d'Ivoire et l'Équateur se sont qualifiés pour les 16e de finale. Les Équatoriens ont obtenu leur billet in extremis en venant à bout des Allemands 2-1 et les Ivoiriens ont battu Curaçao 2-0. Dans le groupe F, les Pays-Bas ont dominé la Tunisie 3-1 et se qualifient aussi pour pour les 16e de finale. Dans l'autre match de ce groupe, le Japon et la Suède ont fait match nul. Et puis on joue à partir de 13h, c'est-à-dire que le coup d'envoi vient d'être donné dans les deux dernières rencontres du groupe D. La Turquie affronte les États-Unis et le Paraguay affronte l'Australie. Voilà Pierre, la fin d'Infomag. Je vous souhaite une bonne après-midi.
0: Et on vous souhaite également une très très bonne après-midi Jean-François Baudin et merci pour toutes ces informations en ce jour. Allez, 13h passées de 3 minutes, c'est l'heure de digérer un petit peu. On a bien mangé, on a bien travaillé ce matin, le week-end se rapproche doucement et c'est l'heure de se reposer un petit peu. Moi je vous laisse vous installer confortablement car là on est parti pour une heure de détente. Et oui, c'est les après-midi Mélodie.

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2: Et on va continuer notre vendredi bien frais avec Gilbert Bécaud et son titre « Et maintenant ?». Là, on est sur une grande chanson de rupture. Hein, vous voyez, avec cette question toute simple qui tombe comme un silence. Et maintenant, qu'est-ce qu'on fait quand l'autre n'est plus là ? C'est fort et dans la musique, c'est limite théâtral. Hein. Bon, on ne va pas se laisser refroidir. Il fait déjà assez froid dehors, mais bon, ça rentre dans le thème. Et puis parfois, ça réchauffe autrement. Allez, qu'on accueille ça avec douceur. Voici « Et maintenant ?».

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1: Et on continue avec Lana Del Rey et High by the Beach. Là, on va rester dans l'ambiance de Lana Del Rey, hein. Un petit peu de soleil, un petit peu de distance et une envie est très claire qu'on nous laisse respirer et tranquille. Et je pense qu'il y a beaucoup de personnes qui vont se reconnaître là-dedans. Loin du bruit, loin des histoires compliquées, avec la mer pas loin et le monde à bonne distance. Bon, on va pas forcément tout envoyer balader un vendredi après-midi, mais l'idée de se poser au calme, franchement, elle se défend. Allez, on laisse glisser ça doucement, voici Lana Del Rey, High by the Beach.

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1: Et il est 13h28 sur les ondes de Radio Rythme Bleu et on continue avec Aretha Franklin et I Say a Little Prayer. Le titre veut dire « Je dis une petite prière ». Et là, on est dans quelque chose de très simple mais de très beau. Pensez à quelqu'un dès le matin, l'avoir dans le cœur pendant la journée et lui envoyer une petite prière, presque naturellement. Et avec Aretha Franklin, ça prend tout de suite une autre dimension, hein, la soul, la chaleur et forcément la voix d'Aretha qui transforme un petit peu tout en amour. Bref, un vrai moment de lumière et vu le vendredi bien frais, on prend volontiers ce petit supplément d'âme. Voici I Say a Little Prayer.

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1: Et la prochaine musique qui arrive, ce sera avec Thomas Fersen et le bal des oiseaux. Et avec Thomas Fersen, on entre toujours dans un petit monde à part. Hein. Les animaux chez lui ont souvent plus de personnalité que certains humains, et ce qui est entre nous n'est pas toujours difficile. Dans le bal des oiseaux, il y a ce côté conte, hein, un petit peu décalé, un petit peu malicieux. C'est limite de la poésie qui ne se prend pas au sérieux, c'est très léger, et ça fait du bien un vendredi, même quand il fait frais. Allez tout de suite, Thomas Fersen, le bal des oiseaux.

Et on va tout doucement refermer cet après-midi Mélodie. Merci d'avoir partagé ce moment avec moi sur les ondes de Radio Rythme Bleu. Avec ce vendredi bien frais dehors quand même, hein. Mais bon, quelques chansons pour garder le cœur au chaud et le sourire pas trop loin. D'ici quelques instants, bien entendu, je vais laisser ma place à Jennifer avec sa voix chaleureuse, sa belle présence et cette belle manière qu'elle a de vous accompagner pour la suite de l'après-midi. Prenez soin de vous, bien entendu, prenez soin de vos proches, profitez de la fin de journée, même s'il fait froid, profitez du week-end aussi. Et n'oubliez pas, ce n'est pas la destination qui compte, mais la musique que l'on écoute sur le chemin.

0: Et top chrono, il est 14h sur Radio Rythme Bleu, on se déconnecte un petit peu, on range les cartables et on oublie définitivement les dossiers en cours. Le vendredi est là et le week-end s'ouvre grand devant vous. C'est Jennifer au micro ultra connecté avec vous jusqu'à 17h pour balayer un petit peu la fatigue, non beaucoup même, la fatigue de la semaine. Bon, le ciel fait grise mine, je vous l'avoue. La météo boude. Mais on s'en moque. L'énergie, on va la fabriquer nous-mêmes en direct. On s'étire, on monte le volume d'un cran, on lance les hostilités. Et on a une belle feuille de route pour ce vendredi 26 juin. Marion va débarquer dans quelques instants avec le numéro 1 international. Et on verra si c'est toujours le même. Juste après, on plongera dans les secrets des charts. On vous racontera l'histoire cachée derrière un carton, les amis. Et pas n'importe lequel, restez avec nous. Mouna prendra les commandes à 15h pour notre entretien décalé Tekitoa. Elle passe sur le grill, une personnalité forte de notre caillou. Vos pastilles de décompression, c'est en fin de deuxième heure, bien sûr, 15h45, 15h50. Votre zapping radio, si vous l'avez loupé ce matin. Et bien sûr, les répliques magiques des enfants dans votre rubrique Allons enfants. 16h, bien sûr, le tout info avec l'Info Express, le billet d'humeur, un point complet avec Léana Colombo et également sur la sécurité routière avant de prendre la route. Le compte à rebours est lancé, la fréquence s'enflamme. Votre fin de semaine démarre maintenant sur Radio Rythme Bleu. Et tout de suite, on s'offre un aller simple immédiat vers les charts internationaux. Ça se passe avec Marion. On y va. Bel après-midi sur Radio Rythme Bleu.
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1: 14h05 sur votre antenne. J'espère que vous avez passé une très très belle semaine. On se pose 5 minutes et on ouvre les cartons de l'histoire de la musique pour notre petit rituel du jour. Aujourd'hui, on va décortiquer un immense chef-d'œuvre du hip-hop. C'est le morceau Gangsta's Paradise de Coolio. En 95, le rappeur Coolio signe un hymne planétaire absolu devenu le morceau phare de la bande originale du film Esprit Rebelle avec Michel Pfeiffer. Porté par cette instrumentation sombre et un cœur gospel magistral, un titre qui offre une dimension poignante et intime en dépeignant un peu la dure réalité, les doutes, la détresse de la vie des rues dans les ghettos américains. Un morceau qui rappelle les choix difficiles auxquels la jeunesse est parfois confrontée, là où l'espoir semble s'effondrer. Le morceau cache une particularité intéressante, le refrain et la mélodie mythique sont en réalité empruntés à Stevie Wonder et son titre Pastime Paradise, sorti en 1976. Et pour obtenir l'autorisation d'utiliser l'échantillon, Coolio a dû accepter une condition très stricte de Stevie Wonder, retirer absolument toutes les grossièretés et insultes du texte original de sa chanson. C'est grâce à cette contrainte inattendue que le titre a pu passer en boucle sur toutes les radios du monde et s'imposer au sommet des charts internationaux, devenant le premier morceau de rap de l'histoire à se vendre à des millions d'exemplaires. Un classique absolu qui traverse les époques sans prendre une ride et qui continue de nous faire vibrer et même rêver.

14h15, allez, on fait un pack tous ensemble pour les 3 prochaines minutes. Vous posez les stylos, vous coupez un petit peu le son des notifications d'email et vous soufflez. Ça y est, c'est vendredi, c'est la pause obligatoire. On va pas oublier les objectifs du mois, non, non, non, mais on se met à l'aise. Adossez-vous à votre fauteuil, on s'occupe de vider les têtes en musique. On s'accorde un petit moment de décompression, ça se passe sur RRB et c'est Texas.

Il est 14h30 sur votre antenne, j'espère que tout va bien de votre côté. Nous sommes dans la première playlist de cet après-midi, on vous accompagne jusqu'à 17h. Je sais que parmi vous, il y en a beaucoup qui ont les yeux fixés déjà sur l'heure parce que le coffre de la voiture est déjà chargé à moitié. Alors si vous prenez la route ce soir pour un week-end, je ne sais pas, camping, au bord d'une rivière, ou poser les tentes sur la côte, je sais que vous commencez déjà à vous projeter. Et je vais me projeter avec vous d'ailleurs. Laissez l'esprit s'évader, le voyage commence déjà ici en musique sur la radio du rythme. Radio Rythme Bleu, on vous accompagne tout en douceur.

14h45 sur votre antenne préférée, j'espère que tout se passe bien les amis, on se déconnecte un petit peu, hein, pour de bon même, du travail. Profitez à fond de votre entourage s'il vous plaît. Et soyez prudents sur les routes en ce début de week-end. Prochain rendez-vous, c'est dans 15 minutes. Soyez là, s'il vous plaît. Ça sera avec Mouna pour le Tequito du vendredi. Et son invité s'appelle Monsieur Mirou Daniel. Bel après-midi sur les ondes.

14h52, on approche à grands pas de la fin de cette première heure ensemble. Et j'espère que vous avez déjà planifié vos réjouissances pour ce week-end. Peu importe votre programme, l'important c'est de couper un petit peu le disjoncteur de la routine de la semaine. Et comme vous pouvez le voir, ou l'entendre plutôt, on accueille déjà de grosses vibrations du week-end avec Santana sur les ondes d'RRB. Ne ratez pas notre rendez-vous avec Mouna dans quelques instants pour le témoignage dans T'es qui toi. L'invité sera Daniel Mirou. Ne le ratez pas.

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2: 15h pile sur la fréquence du rythme, c'est le signal qu'on attendait toutes et tous, celui qui valide un peu que la semaine est officiellement pliée. En ce vendredi 26 juin, on ouvre grand les fenêtres du studio pour laisser entrer un air de liberté totale. C'est toujours Jennifer, je prends les commandes encore pour activer le mode déconnexion générale. On s'autorise quand même un petit peu à relâcher la pression. Dans quelques instants, à 15h30, le radar par ici est sorti. Kelinda Waku débarquera avec sa checklist des jours heureux pour planifier votre week-end. 15h40, le zapping, votre shot de rire quotidien. Si vous l'avez raté ce matin, on ne va pas le rater cet après-midi. Allons enfants, c'est à 15h45 avec la fraîcheur absolue prodiguée par les répliques désarmantes de nos petits calédoniens. Mais tout de suite, on pousse les portes de notre espace d'écoute du vendredi après-midi. C'est le moment de notre tête-à-tête exclusif avec l'interview Tekitoi. On laisse les statuts, les fonctions et les étiquettes à l'entrée pour s'intéresser uniquement à l'humain qui se cache derrière. Mouna prend les commandes et ça se passe uniquement sur RRB.

0: Toi. Aujourd'hui dans Tiki Toi, nous recevons Daniel Miro. Avec une formation en économie et en gestion, il a exercé une grande partie de sa vie professionnelle à Nouméa dans le secteur bancaire. Il est aujourd'hui président de l'Alliance Champlain, président du groupement philatique Le Cagou et trésorier de la Société d'études historiques. Mais derrière le parcours professionnel et les engagements associatifs, il y a aussi et surtout un homme, des valeurs, des rêves et une certaine vision du monde. Bonjour Daniel Miro.
1: Bonjour Mouna.
0: Un grand merci d'avoir accepté notre invitation.
1: C'est moi qui vous remercie.
0: Si je vous demande quel est votre principal qualité, que me répondez-vous ?
1: Je dirais peut-être l'empathie. L'empathie, c'est-à-dire la réceptivité vis-à-vis des autres, la façon donc de réagir par rapport à ce qui se passe autour de soi.
0: À l'inverse, votre principal défaut serait lequel ?
1: Bien, je dirais ça va un petit peu avec l'empathie, parce que trop d'empathie, finalement, peut influer sur sa sensibilité et donc sur l'émotivité.
0: Chez les autres, existe-t-il une qualité que vous préférez le plus ?
1: Eh bien, je pense que c'est la franchise, la droiture, qui sont pour moi des simplicités. La simplicité aussi, je base beaucoup sur la simplicité chez les autres. Ils sont pour moi des facultés importantes à avoir autour de soi pour avoir une belle cohabitation, une belle correspondance.
0: Et à l'inverse, Daniel Miro, quel est le défaut que vous ne supportez pas chez les autres ?
1: Oui, ce que je ne supporte pas, c'est d'abord l'arrogance. Et puis ensuite, peut-être, ce que j'aime pas non plus, c'est l'intolérance.
0: Quel serait ou quel est le personnage historique ou contemporain, alors soit que vous admirez le plus ou que vous auriez peut-être aimé être ?
1: Bien, à partir du moment où je suis un passionné par l'écriture et par la lecture, un grand romancier, c'est vrai, serait pour me plaire. Des fois, d'ailleurs, je me dis, même si je suis réincarné, j'aimerais être réincarné dans un écrivain. Alors, un écrivain de renom, c'est encore mieux, comme je dirais Victor Hugo, comme Balzac, ou plus près de nous, Jean d'Ormesson. J'ai eu la chance de connaître Jean d'Ormesson, et pour moi, ça a été une révélation de voir cette personne qui était si affable, si empreinte de culture, quelqu'un qui a une culture fabuleuse, prodigieuse, et en même temps, une très grande simplicité. Et pourtant, quand on voit son parcours de vie, il est quand même né avec, comme on dit, avec une cuillère d'argent. Donc, il n'était pas. Autant d'autres ont eu une vie difficile, je parle en particulier à Balzac, mais Jean d'Ormesson a eu une vie heureuse. Mais ça ne se voyait pas trop sur lui, il était tellement simple qu'il était vraiment très agréable à pouvoir communiquer avec lui.
0: Dans notre époque, Daniel Miro, qu'est-ce que vous aimez particulièrement ?
1: Quelque chose qui est positif, très positif. Dans notre époque, c'est tous les progrès liés à la médecine, liés à la santé. Ça, c'est fabuleux.
0: Et à l'inverse, est-ce qu'il y a quelque chose en particulier dans l'époque actuelle que vous n'aimez pas ou que vous détestez peut-être ?
1: Je parlais de progrès technologique. Il est certain qu'on est tous passionnés par tout ce qui se passe tous les jours. L'intelligence artificielle est quelque chose de fabuleux, d'extraordinaire. J'avais un petit texte à préparer. J'ai mis, bon, allez, je prends mon crayon, mon stylo, enfin, mon crayon, mon papier, et en avance, c'est parti. Puis je me dis, je vais lui demander ce qu'il en pense, l'intelligence artificielle. Eh bien, en un dixième de seconde, j'avais un texte d'une ou deux pages, une page et demie. Et là, vraiment, je me dis, c'est pas vrai quand même. Je comprends maintenant pourquoi beaucoup s'inquiètent en disant, mais le progrès avec l'intelligence artificielle va rendre les gens moins intelligents. Parce que il n'y a plus besoin de travailler, il n'y a plus besoin de penser. On a les réponses instantanément, au bout d'une seconde.
0: Quel est l'endroit de la planète que vous rêvez ou que vous rêveriez de découvrir ?
1: Alors rêver, c'est peut-être un grand mot, mais disons qu'il y a une région de la planète que je ne connais pas trop, donc comme ça j'ai quand même pas mal bougé, et ce serait peut-être la Chine qui m'attire, mais rêver peut-être pas, mais attirer, oui.
0: Votre devise, proverbe ou citation préférée, si vous en avez ?
1: Moi, ce que je pourrais dire, peut-être, concernant en fait l'existence qu'on a au jour le jour, notre vie en fait, je dis souvent, la vie c'est comme un vélo, comme une bicyclette, si on s'arrête, on risque de perdre l'équilibre, donc il faut continuer à avancer. En fait, la vie, c'est un avancement perpétuel. On est obligé d'avancer, sinon, on ne peut pas faire du surplace. C'est ça que, en fait, je veux dire.
0: Quel est le mot, si vous en avez un, que vous aimez particulièrement ?
1: Une pépite, c'est un mot que j'aime bien. On n'en pleure pas à longueur de journée quand même, mais c'est un mot que j'aime bien, une pépite. Mais j'aime bien par rapport à ce qu'il représente. Par contre, un mot par rapport à la sonorité, un très joli mot de la langue française, c'est le mot libellule. C'est très, très beau.
0: Quel serait, si toutefois vous en avez un, votre plus grand regret ?
1: C'est pas une trop bonne chose de se confondre dans les regrets. Mais néanmoins, je pense que moi, ce qui me concerne, là où j'ai peut-être moins bien réussi, c'est peut-être, au moins en partie, je dis pas complètement, heureusement, mais c'est peut-être dans ma vie sentimentale. C'est peut-être pas forcément le top que j'aurais voulu avoir et que j'ai pas eu. Mais que maintenant, j'ai trouvé, malgré tout.
0: Quelle est votre plus grande satisfaction, Daniel Miroux ?
1: Alors, ma plus grande satisfaction, pour moi, c'est clair que je suis là où devrais être.
0: Pour finir cette interview, est-ce que vous en avez un ? Et si oui, quel est votre plus grand rêve ?
1: Mon plus grand espoir, je dirais, c'est de faire en sorte que l'harmonie puisse, comment dirais-je, s'épanouir ici en Nouvelle-Calédonie et qu'on puisse les uns les autres justement vivre donc en pleine harmonie, avec une ambiance, je dirais, des plus positives les uns avec les autres. Et ça, je crois que c'est important par rapport à tout ce qu'on a vécu au cours des dernières années. Je dirais qu'il faut en faire en sorte qu'on puisse les uns les autres trouver un équilibre pour qu'on puisse continuer à vivre d'une manière harmonieuse.
0: Merci Daniel Miroux d'avoir accepté de vous prêter au jeu et de nous avoir permis de découvrir une facette plus personnelle de vous-même.
1: Merci beaucoup, Mouna.
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3: Un moment suspendu. Un immense merci à Mouna pour cette rubrique ainsi qu'à son invité, Daniel Miroux, d'avoir joué le jeu dans cette interview. T'es qui, toi ? C'est exactement pour ce genre de connexion qu'on aime Radio Rythme Bleu. On continue en musique avant de retrouver Kelinda, bien sûr, à 15h30.

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4: 15h17 déjà, le temps file sur Radio Rythme Bleu. Le ciel s'est un tout petit peu amélioré. Peut-être pas partout, mais en tout cas, on repart en musique avec Rock Voisine et cette magnifique chanson Hélène. Pour notre plus grand plaisir. Prochain rendez-vous, c'est dans à peine 13 minutes, les amis.

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5: 15h30 et il est hors de question, je dis bien, il est hors de question de passer ces deux jours de repos cloîtrés à la maison par manque d'inspiration. Préparez vos agendas et briefez la bande d'amis. Kélinda Bouakou s'installe avec son radar par ici les sorties pour nous livrer la cartographie complète des sorties à ne pas rater.
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7: Bonjour, aujourd'hui dans ce Par ici les sorties, on va commencer avec le spectacle Viril proposé au Théâtre de Lille par la compagnie Arsenic. Les 5 comédiens de la compagnie Arsenic s'emparent de la scène du Théâtre de Poche jusqu'à ce dimanche 28 juin. Au travers du spectacle Viril, ils explorent les facettes de la virilité avec verve ou même colère, mais toujours avec humour. Cette pièce de théâtre, écrite par Marie Mahé, récompensée du prix du jury du Théâtre 13 à Paris, parlera à toutes celles et ceux qui ne rentrent pas dans les cases. Des représentations qui seront données ce soir à 19h, puis demain dimanche à 18h au Théâtre de Poche du Centre d'Art, situé au 6 boulevard extérieur du Faubourg Blanchot. Notez que les places sont à réserver directement sur place jusqu'à 16h30 cet après-midi ou en ligne sur ticket.nc. Pour plus de renseignements, le 25 07 54, le 25 07 54. Du théâtre toujours, mais cette fois-ci avec le spectacle Nickel Boys Band, présenté par la compagnie Caravan Spoutnik au Théâtre de Lille de Nouville, à partir de ce soir jusqu'à ce dimanche 28 juin. À 40 ans passés, entre les ventres qui s'installent, les genoux qui grincent et les égos qui hésitent, tout flanche, sauf leur amitié. Entre rire, doute et élan collectif, ils vont devoir assumer, se dépasser et peut-être briller. Une comédie pop irrésistible sur l'amitié, le ridicule assumé, le courage d'oser encore. Le spectacle Nickel Boys Band de la compagnie Caravan Spoutnik est mis en scène par Damien Durieux. Pour nous en dire plus, Julie Durieux, présidente de la compagnie Caravan Spoutnik et comédienne dans le spectacle Nickel Boys Band.
8: On propose le deuxième opus de Nickel Boys, qui est Nickel Boys Band. L'année dernière, on avait suivi le groupe des boys à travers une comédie sociale où, pour surmonter les difficultés, ils avaient eu l'idée de se mettre à nu, au sens propre comme au sens figuré. Et cette année, on les retrouve un peu plus tard. Et il y en a un d'eux qui déprime un peu, qui est interprété par Kito, qui est le personnage de H. Et ses amis, et notamment Margot, a décidé de l'inscrire à plein de concours de chant parce qu'il a envie de partir, il a envie de voir du pays, il a envie de créer sa propre expérience. Et comme il ne le fait pas, elle le fait. Elle le fait et elle a inscrit à plein de concours, et notamment à l'Eurovision. Et l'Eurovision répond. Et voilà, et il faut être prêt, c'est dans 3 semaines et ils ne le sont pas. Et on va suivre toutes leurs péripéties. Alors la différence, c'est que cette année, ils chantent. L'année dernière, ils se mettaient à nu au sens propre. Hein. Et cette année, ils chantent, ils vont se mettre à nu. Il y a plus de fond finalement dans les chansons. Dans la chanson notamment, il y en a déjà une qui est sortie, qu'on a sortie sur les réseaux. Un spectacle de théâtre avec de la danse et beaucoup, beaucoup d'humour. Et aussi beaucoup de fond. Parce qu'on aborde des sujets pas évidents, notamment sur la reconstruction, sur l'envie de s'en sortir après tout ce qu'on a traversé depuis 2 ans, le rôle de la Calédonie à l'international par exemple, même si c'est fait sous forme d'humour, ce sont des sujets qu'on aborde au travers de nos boys band locaux qui vont revisiter plein de chansons de boys band bien connues, mais à la sauce locale. Et à travers ces chansons, ils vont nous raconter plein de choses de ce qu'ils pensent ou de ce qu'ils questionnent.
7: Le spectacle Nickel Boys Band, qui est donc programmé ce soir à 19h, puis demain et dimanche à 18h au Théâtre de Lille. Des dates supplémentaires sont proposées le vendredi 3 juillet, puis les samedis 4 et dimanche 5 juillet, toujours au Théâtre de Lille à Nouville. La vie de Nembéa propose demain, les samedis du Big Up, avec la première édition du Diamond Fiver, un battle de danse tout style pensé pour bousculer les conventions et ouvrir la scène à une nouvelle génération de danseurs. Le rendez-vous est donné de 13h à 17h demain au Big Spot du Parc de Coutiot, avec au programme différents ateliers. Et pour terminer la journée, un battle sera proposé de 15h à 17h. La vie de Nembéa organise deux événements par mois lors des samedis du Big Up en partenariat avec la DAMIC. Le rendez-vous, c'est donc demain à partir de 13h au Big Spot du Parc de Coutiot à Nembéa. Et pour terminer ce Paris C'est sorti, je vous emmène au Ciné City qui proposera ce dimanche 28 juin à 17h10 un opéra, celui intitulé Le dernier rêve de Frida et Diego, mise en scène par Deborah Kölker sur grand écran. La saison s'achève avec le premier opéra de la compositrice américaine Gabriela Lena Franke, un portrait magico-réaliste du couple de peintres Frida Kahlo et Diego Rivera, conçu comme une inversion du mythe d'Orphée et d'Eurydice. Cette nouvelle production vibrante s'inspire avec enthousiasme des œuvres des deux artistes mexicains. Un opéra en deux actes présenté en espagnol, sous-titré en français avec un entracte. Les précisions de Douglas Hickson, le responsable du Ciné City.
0: C'est le dernier opéra de la saison de Pathé Live que nous relayons en Nouvelle-Calédonie. Ce sont des opéras qui sont faits par le Metropolitan Opera de New York. Alors c'est un opéra assez particulier qui s'appelle Le dernier rêve de Frida et Diego, Frida Kahlo et Diego Rivera. Ce sont deux artistes peintres du XXe siècle extrêmement célèbres au Mexique qui reconnaissent une actualité nouvelle. Et donc cet opéra a été créé en 2022 à San Diego et il est repris cette année par le Metropolitan Opera. Ça a été fait aux États-Unis, au sud des États-Unis, à la bordure de la frontière mexicaine, par quelqu'un qui est sino-péruvienne. C'est elle qui a vraiment mis en place cet opéra, monté cet opéra. Et le sujet, c'est un peu un opéra, magico-tragique, sur la vie, c'est imaginaire, c'est le mythe d'Orphéo à l'envers, en fait. Donc ça se termine, entre guillemets, bien par rapport au mythe d'Orphéo. Et en fait, ce qui est intéressant, c'est donc en espagnol, c'est un opéra espagnol, c'est la troisième fois que le Met fait des opéras en espagnol, c'est un opéra donc très contemporain et qui met en valeur toute la peinture des deux artistes et toutes les touches de la vie personnelle de Frida Kahlo et Diego Rivera, notamment les touches de bleu de leur maison, ce miroir qu'elle avait au-dessus de son lit car Frida Kahlo avait eu la poliomyélite et elle ne pouvait pas sortir de son lit quand elle était enfant, donc pour qu'elle puisse peindre, sa mère avait fait fixer un miroir au-dessus de son lit à baldaquin. Voilà, donc un opéra plein de tendresse, plein d'amour, mais aussi plein de fracas, puisqu'en fait, ils ont connu une vie amoureuse très compliquée.
7: Pour compléter votre expérience, réservez votre entracte gourmand au prix de 2200 francs et profitez d'un cocktail apéritif mexicain pendant l'entracte de votre spectacle. Il faudra réserver vos places sur le site du Ciné City ou directement sur place. En plus de vivre l'opéra Le dernier rêve de Frida et Diego Rivera, le Ciné City proposera, à partir de ce dimanche 28 juin jusqu'au mercredi 1er juillet, la fête du cinéma. À cette occasion, tous vos films préférés seront à 600 francs la séance, un événement incontournable du cinéma célébré chaque année en métropole, traverse les océans et s'invite aussi en Nouvelle-Calédonie. L'occasion idéale de profiter de toute la magie du grand écran à prix mini, un événement national porté par la Fédération nationale des cinémas français. C'est terminé pour ce Paris C'est sorti. Le prochain rendez-vous, c'est à 8h15 demain matin.
5: Et votre feuille de route pour les prochains jours est officiellement validée grâce à Kelinda et sa rubrique Paris C'est les sorties. On garde ce bon tempo, la musique reprend ses droits pour rythmer vos préparatifs sur Radio Rythme Bleu. Dans quelques instants, on retrouvera bien sûr Allons Enfants de ce vendredi 26 juin, votre zapping radio, et on terminera bien sûr avec la belle Marion pour l'éphéméride du jour.

Et nous y sommes, comme promis les amis, on retrouve Allons Enfants. Cette semaine c'était l'école Albert Perrault qui nous accompagnait. Notre bulle de bonne humeur, c'est tout de suite sur Radio Rythme Bleu.

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3: La devinette de la semaine.
4: On me cherche quand tout semble fermé, on me perd quand on est pressé. Qui suis-je ?
5: D'un monsieur, elle prend des messieurs et des dames qui fait des activités.
6: Un avocat ? Parce que ça donne à ouvrir.
7: Une clé, parce que ça peut voir la cage.
8: Parce que la cage, elle s'ouvre. Parce que la dame, elle prend la clé et il cherche tout partout et après, elle rouvre la cage et puis elle est sortie.
4: On me cherche quand tout semble fermé. On me perd quand on est pressé. Que suis-je ?
9: Une clé ?
10: Parce que des fois on peut perdre une clé.
11: Une clé parce que s'il nous enferme, on utilise pour ouvrir la porte.
12: Moi je dis que c'est un jouet parce que après on range des jouets mais après ça disparaît toujours.
13: Je dis que c'est une clé parce que quand on est enfermé, on la cherche toujours pour ouvrir la porte.
4: La réponse, il y a quelqu'un qui l'a bien dit, c'est une clé. Parce que les clés, on la cherche quand tout est fermé pour ouvrir quelque chose. Et bizarrement, quand on la perd, c'est souvent qu'on est pressé. Vous savez, quand on est pressé et qu'on veut partir vite, eh ben on cherche ses clés parce qu'on les a perdues. Donc voilà, c'était la clé.
14: La clé, parce que des fois, on peut perdre nos clés comme on est pressé, mais on cherche de partout.
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2: Et puis c'est tout !
15: Un grand merci aux enfants de l'école Albert Perrault pour cette belle semaine ensemble. Je remercie aussi les directeurs de l'établissement ainsi que les enseignants pour leur accueil chaleureux. On repart en musique avant de retrouver le Zapping Radio de

Il est 15h45, un avis aux automobilistes. Une voiture est actuellement en panne devant l'aérodrome de Magenta, ce qui provoque beaucoup de circulation. On vous conseille d'éviter ou de contourner le secteur.

0: Allez, on s'offre cette dose de légèreté histoire d'effacer les derniers vestiges de fatigue de la semaine. C'est l'heure de secouer l'antenne avec votre rendez-vous du Zapping Radio.
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4: Orlan Katim a longtemps cru savoir où elle allait. Les études de droit, le concours d'officier de police et les projets construits avec beaucoup de méthodes. Puis son horizon s'est brusquement assombri. Il a fallu apprendre à se relever et à marcher autrement en acceptant les détours, les remises en question et les chemins qu'elle n'avait pas nécessairement choisi d'emprunter.
5: 1940, deux jours après la signature de l'armistice avec l'Allemagne, le Conseil général de Nouvelle-Calédonie, réuni en session extraordinaire, adoptait la délibération ralliant la Nouvelle-Calédonie à la Grande-Bretagne pour lutter contre les puissances de l'Axe. Allemagne, Italie, Japon. La Calédonie entrait officiellement en résistance.
6: Après, non, ce n'est pas les meilleures oranges puisque c'est les premières, donc ils ne sont pas particulièrement bien bien mûrs et pas bien bien sucrés. Je dirais plus juin, mai, juin, juillet, où que là on va avoir de l'orange qui est très très très sucrée parce qu'elle est au maximum de sa maturité. Ben, c'est le meilleur moment pour manger de l'orange navet.
0: Au sommet de la pop mondiale, le cultissime. Oh les gars, je ne vais pas avoir un fou rire maintenant. What a Girl Wants de Christina Aguilera. Oui, je l'ai décidé, je n'aurai pas de fou rire maintenant.
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8: L'ambiance au Club des Archers du Mont d'Or, ça donne quoi?
9: Je trouve ce qui est d'autant plus intéressant chez nous, en tout cas parce qu'après dans d'autres clubs, ça, en fonction de l'organisation, c'est différent. Comme je suis toute seule, je suis bien obligée de mettre tout le monde ensemble. Ce qui fait qu'on a toutes les générations ensemble. Et ça, dans le jour d'aujourd'hui, c'est intéressant. Parce qu'il y a les aînés et il y a les plus jeunes.
8: Ça se regarde, ça s'observe, ça apprend.
9: Et on remet un peu le cadre. Et donc ça, c'est très bien.
10: Quelques heures de repos bien utilisées seront plus efficaces qu'un effort supplémentaire.
6: On préfère avoir un fruit qui soit peut-être un peu taché, un peu abîmé parce qu'il a frotté contre des branches, plutôt que vendre un fruit qui soit magnifique mais qu'à l'intérieur le goût il y soit pas. Ben, en fait, c'est des fruits qui auraient mûri en chambre froide. Et alors on aurait une qualité de peau qui serait magnifique, mais niveau goût, ben c'est pas sucré. Bien souvent le jus il est pas au maximum. Alors que ben nous on préfère rester basé sur un fruit qui va mûrir sur son pied et on va le ramasser une fois qu'il est mûr pour pouvoir le vendre aux consommateurs.
11: Et que la vie reste belle malgré tout. Aujourd'hui, voilà, j'ai mon compagnon, on a passé beaucoup de moments ensemble. Il y a les moments en famille, les amis que j'ai rencontrés ensuite. Et c'est ça qui fait que la vie est belle et je suis très reconnaissante maintenant de tout ce que j'ai.
0: Et on va commencer avec Olivia Dean, Man I Need.
12: Commencer un petit peu en douceur, non?
0: Ouais, mais un peu groovy quand même, vous savez, pour D'accord. bien donner l'élan pour la journée.
12: Est-ce que je sors du studio en mode groovy alors?
0: Oui, exactement.
12: Parfait.
0: Ah, on n'a pas les images.
12: La musique.
0: C'est parti.
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1: Bonjour à vous tous, au programme de l'éphémérie d'une poignée de main qui a changé l'histoire du territoire, on fête les Antelme et les Thelma. Et bon anniversaire à Ariana Grande qui fête ses 33 ans. Une des chanteuses les plus écoutées de la planète, récemment à l'affiche de Wicked, au cinéma, elle prépare la suite. Le 26 juin 1978, une bombe explosait au château de Versailles, détruisant une partie de son aile gauche. Deux membres du Front de Libération de la Bretagne en étaient les auteurs. Ce qui s'est passé en Calédonie un 26 juin mérite qu'on s'y arrête. 1966, le Conseil de gouvernement autorisait l'importation de colombes, proposées comme proie aux chasseurs calédoniens. Les autorités espéraient ainsi que nos espèces locales, le notou, le pigeon vert et le collier blanc, alors en voie de disparition, seraient moins traquées. 1979, on se serait cru en plein Far West. Au cœur de Nouméa, le gérant du Joker Club, Félix Martinetti, blessait grièvement d'un coup de pistolet un moniteur d'équitation, Richard Lavergne. C'était en 1985, en plein cœur des événements, Jean-Pierre Haïfa déclarait que la FNSC était favorable au projet d'indépendance association proposé par Edgar Pisani, alors que tous les autres partis, loyalistes comme

Porte faisait son entrée à l'Opéra de Paris. Il devenait l'un des petits rats du Palais Garnier. Des colombes, une poignée de main historique. Symboliquement, la paix est à l'honneur en Calédonie le 26 juin. D'avance, un bon week-end avec Radio Rythme Bleu.

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6: Bonjour Jennifer, bonjour à tous. J-2 avant le vote pour les élections provinciales. La campagne audiovisuelle touche à sa fin. À partir de minuit ce soir, nous ne diffuserons plus aucune déclaration à caractère politique ou bien relative à la propagande électorale. Dernier rendez-vous d'antenne, ce sera à 16h45 avec votre rendez-vous habituel du vendredi soir, le Club Politique. Un dispositif de sécurité exceptionnel déployé pour l'occasion ce week-end. 16 escadrons de gendarmerie mobile vont être affectés. Au total, 2400 forces de l'ordre seront aux abords des bureaux de vote pour prévenir tout incident. À 2 jours du vote, le Haut Commissariat se montre rassurant. La campagne se déroule dans un climat serein et aucune opération d'ingérence étrangère numérique n'a été détectée. Une bonne nouvelle pour les automobilistes. Comme annoncé hier lors des jeudis de l'économie, les carburants vont baisser en juillet, les prix des carburants. Le gasoil va enregistrer une baisse de 16,6 francs par litre pour être vendu à 206,1 francs. L'essence baisse plus légèrement et sera affichée à 191,1 francs, 10 francs pardon, à partir du 1er juillet, soit une baisse de 0,3 francs. Les perspectives pour le mois d'août sont aussi encourageantes selon le gouvernement sur fond de fin de conflit au Moyen-Orient. Si les tendances se confirment, la baisse devrait se poursuivre. Les carburants devraient à nouveau passer sous le seuil des 180 francs par litre. Le sport avec du football à la une, 19 équipes sont déjà qualifiées pour les 16e de finale de la Coupe du Monde, mais la première phase, la phase de groupe, continue demain avec 6 rencontres au programme, dont un choc entre la Norvège et la France dans le groupe I. Début du match à 6h, le vainqueur terminera en tête sur le territoire. Un week-end sportif du côté de Bourail. Pro Events organise la BCI des Vincent et Trail. Demain d'abord, 4 courses de VTT et puis dimanche, le Trail avec 3 parcours proposés, de quoi découvrir d'une autre manière les sentiers du domaine de Deva. On termine avec de la natation. 16 jeunes nageurs australiens du Pelican Waters Kalundra Swimming Club ont démarré ce matin leur camp d'entraînement sur le territoire. 2 semaines de stage avec 2 sessions par jour, mais aussi une compétition à Cuccio, ce sera ce week-end, et des rendez-vous culturels. 16h03, la fin de ce flash. Place au billet d'humeur de Jean-François Baudin.
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7: Une campagne électorale peut surprendre à tout moment, et ceux qui trouvaient un peu atone celle qui se termine pour les provinciales ont pu constater un regain de tension. Des révélations, des déclarations font le buzz depuis quelques jours. Certains diront que c'est le signe qu'il est temps que cette campagne, même si elle fut courte, s'achève enfin, car les enjeux du scrutin dépassent de loin les querelles particulières et les règlements de comptes personnels. Le scrutin approchant, la dernière semaine de campagne a donc été plus fébrile et un peu plus électrique que les précédentes. Elle l'était déjà évidemment sur les réseaux sociaux, lieu de toutes les approximations, rumeurs, demi-vérités ou vrais mensonges. Cette tension de fin de campagne n'est pas vraiment étonnante, car les seuils pour qu'une liste puisse participer à la répartition des sièges affolent certaines d'entre elles, qui jouent dimanche ni plus ni moins que leur avenir politique. Faire le buzz de manière intentionnelle ou non est donc une façon d'occuper l'espace médiatique. Malgré tout, personne n'est en mesure de dire si ces soubresauts de fin de campagne ont un impact sur le choix des électeurs. On peut considérer que ces boules puantes, comme l'ont dit certains, ou ces attaques ad nominem ne sont qu'une péripétie sans gloire et sans intérêt électoral, mais elles pourraient bien tout de même laisser des traces.
5: Jean-François Baudin pour Radio Rythme Bleu. C'est l'heure d'opinion, votre rendez-vous SMS.
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5: Et voici notre question du jour. Avez-vous choisi définitivement la liste pour laquelle vous allez voter dimanche ou êtes-vous encore indécis? Si vous avez choisi définitivement, vous tapez 1. Si vous êtes encore indécis, vous tapez 2 et vous envoyez votre réponse au 31-46. La réponse à notre question d'hier, 81% des auditeurs d'RRB qui se sont exprimés par SMS trouvent que la campagne électorale pour les provinciales s'est déroulée sereinement et dans de bonnes conditions. Ils sont 19% à penser que ce n'est pas le cas. Merci pour votre participation et bien sûr, rendez-vous demain pour la réponse à la question du jour. Le trafic s'intensifie à vue d'œil aux sorties de la ville avec le grand rush. Bonjour Léana, c'est l'heure de la rubrique sécurité routière du vendredi. Bonne écoute.
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9: Bonjour à tous, bienvenue dans votre rubrique sécurité routière. Nous la consacrerons cette semaine au port de la ceinture de sécurité. En Nouvelle-Calédonie comme ailleurs, attacher sa ceinture reste l'un des moyens les plus efficaces de se protéger en cas d'accident. Un choc à seulement 50 km/h, c'est comme tomber du troisième étage d'un immeuble. Et oui, sans
10: intervention, le montant devra être acquitté par le conducteur. Donc imaginez trois enfants non attachés. Vous pouvez rapidement monter à un montant de 45 000 francs en termes de contravention.
9: Porter sa ceinture de sécurité réduit d'environ 50% le risque de mourir dans un accident de la route. Autrement dit, une personne attachée a deux fois plus de chances de survivre qu'une personne qui ne porte pas sa ceinture. En cas de choc, la ceinture maintient le corps en place, évite qu'il soit projeté contre l'habitacle ou éjecté du véhicule et permet aux airbags de jouer pleinement leur rôle. Voici la question de la semaine. Vrai ou faux, l'airbag peut remplacer la ceinture de sécurité? Réponse A. Vrai, l'airbag suffit à protéger les occupants. Réponse B. Faux, l'airbag est conçu pour fonctionner avec la ceinture de sécurité. Réponse C. Vrai, mais uniquement à faible vitesse. La réponse et la réponse B, l'airbag et la ceinture de sécurité sont complémentaires. La ceinture retient le corps et le maintient dans la bonne position au moment du choc. L'airbag, lui, amortit l'impact. Sans la ceinture, le conducteur ou le passager peut être projeté trop rapidement vers l'avant et l'airbag, qui se déploie à très grande vitesse, peut même provoquer de graves blessures.
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5: Et nous aussi, on vous souhaite une très très bonne route. Merci beaucoup, Aléana Colombo, pour ce point sécurité routière. 16h08, on va glisser en musique jusqu'à votre prochain rendez-vous à 16h45. Je vous le rappelle, nous sommes vendredi, 16h45. C'est l'heure de votre club politique avec Elisabeth Noir et ses invités. C'est de l'or. Et belle route.

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Il est 16h20 sur Radio Rythme Bleu. Je suppose que vous êtes peut-être déjà dans la voiture. Si vous rentrez du boulot, bravo. Une semaine de plus, les amis. Et si au contraire vous y allez, toute l'équipe de Radio Rythme Bleu se joint à moi pour vous souhaiter bon courage et vous envoyer toute l'énergie nécessaire pour survivre à ce week-end. On poursuit avec Ray Dalton, In My Bones, Salt and Pepper et Demon Hunters pour animer un petit peu votre trajet voiture.

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4: 16h30 et on vous l'a dit, il n'y a pas de jour sans jeu sur Radio Rythme Bleu. Si vous êtes déjà dans la voiture, on repart en musique jusqu'à 16h45. La suite du Tout Info avec votre rendez-vous du vendredi, le club politique. Mais pour l'heure, musique.

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1: Tu loues sur RRB à l'instant et c'est le moment pour moi de vous rendre l'antenne et de clore cette belle semaine de direct. Un bonheur d'avoir partagé 16 heures quotidiennes avec vous. Merci infiniment pour vos messages, votre présence et toute cette belle énergie tout au long de la journée. Pour votre fin de journée, le programme reste chargé par contre et passionnant. Dès 16h45, on fait place au débat et aux analyses du club politique orchestré par Elisabeth Noir. Pour décrypter les dossiers de notre caillou, avec Ismaël qui assurera le rythme aux manettes de la régie, comme il sait si bien le faire. De mon côté, je ne pars pas bien loin, on se donne rendez-vous dès demain matin, samedi, dès 8h. Je prends les commandes de l'antenne pour vous accompagner tout au long de votre matinale. On se réveille ensemble dans la bonne humeur. Et juste après, à 9h pile, on basculera sur votre magazine à plus d'un titre, où j'aurai le plaisir immense de recevoir DJ Esquila pour une rencontre exclusive. Nous allons retracer son parcours, ses influences, les coulisses de ses sets. C'est le combo idéal pour votre samedi matin, ne le ratez pas. D'ici là, déconnectez-vous pour de bon du travail, profitez à fond de votre entourage et s'il vous plaît, soyez d'une prudence absolue sur la route ce soir et ce week-end. Passez un excellent week-end, une très très belle soirée et à demain matin, 8h pile sur Radio Rythme Bleu. Belle soirée.

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4: Il est 16h45, l'heure pour vous de retrouver le club politique avec Elisabeth Noir et ses consultants.
5: Bonsoir et bienvenue dans le club politique de Radio Rythme Bleu en compagnie ce soir de Bernard Deladrière, Luc Sennemet, Ismet Kurtovic et Nicolas Vignol. Pierre Bretigny, un petit empêchement aujourd'hui. Bonsoir à tous les quatre.
6: Bonsoir.
5: C'est ce soir à minuit, à la fin de la campagne audiovisuelle pour les élections provinciales du 28 juin. Nous allons essayer de dresser le bilan de cette campagne qui s'achève et forcément de faire un peu de prospective. Alors qu'avez-vous pensé du déroulement et de l'ambiance de la campagne qui semble s'être un peu durcie dans les dernières heures? Que retenez-vous des débats qui ont eu lieu et des meetings de fin de campagne? Nous reviendrons aussi sur les programmes des différentes listes avec les propositions ou les mesures qui se dégagent, selon vous, des programmes différents. Et puis nous tenterons de décrypter la donne du scrutin dans chacune des trois provinces à quelques jours maintenant du scrutin, alors que 23 listes sont en présence. Un scrutin, rappelons-le, à un seul tour qui doit désigner 76 conseillers provinciaux, dont 54 membres du Congrès, qui éliront à leur tour le gouvernement. Et puis nous dirons aussi un mot peut-être de la liste électorale spéciale qui a été rendue publique et qui permet notamment de fixer la barre des 5% des inscrits à franchir pour participer à la répartition des sièges. Et nous terminerons bien sûr ce club politique avec vos coups de cœur, vos coups de griffe ou vos coups de colère. C'est donc la fin de la campagne audiovisuelle, la fin des messages et de la propagande de politique. Chacun d'entre vous, je vais vous demander, est-ce que vous en avez retenu, notamment des derniers jours, où on a l'impression qu'il y avait un peu une poussée de fièvre ces derniers temps? Luc, vous voulez commencer?
7: Oui, poussée de fièvre, mais enfin c'est toujours comme ça. Voilà, on s'excite un petit peu sur la fin parce qu'on sait éventuellement que ça va faire plus choc, ça va faire tilt sur ceux qui écoutent, ceux qui suivent. Et puis aussi parce que souvent, on pense que les gens n'auront pas le temps de répondre. Mais ça, il faut le faire le plus tôt possible. Il ne faut pas non plus le faire trop tôt dans la dernière semaine. On en parlera après. Parce que sinon, ça laisse le temps éventuellement aux adversaires de répondre. Non, mais je trouve que globalement, je l'avais un petit peu dit, et ça a été jusqu'au bout la vérité pour moi. On peut dire que cette campagne électorale, elle s'est déroulée dans le calme. Et je trouve que la couverture médiatique a été excellente. Alors évidemment, il faut citer ERRB qui a fait d'excellents débats. Mais enfin, les chaînes de télévision aussi ont fait des bons débats. Donc tout le monde a fait le nécessaire. Et je trouve vraiment que ceux qui continuent à dire, parce qu'on l'entend parfois, on est au courant de rien, on ne sait pas pour qui on va voter, on ne connaît pas les programmes, et bien là je trouve que c'est vraiment exagéré, parce qu'il faut vraiment être sourd, complètement sourd et hors sol, pour ne pas s'être aperçu qu'il y avait des élections et une campagne électorale. Voilà mon premier point de vue.
5: D'autant plus qu'à la couverture des médias traditionnels, il y a eu une activité intense
7: sur les réseaux
5: sociaux,
7: oui,
5: évidemment.
7: Je les fréquente moins, moi, mais on me tient au courant.
5: Mais aussi pour diffuser les programmes ou les prises de parole. Oui. Bernard ?
8: Oui, je dirais à peu près la même chose que ce que je disais la semaine dernière et que ce que Luc vient de dire, c'est-à-dire que malgré deux petits coups de chaud qu'on a montés un petit peu en épingle, je ne veux pas y revenir d'ailleurs, ce n'est pas la peine, je trouve moi aussi que cette campagne a été plutôt apaisée, respectueuse. Et j'ai apprécié en particulier dans les débats, même si c'est un exercice difficile, parce que chacun a un temps de parole assez court, et encore, et ça a donné lieu, et ça donne toujours lieu à beaucoup de contestations. Il est impossible, par exemple, dans le Sud, de mettre autour de la table du débat 11 personnes. Mais enfin, toujours est-il donc que les arguments de fond ont été échangés. Toujours, les choses désagréables, parfois, ont été dites, que ce soit dans le Nord ou dans le Sud. La règle de ce type de campagne, naturellement, c'est que on s'en prend beaucoup aux responsables sortants, que ce soit le président, la présidente de la province sud ou le président de la province nord. Mais et puis alors on y viendra. Alors oui, ce que j'ai noté naturellement, mais ça aussi c'est pas vraiment étonnant, c'est que la connaissance des sujets est très inégale. Et là, c'est la règle et à la fois la limite de la démocratie, c'est-à-dire que les sortants, ceux qui ont exercé des responsabilités, qui ont été élus, ont naturellement une connaissance beaucoup plus poussée, beaucoup plus fine des dossiers que ceux qui, on va dire, qui débarquent, qui sont candidats pour la première fois, etc. Sur les sujets, j'y reviendrai, mais c'est vrai qu'on a beaucoup parlé économie, sociale.
5: Plus que débat institutionnel, d'ailleurs, c'est vrai, c'est un élément de cette campagne. Ismet, vous êtes aussi une campagne apaisée. Plutôt.
0: Oui, je veux pas rajouter. Oui, c'est une campagne apaisée, vraiment qui fait honneur à la démocratie. On l'a dit la semaine dernière. Moi, j'ai trouvé ce qu'il y avait de nouveau. Donc cette semaine, c'est le communiqué du Parti travailliste. Je rappelle qu'en 2019, le Parti travailliste avait rassemblé 4000 voix sur tout le territoire. Pourquoi ? Parce que contrairement à ce qu'on aurait pu s'attendre, le Parti travailliste, qui fait partie du FNKS, appelle à voter dans le Nord et aux îles pour des listes qui ne sont pas du FNKS et appelle à voter pour le FNKS uniquement dans le Sud. Donc ça témoigne aussi d'une division à l'intérieur du Parti travailliste, probablement, et puis du FNKS par le fait même. Parce que à Ouvéa, par exemple, la section communale du Parti travailliste, elle prône l'abstention. Donc on sent bien que... Là, bon, je parle du Parti travailliste parce que c'est quand même le parti fondé par le président Uruguay et qui avait eu des élus, qui avait fait 3 listes aux dernières provinciales. Voilà. Ensuite, une autre surprise, c'est que mercredi, au meeting de la liste Fort et Unie, c'est finalement le discours de Mme Lagarde, maire de Nouméa, qui appelle à voter pour la liste conduite par Mme Baquès. Alors aujourd'hui, je veux dire, on n'est pas surpris de ça, mais il y a 3 mois, on aurait dit, c'est pas sûr. Et j'observe aussi que Mme Lagarde, dans son discours, on a profité pour souligner que son ancien adversaire à Nouméa, qui était premier adjoint, M. Gaël Yano, qui était premier adjoint de la ville du temps de Jean Lec, et M. Galliano, maintenant, travaille pour la liste Calédonie Ensemble. Hein, c'est ce qu'a dit Mme Lagarde.
5: Il n'y a pas de liste Calédonie Ensemble. Je plaisante.
0: Ah, non, d'accord.
5: C'est une liste, ils insistent pour qu'on dise elle est soutenue par Calédonie Ensemble, mais ce n'est pas Calédonie Ensemble.
0: Nous, on est chargé de dire le sens politique des choses.
5: Je plaisantais.
0: Voilà, donc c'est, ne fait pas de la communication. Ensuite de ça, j'ai remarqué que, comparé à 2019, les débats qui concernait la province nord, ont été plus critiques qu'en 2019. On a senti que, bon, voilà, il y avait un esprit plus critique vis-à-vis du bilan de la majorité unie et du président Néaoutine. Et même, je vais jusqu'à dire que semblerait qu'il y ait une, sur place, quoi, quand on se renseigne, une dynamique de campagne en faveur de M. Sawa, qui a exprimé une pensée nouvelle sur ce qui est possible de faire de différent en province nord à l'avenir. Donc ça paraissait différent de ce qui a été fait dans le passé. Moi, j'aurais d'autres choses après, quoi, bien sûr.
5: Bien sûr. Nicolas.
6: Alors, moi, je ne suis pas tout à fait d'accord avec tout ce qui vient d'être dit, notamment en province sud. Je pense que depuis jeudi matin, la campagne a pris une autre tournure. Elle ne s'est pas durcie, comme vous l'avez dit, Elisabeth. Elle a dérapé à certains moments et à certains endroits. Et il me semble qu'il est temps maintenant que cette campagne se termine. On voit, notamment dans le Sud, alors c'était un peu le cas avant la réunion à l'Arène du Sud de la liste des loyalistes et du Rassemblement, mais ça l'est plus encore depuis cette réunion, c'est-à-dire que c'est haro sur cette liste de la part de tout le monde. Que ce soit les indépendantistes, les centristes, les extrémistes, tout le monde tape à bras raccourcis sur cette liste et sur la tête de liste et sur certains de ses colistiers, parce que il y a eu une démonstration mercredi à l'Arène du Sud, tout le monde s'en est rendu compte, et la plupart des listes, sinon toutes, sont en train de se demander si cette liste ne va pas, comme le soulignait Bernard la semaine dernière, tout rafler, ou en tous les cas rafler la mise dans des proportions importantes, ne laissant que les miettes aux meilleurs d'entre eux. Et donc, tout ça s'accompagne, notamment sur les réseaux sociaux, d'une campagne de dénigrement, de haine, de racisme, qui est, pour le coup, et à mon avis, inquiétante, en tous les cas significative d'un état d'esprit qui est en train de déraper, et il est temps

0: Débats qui se sont faits jusqu'à hier soir.
1: Hier soir, le dernier.
0: Jusqu'à hier soir, le dernier. Ça s'est fait par province. Hein, bien. Mais il ne faut pas oublier que ces élections, c'est un seul vote et trois élections, en fait. Hein. Il y a un seul vote dimanche, mais on élit les assemblées de province, on élit le congrès de la Nouvelle-Calédonie, et puis ensuite, indirectement, le gouvernement de la Nouvelle-Calédonie. Ça veut dire qu'en suivant les campagnes et les débats de chaque province, on devait aussi s'intéresser au fait que parmi tous les candidats qui siégeront dans les provinces, il y en a une grande partie qui vont se retrouver ensuite au Congrès pour finalement faire la politique de la Nouvelle-Calédonie. En sorte que c'était à la fois une campagne provinciale et Nouvelle-Calédonie qu'on devait suivre au travers des débats de chaque province. C'est vrai que les sujets étaient souvent abordés au travers de l'angle de la gestion provinciale, mais enfin ça donnait comme, en même temps la mesure de, disons, de la valeur entre guillemets de chacun des candidats. Et ça c'est quand même quelque chose qui est important de souligner.
1: Ismet. Oui.
2: Moi, je voudrais nuancer ce que dit Luc pour dire que la campagne électorale, elle a été moins provinciale que d'habitude. Elle est plus encore sur les conséquences politiques des émeutes, telles que c'est ressenti et les valeurs, quelle société ces émeutes ont mis en cause, donc par conséquent, quels sont les principes politiques qu'il faut réhabiliter. Ça a pris une part beaucoup plus grande que les programmes communaux. Je voudrais ajouter aussi que il semblerait que dans certains quartiers de Nouméa, notamment les quartiers nord, la liste FNKS ait entendu de vives critiques de la part de certains jeunes qui demandaient des nouvelles de ceux qui sont toujours en prison, qui demandaient des comptes sur le bilan, etc. Bon, c'est un peu la loi du genre. Voilà, mais il semblerait qu'il y ait une tonalité critique qui est apparue ici ou là, plus que de coutume. Voilà, c'est peut-être aussi le cas pour d'autres listes, soit par l'absence, mais là je le dis parce que c'est FNKS et que c'est donc plus important, en plus c'est en province sud.
1: Et en plus, c'est inhabituel. C'est vrai qu'en général, on entendait jusqu'à on entendait qu'une seule voix quoi, de la part du.
3: Mais là aussi, c'est une conséquence du 13 mai.
2: C'est ça.
3: Parce que les jeunes qui ont interpellé les colistiers et notamment la tête de liste FLNKS, c'était là-dessus qu'ils intervenaient. Vous nous avez dit de faire, on a fait, et maintenant qu'est-ce qu'on a ? On n'a rien. C'est ça qui a été frappant dans ce qu'on a pu voir de ces comptes rendus vidéo notamment.
1: C'est un peu une des conséquences du rajeunissement également qu'a choisi le FLNKS pour la liste de cette année. On continue à parler de cette campagne provinciale et puis du scrutin de dimanche dans un instant après le flash de 17h.
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12: Bonsoir à tous. J-2 avant le vote pour les élections provinciales. La campagne audiovisuelle touche à sa fin à partir de minuit ce soir. Nous ne diffuserons plus aucune déclaration à caractère politique ou relative à la propagande électorale. Un dispositif de sécurité exceptionnel déployé ce week-end. 16 escadrons de gendarmerie mobile. Au total, 2400 forces de l'ordre seront aux abords des bureaux de vote pour prévenir tout incident. Le commissariat se montre rassurant, la campagne se déroule dans un climat serein, aucune opération d'ingérence étrangère numérique.

0: Eric n'a été détecté. Une bonne nouvelle pour les automobilistes. Comme annoncé hier lors des jeudis de l'économie, les prix des carburants vont baisser au mois de juillet. Moins 16,6 francs par litre pour le gasoil qui sera vendu à 206 francs 10. Moins 0,3 francs par litre pour l'essence qui sera affiché à 191 francs 10. Les perspectives pour le mois d'août sont aussi encourageantes. Selon le gouvernement, les carburants devraient à nouveau passer sous le seuil des 180 francs par litre. Le sport avec du football à la une. 19 équipes sont déjà qualifiées pour les 16e de finale de la Coupe du Monde, notamment les trois pays hôtes, le Mexique, le Canada et les États-Unis. Demain, 6 rencontres au programme, dont un choc entre la Norvège et la France. Ce sera à suivre dès 6h. Le vainqueur terminera en tête du groupe I. Sur le territoire, un week-end sportif du côté de Bouraille. Pro Events organise la BCI des Vassans et Trail. Demain, d'abord le VTT avec 4 courses, puis dimanche le trail avec 3 parcours proposés. L'occasion de découvrir d'une autre manière les sentiers du domaine de Deva. Et puis on termine avec de la natation. 16 jeunes nageurs australiens du Pelican Waters Kalundra Swimming Club ont démarré ce matin leur camp d'entraînement sur le territoire. 2 semaines de stage avec 2 sessions par jour, mais aussi une compétition qui aura lieu ce week-end à Kuutio et des rendez-vous culturels. 17h02, la fin de ce flash. Retrouvez tout de suite la seconde partie de votre club politique.
1: La suite du club politique de Radio Rythme Bleu. Nous parlions de la campagne pour le scrutin provincial le dimanche prochain. La campagne audiovisuelle se termine donc ce soir à minuit. Beaucoup de choses ont été dites pendant cette campagne, même si elle était brève. On dit en général qu'elle a été brève, mais intense. Il y a 23 listes en présence. Et il y a eu beaucoup de choses dites malgré tout, beaucoup de programmes, beaucoup de propositions, beaucoup de mesures. Dans cet ensemble, qu'est-ce qu'on retient? Qu'est-ce qu'il faut retenir? Qu'est-ce qui vous a frappé, Bernard?
2: Alors, je me suis astreint, comme tout le monde, à lire tout ce qui était disponible, les programmes quand ils étaient en ligne, les professions de foi. J'ai regardé le maximum de débats, écouté le maximum d'interviews, etc. Ce qui me frappe, c'est un sentiment personnel, c'est une espèce de paradoxe. Nous savons tous que, en arrière-plan, de manière sous-jacente, ce qui va être déterminant, c'est la question institutionnelle. C'est-à-dire les gens, finalement, à la fin des fins, ils vont voter pour ou contre l'indépendance et la Nouvelle-Calédonie dans la France. Or, il en a été très peu question, il en est très peu question dans les programmes, dans les documents qu'on peut consulter, et je dirais il y a peu de France et peu d'indépendance. Même, ça m'a frappé dans le programme de la liste FLNKS dans le Sud, finalement c'est expédié, c'est un point presque...
1: C'est dans l'intitulé de la liste aussi.
2: Oui, bien sûr, mais enfin, je veux dire que oui. c'est ça le paradoxe, donc, puisqu'en fait toutes les listes partent du constat de la crise grave, alors il y en a qui en font beaucoup, mais c'est légitime d'ailleurs, hein, de la crise grave économique et sociale que la Nouvelle-Calédonie continue de traverser, et donc tout le monde fait assaut de propositions sociales, économiques, financières, etc., souvent d'ailleurs très proches des préoccupations quotidiennes des gens, et c'est très bien. Mais malheureusement, j'avais déjà eu l'occasion de le dire, mais je le redis. Ce que je trouve très dommageable, c'est que ces propositions, soit de diminution de recettes, on va baisser l'impôt sur les sociétés, on va baisser l'impôt sur le revenu, on va supprimer les droits de douane sur les produits importés d'Australie et de Nouvelle-Zélande. Donc ça, ce sont des diminutions de recettes. Soit des propositions d'augmentation de dépenses pour des aides aux entreprises, à l'emploi, au transport, aux cantines, etc. Rien n'est chiffré. Rien n'est chiffré. Et donc, on ne sait pas comment ça sera financé. Et même les listes les plus structurées, et notamment la liste, les loyalistes, le rassemblement dans le Sud. Dans son programme, elle termine par un joli schéma pour dire que les grands principes du financement. Mais moi, j'attendais des évaluations du coût des diminutions de recettes, du coût des dépenses nouvelles et comment on les finance. Et je n'ai pas trouvé. Voilà. Et c'est un petit peu dangereux parce que c'est une des raisons profondes. Je ne jette pas la pierre à une liste plutôt qu'une autre. Hein. C'est une des raisons de la désaffection croissante des citoyens pour la politique. Ce sont les promesses de campagne non tenues. Et donc, je crois qu'il faut faire attention à ça, à ne pas créer de la déception en multipliant des promesses dont on sait qu'on ne pourra pas, compte tenu de la situation financière et économique de la Nouvelle-Calédonie, elle ne pourra pas être tenue.
1: Mais est-ce que c'est pas parce que tout le monde, toutes les listes finalement, et quand on leur pose la question, c'est en gros la réponse, c'est parce que c'est l'aide de l'État, c'est le plan de relance,
2: oui,
1: c'est...
2: Non, mais... L'aide de l'État, ça a été dit avec beaucoup d'honnêteté par certains, l'aide de l'État, elle n'est pas éternelle. On se demande même si l'État continuera à financer au-delà de 2-3 ans les compétences transférées. Et donc il va falloir que la Nouvelle-Calédonie prenne le relais.
3: Oui. Nicolas.
4: Bernard pose le vrai débat. Sur l'importance de ces élections. On dit toujours, les élections sont toutes importantes, il n'y a pas de petites élections, etc. Mais c'est vrai. Mais celles-ci, elles sont encore plus importantes, je pense, que les précédentes, notamment pour ce qui concerne les provinciales. Pourquoi ? Parce que, d'abord, comme l'a dit Bernard, au bout du compte, le vote de dimanche, il est pour ou il est contre l'indépendance. On ne sort pas de ce débat-là, on ne sort pas de cette épure. Et pourquoi ? Bah parce que, Sébastien Lecornu l'a dit, dès la fin de ces provinciales, au tout début du mois de juillet, il va relancer les discussions, il va relancer les négociations.
1: Ce sera plutôt au mois d'août. Hein. Le temps qu'on installe toutes les institutions, on sera pas prêt début juillet.
4: Toujours est-il qu'il va le faire avec les équipes qui seront sorties du scrutin de dimanche. Donc, très rapidement, juillet ou au mois d'août, très rapidement cependant, on va relancer le débat institutionnel. Donc il est majeur dans cette élection. Il faut savoir qui vous voulez envoyer, qui vous voulez voir aux négociations. Est-ce que vous voulez voir les partisans de la France ou les partisans de l'indépendance ? Est-ce que vous voulez qu'on trouve une solution dans la France ou qu'on trouve l'accord de Kanaky ? Donc c'est majeur. Ça veut dire que toutes les listes qui sont ni pour, ni contre, ni oui, ni non... Ben, d'une certaine manière, elles sont disqualifiées dans ce débat-là, puisqu'elles ne veulent pas prendre position. Ou en tous les cas, elles expliquent aux Calédoniens qu'elles ne veulent pas prendre position, alors qu'on attend justement des listes en présence à ces provinciales, qu'elles prennent position, et que ces positions, comme le disait Bernard, soient nettement affichées, France ou indépendance. Et puis, la deuxième importance de ces élections, c'est que ce sera le mandat de la relance. Il va bien falloir que cette relance... dont on parle, que l'on attend, que l'on espère, etc., que l'on essaye de mettre déjà en œuvre, eh bien, il va bien falloir que cette relance, elle aboutisse. Et cette relance, elle va être mise en œuvre par les exécutifs qui sortiront des urnes de dimanche. Et est-ce qu'on a beaucoup d'idées pour la relance ? Quand on voit l'état de l'économie calédonienne aujourd'hui, qui est détruite, on l'a dit, enfin... Pour relancer une telle machine, pour relancer l'économie d'un pays, il faut de la détermination, du courage, peut-être plus, Bernard, que du chiffrage. C'est ça ce que je voulais dire. Il faut impulser, à mon avis, un mouvement, une adhésion, plutôt peut-être que des mesures spécifiques et chiffré.
2: Alors, non, mais c'est un débat tout à fait passionnant. C'est vrai qu'un des arguments, notamment de la liste loyaliste Rassemblement, c'est justement de dire, mais si on relance l'économie, si on relance l'investissement, la consommation, bah, ça produira des recettes fiscales et sociales supplémentaires, et c'est comme ça qu'on équilibrera. Mais à chaque fois, on a un problème de temporalité. C'est-à-dire qu'avant... Ce que tout le monde souhaite, hein, que l'économie soit véritablement relancée, la consommation, l'investissement, qu'on crée des emplois, etc. on aura mis en place des dépenses qui, elles, seront immédiates et pérennes. Et on a l'expérience, hein, je veux dire tous autour de la table, des nombreuses générosités qui ont été consenties, notamment par Calédonie Ensemble, mais enfin souvent le Congrès a voté, des dispositions très généreuses qui n'ont pas été financées dans la durée et qui aujourd'hui font qu'on a un régime du RUAM en voie de cessation de paiement, des retraites dont on ne sait pas si on pourra continuer à les payer, etc. etc.
1: Ismet.
5: Ouais, non, j'interviens pas là-dessus parce que c'est le troisième thème. Là, vous nous avez demandé de parler
1: des
5: programmes des listes. Alors, sur le programme des listes, je voudrais dire une chose d'abord. Par exemple, ce que propose M. Dunoyer de baisser le prix du pain et du riz, lui, il le finance. Il dit que c'est les impôts, il faudra subventionner l'importation de la farine. Donc,
2: il faudra augmenter les impôts.
4: Il a chiffré à 700 millions.
5: Oui, il a chiffré à 700 millions. Je suis d'accord. Ça existe à Tahiti, ça leur coûtait 1 milliard. Donc, c'est une décision politique du Congrès. Donc, si M. Dunoyer est élu, si la majorité du Congrès... Et si les électeurs le veulent, 1 milliard, on n'est pas forcément obligé d'augmenter les impôts, on redéploie de l'argent, etc. Mais enfin, 1 milliard, c'est pas 100 millions. Je dis 1 milliard parce que 700 millions, c'est aujourd'hui, si les prix de la farine, ils montent, ils baissent, et puis... Bon, bref, on prend l'exemple de Tahiti. Pour le riz... je ne sais pas les chiffres, mais on pourrait libérer le marché du riz. Peut-être ça ferait baisser le kilo de riz plus facilement. En tout cas, c'est un débat qu'on pourrait avoir. Pourquoi ? Parce que c'est l'intérêt général. Je sais bien, il y a une usine où il y a à peu près 50 salariés qui travaillent. La consommation du riz, elle est telle en Nouvelle-Calédonie que le prix du riz, comme le prix du pain, c'est très important. Et c'est presque un motif d'intérêt général. Bon, voilà, je donne deux exemples. Mais j'observe que dans le programme des listes, il y a ceux qui ont besoin de beaucoup de voix et dont le principal de leur programme, c'est le social. C'est le social. Notamment dans l'agglo, voilà. Et puis il y a ceux dont la dominante, elle est économique, l'activité économique. Aussi dans l'agglo et aussi dans le Nord, etc. Mais il y a un discours un peu démagogique sur le social. Je voudrais faire une observation de fond. C'est-à-dire que malgré le 13 mai avec ses conséquences sur la CAFAT, la Calédonie, elle a gardé le même niveau de couverture sociale. Hein, le même niveau de remboursement des soins, des allocations, des retraites, de tous les minimums, ça a été conservé. Sauf que quelqu'un d'autre a payé. Et ce quelqu'un d'autre, c'est naturellement l'État, la France. Donc, par contre, ce qui a changé au plan social, c'est pas ça. C'est pas ça. C'est le nombre de chômeurs. Donc, on dit 10 000 chômeurs, et surtout le nombre de chômeurs qui arrivent en fin de droit. Et le gouvernement a envoyé une délibération au Congrès pour maintenir une allocation aux chômeurs en fin de droit. D'accord ? Et le Congrès actuel, qui termine dimanche, il n'a pas voté ça. On pourrait s'étonner qu'il ne l'ait pas fait. Alors bon, le Congrès qui sera élu dimanche le fera un texte rétroactif. Mais enfin, le Congrès actuel aurait pu s'enorgueillir de voter cette délibération qui prolonge les allocations chômage pour les chômeurs en fin de droit. Donc en fait, qu'est-ce qui se passe ? Le niveau de vie a baissé à cause des départs. Et donc le chômage a augmenté. C'est ça le mécanisme. Il nous manque des consommateurs. Là, je ne suis pas tout à fait d'accord avec Bernard. Ce n'est pas tellement tous ces mécanismes macroéconomiques. Il y a une nouvelle variable. Il y a une nouvelle variable. Il y a 10 000 personnes qui ne sont plus là. Et ces 10 000-là, c'était souvent des hauts revenus, etc.
2: Donc ça complique encore l'équation.
5: Voilà, ça fait que... Voilà, ça la complique. Et donc, le but du jeu... pour relancer l'activité économique, c'est de rendre attractif l'économie de notre pays. Plus on connaît les moteurs de notre économie, le tourisme, l'exportation des mines, et si on arrive pour les usines, mais ça dépend de Paris. Donc, je trouve que en ce moment, enfin, c'est trop tard, mais faire campagne sur un égoïsme social, ça n'est pas sérieux, parce que ça correspond pas à la réalité de notre système social et pas toujours aux besoins de notre économie. Notre relance, quoi.
1: Mais c'est plus payant électoralement, comme vous le disiez. Enfin, ça risque d'être plus payant, quoi. Luc, vous avez lu tous les programmes, vous aussi, je suis sûr.
6: Oui, mais plutôt que d'aller trop dans le détail de chacun d'eux, j'ai essayé de faire une sorte d'étude comparée entre les différents programmes, en essayant de voir ce qu'il y avait chez chacun de ces programmes au sujet de la cause de la crise actuelle, c'est-à-dire est-ce que c'est une crise qui était antérieure ou bien qui est vraiment issue de ce qui s'est passé en mai 2004. J'ai également regardé, évidemment, quel était le moyen d'en sortir de cette crise. Et puis enfin, ce que chacun dit de l'avenir institutionnel. Alors, par exemple, pour la liste des loyalistes et du Rassemblement, il est évident que, bien sûr, le programme est essentiellement orienté autour du fait que le point de départ de la crise actuelle, c'est l'insurrection. C'est la crise insurrectionnelle de mai 2024. Et à partir de là, il y a la crise économique, sociale, sanitaire, et qui nécessite, bien sûr, de sortir de la crise en priorité. Ça, c'est quelque chose qui est évident. Parce que la Nouvelle-Calédonie se retrouve dans une espèce d'incertitude du lendemain. Et on a bien vu avec l'échec de Bougival, on en arrive à une impasse même sur le plan de l'avenir institutionnel. Donc on sent très bien que du côté des loyalistes et du Rassemblement, la nécessité absolue, c'est l'avenir institutionnel comme moyen de ramener de la confiance parce que ça va dégager l'avenir. Et ça, il n'y a vraiment que chez eux qu'on le retrouve. C'est ce que j'ai constaté. Maintenant, du côté de l'UNI, évidemment, l'UNI reste attaché au fait qu'ils ont signé Bougival, mais dans le cadre d'un futur avenir institutionnel de l'indépendance association, enfin le partenariat, mais ça revient au même. Mais c'est logique, ils sont sur leur position, on ne peut pas le reprocher.
1: Vous parlez de l'UNI du Sud. Hein.
6: Oui. Enfin, je parle de l'UNI qui a signé Bougival.
1: Mais comme
6: Bougival.
1: Là, on parle des programmes des listes.
6: Et qui n'a pas renié Bougival. Donc, je pensais surtout à la liste de M. Mapou dans le Sud, par exemple. Hein. Voilà, c'est vrai. Voilà. Donc ça, c'est important parce qu'eux, ils reconnaissent la réalité de la crise de 2024, mais en même temps, ils sont soucieux d'un avenir institutionnel qu'il faut là aussi dégager, mais dans le cadre de ce qui est bien sûr leur base, c'est l'indépendance avec partenariat. Par contre, le point commun de toutes les listes dites centristes, je trouve qu'elles ont un peu toute tendance à nier l'insurrection de 2024 comme cause de la crise actuelle. Beaucoup disent que, de toute manière, la situation allait mal des gens de Nouvelle-Calédonie avant, sur le plan économique et social, et par conséquent, à la rigueur, la crise a aggravé, mais n'est pas vraiment la cause. Alors comment peut-on imaginer que, s'il n'y avait pas eu cette crise, on se trouverait dans une situation aussi catastrophique qu'aujourd'hui. C'est inimaginable. Donc ça, je trouve que c'est quelque chose qui est dommageable. Maintenant, mais ça a été dit, la démagogie autour des mesures concernant le prix des cantines, le prix du bus, etc., etc., les aides sociales non chiffrées, non financées, c'est vraiment de la pure démagogie. Et ça, je trouve que c'est à peu près le point commun de toutes ces listes centristes.
7: De toutes les listes.
6: Oui, mais enfin, en particulier de toutes les listes centristes, en particulier. Voilà. On dirait qu'elles se sont copiées les unes les autres. Mais c'est vrai que chacune y est allée un petit peu de se couper là-dessus pour ne pas être dépassée par les autres. Mais ça, c'est le jeu de la campagne électorale. C'est la concurrence. Maintenant, évidemment, les listes FLNKS, elles restent fermes à leur opposition à Bougival. Et évidemment, le point commun, c'est qu'on pose Kanaki, on va chercher Kanaki. Et la signature, on les a reniés parce que ça n'était qu'un projet à Bougival, etc., etc. Et surtout, c'est la négation là de la crise de la CCAT comme cause de la situation actuelle. Ça, c'est quelque chose qui est évident. Ils renient leur signature, mais ils renient également leur responsabilité dans la crise de 2024. Voilà ce que j'avais en gros à dire sur les points communs un petit peu entre les listes, ou bien les différences.
5: Oui, je suis d'accord pour le réalisme de l'UNI, mais c'est vrai aussi en province des îles, j'ai entendu Mme Ouattara dire que si elle était élue, elle aura à continuer à payer la dette, puis dans des proportions considérables. Hein. C'est le problème pour le prochain exécutif de la province des îles qui sera handicapé pour dépenser, car il devra payer des traites assez colossales pour rembourser la dette. Je voudrais ajouter une chose, c'est que, évidemment, le social, c'est très important, il n'y a rien à dire à ce sujet, c'est vrai. Et d'ailleurs, avant le 13 mai, la Nouvelle-Calédonie pouvait s'enorgueillir d'avoir un système de social plutôt satisfaisant. Et bon, voilà, maintenant, c'est un peu moins le cas, parce que le pouvoir d'achat d'un chômeur, et de quelqu'un qui était salarié et qui devient chômeur, ben, il a baissé. Et puis, il y a des chômeurs en fin de droit, je l'ai dit tout à l'heure, puis il y a des gens qui ne sont plus dans le système économique. Voilà. Ce que je veux dire, c'est qu'il y a un danger mortel pour le pays de faire semblant de ne pas voir que il y a un risque de placer la Nouvelle-Calédonie dans les mains de l'État au plan des besoins pour les régimes sociaux et même pour payer les retraites et les fonctionnaires. Parce qu'il n'y a que l'État qui peut donner tout ce que certaines listes réclament. Donc il y a cette dynamique qui est un peu curieuse quand on regarde les conséquences politiques de certains programmes, quoi. Notamment au plan social et aux dépenses d'infrastructure.
1: Bernard.
2: Oui, moi, pour terminer sur ce sujet, je voudrais revenir sur le paradoxe que je soulignais tout à l'heure, c'est-à-dire que bien que l'institutionnel soit déterminant, sous-jacent, en arrière-plan, etc., il est peu abordé. On ne peut pas traiter l'économique et le social, la relance de l'économie, sans traiter l'institutionnel. On ne peut pas établir un ordre de priorité, dire que l'un est plus important. La seule chose dont je sois sûr, je ne suis pas le seul, c'est qu'il n'y aura pas de relance économique et donc d'augmentation des recettes fiscales, de relance de l'investissement, de la consommation, sans confiance. Et il n'y aura pas d'attractivité de la Nouvelle-Calédonie, on ne fera pas revenir les gens qui sont partis ou d'autres, s'il n'y a pas une visibilité à long terme, une stabilité, un projet politique partagé, etc. Il faut bien se mettre ça dans la tête. Sans confiance, sans stabilité institutionnelle, il n'y aura jamais de reprise et de relance économique.
1: Mais est-ce que ce n'est pas, parce que disait Nicolas tout à l'heure, est-ce que ce n'est pas la multiplication des listes centristes, enfin de du centre qui sont ni indépendantistes, hein, qui ont tué un peu le débat institutionnel, parce que des deux côtés, je veux dire, les listes indépendantistes, on sait où elles sont, et elles en parlent. De l'autre côté, c'est aussi clair.
2: Mais j'ai eu l'occasion de le dire, et je le redis, je trouve très sain que les listes se soient toutes emparées des problèmes quotidien de la population, puisque la population, effectivement, elle veut avoir un travail, un logement, manger, se déplacer, etc. Mais tout cela ne sera possible sans l'aide de l'État qui ne sera pas éternel, je le redis, s'il n'y a pas le retour de la confiance.
4: Alors, Nicolas. Elisabeth, vous venez de dire, on sait très bien qui est qui et où est qui, notamment les indépendantistes. Je ne suis pas tout à fait d'accord avec vous. Moi, je trouve que non seulement les indépendantistes partent divisés et dans les trois provinces, mais ils sont même multiformes, voire tellement multiformes qu'ils sont difformes. Luc nous parlait de l'Uni des îles, de l'Uni du Sud, pardon, soulignant Louis Mapou, soutien Bougival, etc., etc. Le même parti dans le Nord est mené par Paul Néoutine, qui dans ses meetings dit tout le mal qu'il peut dire de l'accord de Bougival. Donc c'est pas le même Uni Palika dans le Nord et dans le Sud. Par ailleurs, Ismet le soulignait tout à l'heure, il y a quand même des groupes de pression du FLNKS qui soutiennent des listes, notamment dans le Nord et les îles, concurrentes à celles du FLNKS. Donc, en plus de ça, aux îles, on rajoute la liste UC-FLNKS qui est menée par Michael Forest, qui est un peu contestée, hein, quand même, y compris à l'IFU, face à un Jacques Lallier dont on ne sait même pas s'il ne sera pas rendu inéligible dans quelques semaines ou dans quelques mois. Et qui, s'il
1: ou s'il ne sera pas réélu président de province.
4: Exactement. Donc, il y a une espèce de fouillis politique dans le camp indépendantiste qui interroge et qui, peut-être même, inquiète les militants et les sympathisants et qui interroge pour la suite. Parce que les équipes indépendantistes qui vont participer aux négociations, elles vont négocier quoi ? du Bougival, du pas Bougival, de la poursuite de l'accord de Nouméa, de l'accord de Kanaky. On sait pas trop ce qui va se passer. Et en tous les cas, je n'ai jamais vu le camp indépendantiste aussi divisé qu'à ces élections provinciales.
1: Mais ce que je veux dire, c'est qu'on sait globalement, on sait globalement ils sont indépendantistes, quoi. Alors, sous des formes différentes, avec partenariat, souveraineté, etc. Mais globalement, on a quand même le positionnement des listes des deux côtés, enfin des deux côtés de l'échiquier politique. Et c'est vrai que c'est le centre qui a créé cette espèce de... On n'est ni pour l'indépendance, ni contre, le sujet n'est pas là, quoi. Luc ?
6: Oui, simplement, il y a souvent les mots qui sont revenus. Là, on a parlé d'incertitude, on a parlé d'impasse, et puis confiance, là encore, évidemment. Bernard a eu raison, parce que sans la confiance, et ça passe, de mon point de vue, comme il l'a dit, par l'éclaircissement de l'avenir institutionnel, on ne s'en sortira pas. De sorte que moi, je trouve que le mot « ici », vous voyez, « ici », ici, la Nouvelle-Calédonie, c'est ici, parce que c'est d'une part l'incertitude, c'est le premier « i », c'est l'impasse, c'est le deuxième « i », et puis au milieu, il y a la confiance. Et si on n'arrive pas, avec la confiance, à sortir de l'incertitude et sortir de l'impasse, eh bien, je ne sais pas où on va aller.
1: Bernard.
7: Juste parce que il faut être pragmatique et pas se contenter de soulever des questions, des problèmes. Si il s'avère, ce qui est fort probable, qu'on n'est pas en mesure d'arriver à un nouvel accord. Puisque j'ai effectivement entendu Paul Néaoutin, dans son dernier meeting, là, aujourd'hui, dire « Bougival est mort et enterré, on n'en parle plus ». Et il dit « Il n'y a qu'une seule chose qui reste, c'est l'accord de Nouméa, dont je suis signataire, dit-il, etc. » Ben là, je suis d'accord avec lui. C'est-à-dire qu'en fait, il faudra avoir le courage, si on constate ce blocage, pas d'accord nouveau, il faudra avoir le courage de dire, eh bien, on reste dans l'accord de Nouméa. Simplement, je me répète, parce que j'ai déjà eu l'occasion de le dire, il y a des choses dans la loi organique, en application de la, qu'il faut améliorer sur la clé de répartition, sur la représentativité des provinces au Congrès, etc. Mais c'est probablement la seule solution pour arriver à cette stabilité, à ce retour de la confiance, c'est de dire ben, on continue dans l'accord de Nouméa.
6: Surtout que l'accord de Nouméa prévoit justement le cas où, si on n'arrive pas au terme de l'accord de Nouméa à trouver une solution pérenne institutionnelle de remplacement, eh bien c'est l'accord de Nouméa qui continue à s'appliquer. Voilà. Tant qu'il n'y aura pas une nouvelle solution consensuelle et que c'est garanti par la Constitution. Voilà. Irréversibilité. Mais comme le dit Bernard, par une loi organique, il faudra quand même améliorer les défauts de fonctionnement qu'on a pu constater dans les institutions actuelles.
1: Ismet ?
5: Oui. Donc là, qu'est-ce qui se passe ? Eh bien, dimanche, c'est les électeurs qui vont dire, là en matière statutaire, hein, après, je parlerai des provinces, puisque c'est la donne du scrutin, la question que vous nous aviez posée, Elisabeth. Les électeurs vont dire qui peut négocier et quoi pour l'avenir du pays. C'est ça l'enjeu au niveau territorial. Et quoi pour l'avenir du pays ? Ben, laissons-les négocier. Ce que je dis à chaque fois. Avant Bougival, on aurait dit « Ah, c'est pas possible d'avoir un accord ». On l'a eu, l'accord. Donc, laissons les hommes politiques et les femmes politiques qu'on va désigner dimanche jouer leur jeu. Et en plus, on en a qui ont déjà trouvé un accord. Et cet accord, ils l'ont trouvé à Bougival. Bon, pour les raisons qu'on sait, il n'a pas été entériné, mais ils auront à faire ça. Donc, ils ont déjà l'expérience d'un accord. Et d'un accord qui était très audacieux, même si il est plus en vigueur. Donc ça, c'est très important à bien prendre en compte. Les hommes politiques ont trouvé un accord. Donc, ce sera eux deux. Et dans les provinces, on pourrait dire que la donne, l'enjeu, c'est est-ce que les électeurs pour chaque province vont désigner une majorité ou la possibilité d'une majorité facilement pour diriger ? C'est ça qu'il faudra regarder dimanche soir. Parce que ça permet à une province d'avancer, d'être dirigée, etc. Et c'est un peu pareil pour l'enjeu pays au niveau du Congrès. Est-ce que les électeurs vont désigner une majorité facile à faire ? On va dire les choses comme ça. Bon, après, il y a un enjeu un peu différent propre au FLNKS, c'est que le FLNKS, on entend, veut retrouver l'électorat du référendum et être une force dominante, obtenir l'accord pour Kanaky, etc. Bien, ça va être aussi ça, l'enjeu de dimanche. Alors là, je parle pour le FNKS et pour l'UNI, de compter sa force à l'échelon du pays. Et voilà, côté non-indépendantiste, ceux qui ont été capables de trouver un accord seront capables d'en trouver un autre. Je raisonne logiquement et de façon très basique, en quelque sorte. Hein, parce qu'ils en ont, ils en ont l'expérience. Parce que se dire, ah mais qu'est-ce qu'ils vont faire, qu'est-ce qu'ils vont discuter, sur quoi ils vont discuter, etc., etc. Mais ça, c'est leur problème. C'est leur problème à partir du moment où les électeurs ont choisi dimanche.
4: Alors, je rebondis sur ce que viennent de dire Ismaël et Bernard, c'est-à-dire que, oui, la question qui se pose dimanche aux électeurs, c'est-à-dire aux Calédoniens, c'est est-ce que vous voulez qu'on aille chercher un nouvel accord ou est-ce qu'on voulait qu'on prolonge l'accord de Nouméa ?
5: Non, cette question n'est pas du tout posée.
4: L'accord de Nouméa, sachant que l'accord de Nouméa...
5: On sait qu'il est pérenne.
4: Pardon, oui, hein. Mais l'accord de Nouméa... Voilà. L'accord de Nouméa convient aux indépendantistes et, à l'évidence, il convient moins aux non-indépendantistes, puisque l'accord de Nouméa, c'est le gel du corps électoral, c'est une clé de répartition inégalitaire, c'est une représentativité qui ne correspond plus à la réalité démographique de la Nouvelle-Calédonie.
6: On a parlé de révision par l'organique des défauts, justement.
4: Oui, mais pour modifier, on s'écarte un peu du sujet, mais on va y revenir. Pour modifier, il faut un accord.
6: Ah oui,
4: oui. Et vous pensez que les indépendantistes, surtout s'ils obtiennent des scores intéressants dimanche, ou eux, ou ceux qui les soutiennent, c'est-à-dire les listes centristes, est-ce que vous pensez qu'ils vont aller joyeusement modifier la loi organique dans le sens que vous proposez ? Je pense que non.
8: Ben alors donc, qu'est-ce qu'on fait ?
4: Ben, il faut. Ce sera le choix, effectivement, comme le dit Ismet, des électeurs, de partir avec des équipes qui veulent autre chose, et notamment celles qui ont déjà, comme le disait Ismet, passé un accord, celui de Bougival.
6: Oui, mais entendons-nous bien. Enfin, moi, mon point de vue, c'est qu'il faut en effet trouver un accord qui nous permette de sortir de l'accord de Nouméa. J'ai simplement fait une réaction qui est actuellement dans la Constitution et dans l'accord de Nouméa, c'est que si on n'en trouve pas, on reste dans l'accord de Nouméa, sous réserve de l'améliorer sur les points où il fait défaut à l'évidence.
5: Parce que là, on n'a pas d'obligation calendaire. Non, on n'en a pas. On est dans la sixième, c'est ça ? Sixième mandataire de l'accord de Nouméa. J'ai dû le répéter 50 fois.
1: Oui. Donc, qui devait en porter que 4.
5: C'est pour ça qu'il a fallu...
8: Voire trois.
5: C'est pour ça qu'il a fallu mettre à jour le corps électoral avec les natifs. Mm-hmm. Et ça aurait pu être aussi les conjoints. Parce qu'avec la longueur de temps... C'était du bon sens. C'est plus possible de tenir. Donc, en fait, le corps électoral a été mis à jour. Mais toujours dans le cadre des accords de Matignon. C'est-à-dire que tous ces électeurs-là, ils votent pas pareil. Ils votent dans des provinces avec une répartition de sièges différente, avec cette invention géniale qu'il y a des élus qui ne sont que provinciaux et d'autres qui ont les deux casquettes. Ils sont à la fois pays et province. Donc, tout ça, c'est très subtil. Et ça, c'est l'accord de Matignon qui a été mis à jour pour le corps électoral.
1: Et dont on fête le 38e anniversaire aujourd'hui, 26 Exactement. Juin. Ce qui a été signé le 26 juin 88, c'est pas vous que je le rappellerai. La donne, dans chaque... rapidement, malheureusement le temps passe. Trois provinces, comment est-ce que vous voyez les choses ? Alors je vous demande pas de faire de la prospective et de me décrire l'Assemblée de province, mais de voir un petit peu quelle est la donne, est-ce qu'on regardera attentivement dimanche soir ?
8: Alors moi je vais trancher.
1: Allez-y.
8: Donc, province des îles, sur cette liste, 4 devraient franchir la barre des 5%, et donc l'enjeu c'est qui de Michael Forest ou de Jacques Lallier l'emportera. Province Nord, sur 5 listes, 3 devraient franchir la barre. L'enjeu, c'est l'UC peut-elle ravir la province Nord au Palika ? Et la liste d'union des loyalistes et du rassemblement peut-elle gagner 2 sièges supplémentaires à l'Assemblée de la province Nord et 1 siège supplémentaire au Congrès ? Ça, c'était facile. Maintenant, on arrive au Sud. Alors là, le Sud, je suis obligé... de dire d'abord une évidence, c'est qu'il ne fait aucun doute que la liste des loyalistes et du rassemblement arrivera en tête et aura des élus. Après, c'est le grand point d'interrogation. Et donc là, je suis obligé de raisonner avec une fourchette, c'est-à-dire qu'il pourrait y avoir de une liste qui passe le cap des 5%, de une à quatre.
1: Voilà. En plus de la liste des loyalistes et du Rassemblement.
8: Non. Soit les loyalistes, une, c'est que les loyalistes et le Rassemblement, et on peut aller jusqu'à 4 sur 11 listes.
1: Voilà. Pas mal comme exercice.
9: Alors,
1: Nicolas, vous êtes tenté aussi?
9: Oui, absolument. Alors, la question en province des îles, c'est non seulement qui l'emportera, mais est-ce qu'il y aura une majorité? Et je pense qu'il n'y aura pas de majorité. Il y aura donc des majorités de circonstances, de textes, comme on dit, mais donc nécessité d'alliance, alors entre qui et qui, on verra bien, mais il n'y aura pas de majorité. En province nord, comme l'a dit Bernard, c'est effectivement, est-ce que Pascal Savoie va ravir la province à Paul Néoutine, et quel sera le score de la liste Agissons Ensemble pour le Nord des non-indépendantistes, est-ce qu'elle passera de 3 à 5 élus? Et puis dans le sud, là aussi je suis d'accord avec Bernard, et là il y a trois questions à mon sens, c'est quelle sera l'ampleur du succès de la liste loyaliste et rassemblement Forêt Unie ? Est-ce que les indépendantistes passeront la barre des 5%, notamment l'UCFNKS, et aussi les Veille-Océaniens ? Et que va-t-il advenir des listes du centre ? Est-ce qu'il y en aura une qui créera une surprise ? Ou est-ce que toutes ces listes du centre et des extrêmes vont passer aux oubliettes de la politique.
1: Ismet, votre analyse?
5: Non, je vous prie de m'excuser, Elisabeth, je me défausse. je fais pas de pronostic. On sait très bien, voilà.
4: Ce n'est pas les pronostics, c'est les questions.
5: Mais donc voilà, je préfère ne pas dire supputer parce que voilà.
1: Il y a trop d'incertitudes à votre
5: peut-être
1: avis.
5: Peut-être dimanche soir, je prévoirai le passé. Oui, prévoir le passé, c'est plus facile.
1: Vous ne pouvez pas nous dire, je vous l'avais dit, en tout cas. Luc, vous allez vous risquer.
6: Oui, mais en faisant la remarque identique à celle d'Ismet, à savoir que je n'ai pas faire des prévisions. Hein, tout simplement, le terme qui a été employé par, évidemment, Nicolas, il est le bon, question. C'est-à-dire qu'il y a un certain nombre de questions que je me pose et que je vais partager avec ceux qui sont autour de cette table et puis avec les auditeurs qui nous écoutent. Dans le Sud, je trouve qu'il y a quatre questions, mais ça a déjà été évoqué. Combien de listes vont réussir à passer la barre qui va permettre d'accéder au partage? Cette barre qui, je rappelle, est maintenant de 6374 voix. Je rappelle d'ailleurs qu'en 2019, sur 11 listes qui étaient en compétition dans le Sud, il n'y en a que 4 qui avaient passé la barre. Hein, voilà, ça c'est la première question. Ensuite, la deuxième question qu'on peut se poser dans le Sud, est-ce que, et ça je pense qu'elle y arrivera, que la liste loyaliste et rassemblement arrivera en tête et avec la possibilité, et bien sûr, d'obtenir la majorité absolue des sièges à l'Assemblée de la province Sud. Ça c'est une deuxième question. Elle va-t-elle y arriver ? Maintenant, troisième question, malgré la division du camp indépendantiste, est-ce qu'une liste indépendantiste va réussir à franchir la barre ? C'est une question qu'on peut se poser aussi, parce qu'on se rappelle que certaines fois, eh bien, à cause de leur division, ils n'ont pas eu d'élus à l'Assemblée de la province Sud. Et enfin, est-ce qu'une liste, je dis une seulement, liste centriste, va réussir à franchir la barre ? Alors là, c'est un gros point d'interrogation. Ce qui veut dire que dans le cas de figure que j'évoque, il y en aura quand même beaucoup qui vont être, entre guillemets, rétamés.
5: Hein. Ensemble, comme moi, tu ne sais pas.
6: Ah ben, personne ne sait. Mais personne ne sait. Personne ne sait. On pose des questions. Dans le Nord, deux questions essentielles. Qui va sortir vainqueur du duel entre Pascal Savoie et Paul Néoutine ? Voilà. Ça, c'est la question qu'on peut se poser. Qui en sortira vainqueur ? Et ensuite, la deuxième question, parce que...
5: En 2019, entre la liste UC et la
6: liste. Mais avec un Palika qui était en meilleure situation qu'aujourd'hui. Voilà. Et puis avec un Gilbert Huyénon qui était peut-être un peu fatigué, alors que Pascal Savoie, il a l'air quand même d'être un peu plus dynamique. Maintenant, la deuxième question qui est évidente, c'est la liste Agissons pour le Nord tirée par Vanessa Wattchapeau. Va-t-elle réussir ? Alors, à faire des sièges, ça c'est sûr. Ira-t-elle jusqu'à 4, voire 5 sièges à l'Assemblée de la province Nord ? Ça serait formidable, ce qui pourrait lui donner jusqu'à 2 à 3 sièges, 3 sièges même, au Congrès, ce qui serait encore une bonne chose. Mais c'est également une question, même si c'est parfois partagé par un souhait. Et enfin, aux loyautés, je trouve qu'il y a trois questions essentielles. D'abord, quel va être le score de la liste Un Nouveau Souffle de Karyl Trzeniwa, qui a le courage de se présenter autonomiste et de ne pas s'affirmer vraiment indépendantiste comme toutes les autres listes. Donc c'est quelque chose qui sera tout de même intéressant à suivre, parce que ça permettrait éventuellement aux non-indépendantistes d'apparaître de nouveau dans cette assemblée. Ensuite, la deuxième question, quelle liste va sortir gagnante de toutes les divisions indépendantistes? Et enfin, suivre la bataille fratricide entre le frère Michael Forest et sa sœur Omera Nesline. Qui va être vainqueur?
1: Bon, ben, je constate que le plus courageux ou le plus téméraire, c'est Bernard qui a pris, qui lui est appareillé. On verra dimanche soir, Bernard, si vous aviez bien
8: vu. Sur le sud, j'ai retenu la formule d'une fourchette, hein, de une à quatre listes
1: j'ai bien
8: qui
1: noté.
8: Passent la barre.
1: J'ai bien noté. On va devoir conclure ce club politique avec beaucoup de cœur, beaucoup de griffes, beaucoup de chapeaux. Ismet.
5: Eh bien, moi, c'est un coup de chapeau aux spécialistes et entrepreneurs de la filière bois qui ont créé une sorte de coopérative, enfin une société Interbois Nouvelle-Calédonie pour développer la ressource du bois qui le mérite bien. Et si on en croit la coordinatrice du projet, Madame Emma Dokak, eh bien cette filière pourrait créer, en plus de ce qui existe, 500 emplois d'ici à 2040 dans le secteur de la sylviculture, de la transformation du bois et plus encore dans les métiers du travail et de l'utilisation du bois. Bon, naturellement, ça, c'est si les architectes, les donneurs d'ordre et les particuliers font confiance à cette matière en Nouvelle-Calédonie qui, j'allais dire, avant les années 80, eh bien, en Nouvelle-Calédonie, sur la Grande Terre et même aux îles, il y avait plusieurs scieries. Il faudrait espérer que les autorités coutumières, par exemple de Bouraille, où il y avait une scierie au col des Roussettes, et de Ponérouin, où il y avait une scierie du côté de Goa, que les autorités coutumières s'intéressent à ce projet, parce que ça, c'est une vraie filière d'émancipation économique.
1: Luc.
6: Alors moi, c'est un coup de cœur, ça va étonner personne, à l'Église catholique de Nouvelle-Calédonie, qui est une église particulière de l'Église universelle et qui a fêté dimanche dernier le 60e anniversaire de son élévation au rang de diocèse. Elle avait été pendant 119 ans un vicariat apostolique et tout ceci 183 ans après la première messe qui a été célébrée à Balade par Mgr Douard en décembre 1843. Donc bravo à elle.
1: Bernard.
7: Luc avait commencé à en parler tout à l'heure, j'avais peur que ce soit son coup de chapeau. Moi, c'est un coup de chapeau à RRB et en particulier à la rédaction pour la qualité des débats et des interviews qui ont été organisées pendant cette campagne.
1: Merci, vous nous faites rougir. Nicolas, pour conclure.
9: Eh bien, par un coup de griffe, par anticipation, un coup de griffe à l'encontre de tous ceux qui, malgré tout ce qu'on a dit, malgré les enjeux, malgré la responsabilité que ça demande, n'iront pas voter dimanche. Un coup de griffe à l'encontre de tous ces abstentionnistes, parce qu'il y en aura. J'espère simplement qu'ils seront le moins nombreux possible, parce que le vote, c'est un acte démocratique. Alors évidemment, l'abstention, c'est aussi un acte politique, mais il faut bien mesurer les conséquences de cette abstention pour la Nouvelle-Calédonie. Voilà.
1: D'autant plus que tout le monde n'a pas le droit de vote, encore une fois, pour
9: Absolument.
1: Ces élections provinciales. La fin de ce club politique, je vous signale que pour des raisons de campagne électorale, de fin de campagne électorale audiovisuelle, ce club ne sera pas rediffusé demain matin à partir de 11h, mais vous pourrez bien sûr le retrouver en podcast audio sur le site internet de Radio Rythme Bleu. Passez une excellente soirée. Dans un instant, votre journal du soir présenté par Léo Fichou.
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0: À minuit, la campagne audiovisuelle des élections provinciales sera terminée. Une campagne qui aura duré 2 semaines. Et à 48 heures du scrutin, les communes se préparent. Urnes, bulletins de vote, enveloppes, tout est prêt pour dimanche. Un scrutin qui sera particulièrement sécurisé. 2400 forces de l'ordre seront aux abords des bureaux de vote pour prévenir tout incident. Le sport avec du football, la fin ce week-end de la phase de groupe de la Coupe du Monde. On suivra notamment le duel entre la France et la Norvège demain matin à 6h. Et puis un week-end sportif du côté de Bouraille. Pro Events donne rendez-vous aux vététistes et aux trailers sur les sentiers du domaine de Deva. Bonsoir à tous, soyez les bienvenus dans ce journal que l'on ouvre bien évidemment avec nos pages spéciales provinciales.
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0: Je le disais en titre, dans quelques heures, à minuit, la campagne audiovisuelle sera terminée. Les listes pourront continuer demain leurs rencontres, réunions, meetings sur le terrain. Mais nous ne diffuserons plus aucune déclaration à caractère politique ou relative à la propagande électorale à partir de ce soir, comme l'exigent les règles de l'ARCOM. Le vote aura lieu dimanche entre 8h et 18h et nous vous donnons d'ores et déjà rendez-vous dimanche soir pour la grande soirée électorale sur Radio Rythme Bleu. À partir de 18h30, les résultats bureau de vote par bureau de vote. Vous pourrez suivre au fil de la soirée l'évolution du dépouillement du scrutin, le résultat des différentes listes, leur progression jusqu'au résultat final, province par province. Nous connaîtrons dimanche soir, à l'issue de cette soirée, la donne politique dans chaque province, mais aussi la composition du Congrès pour les 5 ans qui viennent. Une soirée avec nos consultants et toutes les équipes de Radio Rythme Bleu mobilisées pour que vous soyez les premiers et les mieux informés. Soirée à suivre à l'antenne, bien évidemment, mais aussi sur rrb.nc et sur notre page Facebook, Facebook Live. Dimanche, donc, 192 584 électeurs seront appelés aux urnes pour les élections provinciales. Une élection, Lionel Sabot, qui mobilise toujours beaucoup.
17: C'est sans conteste l'élection la plus suivie en Calédonie, loin, très loin même des scrutins nationaux. Pour mémoire, en 2019, en plein contexte référendaire, la participation avait été de 66,5% sur l'ensemble du territoire. C'est en province sud qu'elle avait été la plus importante, avec 67,23%, suivie des îles 66,49% et du Nord 64,54%. Une bonne participation, même si elle a eu tendance à s'éroder avec le temps. Le record reste 2004 avec 76,5% de participation. En moyenne, on peut considérer que 7 électeurs sur 10 inscrits sur la liste électorale spéciale provinciale se déplacent aux urnes pour remplir ce devoir citoyen. Les enjeux locaux et territoriaux expliquent le succès de ce scrutin qui mobilise davantage que les élections nationales. Seule exception, les législatives de 2024, après la dissolution, dans le contexte post-émeute, 71% des électeurs avaient participé au scrutin, moins d'un électeur sur deux avait voté 2 ans auparavant, avec 45% de participation. La présidentielle mobilise de moins en moins, autour de 60% jusqu'en 2012. Elle a atteint un point historiquement bas en 2022, avec seulement 35%. L'élection qui mobilise le moins reste les européennes, 13,13% de participation en juin 2024, seulement 3 semaines après le déclenchement des émeutes insurrectionnelles de 2024. En général, on tourne autour de 20%. Il pourrait donc y avoir du monde dans les isoloirs dimanche. Je rappelle que c'est une élection à un tour qui détermine les assemblées de province et du Congrès et in fine du gouvernement. Mais au-delà, les nouveaux élus seront amenés à discuter de l'avenir institutionnel de la Nouvelle-Calédonie.
0: Et avant le jour J, dimanche, donc, les 23 listes en lice ont tenté de convaincre les électeurs avec des meetings, des tractations, des débats. Leur programme a-t-il convaincu? Les Calédoniens ont-ils fait leur choix? La réponse est plus évidente pour certains que pour d'autres. C'est ce qui ressort des témoignages de ces électeurs rencontrés ce matin.
18: C'est pas difficile de faire un choix. Le choix, ça vient de ce qu'on vit sur le terrain, de ce qu'on voit, de ce qu'on vit actuellement, voilà.
19: Moi, je sais pas, j'ai pas pris mon choix.
20: Déjà fait mon choix.
21: Ça a été simple ou plutôt compliqué de faire ce choix?
20: Simple.
19: Je pense que forcément, après les dernières années qu'on a vécues, on attend forcément une évolution dans le social, en tout cas du pays. Peu importe quel côté va passer, il y a une attente sociale, en tout cas, et économique qui est importante.
20: Ah oui, c'est difficile. Il y a trop de parties. Il y a tellement de parties qu'après, nous, on ne sait plus où faut mettre le pied. Et quand il y a trop de parties comme ça, comment on décide de voter ? C'est pas possible.
21: Ça n'a pas été difficile de choisir. Alors moi, c'est surtout pour l'économie du pays, hein, surtout pour les jeunes, hein, par rapport au travail. C'est plus par rapport à ça, oui.
0: Et pendant que certains réfléchissent encore aux bulletins qu'ils placeront dans l'enveloppe ce dimanche, d'autres observent cette campagne de loin avec une certaine frustration.
22: Je ne peux pas voter, ça fait 28 ans que je suis sur le territoire, je suis mariée à un local, j'ai mes enfants qui sont nés ici et je ne peux toujours pas voter. J'ai espéré que pour les mariés, et puis au moins que pour les plus de 10 ans, 15 ans, 20 ans, quoi, enfin, on est ancré ici, j'ai ma maison ici, j'ai mon travail ici, j'ai ma vie ici, je ne vis pas ailleurs. Mes enfants vont voter, mon mari aussi, et puis moi, ben, je vais conduire la voiture.
0: Des propos recueillis par Charlotte Coulson. À 48 heures du scrutin pour ces provinciales 2026, dans l'ensemble des mairies des communes du territoire, on prépare donc cette élection. À Nouméa, c'est au cœur de la salle d'honneur de la mairie que se fait une partie de cette préparation. Dans la salle, tout le matériel, les urnes, les bulletins de vote, les enveloppes est prêt pour dimanche. Nouméa qui compte 57 bureaux de vote. Alain Boufnèche, secrétaire général adjoint de la ville de Nouméa.
23: On a la partie préparation logistique en amont. Mmh. Depuis ce midi, on commence à mettre en place les différents sites, les différents lieux de vote où on y met les isoloirs, les tables et les chaises. Et dans la salle d'honneur, pour chacune des élections, on aligne les 57 urnes des bureaux de vote de la ville avec l'ensemble des cajots qui réceptionnent tous les bulletins. Là, on a 11 bulletins en format A4, donc ça va être lourd à porter pour les présidents de bureaux de vote. Ce matériel dans la salle d'honneur, il ne part de la salle d'honneur que le dimanche matin. À partir de 6h du matin, les présidents de bureaux de vote viennent à l'hôtel de ville. On charge leur voiture à chacun des urnes et de tout le matériel de vote. Et ils se rendent sur le lieu de vote et ils installent leur bureau de vote à ce moment-là.
24: Et c'est uniquement le président du bureau de vote qui peut venir chercher ce matériel-là?
23: Oui, tout à fait, parce qu'en même temps, on lui remet son arrêté comme quoi il est président du bureau de vote, donc il doit le notifier, donc il doit venir en personne.
0: Et demain, dans notre édition de la mi-journée, à la veille du scrutin, nous vous emmènerons plus longuement dans les coulisses des préparatifs de ces élections provinciales 2026. Une campagne qui se déroule dans un climat serein. Ce vendredi, le Haut-Commissariat fait le point sur la menace d'ingérence numérique étrangère ciblant les élections. À ce stade, aucune opération n'a été détectée et caractérisée. Il n'y a pas non plus eu de plainte déposée par les candidats pour propos à caractère haineux ou raciste sur les réseaux sociaux. Toutefois, Jean-François Baudin, le Haut-Commissariat reste vigilant et va déployer tous les effectifs de forces de l'ordre disponibles.
25: Oui, pour ce week-end d'élection, 2400 agents des forces de l'ordre seront mobilisés. Il y aura au total 16 escadrons de gendarmerie mobile. 4 escadrons sont arrivés en renfort à l'approche du scrutin, ce qui représente 280 hommes supplémentaires. À cela, il faut ajouter 80 effectifs spécialisés, type OPJ ou BAC, ce qui amène à un total de 350 membres des forces de l'ordre en renfort. Elles pourront également compter sur les blindés qui circuleront un peu partout sur le territoire. Les effectifs seront mobilisés aux abords des bureaux de vote pour prévenir tout incident susceptible de perturber le scrutin, avec pour objectif d'être visible et de pouvoir intervenir rapidement en cas de besoin. Une présence qui se veut rassurante. Ces renforts devraient rester sur le territoire jusqu'à début juillet sans que date précise de départ.
0: Et ce soir encore, plusieurs listes ont prévu de se réunir. On fait le point avec vous, Charlotte Coulson, sur ces derniers rendez-vous de campagne.
26: En province sud, la liste Une province pour tous, un pays solidaire, un avenir partagé de Wallace Cotra sera présente à 3 endroits à 18h, à la restauration La Bouraillaise à Bouraille, la chapelle de Ndu à Nouméa et à la tribu de Saint-Louis au Mont d'Or. Du côté de l'éveil océanien, la liste tirée par Milakulo Tokumuli, Un autre monde est possible, est réunie depuis 17h au foyer wallisien et foutounien pour une session dédiée à la jeunesse. La liste Faire Pays de Robert Kakoué proposera un dernier rendez-vous à la maison de quartier de Dimbéa-sur-Mer à 18h30. Meeting final également pour la liste de Juanito Wamitan, Kanaki pour tous, qui est réunie à Koekara. Le gros de la soirée débutera à 18h. Enfin, la liste Souveraineté Kanaki Nouvelle-Calédonie, portée par Dominique Chazal, organise son meeting de clôture à partir de 18h30 au doc socioculturel de Païta. En province nord, la liste Faire Pays porté par Maurice Wakaawa, a déjà lancé son meeting de clôture au marché communal de Poya. Il devrait prendre fin à 18h. Et puis dans les îles, une réunion publique est prévue à 18h à la maison commune de Wenekia Uvea, organisée par la liste Nations autochtones d'Omaira Neslin.
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0: C'est l'heure d'opinion, votre rendez-vous SMS sur Radio Rythme Bleu. On démarre avec notre réponse à la question d'hier. 80% des auditeurs d'RRB qui se sont exprimés par SMS trouvent que la campagne électorale pour les provinciales s'est déroulée sereinement et dans de bonnes conditions. Ils sont 19% à penser que ce n'est pas le cas.

0: Et au mois de juillet, une tentative avortée mercredi dernier montre, selon les syndicats signataires, que la démarche ne fait pas consensus. Elle doit être traitée dans le cadre de la concertation prévue au sein du CA de la CAFAT en juillet, estime-t-il, et ce, après la mise en place du futur gouvernement issu des élections provinciales. 17h57, on marque une première pause dans ce journal avant de voir le reste de l'actualité en Calédonie.
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0: Une bonne nouvelle pour les automobilistes. Comme annoncé hier lors des Jeudis de l'économie, les prix des carburants vont baisser au mois de juillet. Moins 16,6 francs par litre pour le gasoil qui sera vendu à 206 francs 10. Moins 0,3 francs par litre pour l'essence qui sera affichée à 191 francs 10. Les perspectives pour le mois d'août sont aussi encourageantes selon le gouvernement. Les carburants devraient à nouveau passer sous le seuil des 180 francs par litre. Quelques rendez-vous de sortie sont proposés ce week-end. Les amoureux des chiens et chats pourront se rendre à Ducos, où la fourrière intercommunale de Nouméa ouvrira ses portes. Ce sera demain matin, Charlotte.
3: Des animaux perdus ou abandonnés avec chacun leur caractère et qui n'attendent qu'une chose, être adoptés par une nouvelle famille. Vous aurez l'occasion de les rencontrer demain matin de 9h à midi au 16 rue Raymond Jor à Ducos. Un rendez-vous organisé en partenariat avec la SPANC, la Bande à Nounou, Animal Action NC et SOS Animaux. Nouvelle-Calédonie.
0: La ville de Dimbéa et la Damique donnent rendez-vous, sera libre et gratuite. 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
0: Bravo à Christiane qui remporte ce très beau cadeau d'une valeur de 169 900 francs offert par Canel. 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Il n'y a pas de jour sans jeu. 18h et une petite minute, seconde pause dans ce journal. On parlera sport juste après.
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2: Et on ouvre cette page sport, cet agenda du week-end avec la Coupe du Monde de football.
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2: 6 matchs étaient au programme aujourd'hui, 6 autres demain, 6 de plus dimanche, les derniers de la phase de groupe. Lionel Sabot.
4: Ah non, je t'ai plus la cour à prendre. Et c'est à l'issue de ces 18 derniers matchs que l'on connaîtra le tableau final, puisque je le rappelle, les deux premières équipes de chaque groupe sont qualifiées, ainsi que les 8 meilleurs troisièmes sur 12 groupes également. Pour le moment, le Mexique, l'Afrique du Sud, la Suisse, le Canada, la Bosnie-Herzégovine, le Brésil, le Maroc, les États-Unis, l'Australie, l'Allemagne, la Côte d'Ivoire, l'Équateur, les Pays-Bas, le Japon, la Suède, la France, la Norvège, l'Argentine et la Colombie sont qualifiés. Il reste donc 13 places pour les 16e de finale. Demain, on suivra les rencontres des groupes G, H et I, des 6h, Norvège-France et Sénégal-Irak, puis à 11h, Cap-Vert, Arabie Saoudite et Uruguay-Espagne, et enfin à 14h, Égypte-Iran et Nouvelle-Zélande-Belgique. Dimanche, les matchs des groupes J, K et L, à 8h, Croatie-Ghana et Panama-Angleterre, à 10h30 Colombie-Portugal et Congo-Ouzbékistan, et pour terminer à 13h Algérie-Autriche et Jordanie-Argentine.
2: Allez, le rendez-vous le plus important, ce sera donc demain matin 6h France-Norvège. L'équipe qui s'imposera sera en tête du groupe I.
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2: Les sports mécaniques avec plusieurs rendez-vous ce week-end. En rallye d'abord, le championnat du monde WRC poursuit sa saison avec le mythique rallye de l'Acropole en Grèce. En MotoGP, les pilotes sont en République tchèque. Et en Formule 1, place au Grand Prix d'Autriche.
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2: Un Grand Prix d'Autriche, Lionel, remporté l'an passé par Lando Norris et sa McLaren.
4: Oui, le Britannique avait devancé son coéquipier, l'Australien Oscar Piastri. Le Monégasque Charles Leclerc sur sa Ferrari complétait le podium. Cette année, on imagine difficilement les McLaren faire le doublé. Les Ferrari et surtout les Mercedes de Kimi Antonelli et George Russell semblent en bien meilleure posture. On attend et on espère aussi des confirmations tricolores. Isaac Hadjar sur Red Bull et Pierre Gasly sur Alpine. À suivre dès ce soir les premières séances d'essais libres, puis les qualifs. Ce sera dans la nuit de samedi à dimanche. Le départ du Grand Prix d'Autriche sera donné à minuit dimanche soir.
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2: Allez, direction la métropole avec un rendez-vous à ne pas manquer ce week-end, c'est la finale du Top 14.
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2: Une finale qui opposera dimanche matin le Grand, Stade Toulousain, au Montpellier Hérault Rugby.
4: Oui, finale au fort accent occitan. Le coup d'envoi sera donné dimanche matin à 6h. Les Toulousains partent largement favoris. Mais attention aux Montpelliérains qui ont tenu tête aux stadistes lors de la phase régulière. Une victoire de chaque côté. 44-14 pour le MHR à l'aller, 45-29 pour les Toulousains au retour. En 4 victoires dimanche, Montpellier décrochera son deuxième bouclier de Brennus après celui de 2022. Toulouse pourrait remporter de son côté son 13e titre.
2: Et puis en bref, du volley avec la suite de la Ligue des Nations, du cyclisme aussi avec les championnats de France, et puis du tennis avec le coup d'envoi de Wimbledon.
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2: Sur le territoire à présent, direction Bouraï. Vous l'avez entendu, pour un week-end VTT et trail organisé par Pro Events. Rendez-vous donc au domaine de Deva pour la BCI Deva 100 et trail. Demain d'abord, 4 épreuves cyclistes, puis dimanche, 3 trails. Julie Prunet, co-gérante de Pro Events.
8: Toutes les distances ont été modifiées par rapport aux années précédentes pour apporter aussi de la nouveauté sur les parcours. Ils sont tout neufs, l'équipe de la SEM est encore au travail dessus avec Christophe qui nous permet d'avoir des pistes sécurisées et de qualité.
2: Voilà, donnez-nous un petit peu les détails.
8: Ça va grimper, ça va descendre. On a des points point de vue sur la faille au Shark, sur les différentes distances. Il y en a pour tout le monde. Sur Deva, il n'y a pas des gros dénivelés, mais on a travaillé les parcours pour que ça reste quand même un petit peu technique pour tout le monde.
2: La BCI Deva 100 et Trail organisée demain pour les vététistes, dimanche pour les trailers au domaine de Deva par Pro Events. De la natation également ce week-end avec le meeting NC3 demain et dimanche à la piscine de Coutiot, Lionel.
4: Et parmi les participants, 16 jeunes Australiens en camp d'entraînement en Nouvelle-Calédonie. Arrivés hier, ils ont eu leur premier entraînement ce matin dans les bassins du CNC. Théo Fuchs est l'entraîneur principal du Pelican Waters Caloundra Swimming Club.
9: La Nouvelle-Calédonie, c'est parce que déjà avec mes origines avec la France et donc le pays francophone. On a fait un stage de 10 jours l'année dernière que les nageurs ont vraiment apprécié, moi aussi. Donc on s'est dit qu'on allait essayer d'organiser un partenariat avec le club du CNC et puis la Nouvelle-Calédonie pour reproduire ce genre de camp d'entraînement tous les ans. Le but pour les nageurs, c'est vraiment d'avoir un moment où ils sont focus, concentrés uniquement sur la natation et à l'extérieur de leur famille. Et on peut vraiment être vraiment concentré que là-dessus. Avoir un moment où on s'entraîne très fort aussi. Et pour eux, leur donner un peu une expérience d'aller s'entraîner à l'étranger, à l'international, et voilà, toutes les implications que ça implique. C'est à peu près 2 entraînements par jour, tous les jours. Voilà, un peu de visite culturelle aussi pour leur montrer un peu autre chose que l'Australie. Et voilà, mais principalement entraînement.
4: Et les 16 nageurs australiens participeront ce week-end au meeting NC3 à la piscine de Coutiot. Au programme également un séjour à Poé avec les jeunes nageurs du CNC.
2: Et puis on termine avec d'autres rendez-vous. En bref, à noter dans votre agenda sportif du week-end.
4: La deuxième réunion épique de la saison, ça sera demain du côté de Boulou Paris. La piste de BMX Race de Tina accueillera demain la deuxième manche de la saison. Les premiers départs seront donnés à 8h30 et puis du football avec les 16e de finale de la Coupe de Calédonie. Des matchs au programme sur l'ensemble de la Grande Terre mais aussi aux îles.
2: Merci pour tous ces rendez-vous du week-end. Côté sport, Lionel, on va tout de suite passer à la météo.
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2: Et la météo, c'est avec vous Ismaël.
11: On ouvre ce bulletin avec une vigilance jaune forte houle sur le sud-ouest de Bouraï au Mont-d'Or ainsi que sur l'île des Pins pour une houle de sud s'amplifiant entre 3 mètres et 3,50 mètres cette nuit. Ce soir, les nuages circulent encore souvent sur le sud en début de nuit et peuvent encore donner localement de faibles averses, puis le temps deviendra progressivement plus sec. En cours de nuit, le ciel est peu nuageux en général sur le nord et passagèrement nuageux ailleurs. L'alizé de sud-est faiblit entre 10 et 15 nœuds et les températures baissent encore légèrement. Elles s'échelonnent de 14 à 20 degrés en général et localement de 11 à 13 degrés dans l'intérieur des terres.
2: Merci Ismaël, c'est la fin de ce journal. Merci à tous de l'avoir suivi. On se retrouve à 19h pour le rappel des titres, mais avant ça, place au journal d'Europe 1, suivi de l'interview d'Europe 1. Ce soir, Romain Desarbres reçoit Éric Coquerel, député La France Insoumise.
12: Écoutez le monde changer.
13: Fanny Marceau, bonjour Fanny.
14: Bonjour Dimitri, bonjour à tous. Une pluie de coups et de haine à en mourir. Les derniers instants de Louis, 17 ans, lynché après avoir été attiré dans un guet-apens à Narbonne il y a une semaine, se sont révélés d'une violence inouïe. 5 garçons âgés de 17 à 19 ans ont été mis en examen pour tentative d'assassinat, des faits qui pourraient être requalifiés. Ils ont également été placés en détention provisoire. Et s'ils reconnaissent partiellement les faits, leur mobile reste à établir. Piste principale des enquêteurs, celle de la vengeance.
13: Et la famille de Louis ne cache pas sa douleur et réclame des sanctions fermes.
14: Sa tante et marraine décrit un gamin rieur qui jouait de la guitare, qui aimait sortir avec ses copains, qui était surtout très attaché à sa famille. Marie-Julie a vu toutes les vidéos du lynchage postées sur les réseaux sociaux. Une souffrance indescriptible, écoutez.
12: C'est l'enfer sur terre. J'ai même plus les mots pour dire ce qui lui est arrivé, ce qu'ils lui ont fait. Enfin, c'est incompréhensible ce qu'on est en train de vivre. C'est un massacre. Et la mise en scène qu'ils ont faite également, venir rire sur ce petit corps mort, faire des signes, rigoler, on aurait dit qu'ils célébraient une victoire d'un match de foot. Je pense que si vous voyez ça sur une personne lambda, déjà, si vous êtes un peu humain, vous ne dormez plus. Mais quand c'est la chair de votre chair ou la chair de votre sœur ou de votre famille, vous fermez plus jamais l'œil. Ma sœur reste forte et digne. Le papa de Louis aussi. On est une famille unie. On va se battre et on veut pas que Louis soit juste un simple nom d'un fait divers. C'est pas un fait divers. C'est un lynchage et une mise à mort. Qu'on arrête dans ce pays de massacrer nos enfants, qu'on ne laisse pas faire et que justice soit faite. C'est-à-dire que le massacre qu'ils ont fait vivre au fils de ma sœur, à notre neveu, au petit-fils, à l'ami, il faut qu'il paye le prix fort.
15: Il faut qu'il paie le prix fort, dit Marie-Julie, la tante de Louis, au micro Europe 1 de Charles Bouchain. Un message que soutient une partie de la classe politique indignée par cette affaire. À droite comme au sein du camp présidentiel, les appels à davantage d'autorité se multiplient, Jacques Seret.
16: Oui, la mort de cet adolescent bouleverse bien au-delà de Narbonne. Pour Jordan Bardella, Louis est, je cite, le symbole d'un pays à la dérive. Son calvaire soulève le cœur et nourrit une immense colère chez les Français, écrit Marine Le Pen. Éric Ciotti, de son côté, rappelle cette longue liste. Pour Louis, pour Thomas, pour Enzo, pour Elias, pour Philippine, pour tant d'autres, nous continuerons de nous battre, écrit le maire UDR de Nice. Un drame qui fait également réagir Bruno Retailleau. Il y a un an, nous avions fait voter une loi pour renforcer la justice des mineurs. Le Conseil constitutionnel en a censuré plusieurs dispositions essentielles, regrette le candidat LR à la présidentielle qui espère durcir notre justice pénale par référendum. Les larmes et les mots ne suffisent pas, constate Gabriel Attal, qui appelle un choc d'autorité. À l'extrême gauche, le député insoumis Antoine Léaumont adresse aux proches de la victime condoléances et soutien. Mais les réactions sont beaucoup plus rares de ce côté de l'échiquier politique. Pas un mot de la part de Raphaël Glucksmann, pas un poste de Jean-Luc Mélenchon.
15: Jacques Seret du service politique d'Europe 1.
17: À la une également ce matin, la déception des députés UDR. Leur proposition de loi visant à mieux lutter contre les mariages blancs a été rejetée hier à l'Assemblée.
15: Le texte prévoyait un renforcement des prérogatives des édiles pour leur permettre notamment de ne plus être inquiétés lorsqu'ils refusent de marier des personnes sous OQTF, principe soutenu par 73% des Français qui estiment qu'il faut interdire les mariages quand l'une des deux personnes est un étranger en situation irrégulière, selon un sondage CSA pour Europe 1, CNews et le JDD.
17: Et l'initiative des députés UDR soutenue par Olivier Bourgeot, c'est l'ancien maire de la commune de Chessy en Seine-et-Marne.
15: Et il vient d'être condamné à verser 6000 euros à un Algérien sous OQTF et son épouse pour avoir refusé de célébrer leur union, Maïalène Trémollet.
18: Après des mois de pression de la part du tribunal judiciaire, des menaces d'amende, une proposition de démission de l'ancien maire au nom de ses convictions, puis un mariage finalement célébré sous la contrainte par son successeur Cyril Marceau, ces 6 000 euros représentent la goutte de trop. D'un ton amer, l'édile de Seine-et-Marne invite l'État à régler la facture.
19: Quelqu'un qui aurait dû quitter le territoire ne le quitte pas. À la fin, il se marie. Notre avis, c'est que c'est un mariage arrangé, on va dire. Donc, on refuse de marier. Finalement, on le fait. Et qu'est-ce qui se passe encore à la fin? On doit en plus payer les gens qui ont fraudé, on peut dire. Voilà, on marche sur la tête. Les élus locaux, on en a assez de devoir faire des choses insensées.
18: Cyril Marceau qui souligne que le couple en question a non seulement quitté la commune, mais ne vivrait même plus ensemble et réclame désormais une loi pour interdire ces mariages. Si c'était hier le cœur de la niche parlementaire du groupe UDR, le texte ne sera finalement pas passé face à l'obstruction de la gauche et l'inaction du bloc central. À noter qu'aujourd'hui en France, rien n'empêche une personne en situation illégale de se marier.
15: Maïalène Trémollet.

0: Il est 18h30, c'est Éric Coquerel qui répond aux questions de Romain Desarbes dans la grande interview CNews Europe 1.
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2: La grande interview CNews Europe 1 avec Éric Coquerel ce matin. Bonjour Éric Coquerel.
3: Bonjour.
2: Député La France Insoumise, président de la commission des finances de l'Assemblée nationale. On va parler de la dette, on va parler du budget, évidemment, et on va balayer tous les sujets d'actualité. Je voulais vous entendre tout d'abord sur la canicule. Tous les Français la vivent et la subissent. La France suffoque. Des personnes âgées souffrent, des handicapés, des enfants souffrent avec des chaleurs records, y compris la nuit. Et chez LFI, vous dites que la climatisation n'est pas la solution. Est-ce que vous n'avez pas le sentiment d'être un peu à côté de la plaque?
4: Oui, on n'a pas dit ça, pour commencer, on explique que climatiser tous les logements n'est pas la solution. Voilà. Bien évidemment, aujourd'hui, vu la situation, vu que on n'a pas pris de mesures pour faire face au dérèglement climatique, pour adapter, on en est maintenant à uniquement prendre des mesures pour rafraîchir, c'est-à-dire pour réparer les choses, on va y venir après. Dans les EHPAD, dans les écoles, dans les hôpitaux publics, bien évidemment, il faut de la climatisation, on ne peut pas faire autrement. Il faut aussi de la climatisation, par exemple, dans ce que nous on appelle les bouilloires thermiques, c'est-à-dire que que ce soit dans les logements sociaux, les logements privés, vous savez, tous ces gens qui habitent, par exemple, sous les toits, qui subissent des températures de 40 à 45 degrés, il faut les repérer parce qu'on ne peut pas faire autrement. Mais globalement, vous le savez, si, par exemple, on avait l'idée de se dire la solution, c'est de climatiser, par exemple, tous les logements parisiens ou tous les logements d'une ville, on pense qu'on augmente à peu près la température entre 2 degrés et 4 degrés, c'est les récentes études qui ont été faites tout autour, c'est-à-dire qu'en fait, en réalité, on va entretenir la question du réchauffement.
2: Jean-Luc Mélenchon a répondu à Marine Le Pen, à son plan climatisation, en disant mais la climatisation, elle fait le contraire de ce qu'il faut faire. Donc vous revoyez un peu votre point de vue.
4: Non. Je vous répète ce que nous avons toujours dit. Nous avons un plan canicule, vous pouvez l'observer, on l'a sorti il y a plusieurs mois, on vient de le ressortir. Et vous allez voir que sur les questions d'EHPAD, d'école et évidemment d'hôpitaux, on est déjà sur les climatisations. Alors, il ne faut pas seulement mettre des climatisations, il faut aussi s'occuper de tout ce qui est isolation au niveau persienne, au niveau écran anti-UV, etc. Parce que là, il y a aussi un vrai problème. Il faut, par exemple, des oasis de fraîcheur dans chaque école. Et figurez-vous ça coûte très cher. Mais il va falloir le mettre sur la table, simplement, parce que aujourd'hui, sinon, c'est invivable. Et ça renvoie à autre chose. C'est qu'à force d'avoir des budgets qui baissent en matière environnementale depuis maintenant des années, à force, par exemple, de baisser le fonds vert, absolument primordial. Le fonds vert, vous savez, c'est l'État qui met de l'argent à disposition des collectivités qui elles-mêmes mettent une autre partie financière pour des investissements en matière écologique. Ça a été créé il y a 3 ans. Ça marchait tellement bien que l'État a décidé de baisser de 67% depuis 2 ans le fonds vert. À force d'avoir une politique comme ça, on se retrouve avec encore plus de réchauffement. On l'a pas prévu, on l'a pas adapté, et donc ça coûte toujours plus cher. Voilà la situation dans laquelle nous sommes aujourd'hui.
2: C'est un vrai impact sur le réchauffement, mais
4: de quoi ?
2: Le fait que le fonds vert soit moins doté.
4: Bah évidemment que si, c'est un impact
2: climat, oui.
4: Bah si vous avez des politiques qui permettent d'anticiper le réchauffement ou au moins de le freiner maintenant, parce qu'on n'en est plus malheureusement à l'empêcher. Si vous avez des politiques qui permettent d'adapter, bien évidemment, ça a un lien sur le réchauffement. Si par exemple vous faites de l'isolation thermique de manière massive, au lieu d'arrêter MaPrimeRénov en plein milieu comme ça, quand survient la vague de chaleur, vous avez peut-être des chances d'avoir des logements un peu plus isolés. Ça, chacun va le comprendre. Et en plus, ça ferait marcher l'économie. C'est l'inverse de ce qu'a fait le gouvernement. Écoutez-moi bien. Depuis 3 ans, les budgets en matière environnementale climatique baissent dans ce pays. Donc, de ce point de vue-là, c'est une politique moi, que j'hésite pas à. C'est une politique qui ne fait qu'aggraver le problème, alors qu'on voit bien que c'est ça l'urgence des Français aujourd'hui.
2: Éric Coquerel, les écologistes sont pour un congé climatique de 5 jours. Qu'est-ce que vous en pensez? Vous pourriez soutenir vous,
4: pourquoi 5 jours? Pourquoi 5 jours?
2: Vous pensez qu'il faut plus?
4: Bah, écoutez, là, vous savez quelle est la moyenne environ aujourd'hui de canicules par an?
2: Aujourd'hui, enfin, une dizaine.
4: Bon, vous avez une douzaine de jours.
2: Douzaine, ouais.
4: En 2050, on pense qu'on va être à 2 mois. Donc il faut.
2: Il faut s'arrêter de travailler pendant 2 mois?
4: Non, c'est parce que je veux vous dire. Je pense qu'il faut un droit de retrait climatique. C'est-à-dire qu'aussitôt que vous êtes dans des conditions de travail qui excèdent 33 degrés, soit vous pouvez faire du télétravail, soit si vous ne pouvez pas faire du télétravail, effectivement, vous avez droit à un droit de retrait climatique et avec au moins une réduction du temps de travail, par exemple, par jour. Tous les gens qui aujourd'hui sont forcés de travailler dans des conditions absolument dantesques et évidemment dangereuses pour les santé comprendront ce genre de préoccupation. Et ça aussi...
2: Financé par qui ?
4: Ça aussi... Laissez-moi finir. Ça aussi, ça montre une chose, c'est qu'à force de ne pas avoir anticipé, tout ça coûte plus cher. Vous savez combien coûtera l'inaction climatique en 2050 ? 11 points de PIB. C'est-à-dire que si vous ne faites rien, si vous ne mettez pas les investissements nécessaires, eh bien, en 2050, chaque année, ça nous coûtera 11 points de PIB.
2: Éric Coquerel, député LFI, avec nous ce matin sur CNews et sur Europe 1. Le rapport après le meurtre de la petite Liana a montré des dysfonctionnements. Gérald Darmanin, le ministre de la Justice, lui-même a reconnu que la justice avait failli, qu'il y avait des responsabilités individuelles. Dans un communiqué sur X, le Premier ministre, Sébastien Lecornu, a reconnu que la chaîne de protection avait failli. Il veut instaurer des mesures fortes, telles que la condamnation à la réclusion criminelle à perpétuité, une vraie perpétuité pour les violeurs en série de mineurs. Est-ce que vous êtes sur cette ligne ?
4: Écoutez, moi je suis pas forcément sur une ligne du plus. Je suis pas sur une ligne où on pense que plus on met du pénal, plus on met du répressif, plus on va régler le problème. D'accord ? Je suis d'abord pour essayer d'anticiper les choses. Anticiper les choses, ça veut dire par exemple donner les moyens à la justice pour traiter les dossiers. Vous savez, M. Darmanin a dit il y a pas très longtemps, il y a 70 000 dossiers.

0: au moins dans ces manifestations les plus extrêmes pour les écoles et autres, et également pour les violences faites aux enfants et aux femmes. Voilà, je pense que ça, ce serait nécessaire. On peut pas attendre. On n'a pas attendu pour le Covid. On ne doit pas attendre pour ces actions. Je pense qu'il faut libérer plusieurs milliards pour essayer au moins de rattraper ce retard.
1: Pour le régalien et pour la justice, sur la perpétuité réelle, le taux de récidive des agresseurs et des pédophiles, des agresseurs pédophiles, est extrêmement élevé. Ça veut dire que quand on relâche un pédophile qui a violé, alors, il y a
0: déjà, c'est un pédocriminel, si vous me permettez. Ça n'a pas tout à fait les mêmes définitions. Donc c'est un pédocriminel. Allez-y, continuez.
1: Un agresseur qui aime les enfants et qui agresse les enfants, le taux de récidive est extrêmement élevé.
0: Oui, il aime pas les enfants. Un agresseur qui agresse les enfants n'aime pas les enfants.
1: Donc les agresseurs d'enfants que vous libérez vont à nouveau agresser.
0: Et je vous ai pas dit.
1: Le taux de récidive est extrêmement élevé. Alors, donc est-ce que vous êtes pour ou contre la perpétuité réelle? Quand vous le relâchez, il y a un risque énorme.
0: Eh bien, ça veut dire qu'il recommence. Ça veut dire que... Alors donc, vous préconisez quoi? La peine de mort ou...
1: Non, moi, je préconise rien du tout. C'est vous, le politique.
0: Justement, ça veut dire qu'une fois qu'on a traité la peine de quelqu'un qui se retrouve dans une situation... Déjà, il y a un suivi nécessaire, absolument drastique, de ce qu'il fait, de où il va. Je vais vous donner un exemple précis, vous allez bien comprendre. Il y a quelques années de ça, alors c'est pas par rapport à un enfant, là, c'est par rapport à une femme, il y a quelques années de ça, dans ma circonscription à Épinay. Laissez-moi, parce que c'est concrètement... les problèmes qui sont posés. Vous avez une personne qui a commis un féminicide. Cette personne n'avait pas le droit d'aller à Épinay. D'accord ? Tout simplement parce qu'elle devait être à distance de la femme qu'il avait déjà maltraitée pendant des années. Personne n'a prévenu cette personne qui avait pourtant un téléphone de secours qu'il était sorti de prison. Le bilan, c'est qu'en quelques jours, il est arrivé, il a tué cette... Donc, ce qu'il faudrait, par exemple, par rapport à un dossier comme ça, c'est que vous ayez un suivi, ne serait-ce à minimum, qui prévient la personne que cette personne est sortie de prison et que cette personne qui est sortie de prison soit évidemment, j'allais dire, contrôlée dans ses actes.
1: Donc, pas de perpétuité réelle pour les agresseurs et les violeurs d'enfants.
0: Ça, c'est le juge qui décide. C'est le juge qui décide.
1: Oui, mais vous, en fonction, vous en pensez...
0: Non, bien. C'est le juge qui décide.
1: D'accord.
0: Mais c'est le juge qui décide quelle peine doit encourir quelqu'un de ce type-là. Je vous dis qu'après, le problème, c'est que déjà, il y en a peu qui sont repérés, donc ce qui pose un problème de moyens pour faire en sorte qu'il y ait moins d'affaires classées sans suite. Il y a les trois quarts des affaires classées sans suite sur les questions de violences faites aux enfants.
1: Donc vous êtes contre la perpétuité réelle pour les agresseurs et les violeurs d'enfants.
0: Et deuxièmement, puisque vous voulez réduire uniquement cette interview à ça, deuxièmement, vous savez, c'est pas le fait qu'il y ait la perpétuité réelle qui va régler la question du fait de se déplacer à un moment donné et des actions criminelles vis-à-vis d'enfants, de pédocriminalité. C'est pas parce que vous allez faire en sorte, ça c'est assez documenté, que vous pouvez toujours augmenter les peines, c'est pas ça qui empêche qu'à un moment donné quelqu'un passe à l'acte de ce type-là. Donc ce qu'il faut faire, c'est de faire en sorte que ces personnes-là soient davantage
1: La perpétuité réelle, ça permet d'empêcher qu'ils repassent à l'acte.
0: Par exemple, on les retrouve pas auprès d'enfants dans des écoles, dans des centres de loisirs, etc. Donc ça veut dire qu'il faut y avoir un suivi beaucoup plus important,
1: plaider pour le
0: suivi de la société, bien sûr, un suivi. Quand je dis suivi, ça veut dire également de contrôle, et ça veut dire empêcher, par exemple, d'être au contact des enfants. Ça, absolument, c'est nécessaire, et ça, vous voyez bien que ça renvoie à des problématiques de moyens.
1: La France affrontera la Norvège ce soir à 21h en Coupe du Monde de football. Compte tenu de l'horaire de cette rencontre, est-ce que vous craignez des débordements comme lors du sacre du PSG en Ligue des Champions? Eric Coquerel, l'invité de la grande interview,
0: c'est nous. Non, sauf quand c'est mal préparé. Ce que je veux dire par là, c'est qu'à force de craindre des débordements, de mettre des forces de police un peu partout, qui ont à certains moments, c'est pas la faute des forces de police, c'est les ordres qu'on leur donne. Moi, j'ai assisté le soir du match Paris Saint-Germain, où on sait que on s'est retrouvé dans des gestions de maintien de l'ordre, un peu comme les manifestations sociales, où pour un oui, pour un non, tout d'un coup, vous avez des charges de policiers, y compris sur des gens qui n'ont absolument rien fait, par rapport à une infime minorité de personnes.
1: Donc vous dites qu'il faut mettre moins de policiers ?
0: Non, je dis que, par exemple, les villes qui sont bien inspirées, par exemple Saint-Denis, le fait, dans ma circonscription, c'est celles qui préparent des fan zones.

0: vous voyez, dans lesquelles on peut faire la fête. Dans les fêtes, on peut regarder ensemble les matchs, ça se passe très bien. Voilà, on ferait mieux là aussi de faire en sorte de considérer que, après tout, manifester, y compris tard, parce que vu le décalage horaire, dans les rues pour supporter toute l'équipe, bah voilà, c'est festif, c'est agréable, et de pas toujours regarder ça avec uniquement un angle répressif qui fait que, j'allais dire, non seulement on prévient rien, non seulement on ne règle rien, mais par contre, en général, on gâche la fête. Donc je trouve que, par exemple, si vous voulez mon avis, que les villes organisent des fan zones de ce type, c'est beaucoup plus efficace.
1: S'il suffisait d'organiser des fan zones et qu'il n'y ait pas de violence, ça se saurait.
0: Et ben voilà,
1: la question,
0: vous allez voir, c'est le cas.
1: La question du coût de ces violences à répétition, qui doit payer quand il y a des dégâts?
2: C'est à l'État de payer, aux Français?
0: Qui voulez-vous qui paye? Comment, je comprends pas tellement la question.
1: Quand un voyou se fait arrêter après avoir brisé un abribus.
0: Oui, d'accord.
1: Est-ce qu'il doit payer ou pas?
0: Non, mais qu'est-ce que vous proposez comme solution? Que les gens n'aillent plus dehors?
1: On n'est pas dans un débat. Vous interroge.
0: Non, mais attendez, ça m'intéresse parce que on est dans une société aujourd'hui où, en réalité,
1: les Français veulent de la responsabilité individuelle.
0: Pas ce que dites les Français. Dites que si je vous dis. Peut-être vous, la manière dont vous les interprétez, mais ça, c'est la vision CNews. Donc je vous dis simplement, peut-être qu'il faudrait peut-être considérer de manière différente, et vous verriez que les problématiques seraient inversées par rapport à ce qu'on vit aujourd'hui.
1: Donc vous êtes contre le principe du casseur-payeur?
0: Le casseur-payeur, vous savez très bien comme moi qu'à un moment donné, vous arrêtez quelqu'un, vous n'avez absolument pas sa solvabilité. Donc c'est pas la solution pour que les personnes qui ont subi des casses soient payées. Je peux toujours vous dire, pour faire plaisir, ah bah oui, le casseur-payeur, si vous avez quelqu'un qui gagne 2000 euros par mois et qui se retrouve accusé, alors déjà faut-il vérifier, parce que la plupart du temps, on n'arrête pas forcément les gens qui produisent ces casses, et ça renvoie à la manière de gestion de maintien de l'ordre. Non, regardez les rendus des tribunaux.
1: Quand tout est filmé, il y a peu de doute.
0: Oui, le problème, c'est que ça se passe rarement comme ça et que les personnes arrêtées sont rarement les bons. Mais bon, ça, c'est une manière de gestion du maintien de l'ordre, justement, qui renvoie. Mais vous savez très bien que c'est pas comme ça que vous réglerez la question. Donc, moi, je vous dis, pour faire en sorte qu'il y ait moins de casques, pour faire en sorte qu'il y ait moins de violence, déjà, arrêtons d'amplifier celle-ci, parce que, en général, on a eu l'impression que sur le soir du match du Paris Saint-Germain, on était les seuls en Europe à avoir ce genre d'événement. Ça a été documenté. Il y a énormément de matchs qui se terminent comme ça ailleurs. Mais surtout, faisons en sorte d'anticiper les choses. Encore une fois, je vous le répète, quand c'est anticipé, ça se passe très bien. Voilà, en Seine-Saint-Denis, ça se passe très bien pour employer tous les matchs qui sont regardés dans la joie avec les supporters des différentes équipes.
1: Éric Coquerel, l'invité de la grande interview CNews Europe 1 ce matin. L'Union des droites pour la République d'Éric Ciotti avait, lors de sa niche parlementaire hier, déposé une proposition de loi sur l'interdiction de célébrer les mariages d'étrangers en situation irrégulière sous OQTF. Vous avez déposé des milliers d'amendements pour empêcher que ce texte passe. Pourquoi ?
0: On a gagné d'ailleurs, je suis très content. Pourquoi ? Parce que c'est un texte... Excusez-moi, je pense que là, aujourd'hui, empêcher quelqu'un qui n'est pas en situation régulière en France de se marier avec une personne parce qu'il n'est pas en situation irrégulière, je ne suis pas d'accord. Je suis pas d'accord avec cette vision qui laisse à penser que le problème majeur d'aujourd'hui de notre société, c'est le fait que des personnes qui n'aient pas de papier, en tout cas qui ne sont pas en situation régulière, se marient avec quelqu'un parce qu'ils le souhaitent, etc. Voilà, je pense que c'est une mesure raciste qui est enfant de parents français, figurez-vous. Il y a des cas comme ça, hein. On dit, eh bien, cette personne qui est installée dans le pays, soit qui fait des études, soit qui travaille et enrichit ce pays, qui n'a pas d'autre pays en réalité pour vivre, on va tout d'un coup l'expatrier à l'extérieur, là où il n'a pas de vie, là parfois même où il est soit en danger économiquement, etc. Ça ne marche pas, ça ne fonctionne pas. Et même les préfets ne peuvent pas l'appliquer parce que ça n'a pas de, humainement, c'est absolument terrible, mais en plus, même d'un point de vue des intérêts de notre pays, c'est stupide. Voilà pourquoi il y a beaucoup d'OQTF qui ne sont pas respectés. Pourquoi ? Parce que, par exemple, par rapport à l'Allemagne, on a environ 3 fois plus d'OQTF. On a fait une espèce de politique répressive sur la question de l'immigration, alors même que tous les

0: tout le monde, qu'en réalité, par exemple, c'est les travailleurs qui sont aujourd'hui sans papier, qui sont dans le bâtiment, dans la sécurité. Parfois, je ne sais pas, bon, on pourrait peut-être vérifier, vous avez peut-être même dans la sécurité, enfin vous, je ne sais pas, parce que vous devez avoir des politiques, à mon avis, encore plus attentives là-dessus. Mais je vais vous
1: dire... Nous, on respecte les règles, effectivement.
0: Oui, oui, bien sûr, mais ces gens-là, figurez-vous, notre pays en a besoin. Voilà. Et que si tout d'un coup, on faisait en sorte de que ces OQTF se réalisent, vous avez plein de secteurs... là, y compris de gens qui, sous la canicule, sont en train de travailler dans les chantiers, y compris pour isoler peut-être des bâtiments en urgence. Vous avez plein de secteurs qui s'arrêteraient. Donc, c'est une politique stupide. C'est une politique inique. C'est une politique qui est contraire à nos intérêts. Et donc, pour revenir à votre question, quelque chose qui considère qu'aujourd'hui la priorité, c'est qu'une personne qui est dans cette situation-là ne puisse pas se parier à une personne en France qui est régulière, c'est évidemment pointer des choses qui sont franchement qui vont pas changer la vie des gens, c'est une manière de le faire raciste. Le problème de cette loi, c'est que là, M. Ciotti s'est fait avoir, c'est qu'il avait presque un engagement du gouvernement comme quoi le gouvernement l'appuierait. Bon, c'est finalement pas ce qui s'est passé, heureusement. Et je suis très content, pour tout vous dire, qu'on ait réussi à faire de l'obstruction et faire en sorte que ça ne passe pas.
2: 3536 milliards d'euros de dette, c'est le tout dernier chiffre, cette dette qui augmente. Le service de la dette, donc le remboursement de la dette, coûte de plus en plus cher. J'imagine que vous êtes inquiet en tant que président de la Commission des Finances de l'Assemblée.
0: Oui, enfin, ce qui m'inquiète, c'est plus comment cette dette s'est produite. Alors déjà, première chose, je rassure tout le monde, nous ne sommes pas au bord de la faillite ou, comme le disait le Premier ministre Bayrou il y a un an, au bord du FMI qui menace la France. Voilà, tout ça, c'est des fadaises. On assume cette dette. Je ne dis pas qu'il faut la cultiver pour la cultiver, mais on assume cette dette. Et ce n'est pas moi qui le dis, c'est le ministre Lescure, il n'y a pas très longtemps, qui était à côté de moi, où je préconisais que pour les investissements écologiques, par exemple, ou pour faire face au coût de la guerre, vous savez qu'il va être environ une dizaine de milliards, très vraisemblablement, la France essaie de pousser la Banque Centrale Européenne à faire des prêts directs aux États comme elle l'avait fait pendant le Covid. La réponse du ministre a été de me dire on risque d'alarmer les marchés alors qu'il n'y a pas en substance, j'ai à peu près la phrase si le verbatim, il n'y a pas de problème aujourd'hui pour qu'on prête à la France, donc il n'y a pas de problème de dette. Donc c'est pas un problème majeur. Par contre, ce qui est un problème majeur, c'est comment cette dette s'est créée. Créer de la dette pour investir, par exemple, dans l'isolation thermique, dans la bifurcation écologique, c'est très bien. Faire une dette pour faire des cadeaux fiscaux aux plus riches, c'est-à-dire faire en sorte qu'il y ait 100 milliards environ d'euros de recettes en moins pour l'État par an depuis M. Macron, ça c'est un problème. Donc c'est plutôt à quoi sert la dette qui est un souci aujourd'hui.
2: Éric Coquerel, je voulais vous entendre également sur l'ARCOM. Le président de Canal+ a écrit une tribune dans le Figaro. L'ARCOM fait un reproche particulièrement inquiétant à CNews. L'ARCOM qui écrit « La répétition marquée d'une séquence à l'autre des mêmes commentaires et opinions s'observe principalement s'agissant de l'action de l'exécutif en raison de positions perçues comme insuffisamment fermes et cohérentes. » Ça veut dire que critiquer le gouvernement, c'est considéré par l'ARCOM comme un manquement. Est-ce que c'est dangereux, selon vous ?
0: C'est pas du tout
2: pour la démocratie.
0: L'ARCOM, vous savez très bien, ce dont il est question par rapport à CNews, et notamment les sorties racistes que vous fréquentez habituellement sur votre chaîne de télé.
2: Il n'y a aucune sortie raciste.
0: Oui, bien sûr.
2: Aucune sortie raciste.
0: Non, ce que vous dites est faux. Vous avez eu des condamnations de plusieurs personnes qui sont passées sur CNews à plusieurs reprises. Donc, mais ce que vous dites est faux. Et ne serait-ce que les dernières avec Monsieur Onfray sur le maire de CNews. Mais évidemment, pour vous, des propos où on compare le maire d'une grande ville de Seine-Saint-Denis quasiment un sauvage dans une jungle ne sont pas racistes.
2: Bien sûr.
0: Eh bien, moi, je vous dis l'inverse.
2: Sur la liberté d'expression.
0: Et donc, je trouve même que l'ARCOM est beaucoup trop clémente avec vous, si vous voulez.
2: Vous êtes favorable à la fermeture de CNews ?
0: Ah oui. Je pense que vu ce qui se passe depuis un certain temps, oui, je pense.
2: Alors que vous venez sur le plateau, je suis à la matinale d'Europe 1,
0: mais continuez comme ça, vous allez me regretter de venir à la seule émission où je viens sur CNews, parce que vous savez que je ne viens dans aucun de vos débats. Donc, il y a que deux émissions sur lesquelles, pour l'instant, nous continuons à venir, qui est votre matinale, parce que vous l'associez avec d'autres médias, ou l'émission dominicale avec les échos du dimanche matin. Mais si vous pensez que ça vaut validation de tout ce qui se passe par ailleurs sur CNews, continuez comme ça.
2: Vous assumez de vouloir fermer un média.
0: Mais écoutez, un média qui, sans arrêt, fait en réalité, qui est une machine de propagande pour l'extrême droite, voire l'ultra-droite, avec
2: vous avez une ribambelle de 20 minutes
0: non
2: c'est sur l'antenne de CNews et d'Europe 1 vous êtes une machine de propagande
0: pour je ne sais qui. C'est bien pour ça que nous faisons des exceptions sur votre matinale, voilà. Mais là, vu ce que vous, la manière dont vous me posez ces questions, vous allez finir par me faire regretter. Je vous le dis, tout ce que vous sortez par ailleurs, y compris sur des faits souvent soit gonflés, soit même imaginaires, avec des choses qui ne font que monter les Français les uns contre les autres et qui produisent une vision de la société, une vision raciste, je pense que vous faites le lit de l'extrême droite, oui.
2: En permanence. Je m'inscris totalement.
0: C'est ce que veut d'ailleurs M. Bolloré.
2: Face à ce que vous avez dit, bien sûr. Merci en tout cas d'être venu, Éric Coquerel. Et à bientôt, bonne journée. Merci.
1: Il est 18h52, le Mexique, l'Égypte et le Maroc font la une de la presse internationale. C'est l'heure de retrouver le rendez-vous des correspondants d'Europe 1.
3: La revue de presse internationale spéciale Coupe du Monde de foot. Ce matin, nous partons d'abord au Mexique, l'un des trois pays hôtes. Bonjour Quentin Duval.
4: Bonjour.
3: Vous êtes à Mexico pour Europe 1. Alors chez vous, Quentin, toute la presse du pays se passionne pour ce mondial et bien sûr pour son équipe nationale.
4: En pleine Coupe du Monde, la presse mexicaine revient sur la passion des supporters pour leur sélection. À chaque victoire, des milliers de personnes envahissent les rues de Mexico et se rendent principalement sur l'avenue Reforma et autour de l'Ange de l'Indépendance pour former une véritable vague verte des Créoles Universales. Sur les images de Milenio TV, on voit près de 400 000 personnes chanter, danser, faire flotter fièrement le drapeau tricolore dans le ciel et crier « Mexico » à l'unisson, après la victoire de leur équipe face à la Corée du Sud. Dans ce moment de joie, de fraternité et d'amitié, écrit Infobae, certains supporters étrangers se font embarquer par la passion mexicaine, à l'image d'une touriste coréenne qui a participé à un combat de lucha libre improvisé avec des fans mexicains. Le média en ligne rappelle que l'Ange de l'Indépendance, symbole de l'identité nationale, est devenu ce lieu de liesse populaire dès 1970, lorsque le Mexique accueillait sa première Coupe du Monde.
3: Nous partons maintenant en Égypte avec Noura Abdelbasset, correspondante d'Europe 1 au Caire. L'Égypte qui décroche ici sa toute première victoire en Coupe du Monde, Noura.
5: 92 ans, il aura fallu attendre près d'un siècle pour voir la presse égyptienne exulter de la sorte. Les unes nationales ne parlent que de ça. Ce premier succès historique des pharaons en Coupe du Monde, 3-1 face à la Nouvelle-Zélande. Dans les colonnes d'El Ahram, les éditorialistes analysent la fin d'un grand paradoxe. Comment l'Égypte, cette fois championne d'Afrique et reine incontestée du continent, n'avait-elle jamais réussi à gagner un match dans ce tournoi ? Ce premier pas est enfin franchi. Sur la chaîne On Time Sport, les images qui tournent en boucle montrent la forte mobilisation de la diaspora venue des quatre coins du monde. Le stade a résonné d'une ferveur comme à la maison. Une ébullition que les médias espèrent prolonger lors du choc contre l'Iran attendu dans la nuit du 26 juin.
3: Nous partons enfin ce matin au Maroc. Alexandre Blanc, vous êtes à Rabat pour Europe 1. Les Lions marocains qualifiés pour les 16e, mais un sujet d'inquiétude qui persiste dans la presse chez vous. De qui s'agit-il ?
6: Eh bien, de la star marocaine Achraf Hakimi, qui sera prochainement jugée pour viol par la justice française, tel est le titre du journal Express. Ainsi, on a décidé la cour d'appel de Versailles, explique de son côté Média 24, bien que le défenseur du Paris Saint-Germain conteste les faits qui lui sont reprochés, à savoir le viol d'une femme à son domicile de Boulogne-Billancourt. L'affaire dure depuis 3 ans, mais elle prend une tournure particulière alors que le joueur de 27 ans dispute en ce moment même la Coupe du Monde, le capitaine du Maroc combat à la fois sur une pelouse et dans un prétoire, avance le magazine tel quel, tandis que des journaux marocains crient, eux, à la conspiration, ainsi de l'opinion qui s'étonne que le procès soit annoncé en pleine compétition, ce qui pourrait perturber le roi de l'Afrique. L'expression est du site Le 360, qui rappelle qu'Hakimi est non seulement le ballon d'or africain en titre, mais aussi le joueur africain ayant disputé le plus grand nombre de matchs dans l'histoire de la Coupe du Monde.
3: Alexandre Blanc, correspondant d'Europe 1 au Maroc.
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1: Et il est 18h passé de 56 minutes. On se retrouve dans moins de 5 minutes, bon 19h, hein, pour le rappel des titres avec Léo Fichou.

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2: 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Au total, 2400 forces de l'ordre seront aux abords des bureaux de vote pour prévenir tout incident. Le commissariat se montre rassurant ce vendredi. La campagne se déroule dans un climat serein et aucune opération d'ingérence étrangère numérique n'a été détectée. Une bonne nouvelle pour les automobilistes et leur porte-monnaie. Comme annoncé hier lors des Jeudis de l'économie, les prix des carburants vont baisser au mois de juillet. Moins 16,6 francs par litre pour le gasoil qui sera vendu à 206 francs 10. Moins 0,3 francs par litre pour l'essence qui sera affiché à 191 francs 10. Les perspectives

0: perspectives pour le mois d'août sont aussi encourageantes. Selon le gouvernement, les carburants devraient à nouveau passer sous le seuil des 180 francs par litre. Le sport avec du football à la une. 19 équipes sont déjà qualifiées pour les 16e de finale de la Coupe du Monde, notamment les trois pays hôtes, le Mexique, le Canada et les États-Unis. Il reste tout de même 18 matchs de la phase de groupe ce week-end, 6 demain et 6 dimanche, 12 matchs. Donc il y en avait 6 aujourd'hui. Et parmi ces rencontres, on suivra la France contre la Norvège demain matin à 6h. Le vainqueur terminera en tête du groupe I sur le territoire. Un week-end sportif du côté de Bouraille. Pro Events organise la BCI Dévassan et Trail. Demain d'abord, le VTT avec 4 courses au programme. Puis dimanche, le Trail avec 3 parcours proposés. De quoi découvrir d'une autre manière les sentiers du domaine de Deva. Et puis on termine avec de la natation. 16 jeunes nageurs australiens du Pelican Waiters Kalundra Swimming Club ont démarré ce matin leur camp d'entraînement. 2 semaines de stage avec 2 sessions par jour, mais aussi une compétition qui aura lieu demain et dimanche dans les bassins de Kutio. 19h03, la fin de ce rappel des titres. Très belle soirée à l'écoute du Radio Rythme Bleu.
1: Merci Léo, bonne soirée, bon week-end, à très bientôt.
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1: Et selon Météo France, Nouvelle-Calédonie, vigilance jaune en raison de fortes houles sur le sud-ouest de Bouraille au Mont-d'Or ainsi que sur l'île des Pins pour une houle de sud. De sud s'amplifie entre 3 mètres et 3,5 mètres en cours de cette nuit. Cette nuit, eh bien, les nuages circulent encore, souvent sur le sud en début de nuit et peuvent encore donner localement de faibles averses. Puis le temps devient progressivement plus sec en cours de nuit. Le ciel est peu nuageux en général sur le nord et passagèrement nuageux ailleurs. L'alizé de sud-est faiblit entre 10 et 15 nœuds. Les températures de la nuit baissent encore légèrement. Elles s'échelonnent de 14 à 20 degrés en général, localement de 11 à 13 degrés dans l'intérieur des terres. Et demain matin, le ciel sera peu à passagèrement nuageux sur la moitié nord de la Grande Terre. Alors que les nuages seront plus présents sur les autres régions, notamment sur la pointe sud et marée, une averse restera possible. Le vent de sud-est à est-sud-est soufflera autour de 15 nœuds, localement autour de 10 nœuds sur l'extrême sud et l'ouest. Voilà concernant le point météo. Bonne soirée à l'écoute d'RRB.
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C'est sauf à la sur les ondes RRB, c'était la voix de Zaz. Bonsoir à toutes et bonsoir à tous. Eugénie pour vous accompagner ce soir comme tous les vendredis soirs jusqu'à 21h sur les ondes de Radio Rythme Bleu. Ravie de vous retrouver ce soir. Quant au jeune Ismaël, on le retrouvera demain bonne heure, très tôt demain matin, 5h10 sur les ondes de Radio Rythme Bleu. Musique, voici Ben Harper, Diamonds on the Inside.

0: Il testait sa mélodie à la censure des ondes derrière RBC. C'était Greg Lafargue à 19h16. Sans plus tarder, sur le rendez-vous des petits bouts de chou, voici Moon.
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2: Bonsoir les enfants. L'histoire de ce soir a pour titre Églantine et Azur. Depuis bien des lunes, Églantine parcourt les horizons sur son balai. Elle a transformé tant de beaux jeunes hommes en crapauds puants que cela ne l'amuse même plus. Et sa marmite a tellement bouillonné que plus aucune potion magique n'a de secret pour elle. Ce soir, comme tant de fois déjà, elle survole le monde dans l'espoir de trouver un enfant à effrayer, un monstre à combattre ou un maléfice à jeter. Aujourd'hui, elle est devenue la meilleure sorcière de la Terre, la plus redoutée. Dans son miroir fendu en son milieu, elle se regarde. Elle voit son nez crochu surmonté d'une vilaine verrue, ses dents cassées et noircies et ses cheveux filasses couleur de feuilles d'automne. Elle baisse les yeux, toujours le même habit de sorcière depuis si longtemps. La longue robe noire qui l'enveloppe jusqu'au bas des chevilles, ses chaussures effilées à grosses boucles qui lui font mal aux orteils et son célèbre chapeau pointu qu'elle ne supporte plus. Elle rêve depuis quelques nuits de couleurs et de musique. Elle se dit que cela doit être plaisant d'être belle. Elle aimerait avoir un sourire charmant et de doux cheveux brillants. Elle s'imagine élégante dans de belles robes soyeuses. Elle voudrait se sentir aimée. Elle rêve qu'un prince charmant, romantique et amoureux l'enlève sur son cheval fougueux pour lui demander de l'épouser. Soudain, Églantine entend un bruit dans le silence de la nuit. Des pleurs ? Oui, ce sont des pleurs. Devant elle, assise sur un banc de pierre derrière de lourds barreaux, pleure une jeune princesse. Une jolie princesse avec de merveilleux cheveux, vêtue d'une robe au tissu délicat. Églantine s'approche, curieuse. Allons, cette jeune femme a tout ce qu'elle souhaite, elle, et malgré tout, elle pleure. Sans même se rendre compte de ce qu'elle fait, la sorcière édentée l'interpelle.
3: « Alors, mignonne, qu'est-ce qui ne va pas ?»
2: La belle lève ses yeux, inondée de larmes, et répond sans crainte d'une voix si douce qu'Églantine en a le souffle coupé.
4: « Mon père veut que j'épouse le prince du bois d'ortie. Mais je ne le veux pas. Je ne l'aime pas. Et je ne veux pas finir ma vie enfermée dans un château à ne faire que porter de magnifiques robes en attendant la fin du jour. » Moi, je veux voir le monde, je veux connaître d'autres gens, d'autres paysages, je veux respirer d'autres airs. Je me sens prisonnière ici.
2: Églantine se pose à ses côtés et murmure de sa voix nasillarde.
3: Il est comment, le prince du bois d'ortie ?
2: Azur relève la tête.
4: On le dit très beau, mais il ne m'attire pas. Il ne m'intéresse pas. Les fiançailles ont lieu demain. Moi, je préfère mourir ce soir que d'obéir à mon père.
3: Et si je te proposais un marché ?
4: Un marché ? Un sortilège, peut-être ? Transformez-moi en oiseau que je puisse m'envoler loin d'ici et je vous donne tout ce que vous voulez.
3: Écoute, je suis lasse d'être cette hideuse sorcière que tout le monde craint. Moi, je voudrais me reposer, réchauffée par l'amour d'un prince, servie et adorée. J'envie ta beauté et l'éclat de tes cheveux. Ton corps fin, drapé de belles robes. Veux-tu prendre ma place ? Et moi, j'épouserai pour toi le prince du bois d'ortie.
2: Azur ouvre grand ses yeux. Bien sûr, elle est repoussante, cette sorcière. Mais sa proposition est tentante.
4: Serais-je obligée de faire le mal ?
3: Non, bien entendu. Mais tu verras qu'on te fuira et que personne ne t'aimera. C'est pas toujours amusant, tu sais. Mais peut-être sauras-tu changer cela et plaire.
2: La douce princesse contemple le balai qui peut l'emmener au bout de la terre et acquiesce.
4: D'accord, j'accepte le marché.
2: Ce soir, elle ne vivra plus derrière les grands murs de pierre et les lourds barreaux d'acier de sa prison dorée. Ce soir, elle va partir aussi loin qu'elle le désire. Elle va respirer, vivre. Et voler, voler. Ce soir, Églantine s'endormira dans un lit douillet en rêvant au beau prince qui demain posera ses lèvres sur les siennes. Bonne nuit, les enfants.
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5: 19h24.
6: Six avis qui vont suivre concernent les décès de M. Wayo Natene Die Pabiji, Mme Nagere Estelle, Mademoiselle Kaichou Marie-Josée, M. Coteur Charles Daniel Di Tuni, M. Tuc Maurice et Mme Jeannot Newap Thipe Pinan. On nous prie d'annoncer le décès de M. Wayo Natene Die Pabiji, survenu le 22 juin dans sa 78e année des suites d'une longue maladie. Le corps sera transféré sur Marais via le Beticho vendredi 3 juillet. L'inhumation se fera le samedi 4 juillet à la tribu de Tawainej, commune de Marais. Le travail de préparation se déroulera au domicile de M. Etoroy à la rivière Salée. On nous prie d'annoncer le décès de Mme Nagere Estelle, survenue le 22 juin dans sa 77e année. Une veillée se fera ce samedi 27 juin à partir de 7h au centre funéraire de Nouméa. La cérémonie religieuse sera célébrée en la chapelle du centre funéraire de Nouméa ce samedi 27 juin à 10h15, suivie de l'inhumation à 11h au cimetière du 4e kilomètre. On nous prie d'annoncer le décès de Mademoiselle Kaichou Marie-Josée, survenue le dimanche 31 mai dans sa 39e année à Sydney. Le corps sera transféré dimanche 28 juin à 9h au domicile de la défunte à Meamebara, puis ensuite au domicile familial à Canala où se tiendra la veillée jusqu'à l'inhumation lundi 29 juin à 10h à la tribu de Néo. On nous prie d'annoncer le décès de M. Cotereux Charles Daniel Di Tuni, survenu le 21 juin dans sa 60e année. Le corps sera transféré sur l'île des Pins ce samedi 27 juin à 7h via le Beticho, l'île des Pins, où se dérouleront les obsèques. Joël Tuc, Caroline, Yann et Sacha ont la profonde tristesse de vous faire part du décès le 25 juin dans sa 85e année de leur bien-aimé époux, père et papy, Maurice Tuc. La veillée se fera au centre funéraire de Nouméa ce samedi 27 juin à partir de 8h, suivie de la cérémonie religieuse célébrée en la chapelle du centre funéraire à 11h15. On nous prie d'annoncer le décès de Mme Jeannot Newap Thipe Pinan, survenue le mercredi 24 juin au Médipôle dans sa 57e année. Les veillées auront lieu à la morgue municipale de Païta lundi 29 juin de 8h30 à 20h et mardi 30 juin à partir de 8h. La cérémonie religieuse sera célébrée en la chapelle du centre funéraire municipal de Païta mardi 30 juin à 13h, suivie de l'inhumation à 14h au cimetière communal de Païta. Selon les vœux de la défunte, pas de cérémonie coutumière. C'était nos avis de décès.
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6: Et voici un avis de décès qui vient de nous parvenir, le décès de M. Patel Jacky. On nous prie d'annoncer le décès de M. Patel Jacky, survenu le jeudi 25 juin à Nouméa, dans sa 65e année. Les veillées auront lieu au centre funéraire de Nouméa, demain samedi 27 juin de 9h à 20h, et dimanche 28 juin de 7h à 20h. Le corps sera transféré sur l'IFU via le Beticho, lundi 29 juin à 7h, l'IFU où se dérouleront les obsèques.

0: Say something.
1: Say something. À la 107, A Great Big World. Bonne soirée à l'écoute d'RRB Charles. N'importe quoi pour la suite de cette programmation musicale en ce vendredi soir 19h31.

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1: 19h42.
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1: Communiqué à l'attention des retraités de la Caisse locale de retraite, anciens fonctionnaires territoriaux de la Nouvelle-Calédonie, afin de continuer à percevoir votre pension de retraite. À compter d'août 2026, vous êtes invité à retourner à la CLR votre attestation annuelle de vie, recto verso, datée et signée. Vous pouvez l'adresser par courriel à l'adresse suivante attestation@clr.nc ou bien par voie postale à l'adresse suivante Caisse locale de retraite, BP 617 98 840. Nouméa, Cedex. Les dépôts physiques peuvent également être effectués directement à la CLR, rue de la République, immeuble L'Oregon, 4e étage. Il vous est demandé de privilégier l'envoi par e-mail des documents scannés au format PDF. Les photographies ne seront pas acceptées. Dans le cadre de la lutte contre la fraude sociale, les retraités doivent faire certifier leur attestation, soit par la mairie de leur lieu de résidence, un justificatif pouvant être demandé par celle-ci, soit directement à la CLR en présentant une pièce d'identité. Sans certificat, le document ne sera pas pris en compte. Les retraités qui n'ont pas encore reçu leur attestation sont invités à se présenter directement à la CLR pour la remplir sur place. Les horaires d'ouverture sont les suivants. Du lundi au jeudi de 7h30 à 11h30 et de 12h15 à 16h. Le vendredi de 7h30 à 11h30. La CLR étant fermée au public l'après-midi. Attention, en l'absence de réponse de votre part après le 30 juin 2020. Le versement de votre pension sera suspendu à compter du 1er août 2026 et ce jusqu'au mois suivant la remise des documents. Pour toute information complémentaire, l'équipe de la CLR reste joignable au 24 35 90 24 35 90.
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1: La province Nord informe la population de la commune de Puebo de l'arrivée prochaine d'une mission médicale de l'Ordre de Malte qui se déroulera du 29 juin au 10 juillet. Une équipe médicale mobilisée pour la population. Dans le cadre de cette mission humanitaire, un médecin généraliste et un infirmier de l'Ordre de Malte se rendront à Puebo afin de proposer à la population des consultations médicales et des soins infirmiers de proximité. Consultations médicales assurées par le médecin généraliste. Soins infirmiers assurés par l'infirmier de l'Ordre de Malte. Mission ouverte à l'ensemble de la population de la commune de Puebo. Modalité pratique, les consultations médicales et les soins infirmiers se tiendront au dispensaire de Puebo du mardi 30 juin au vendredi 10 juillet, du lundi au vendredi de 7h30 à 11h30 et de 13h30 à 16h30. Lieu, dispensaire de Puebo, horaire de 7h30 à 11h30 et de 13h30 à 16h30 du lundi au vendredi à compter du mardi 30 juin. Inscription auprès du secrétariat du dispensaire de Puebo ou bien par téléphone au 47 74 90. La province Nord invite vivement la population de Puebo à se mobiliser et à profiter de cette opportunité pour bénéficier de ces zones de proximité. RRB 19h45, suite de nos avis communiqués. La province Nord informe la population de la commune de Poum de l'arrivée prochaine d'une mission médicale de l'Ordre de Malte qui se déroulera du 29 juin au 10 juillet. Une équipe médicale et dentaire mobilisée pour la population. Dans le cadre de cette mission humanitaire, un chirurgien dentiste et un infirmier de l'Ordre de Malte se rendront à Poum afin de proposer à la population des consultations et soins dentaires ainsi que des soins infirmiers de proximité. Aucune consultation médicale ne sera assurée durant cette mission. Consultations et soins dentaires assurés par le chirurgien dentiste, soins infirmiers assurés par l'infirmier de l'Ordre de Malte, hors consultation médicale. Mission ouverte à l'ensemble de la population de la commune de Poum. Modalité pratique, les consultations dentaires et les soins infirmiers se tiendront au dispensaire de Poum du mardi 30 juin au vendredi 10 juillet, du lundi au vendredi de 7h30 à 11h30 et de 13h30 à 16h30. Lieu, dispensaire de Poum, horaire de 7h30 à 11h30 et de 13h30 à 16h30, du lundi au vendredi à compter du mardi 30 juin. Inscription auprès du secrétariat du dispensaire de Poum ou bien par téléphone 47 74 70. La province Nord invite vivement la population de Poum à se mobiliser et à profiter de cette opportunité pour bénéficier de ces soins de proximité.
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1: La province en réforme la population de la commune de Yeguen de l'organisation suivante du CMS à compter du 29 juin. Les consultations médicales se feront par téléconsultation dont le planning hebdomadaire sera affiché au CMS. Les soins infirmiers ainsi que les autres activités sont maintenues aux horaires habituels d'ouverture du lundi au vendredi de 7h30 à 12h. Seules les urgences seront assurées de 13h30 à 17h du lundi au jeudi et de 13h30 à 16h le vendredi. Contactez le CMS au 47 75 00 pour tout complément d'information. La province Nord appelle la population de Yeguen à la prudence et à la vigilance. La province Nord informe la population de Kouaoua que le centre médico-social se réorganise comme suit. Du lundi 29 juin au vendredi 17 juillet 16h30, médecin en poste, maintien du fonctionnement, le dispensaire assurera les consultations le matin de 7h30 à 12h et sur rendez-vous de 13h30 à 16h. Les urgences seront assurées jour et nuit durant cette période. À compter du vendredi 17 juillet 16h30 au lundi 27 juillet 8h, pas de médecin. Les consultations médicales se feront par téléconsultation dont le planning hebdomadaire est affiché au CMS. Les soins infirmiers ainsi que les autres activités sont maintenues aux horaires habituels d'ouverture. Les urgences ne seront pas assurées en dehors des horaires d'ouverture. En cas d'urgence, veuillez contacter le SAMU Centre 15, numéro gratuit. Pour plus d'informations, contactez le CMS au 47 75 50. La province remercie la population de sa compréhension et l'appelle à la prudence et à la vigilance. RRB est suite et fin de nous avoir communiqué. La mairie de Ouégou informe la population de Ouégou ainsi que l'ensemble de la population calédonienne de la tenue de la fête du Diaout samedi 18 juillet de 8h à 20h au terrain municipal. Thème de cette année est « Ça coule de source ». Les inscriptions pour la tenue de stand, la participation aux différents concours, l'animation du podium sont ouvertes depuis le 18 juin auprès de Nada Marguerite au pôle animation. Concernant les stands, les personnes intéressées devront compléter et déposer le formulaire prévu à cet effet puis s'acquitter des frais d'inscription. Chaque demande sera étudiée avec attention. Le nombre de stands étant limité, il est conseillé de s'inscrire rapidement. Les personnes extérieures à la commune souhaitant participer à l'événement sont les bienvenues et sont invitées à se manifester au plus vite auprès du pôle animation. Cette année, un concours de pêche au gros vient enrichir le programme de la fête du Diaout. Il est organisé par l'Albacore Club qu'il convient de contacter directement pour toute information relative à cette animation. Enfin, une réunion de cadrage de l'événement se tiendra mardi 7 juillet à 15h30 sur le site de l'événement, le cadre général de la manifestation. Les questions logistiques ainsi que le programme seront à l'ordre du jour. La présence de l'ensemble des participants et partenaires est vivement souhaitée. Pour toute information complémentaire concernant l'événement, contactez l'animatrice au 81 29 37 81 29 37 ou bien par mail animatrice@mairie-ouégois.nc. C'était nos avis communiqués. Prochain rendez-vous avec nos avis communiqués sur les ondes d'RRB demain matin, bonne heure, 5h10, en compagnie de Ismaël.

Version Zouk à la censure des ondes d'RRB d'une des plus belles chansons de Francis Cabrel. Je t'aime et je t'aime et je t'aimerai. Excellente soirée à l'écoute d'RRB ensemble jusqu'à 21h et bienvenue à vous qui nous rejoignez à la censure ce soir sur les ondes d'RRB. Give me life, Goulam.

0: Cette adaptation propose une lecture intimiste du classique de Benny King. Pour la suite de cette belle programmation musicale, en ce vendredi soir sur les ondes d'RRB, en associant la langue kabyle aux sonorités R&B et soul, cette version mise sur une ambiance feutrée, une texture sonore analogique rappelant les studios des années 60. Point de cette version, interprétation vocale féminine alternant entre soul et segments murmurés, sonorité organique avec saturation de bandes et mixage mono d'époque, segment narratif en français apportant une dimension poétique supplémentaire. Tout de suite sur les ondes d'RRB, cette version kabyle de Stand By Me de Benny King.
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0: Love Me, version reggae à la censure des ondes RRB, c'était la voix de Jackie Orr. Un reggae insulaire pour la suite de cette belle programmation musicale tout en couleurs que vous offre ce soir RRB. Aux mille couleurs, aux mille saveurs, un reggae insulaire tout en douceur et en romantisme pour Spanish Eyes, construit autour de rythmes délicats, d'une voix chaleureuse et d'un groove tropical irrésistible. Cette version rend hommage à l'élégance et à l'émotion intemporelle du classique tout en le réinventant dans une ambiance insulaire, décontractée, axée sur la mélodie, la nostalgie et une connexion profonde. Tout de suite sur les ondes RRB, régalez-vous et merci de votre fidélité.
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C'était Santana, la son sur les ondes RRB avec Europa. Bonne soirée à l'écoute d'RRB. One Love, One Prayer, une collaboration vibrante générée par Lyon entre Shakira et Bob Marley. Ce titre mêle reggae, soul, rythme latin et une énergie universelle exaltante pour créer un hymne puissant à l'unité, à la passion et à la liberté. Bob Marley, sa voix plane sur des rythmes reggae décontractés, rappelant aux auditeurs que la véritable force réside dans l'union. Shakira entre en scène avec une émotion intense, une mélodie vibrante apportant une touche latino-pop passionnée et qui insuffle mouvement et énergie au morceau. Sa voix célèbre un amour sans frontières, une flamme qui inspire espoir, courage et célébration par-delà les cultures. Bob Marley, Shakira, One Love, One Fire.

0: Pulperin, c'était Prince. Isaleilia, Nadia Tropical, à vous emprunt d'émotion pour la suite de notre programmation musicale en ce vendredi soir sur les ondes RRB. C'est un chant féminin, cette reprise rafraîchissante de l'emblématique chanson d'adieu fidjienne. Isaleilia transforme la balade traditionnelle en un hymne tropical house ensoleillé, porté par une voix féminine, expressive et mélismatique. Cette interprétation confère au morceau une ambiance sophistiquée et contemporaine, idéale pour un coucher de soleil sur la plage. À l'origine, une mélodie fidjienne précieuse, évoquant les adieux et une profonde affection. Isaleilia est une déclaration sincère de nostalgie et d'espoir de se retrouver. C'est un morceau immersif qui conserve la chaleur du Pacifique, tout en y ajoutant une énergie irrésistible pour les pistes de danse du monde entier. Laissez-vous emporter, laissez le groove vibrant de la Tropical House portez l'esprit d'Isaleilia et illuminez votre horizon. Une belle soirée à l'écoute d'RRB.
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0: Future Soul Be Your Pilot. C'était la voix de Sting. Que du bon son ce soir sur les ondes d'RRB. Après le grand Sting, voici le grand Marvin Gaye avec Sexual Healing.
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0: Dans quelques secondes, en direct de Paris, la nuit en Europe 1, je vous souhaite à toutes et à tous une belle soirée, un bon week-end à l'écoute de nos programmes. À très bientôt.
1: Europe 1, ravi de vous retrouver si vous nous rejoignez pour Elliott de Valais-Vous. On est en direct jusqu'à 13h, bien évidemment. Nous allons parler d'un drame absolu et le lynchage à mort du petit Louis dans quelques instants. Mais avant cela, c'est le point sur l'information à midi avec Émilie Dez. Rebonjour Émilie.
2: Rebonjour Elliott, bonjour à tous. L'air chaud se décale progressivement vers l'est. 61 départements sont toujours en alerte rouge canicule. 11 repasseront en orange ce soir à 22h. 13 autres demain à 6h. Les journées étouffantes et les nuits tropicales mettent les organismes à rude épreuve. Les hôpitaux sont déjà saturés. Le chef des urgences de l'hôpital Georges Pompidou à Paris décrit une situation extrêmement grave avec 53 patients hospitalisés pour 20 lits habituellement. À la demande du Premier ministre, les facteurs de la Poste sont mobilisés. Ils pourront effectuer pendant leur tournée et à la demande des communes volontaires des visites de repérage auprès des personnes vulnérables. En raison de la canicule, la préfecture de police a décidé d'interdire la consommation d'alcool à partir de midi, la vente dès 18h. Laurent Nunez recommande aux préfets des départements durement touchés par la canicule d'en faire de même. Par mesure de précaution, le festival Solidaise est annulé. La marche des fiertés prévue demain à Paris, reportée sans doute en septembre. Les organismes ne sont pas les seuls à souffrir de la chaleur. Les infrastructures aussi. Enedis a activé sa force d'intervention rapide. 50 000 foyers sont privés d'électricité, notamment dans les Yvelines, les Hauts-de-Seine et la Gironde. C'est dans ce contexte de surchauffe que les élèves de 3e passent le brevet, l'épreuve de français. Ce matin, des aménagements sont prévus, notamment deux pauses fraîcheur de 15 minutes. Les syndicats dénoncent des conditions de travail inacceptables et appellent les enseignants à user de leurs droits de grève. Notez qu'EDF annonce débloquer 80 millions d'euros pour équiper les établissements scolaires, les crèches et les centres de loisirs en système de rafraîchissement. Les recherches se poursuivent au Venezuela pour tenter de trouver des survivants pris au piège des décombres. Le double séisme qui a frappé le pays a fait au moins 235 morts. Un premier détachement militaire américain est arrivé à Caracas pour coordonner

0: l'aide américaine aux victimes. Le plan d'évacuation du détroit d'Ormuz est suspendu après l'attaque d'un navire. Il avait emprunté ce passage stratégique en dehors du cadre du dispositif. D'après les médias américains, cette attaque est due aux forces armées iraniennes. Quelques 11 000 marins sont toujours bloqués dans le Golfe. La défense antiaérienne russe a abattu 660 drones ukrainiens la nuit dernière, un des nombres les plus élevés depuis le début du conflit. Ces derniers mois, l'Ukraine a intensifié sa campagne de frappe, notamment contre des infrastructures énergétiques. Le but est de priver le Kremlin d'une source de revenus vitale pour financer son effort de guerre. Et puis la Coupe du monde de football, la France affronte la Norvège ce soir à 21h. Les Bleus qui jouent la première place de leur groupe. Notez la qualification pour les 16e de finale de la Suède, de la Côte d'Ivoire et de l'Équateur. Europe 1. Il est midi 3 sur Europe 1, c'est la suite d'Eliott Deval et vous.
1: Merci Emilie, rendez-vous à midi 30 pour le journal permanent.
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1: Midi 3 sur Europe 1, on est en direct bien sûr jusqu'à 13h. Pour Eliott Deval et vous, toujours avec Géraldine Hamon, avec Georges Fenech et Arthur de Vatrigan. L'horreur encore en France et Louis, ce petit garçon de 17 ans, adolescent, décédé des suites de ses blessures ce mardi après avoir été lynché à mort la semaine dernière. La scène atroce a été filmée et relayée sur les réseaux sociaux. 5 personnes, dont 3 mineurs, ont été interpellées, mises en examen pour tentative d'assassinat. Ce qui est dramatique, encore une fois, c'est que en creusant un peu, la faillite de l'État est criante. Pourquoi ? Parce que ce garçon était déjà allé déposer plainte il y a quelques jours de cela, et l'enquête qui suit son cours déterminera si finalement ce lynchage, ce guet-apens est un lynchage en raison de la plainte qu'il avait lui-même déposée. Si vous ne connaissez pas ce sujet, je vous propose d'écouter attentivement les explications. Elles sont signées Jean-Baptiste Marty.
4: Selon les informations d'Europe 1, les meurtriers de Louis ont assuré que ce dernier avait harcelé l'un d'entre eux des années auparavant, mais ils ont aussi avancé une autre version, comme l'explique Lionel Vidal, secrétaire départemental adjoint du syndicat Alliance.
5: La sœur de l'auteur principal, qui ont été victimes de violences par la victime. Ça remonterait aux années collège. Donc, sachant qu'ils ont 17 ans aujourd'hui, donc ça remonterait à 3-4 ans en arrière.
4: Il pourrait donc s'agir d'un règlement de compte, donc sur un fond de vengeance, même si à ce stade, ce n'est que leur version. Si ce mobile est confirmé, la question de la préméditation sera au cœur de l'instruction. En lynchant Louis au sol, avait-il l'intention de le tuer ? À ce stade, les 5 suspects sont mis en examen pour tentative d'assassinat, mais les faits pourraient être rapidement requalifiés en meurtre pour homicide volontaire avec préméditation, c'est-à-dire pour assassinat. Les mineurs encourent jusqu'à 30 ans de prison en cas d'excuse de minorité, les majeurs, eux, la réclusion criminelle à perpétuité.
1: Donc vous voyez, ça c'est les pistes qui sont avancées par les bourreaux du petit Louis. Je vous propose qu'on écoute la tante de Louis et le courage de cette femme qui va prendre la parole pour dénoncer justement, puisque certains médias ont osé parler de rixes au départ. Et puis aujourd'hui, peu parlent de ce drame absolu en France. Je vous propose d'écouter la tante du petit Louis.
6: Après cette découverte, le commissariat a appelé ma sœur en fin d'après-midi samedi, qui m'a appelé tout de suite en hurlant au téléphone qu'il fallait qu'on y aille très vite parce que le pronostic vital est engagé. J'ai tout de suite appelé l'hôpital. J'ai eu le médecin qui avait pris en charge Louis et qui m'a dit « Madame, il faut que vous veniez très très vite sur le centre hospitalier de Perpignan, ce qu'on a fait. » Ils l'ont opéré tout de suite. Les médecins nous ont dit qu'il y avait très peu de chances en fait qu'il survive à l'opération parce que les dommages étaient trop importants. Il a survécu. La première partie était extrêmement compliquée parce qu'en fait, son cerveau était tellement abîmé qu'en fait, aucune stimulation ne devait lui être imposée. Donc, on pouvait le voir, mais à distance, ce qui était très frustrant pour nous parce qu'on avait envie de lui parler. On a eu des bonnes nouvelles le lendemain. La pression du cerveau était redescendue, donc on s'est remis à espérer. Et en milieu d'après-midi, les médecins nous ont annoncé qu'en fait, l'autre partie du lobe droit avait lui aussi été impactée et qu'il n'y avait pas de solution, qu'il ne se réveillerait pas. Et on a pu quand même rester auprès de lui. Et cette fois-ci, on avait vraiment accès à lui. On a profité jusqu'au bout, on a dormi avec lui, on s'est relayé chaque seconde, il n'a pas été une seule seconde tout seul.
1: Quelle horreur, quelle horreur. Isabelle et Roselyne sont en direct avec nous. On va prendre évidemment tous les appels après ce nouveau drame en France. Mais il y a aussi beaucoup de colère. Pourquoi il n'y a pas une réaction au plus haut sommet de l'État? Pourquoi il n'y a pas un mot pour Louis, du chef de l'État, du chef du gouvernement, du ministre de l'Intérieur? Pourquoi Louis n'a pas le droit d'avoir et sa famille, d'avoir un petit mot? Ce drame sidère en France, mais aussi dans le reste du monde, en se disant, mais que se passe-t-il pour que notre société soit autant ensauvagée? Cette barbarie sans nom, Georges Fenech.
2: Vous posez plusieurs questions, là.
1: Mais oui, il y en a mille à poser.
2: Évidemment très importantes. La première, dites pourquoi, au plus haut niveau de l'État, personne ne réagit? Ma réponse, mon sentiment, c'est qu'on considère à ce niveau-là qu'il s'agit d'un fait divers. Et un fait divers ne fait pas intervenir ni le chef de l'État, ni le ministre de la Justice, ni aucun autre membre du gouvernement. Mmh. Ils n'ont pas pris la mesure, depuis ces dernières années notamment, que ces faits sont des faits à répétition, que Louis s'inscrit derrière Elias, et derrière Quentin, et derrière beaucoup d'autres malheureuses victimes. Bien sûr, la liste s'allonge malheureusement de semaine en semaine. Donc ça n'est pas un fait divers, c'est un fait de société, comme l'on dit, c'est-à-dire qu'il a des explications beaucoup plus globales, générales, qui mettent en cause d'ailleurs la responsabilité de l'État, de la justice, tous les services qui doivent travailler, notamment pour juguler pour combattre cette délinquance et cette criminalité de plus en plus juvénile, de plus en plus barbare, de plus en plus sauvage.
1: Ils ont filmé la scène, ils l'ont relayé sur les réseaux sociaux, mais c'est une horreur absolue.
2: Et alors le fait d'avoir filmé et quelque part de s'être dénoncé, puisqu'on les reconnaissait sur la vidéo, ça montre à quel point ils ont atteint, ces jeunes criminels, un niveau de sentiment d'impunité incroyable.
1: Mais vous dites sur les réactions politiques, pardonnez-moi, je regardais hier, et bon, il y a un séisme dramatique au Venezuela, et c'est important d'ailleurs de faire toute la lumière, de voir comment les services de secours peuvent opérer pour sauver les personnes qui sont encore ensevelies, si la France d'ailleurs, parce que c'est un pays là aussi qui peut, avec la puissance qu'est la France, intervenir pour aider, ne serait-ce que apporter des vivres humanitaires ou avoir des experts qui se rendent sur place. Emmanuel Macron, hier, il tweet pensée et soutien au peuple vénézuélien après le séisme qui a frappé le pays. J'adresse toute ma solidarité aux victimes, à leurs proches et à celles et ceux mobilisés sur le terrain. Bon, tant mieux. Mais pas avoir un mot pour la famille du petit Louis, je ne comprends pas, Arthur de Vatrigan.
7: Parce qu'Emmanuel Macron n'a plus aucune crédibilité dans la politique intérieure, il le sait. Il pense qu'il en a encore un peu dans la politique extérieure, et vous avez remarqué qu'il veut finir son triste double mandat uniquement sur des questions de politique internationale, donc il va uniquement commenter ce qui se passe à l'étranger. Mais il y a peut-être aussi du part des autres politiques, parce qu'il y a un Premier ministre, il y a un ministre de l'Intérieur, il y a un ministre de la Justice, et qu'on voit que dans tous ces cadavres d'enfants et d'ados qui s'amoncellent, à chaque fois il y a des défaillances, il y a des responsabilités, et des explications qui ne sont jamais les mêmes, c'est ça le pire. Si on avait une seule même raison à chaque fois, ça serait réglé. Vous prenez Philippine et Lola, c'est une question de l'immigration. Vous prenez Elias, une question d'absence de suivi. Vous prenez Liana, c'est une absence. C'est des défaillances individuelles de gendarmes et de magistrats. Mais là, ce qui est très compliqué, c'est que tout le monde a vu les vidéos. Et quand vous voyez ces vidéos-là, vous dites en fait, ces gens-là sont sortis de l'humanité. Pour trois raisons.
1: C'est la décivilisation.
7: Non, c'est même pas la décivilisation. Décivilisation, il y a encore une humanité. Là, il n'y a plus d'humanité. Parce que vous avez un scénario. Parce que vous avez une mise en scène et que vous avez un barbarisme inouï. C'est-à-dire absence d'empathie, inconscience au point de ne pas se cacher et jouissance du mal. Vous cumulez ces trois choses, c'est, vous dire, le mal, vous savez, c'est l'absence du bien. Mais là, le bien, il n'est même pas apparu à la naissance quand on voit ça. C'est-à-dire ces gens, par ses actes, pas parce qu'ils sont, par ses actes, sont sortis de l'humanité.
1: Midi 12 sur Europe 1, si vous souhaitez réagir, prenez votre téléphone. L'État encore faillible après cette agression barbare, ce lynchage à mort du petit Louis. Roselyne est en direct avec nous, elle nous appelle de Rennes. C'est une maman qui nous appelle, une grand-mère qui nous appelle. Bonjour Roselyne.
8: Oui, bonjour Elliot. Oui, je vous appelle parce que je suis horrifiée. Horrifiée par ce drame. Parce que il y a une semaine ou deux, j'ai assisté. Je suis à la chorale de la cathédrale de Rennes et on nous a demandé d'aller chanter pour les obsèques d'un petit garçon qui a été étranglé. Il avait 11 ans. Il a été étranglé par deux enfants de l'ASE. Et deux enfants, une fille et un jeune homme, ils ont 15 et 16 ans. C'était très dur. Et je pense à Louis, parce que c'est horrible qu'on ait affaire à ce genre de drame. C'est horrible.
1: Roselyne, permettez-moi, on partage évidemment votre émotion concernant ce petit garçon. Théo, il en est décédé de cette agression.
8: Je disais,
1: Roselyne, pardonnez-moi, mais le petit Théo qui a été agressé par les deux individus qui étaient pensionnaires à l'ASE, Théo en est mort ?
8: Oui, bien sûr, il en est mort. C'est pour ça que j'étais aux obsèques.
1: C'était pour les obsèques. Pardonnez-moi, Roselyne, mais je ne connaissais pas ce drame. Ce drame, Roselyne, pardonnez-moi.
8: Vous savez, c'était très dur parce qu'en plus, ce petit Théo, il avait un frère jumeau. Onze ans. Donc c'était une très grande tristesse. Et quand je pense à Louis, qu'on vient d'enlever la vie, je dis, mais enfin, il faut que cette aide sociale à l'enfance se remette.
1: Mais le jour où toute la lumière sera faite sur les défaillances majeures dans l'aide sociale à l'enfance, mais encore une fois, c'est une question de volonté politique, c'est aussi une question de volonté médiatique, c'est aux médias de s'emparer de ce sujet.
8: Il y a des
1: failles béantes, c'est une catastrophe. Pas partout, bien sûr.
8: Et vous savez, il y a des
1: individus qui travaillent, qui donnent leur vie pour les enfants en difficulté, bien sûr.
8: Oui.
1: Mais aujourd'hui, c'est une crise qui est majeure. Mais on refuse de voir, on cache, on regarde ailleurs. C'est dramatique.
8: C'est quand même affreux que les familles puissent subir ce genre de traumatisme. Quoi. Et que sont devenus les enfants ? Alors, je vais vous dire, Elliot, sans faire de la politique, mais Macron, de toute façon... depuis qu'il est là, il n'a jamais soutenu la famille. Il ne sait pas ce que c'est une famille. De toute façon, il n'y a pas d'enfant, lui. Donc, en quoi il peut parler des enfants ils sont contre-fous. Hein, il n'a pas d'enfant, lui. Donc, voilà. Alors, la famille a été détruite. Hein, parce que quand une famille en arrive à mettre leurs propres enfants à l'ASE, c'est quand même... Il y a un problème.
1: Évidemment, Roselyne. Ce problème-là aussi, c'est de la question de la famille, c'était une question tabou depuis des années. Il ne fallait surtout pas parler de la famille. Et on en voit aussi des conséquences. Roselyne, un grand merci de nous avoir appelés. On est en union avec vous. Évidemment, cette émotion qu'on peut entendre en direct lorsque vous nous parlez de cette mort tragique du petit Théo et désormais Louis, les difficultés sur l'ASE. On continue d'en parler dans quelques instants. On va faire une courte pause. Je vous remercie de nous avoir appelés, chère Roselyne. Et on continue d'en débattre avec Arthur de Vatrigan, Géraldine Hamon et Georges Fenech. À tout de suite sur Europe 1.
0: 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Il est 12h16. Vous écoutez Elliot de Vallée-Vaux. 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
0: Il est 12h19 sur Europe 1, 11h30, 13h, le vendredi. 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
0: La suite à 12h20 sur Europe 1. Louis, 17 ans, massacré à mort par 5 jeunes à Narbonne. Est-ce encore une faillite de l'État? On en débat avec vous, chers auditeurs d'Europe 1 et nos deux chroniqueurs, Arthur de Vatrigan, Georges Fenech, et vous nous appelez au 01 80 20 39 21.
1: Et je ne suis même pas sûr qu'il faille se poser la question, parce que la faillite de l'État, la faillite sécuritaire, malheureusement, ce n'est plus une question qu'on doit se poser, mais c'est une affirmation. Et en revanche, comment en est-on arrivé là? Voilà une question peut-être qu'on devrait se poser. Vous avez entendu il y a quelques instants les larmes de notre auditrice qui voit à travers le drame de du petit Louis, celui du petit Théo, mais c'est une affaire qu'on
0: si
1: ne connaissait
0: jeune,
1: pas.
0: En plus, non,
1: mais Géraldine, tu
0: 11 ans,
1: qui a été étranglé à mort par deux adolescents qui étaient eux aussi membres de l'ASE. Ça s'est passé à proximité de Rennes. Il faudrait creuser sur ce sujet parce que les médias, ils ont une responsabilité immense. Heureusement que Frontières, le média de Frontières a été là cette semaine pour mettre en avant le drame absolu et le lynchage à mort du petit Louis. Alors ça dérange les médias mainstream. J'ai écouté le 20h de TF1 hier dire l'information et les propos de la famille révélés par un média d'extrême droite. N'ont même pas cité Frontières. C'est-à-dire que vous savez, c'est comme dans Harry Potter, c'était Voldemort, celui dont on ne prononce pas le nom. Là, c'est ça, on ne prononce même pas le nom. Mais c'est quand même incroyable.
7: Incroyable. Dérange, que ce soit
1: un média d'extrême droite. Ils ne disent même pas le nom du
7: Donc
1: média.
7: Les médias, le média les choque plus
1: que la, le drame. Mais c'est fou, Arthur de Vatrigan. Christophe et Isabelle sont en direct avec nous. On va les prendre rapidement parce que le temps file. Isabelle, merci de nous appeler au 01 80 20 39 21.
2: Oui, bonjour.
1: Isabelle,
2: de
1: quoi ce drame est-il le nom? C'est la question qu'on se pose. Comment en est-on arrivé là, Isabelle?
2: Moi, je vais vous dire, les réseaux sociaux et les téléphones portables, ça fait énormément de mal. Et tous les vidéos qui passent, où en fin de compte, c'est que des bagarres, des meurtres, on s'entretue, et puis tout ça, celui qui est un peu faible d'esprit, bah, il s'identifie. Pourquoi pas moi, je le ferais? C'est ce qu'ils doivent se dire. Quand vous voyez le pauvre gamin, moi, j'en ai eu les larmes aux yeux, mais j'en ai encore les larmes aux yeux. Parce que je me dis, aujourd'hui c'est lui, demain ça sera un autre. De toute façon, tous les jours, il se passe un drame. Mmh. Sans compter les drames qui se passent et qu'on ne sait pas, parce qu'on ne sait pas tout. Mais moi, je peux vous dire qu'on vit quand même dans un triste monde. Je ne comprends pas comment on arrive à être comme ça. Mmh. On a beau dire, on n'était pas comme ça. Moi, j'ai 61 ans. On se serait pas comporté comme ça. Premièrement, on respectait les gens autrefois. Maintenant, on ne respecte plus. Une personne âgée tombe dans la rue, on ne va même pas la ramasser. On va la laisser toute à terre comme ça.
1: Non mais...
2: Quand vous voyez que la pauvre femme s'est fait violer, elle s'est fait égorger, puis tout ça, même dans les églises, maintenant, les gens n'osent même plus y aller parce que c'est partout. On vit quand même dans un monde. Et moi, je vais vous dire une chose, c'est depuis que M. Macron est au gouvernement qu'il y a de plus en plus de drames. Moi, je peux vous le dire, parce que j'ai regardé, j'ai calculé un peu, voir, bah, moi, je peux vous dire que ça s'est drôlement amplifié.
1: J'entends, Isabelle, mais c'est vrai que sur les réseaux sociaux, et puis il y a quelque chose qui se passe sur les réseaux sociaux. Vous dites c'est les réseaux sociaux et les jeunes qui sont présents sur les réseaux sociaux. Je crois que ça peut être un des éléments, c'est-à-dire la violence avec laquelle aussi ils peuvent s'exprimer sur les réseaux sociaux, c'est-à-dire qu'il n'y a plus aucun filtre, mais de considérer que c'est l'élément central, le réseau social, ça me paraît être peut-être insuffisant. Je pense qu'il y a une vraie question de rapport à la vie, à la mort qui a complètement changé. Il y a un rapport à la violence qui a complètement changé. Il y a une décivilisation complète.
0: Une violence décomplexée.
1: Mais il y a un rapport aussi à la société. Mmh. C'est-à-dire que quand vous êtes dans une société où vous n'avez plus les mêmes codes, les mêmes mœurs, la même histoire, c'est aussi finalement des conflits qui sont exacerbés. Il y a une perte de repères criant. Donc c'est plus important que seulement les réseaux sociaux. Mais les réseaux sociaux jouent un rôle parfois d'amplificateur. Mmh. Et il faut regarder, par exemple, vous savez, les boucles de discussion, les forums, les lives qu'ils peuvent avoir, où ils peuvent discuter sur les réseaux sociaux. C'est parfois extrêmement violent à un âge, mais encore une fois très jeune. Merci de nous avoir appelé depuis Dieppe, Isabelle, direction la Dordogne, rapidement avec Christophe. Bonjour Christophe.
3: Bonjour Elliot.
1: Merci de nous appeler. On a peu de temps, Christophe, parce que le temps file, il faut qu'on parle d'autres sujets, bien sûr, mais quel regard vous portez sur ce drame absolu, cher Louis? Cher Christophe, pardon, je pensais à Louis.
3: Beaucoup de tristesse, bien sûr, parce que comment est devenu mon pays, là? Et du coup, moi, je me pose vraiment une question, qu'est-ce que ça va devenir, tous ces petits... Excusez-moi de parler de tous ces petits branleurs, là. Dans 10 ans, 15 ans, ça va être quoi? Ça va être des terreurs?
1: Ça le sont déjà, des terreurs.
3: Donc il faut revenir bien en arrière. Moi, j'ai 55 balais. Mmh. J'ai vécu la Grâce quand j'étais gamin. On vivait avec les Juifs, les Arabes, les machins. On sortait avec des nanas, des machins. Il n'y a pas de problème, il n'y a pas de bagarre, il n'y a pas de truc. Tout le monde s'entendait bien. Mais là, si on ne leur met pas une bonne fois pour toutes dans la gueule, sous ces petits cons, là, on va où? Alors moi, j'ai une solution. Ça me fait efficace pour ces petites merdes, parce que c'est rien d'autre que des petites racures de chiottes. Excusez-moi mon langage,
1: mais oui, Christophe, s'il vous plaît. Ouais.
3: Excusez-moi, d'accord.
1: Deux secondes, Georges. S'il vous plaît, c'est déjà suffisamment terrible comme situation. On va pas se rajouter à cette violence et cette haine.
3: Je vais finir, voilà, parce que pour une fois que je vous ai à l'antenne, je vous écoute beaucoup. Voilà, pour finir, voilà. une bonne solution. Il faut éloigner ces sujets de la société française, les mettre à l'écart. Et moi, je propose une solution, mais bon, ça, pour ça, il faut que la constitution change. Il faut que, en 2027, il y a beaucoup de choses qui changent, hein, parce que sinon, on va droit dans le mur. Il faut ouvrir le bagne. Pour des mecs comme ça qui ont tué lâchement, il faut les foutre dans un bagne à casser du caillou, au pain sec et à l'eau, toute la journée, pendant 20 années. Comme on faisait dans les années.
4: Non, voilà. Mais c'est ça, la parole est libre, c'est votre proposition. Voilà. Certains pourraient dire c'est un retour pour vous parler de casser du caillou à l'âge de pierre. Certains vous diraient ben enfin un peu de fermeté. Donc vous êtes totalement libre d'avoir ces propositions là. Et si aussi cette émission est importante, c'est qu'elle vous donne la parole, et une parole libre, je le répète. En revanche, à l'ultra violence qu'il peut y avoir dans la société, à cette désinhibition complète. On ne peut pas. Enfin, faut mesurer aussi ses propos et faire attention justement à ce qu'on puisse avoir un échange correct. Merci beaucoup Christophe. Merci à Isabelle qui nous a appelé. Midi 28. On fait une courte pause. On revient dans un instant.
0: Avec vous au 01 80 20 39 21 12h28. À tout de suite sur Europe 1.
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0: Sébastien Lecornu en appelle à la responsabilité individuelle alors que 61 départements sont toujours en alerte rouge, canicule. 11 repasseront en orange ce soir à 22h. 13 autres demain à 6h. L'air se rafraîchit à l'ouest, mais ailleurs c'est toujours la fournaise. Les urgences de l'hôpital Georges Pompidou à Paris sont sous forte tension. Son chef, Philippe Juvin, décrit une situation extrêmement grave avec 53 patients hospitalisés pour 20 lits habituellement. Pour éviter toute nouvelle surcharge, la préfecture de police a décidé d'interdire la consommation d'alcool dans l'espace public à partir de midi. La vente dès 18h. Le ministre de l'Intérieur appelle les autres préfets à en faire de même. Le festival Solidaise est annulé. La marche des fiertés prévue demain à Paris reportée. La canicule éprouve les services de secours et les établissements de santé, justifie la préfecture. Les élèves qui passent le brevet peuvent souffler. L'épreuve de français est terminée. Des élèves qui ont planché dans des conditions difficiles, même si des aménagements étaient prévus, notamment deux pauses fraîcheur de 15 minutes. Les syndicats dénoncent des conditions de travail inacceptables. EDF annonce débloquer 80 millions d'euros pour équiper les établissements scolaires, les crèches et les centres de loisirs en système de rafraîchissement. Un autre investissement de 50 millions d'euros a été dévoilé par la Banque des Territoires, la Banque Postale et le gouvernement. Un premier détachement militaire américain est arrivé à Caracas, au Venezuela, pour coordonner l'aide américaine aux victimes. Le double séisme qui a frappé le pays a fait au moins 235 morts. Les recherches se poursuivent pour tenter de trouver des survivants pris au piège des décombres. Le plan d'évacuation du détroit d'Ormuz est suspendu alors que quelques 11 000 marins sont toujours bloqués dans le golfe, suspendu après l'attaque d'un navire qui avait emprunté ce passage stratégique en dehors du cadre du dispositif. D'après les médias américains, cette attaque est due aux forces armées iraniennes. La Russie annonce avoir abattu 660 drones ukrainiens dans la nuit ces derniers mois. L'Ukraine a intensifié sa campagne de frappe, notamment contre des infrastructures énergétiques. Le but est de priver le Kremlin d'une source de revenus vitale pour financer son effort de guerre. Et puis les Bleus affrontent la Norvège ce soir à 21h. Ils jouent la première place de leur groupe au Mondial. Notez la qualification pour les 16e de finale de la Suède, de la Côte d'Ivoire et de l'Équateur.
1: Merci beaucoup Émilie Dez, qu'on retrouvera à
0: 14h,
1: puisqu'à 13h, c'est Clélie Mathias pour Europe 1 Info. Bon week-end, chère Émilie.
0: Merci, bonne fin d'émission.
1: Merci.
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1: Vous avez écouté attentivement Émilie Dez. On annule, on reporte, on interdit, on annule des festivals, on annule des marches. Avant, on l'appelait
18: c'est super chaud.
1: Non, mais la Gay Pride, on l'appelait. Mais ça n'est plus. J'ai découvert qu'on appelle ça maintenant la marche des libertés. La marche des fiertés, pardon. Des fiertés. Vous n'avez pas, je pensais que ça existe. Enfin, que ça
18: Pride, ça veut dire être fier.
1: Ah, c'est pour éviter l'anglicisme.
18: Peut-être, oui, c'est ça.
1: Eh bien, écoutez, si la marche des fiertés épouse l'international réactionnaire, tant mieux, bravo. Mais plus sérieusement, cette marche est annulée. Interdiction de vendre de l'alcool à Paris à partir de midi et puis ensuite à 18h sur la voie publique. Bon, alors qu'à Boulogne et en région parisienne, vous allez pouvoir en boire, donc ça n'a pas de sens. Et puis vous pouvez en boire aussi dans les restaurants. Vous me faites les...
18: Oui, c'est ça. Non, je vous écoute en
1: mais
18: fait.
1: J'ai du mal à comprendre.
18: Parce que j'ai pas trop compris si t'es interdit pour qui, donc c'est sur la voie publique seulement ou partout en fait.
1: Bah,
18: est-ce que si on va dans un bar, si on veut boire un petit apéro avec modération, bien sûr, avec des amis.
1: Bar et restaurant, c'est possible.
18: C'est possible, d'accord.
1: Donc,
18: okay.
1: En fait, on est en train de revivre ce qu'on a vécu pendant le confinement sanitaire et la crise Covid. C'est-à-dire que comme on a des hôpitaux qui sont saturés, il faut penser aux soignants qui font un travail admirable. Comme on n'a rien anticipé et que vous avez donc une situation qui est grave, en urgence, vous restreignez, vous interdisez, on rebascule. Moi, j'ai appelé ça le week-end dernier le confinement caniculaire. On est en train de découvrir le confinement.
18: Mais c'est en même temps normal de ne pas boire d'alcool avec une chaleur comme ça.
1: Mais chacun est responsable,
18: il en va à chacun de sa responsabilité.
1: Quand
18: je vois des reportages à la télé où on voit pendant la fête de la musique des femmes qui boivent à la bouteille du rosé, excusez-moi, sous 40 degrés.
1: Géraldine, vous avez raison, sauf que par exemple, l'alcool était interdit pendant la fête de la musique. Les bonbonnes de gaz, vous savez, le protoxyde, d'accord? Ils avaient des centaines de bonbonnes dans Paris.
19: Et puis, c'est pas applicable, tout ça.
1: Georges Fenech.
19: Comment voulez-vous aller vérifier? C'est pas applicable, c'est confus. Non, regardez, on interdit, par exemple, aux cavistes
7: d'ouvrir après 18h, vendre de l'alcool, parce que c'est uniquement et exclusivement de l'alcool qu'ils vendent.
4: Alors vous pouvez aller à la cavistes n'auront pas le droit d'en vendre.
7: Non, ils peuvent pas, ils sont obligés de fermer à 18h.
4: Mais il faut avoir un caviste.
7: Alors que vous allez dans un express, n'importe quel petit magasin, c'est ouvert, vous pouvez acheter. Hein. Donc ça, non, ça là, c'est pas applicable.
4: C'est incroyable. Hein. Ouais. Mais c'est tiens, ce week-end, on va essayer d'avoir un caviste. Ouais. Vous imaginez
7: On a eu Monsieur Marcon et non pas Macron, hein,
4: ouais.
7: Un caviste bien de réputé dans le centre de la France, qui est intervenu sur CNews avec Pascal Praud ce matin.
4: Ce matin, oui. Bah écoutez, je n'avais pas cette information. Ouais. Mais ce qui est dingue dans cette situation, c'est que vous avez un état dépassé. Tout le monde le voit. Moi, j'aimerais bien savoir la journée de solidarité. On devait avoir plus de 3 milliards, je crois, que ça devait permettre de récupérer 3 milliards par an, cette journée des solidarités, où vous travaillez justement pour les établissements de santé, pour les hôpitaux, pour les EHPAD, etc., etc. Donc depuis 2003, ça avait été mis en place.
7: Oui, c'était Raffarin qui a fait ça.
4: D'accord, mais enfin, faites le calcul. Ils sont où tous les milliards? Ils sont passés où, Georges?
7: Ils sont passés où? Ils sont passés là où il fallait Ségur, pas.
4: Hein. Arthur, pas les bonnes priorités. Arthur de Matrigan, le Ségur de la santé.
17: Bah oui, Ségur de la santé, les 19 milliards. Vous savez comment ça s'est passé? Ça s'est fini par, finalement, on donne que quelques milliards, mais on va mettre en concurrence les hôpitaux. Donc tous les hôpitaux se sont endettés pour proposer des plans d'investissement pour récupérer quelques milliards. Mais là, ce qu'on voit, c'est que le seul service public, qui marche en France, c'est l'arrêté préfectoral. Dès qu'il y a un problème, c'est arrêté préfectoral.
4: Et les impôts.
17: Mais pardon, mais l'État nounou. Très bien, sauf que l'État nounou, quand on voit ce dont on a parlé il y a 5 minutes, Lola, Philippine, Elias, en fait l'État dit « je vais vous protéger, je vais même rentrer dans votre chambre à coucher, je vais vous dire ce qu'il faut boire, pas boire, ce qu'il faut faire, pas faire », et ils sont infoutus de protéger nos enfants.
4: Et ce décalage-là,
17: moi, ça commence un peu à me gonfler, si vous me permettez l'expression.
4: Mais j'entends totalement, et ça sera le mot de la fin pour vous, cher Jean de Patrick.
17: Je vais faire un stock de rosé, parce que je ne pourrais plus en acheter après.
4: Par le temps, à 12h38.
17: Alors,
4: je vais vous faire écouter Georges Fenech. Là aussi, les esprits s'échauffent. Faut que l'ancienne patronne de WWF France, une organisation qui n'est pas pro-nucléaire, disons-le, voilà, qui a une tendance idéologique, qui est désormais juste ministre de la transition écologique. Madame Monique Barbu. Madame Monique Barbu. Écoutez, elle se dit horrifiée. Horrifiée. Hein, si vous avez dans l'échelle, c'est toujours la même chose, je me dis, mais les ministres n'ont pas le sens des mots. Horrifiée. Horrifiée. Vous êtes horrifiée. Horrifié par crime de Louis. Vous êtes horrifié par le terrorisme. Horrifié, dit-elle. Par les gens qui me disent qu'il n'y a qu'à mettre de la clim partout. Déjà, personne ne dit qu'il n'y a qu'à mettre de la clim partout, mais qu'il faudrait peut-être commencer par mettre de la clim dans les hôpitaux, dans les EHPAD et dans les établissements scolaires.
7: Bien sûr.
4: Donc, en fait, elle dit n'importe quoi, disons-le.
7: On l'a découverte.
4: Oui, bah, si on pouvait éviter. Oui, vous avez raison. J'aurais préféré ne pas la connaître, si vous voyez ce que je veux dire. Madame Barbu.
19: Je vais vous dire les choses comme je pense. Je suis horrifiée par tout ce que j'entends. Je suis horrifiée par les gens qui me disent ah, mais il n'y a qu'à mettre la clim partout. Très bien, on va mettre la clim partout. Vous croyez que ça va éviter un feu de forêt? Vous croyez que ça va éviter une culture de ne pas exister? Vous croyez que ça va éviter la mort des animaux que nous voyons? Vous croyez que ça va éviter quoi? Rien. Rien. Ça, ce n'est pas de l'adaptation. Ça, c'est une mesure d'urgence, peut-être, qu'on peut prendre. Il faut forcément, bien évidemment, que les gens ne suffoquent pas. On est bien d'accord. Mais ce n'est pas de l'adaptation au changement climatique.
4: Non mais cette déclaration de Madame Barbu, c'est lunaire, Georges Fenech, lunaire.
7: Comme vous le disiez tout à l'heure, personne n'a dit qu'il fallait tout climatiser. Oui. Il y a évidemment une nécessité, une urgence dans certains endroits à ce que des salles soient climatisées. On pense aux écoles.
4: Mais elle mélange tout. Elle dit n'importe. Mais pardonnez-moi absolument. De le dire ainsi. Elle dit n'importe quoi.
7: Oui.
4: Donc qu'elle mette ses idéologies de côté. C'est une ministre, donc elle, déjà, il y a dans un gouvernement un chef du gouvernement, mais moi je suis Sébastien Lecornu, je serais surpris de savoir ce qu'il va penser de cette déclaration et cette sortie de Madame Monique Barbu. Elle est plus militante à WWF, elle est ministre de la transition écologique, donc c'est deux choses qui sont complètement différentes. Mais il est midi 40, courte pause. Tiens, on va demander à Sacha après la pause ce qu'il en pense, ou à Brigitte qui nous appelle, et ensuite on parlera des animaux. Et parce que là aussi, nos animaux
18: sont fragiles.
4: Bien sûr, on sera avec le directeur général de la Société protectrice des animaux, la SPA. Et nous serons avec Dr Laurent Masson, vétérinaire à Boulogne-Billancourt. Restez avec nous.
18: Et comment protégez-vous vos animaux en ces fortes chaleurs? Vous nous appelez au 01 80 20 39 21. Tout de suite sur Europe 1.
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18: Il est 12h45, vous êtes bien sur Europe 1 avec Elliot Deval. Elliot Deval et vous, la suite, c'est dans moins d'une minute. 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
18: Comment protéger nos animaux qui souffrent en temps de canicule? On en parle avec nos invités Elliot, Guillaume Sanchez, directeur général de la SPA, et le docteur Laurent Masson, vétérinaire à Boulogne-Billancourt.
2: Parce que cette période caniculaire est extrêmement dangereuse pour nos animaux, nos compagnons de route, nos amis, nos enfants, certains diraient presque. Une augmentation de la mortalité a été constatée dans les services vétérinaires d'urgence le week-end dernier par rapport à l'an passé. C'est vrai qu'il y a une grande inquiétude et aussi cette idée que certains peuvent maltraiter leurs animaux en les laissant dans les voitures. On voit ces vidéos qui sont horribles, horribles. Et nombreux m'ont interpellé sur les réseaux sociaux pour me dire mais parlez aussi des animaux dans cette canicule. Il y a les fragiles, les enfants, évidemment les personnes âgées, les malades dans les hôpitaux. Mais il faut aussi parler de nos animaux. Donc nous sommes avec Guillaume Sanchez. Merci d'être avec nous, Guillaume Sanchez, le directeur général de la SPA. Et heureusement que vous êtes là. La SPA, en quelques chiffres, c'est quoi ?
4: Alors, la SPA, c'est la plus vieille organisation de protection animale quasiment au monde. On est la troisième créée. On a malheureusement 180 ans parce qu'on souhaiterait quelque part ne plus exister. C'est plus de 64 refuges et 12 dispensaires qui soignent. On soigne gratuitement les animaux des personnes qui n'en ont pas les moyens. Et on est des partenaires complémentaires des vétérinaires pour prendre soin en fait, des animaux du quotidien et des Français. Beaucoup d'éducation et beaucoup de lutte contre la maltraitance également.
2: Bien sûr. Vous avez combien d'animaux aujourd'hui à la SPA ?
4: Là, à l'instant où je vous parle, j'ai 6500 animaux et malheureusement, on est très inquiet parce qu'on est en train d'exploser notre corps de présence d'animaux. J'ai plus 16% de chiens, plus 88% d'équidés, de chevaux, dont on ne parle jamais, et plus 6% de chats.
2: Et comment vous expliquez cette augmentation ?
4: Alors déjà, nous, on a eu des grosses réquisitions, on a eu des grandes saisies de maltraitance. Pour la première fois dans la SPA, on a saisi 850 animaux. Sur une journée, en une journée, toutes les équipes de la France entière de la SPA, un élevage qui paraissait extrêmement propre, vous savez, les petites grilles mignonnes, viennent, etc. Derrière, des cadavres qui flottent, des animaux qui sont en état de décomposition, des animaux qui se mangent les uns avec les autres.
2: Et donc, c'était où ça ?
4: On est dans le sud-est de la France.
2: Attendez, c'est où dans le sud-est ? Vous n'avez jamais communiqué ?
4: Alors, je regarde le docteur. En fait, je ne peux pas être trop précis, puisque comme l'affaire est toujours en cours, on a saisi les animaux et ils viennent juste d'être levés de réquisition.
2: Une information que vous nous apportez, parce que moi, je ne connaissais pas cette
4: information. C'est une information que je vous apporte. Je ne peux pas vous en dire beaucoup plus.
2: Une chose, les bourreaux, on les a retrouvés. Les bourreaux, 10 propriétaires de...
4: Oui, tout à fait. Ils sont retrouvés. La SPA est une association qui ne travaille qu'avec la justice et le ministère de l'Intérieur. On n'intervient que dans le cadre de la légalité.
2: Je vais creuser
4: la gendarmerie était présente avec nous, on a agi à leur demande.
2: Quel enfer !
4: Avec la DDPP, et pour le coup, c'est plus de 250 chiens, des oiseaux, notamment des pigeons, qu'on a récupérés, trois sauts d'animaux.
2: La DDPP, ça parle à personne, sauf pour des propriétaires.
4: Direction départementale de protection des populations.
2: Il y aurait beaucoup de choses à dire avec la DDPP, mais on ne va pas rentrer dans les polémiques. On est également avec le docteur Laurent Masson, vétérinaire à Boulogne-Billancourt. Docteur, bonjour.
6: Oui, bonjour.
2: Merci d'être avec
6: nous. Merci de m'inviter.
2: Bon, il est 12h50, il nous reste encore quelques minutes. La canicule, ça touche aussi nos animaux.
6: Exactement.
2: Expliquez-nous concrètement la semaine que vous venez de vivre.
6: Alors, c'est vrai qu'on a, on voit une recrudescence d'appels de propriétaires un peu paniqués, démunis, en disant qu'est-ce que je fais ? Mon animal n'arrête pas d'haleter, là, il est carpette par terre, qu'est-ce que je fais ? Ça, c'est des appels qu'on a. Hier matin, on a eu plusieurs appels dans la matinée.
2: Et vous avez donc cette semaine sauvé des animaux. On vous les apporte en urgence, j'imagine.
6: Alors, malheureusement, vous voyez, ce matin, là, avant de venir dans vos studios, on nous a amené un animal qui était malheureusement décédé. Décédé, qui n'allait pas très très bien hier soir déjà, et qui est décédé dans la nuit.
2: À cause de quoi ? Coup de chaud ?
6: À cause de la chaleur, oui.
2: Mais c'est-à-dire qu'il a été sorti ? Qu'est-ce qui s'est passé ?
6: Alors, ce qu'il y a, c'est que c'était un chien type carlin. Donc, ce sont des chiens qui ont le museau très, très court. Et donc, il faut rappeler, ça, je pense qu'il faut vraiment rappeler à tous les propriétaires d'animaux qu'ils n'ont pas la même capacité, la même résistance à la chaleur que nous. Ils ne transpirent pas ou très très peu. On peut voir éventuellement les chiens et les chats transpirer au niveau des coussinets, hein, quand ils marchent par exemple sur un sol assez chaud. On peut voir leurs empreintes.
2: Parce que ce qu'il faut dire, c'est que si nous on vit sous 40 degrés parfois à l'ombre, eux c'est au sol 60, 65, voire 70 degrés.
18: Tout à fait. Qui remonte.
6: Et même pour un petit chien, un teckel par exemple, il va être vraiment à ras du sol. Il va là la température qu'il y a au sol va être beaucoup plus forte que un berger australien par exemple.
2: Docteur Laurent Masson, imaginez deux cas pratiques. J'ai un chien, j'ai un chat. Comment hydrater, que faire justement pour les protéger?
6: Déjà,
2: les cinq mesures pratiques.
6: Les mesures pratiques, c'est profiter de la fraîcheur qu'on a encore un petit peu le matin pour faire une grande balade. Je pense qu'on est tous pareils.
2: Donc c'est quoi? C'est avant 6h du matin, avant 7h,
18: 5h?
6: Donc quand on est un peu réveillé, hein, parce qu'on a tous, nous aussi, on est un peu décalés, hein, et bien dès qu'on est réveillé, on se dit, hop, je vais profiter. La balade que j'avais l'habitude de faire en fin de journée, aller au...
2: Le faire le matin. Allez, balade le matin.
6: Quand on revient, et bien ne pas hésiter à le mouiller.
2: Mouillé.
6: Même carrément.
2: Même le visage, les coussinets, enfin, le museau.
6: Pas avant la promenade.
2: D'accord.
6: Mais
2: après.
6: Plutôt après. Hein.
2: Troisième.
6: Être sûr qu'ils ont de l'eau fraîche à disposition.
2: En permanence.
6: Donc, en permanence.
2: Okay.
6: Et ça peut passer par une alimentation que l'on va modifier.
2: D'accord.
6: Plutôt que de donner des croquettes habituelles, on va donner de la pâtée, ou bien lui faire un petit peu à manger. On s'en fiche si la ration, est-ce qu'elle est équilibrée ou pas équilibrée. L'important, c'est d'être efficace et qu'il soit en vie.
2: Dernière chose qui est très importante, c'est quoi les signes quand votre animal est en difficulté?
6: Souffre de la chaleur, un coup de chaleur. Eh bien, ça va être un changement de comportement.
2: Okay.
6: Il va haleter, donc comme je disais tout à l'heure,
2: Vous pouvez essayer d'allaiter, c'est pas au compte.
6: Non.
2: Mais je vous ai pas demandé de tirer la langue. C'est faire le bruit.
18: Une sorte d'essoufflement.
2: Voilà, c'est ça.
0: Imagine un chien qui tire la langue.
2: Oui, enfin, vous êtes bizarre, Georges. Franchement,
0: c'est la chaleur.
2: Donc, haleter.
6: Parce que c'est comme ça que le chien ou les chats vont réguler en fait leur température corporelle. Mmh. Donc, si on le voit vraiment comme ça, il ne faut pas non plus paniquer dès qu'il va se mettre à haleter. Mais s'il est très haletant, couché par terre, qui va rechercher des points frais.
2: Là, on fonce vous voir.
6: Non, on ne fonce pas nous voir.
2: Oui.
6: On va, premièrement, rafraîchir. On va profiter d'être à la maison pour rafraîchir le chien ou le chat, en le mettant dans la baignoire, en le mettant sous la douche. Et ensuite, on s'occupe.
18: Pas trop froid, la
2: Guillaume Sorchez est également avec nous, directeur général de la Société Protectrice des Animaux. On est pressé par le temps. Dans un instant, c'est Europe 1 Info. Guillaume, quel message vous souhaitez? Parce que vous êtes venu nous voir, je vous remercie. C'est quoi le message que vous souhaitez adresser aux auditeurs d'Europe 1?
4: C'est que les animaux, ils souffrent de la chaleur. Et je crois que vous en avez extrêmement bien parlé. Nous, malheureusement, on est obligés de les. Ils sont sur le bitume ou dans des box. Ils ont extrêmement chaud. Donc, le soutien des Français nous permet d'installer des brumisateurs, de mettre aussi des piscines qui permettent de se rafraîchir, et on a adapté les horaires des équipes pour démarrer plus tôt. Donc, le message à donner aux Français, c'est n'hésitez pas à adopter. C'est l'occasion de passer un temps ensemble. 2, si vous avez du temps à passer, devenez bénévole, rejoignez-nous. Et 3, si vous ne pouvez faire ni l'un ni l'autre, n'hésitez pas à donner, parce que cet argent, on va le consacrer pour les animaux.
2: Où est-ce qu'on peut donner?
18: Sur le site?
4: On peut donner sur le site internet de la SPA, ça va nous permettre d'acheter du matériel pour rafraîchir les animaux qui vraiment subissent la canicule de plein fouet.
2: Bon, et écoutez, ce qui serait passionnant, c'est de pouvoir amener une équipe dans
4: mais on vous accueille volontiers.
2: Écoutez, ce qu'on va essayer de faire,
4: Bianca.
2: Je salue Bianca qui nous écoute, la première auditrice. Bianca et ma golden retriever, Clélie, elle se dit c'est qui Bianca.
18: C'est qui Bianca?
2: C'est ma chienne. Elle a 5 mois et demi. Elle est belle comme tout. C'est un golden. Vous voulez voir la photo?
18: Non,
2: elle est très belle. Regardez Clélie.
18: Ah oui, magnifique.
2: Ah bah attendez, j'ai pas choisi un boudin.
18: Magnifique
2: Bianca, mais qui a eu la semaine dernière un petit coup de chaud, j'ai eu peur.
4: Oui,
2: c'est 5 minutes de sortie et
18: ça
2: elle était vraiment très mal.
6: Très vite.
2: Midi 55, on va essayer d'amener une équipe pour
4: vous
2: suivre.
4: Vous êtes les bienvenus, comme tous les Français, vraiment, n'hésitez pas.
2: Merci beaucoup Guillaume
4: Sanchez.
2: Merci
4: à vous pour votre accueil.
2: Docteur Laurent Masson, merci beaucoup d'être venu nous voir. Dans un instant, c'est Clélie Mathias pour Europe 1 Info. Quel est le programme?
18: On va parler de la canicule et des effets. Les autorités durcissent leurs demandes et leurs mesures. Report, annulation, interdiction, ça fait polémique, on en parle avec avec William Goldnadel et Raphaël Starville.
2: Il ne connaît rien, William Goldnadel. C'est le sujet sur lequel il connaît le moins, s'il s'y connaît le moins, c'est la justice. Ne lui posez aucune question sur la justice.
18: Vous allez le croiser, là. Vous allez avoir des problèmes.
2: Il y a le confinement caniculaire. Et j'espère que vous avez vu la déclaration de la ministre de la Transition écologique. Elle a eu un petit coup de chaud, j'ai l'impression. Il faut qu'elle redescende de quelques degrés, Madame Barbu. C'est dans un instant avec Lélie Mathias. Merci à tous. Merci à toutes les équipes en régie. À demain.
18: De 11h à 13h, c'était Eliott Deval sur Europe 1.
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8: Bonjour à tous, merci d'être au rendez-vous et d'écouter Europe 1 Info. On est ensemble jusqu'à 15h pour de l'info, du débat et des entretiens politiques. On commence bien sûr par le grand journal de la mi-journée. À la une, en ce vendredi 25 juin, annulation, report, interdiction. Au vu de l'épisode caniculaire et des risques qu'il entraîne, les autorités demandent la mise sur pause de nombreux événements, fêtes ou matchs. On fera le point. Car les conséquences de cette vague de chaleur se font sentir, les hôpitaux saturent, les services d'urgence sont débordés. Dans ce journal, le reportage Europe 1 à Lyon auprès de SOS Médecins. Après le lynchage de Louis à Narbonne par 5 jeunes, faut-il durcir les sanctions pour les mineurs criminels? C'est la question Europe 1 du jour. Vous pouvez donner votre avis et voter sur le site et l'appli Europe 1. Pour l'instant, c'est le oui qui l'emporte à la quasi-unanimité. Les Bleus jouent ce soir à Philadelphie contre la Norvège et on sera attentif au duel Erling Haaland, Dayo ou Upamecano. Avec la chaleur, soyez aussi vigilants sur la chaîne du froid. Il ne faudrait pas en plus avoir une intoxication alimentaire. Les conseils de Brigitte Millot dans un quart d'heure dans sa chronique santé. La tendance météo avec vous, Géraldine Amon, bonjour.
10: Bonjour Clélie.
8: Et donc une nouvelle journée caniculaire.
10: Oui, même si un léger rafraîchissement des températures se fait ressentir sur la façade atlantique en Bretagne où il fera 30 à 35 degrés, 25 à 30 degrés sur les côtes de la Manche. Et bien sur le reste du pays, la chaleur reste écrasante. On attend 35 à 39 degrés en général, 41 degrés localement de l'Auvergne et de la Bourgogne au sud de l'Île-de-France et sur le Grand Est. 61 départements restent placés en vigilance rouge, 22 en niveau orange canicule. Météo complète sur Europe 1 à la fin du journal.
8: 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La canicule bouscule l'agenda face à cette vague de chaleur qui met les hôpitaux et les secours sous très forte tension. Les autorités durcissent leurs mesures. Interdiction de consommer de l'alcool sur la voie publique dans de nombreux départements. Grand événement annulé, comme par exemple le festival de musique Solidaise ou la marche des fiertés. Appel à renoncer aux activités sportives. Bonjour Arthur Delaborde.
11: Bonjour à tous.
8: L'objectif est le même, éviter de nouvelles interventions d'urgence et concentrer les moyens sur les personnes les plus fragiles.
11: Effectivement, un mot d'ordre, soulager les secours. Le ministre de l'Intérieur, Laurent Nunez, demande au préfet d'interdire la consommation d'alcool dans l'espace public et la vente à emporter. Des arrêtés ont déjà été pris dans au moins 36 départements. À Paris, l'interdiction est entrée en vigueur il y a une heure. Objectif, limiter les malaises, les violences et les noyades aggravées par la consommation d'alcool. Même logique pour les grands rassemblements. Solidays, le plus grand festival d'Île-de-France, est annulé. La marche des fiertés à Paris est reportée. L'Ironman de Nice n'aura pas lieu. Des décisions prises pour préserver des secours déjà sous très forte tension. Le Premier ministre Sébastien Lecornu appelle aussi chacun à prendre sa part, renoncer aux activités sportives, prendre de nouvelles d'un parent âgé ou d'un voisin isolé, car dans plusieurs territoires, les hôpitaux sont saturés. Toutes ces décisions répondent à un même objectif, éviter donc que la canicule n'aggrave encore la pression sur les urgences.

0: Merci Arthur Delaborde du service politique d'Europe 1. Et à la suite, donc, comme vous le disiez, de l'interdiction de consommer de l'alcool sur la voie publique et de la vente à partir de 18h à Paris, les cavistes font grise mine. Mathieu Prieur est allé à la rencontre de l'un d'entre eux dans le 15e arrondissement de la capitale.
1: Dans sa boutique climatisée, Michel, caviste depuis 20 ans, termine l'installation de ses bouteilles de Bordeaux. Il est en colère contre la préfecture de police de Paris.
2: C'est une hérésie, c'est penser avec les pieds. C'est arrêté. Il a été conçu pour empêcher les gens qui consomment de la bière, des choses comme ça, des canettes, etc. C'est plus une consommation de biéristes, on va dire. Les gens qui prennent du vin, ils vont pas s'amuser à le consommer dans la rue. Donc en plus de ça, on fait des cadeaux, donc on n'est pas censé savoir si c'est pour un cadeau ou si c'est pour une consommation immédiate.
1: Michel estime que cette décision ne répond absolument pas à la situation de crise actuelle.
2: Ça ne concerne pas, en fin de compte, le réchauffement climatique. Ils n'ont qu'à s'occuper de mettre de la climatisation dans les hôpitaux et dans les crèches et dans les écoles, au lieu de nous prendre la tête avec des conneries comme ça.
1: Il s'inquiète pour son chiffre d'affaires important le vendredi et le week-end.
2: C'est pas le préfet qui va payer mon loyer, c'est un non-sens. C'est toujours les petits commerces qui sont matraqués. Nous, on fait des heures, on travaille 6 jours sur 7. Ils n'ont qu'à nous payer nos frais de fonctionnement et les fournisseurs.
1: Le caviste compte rester ouvert ce soir, mais il respectera l'arrêté et ne vendra que des produits sans alcool.
0: 13h04 sur Europe 1, vous écoutez le journal de Clélie Mathias et la canicule met à rude épreuve notre système de santé. On le disait, beaucoup de services d'urgence sont saturés. C'est le cas par exemple à l'hôpital Georges Pompidou de Paris où la situation est jugée extrêmement grave par son responsable Philippe Juvin. Situation tendue aussi pour les SAMU et les réseaux SOS Médecins. À Lyon par exemple, où le nombre d'appels au standard de SOS Médecins a beaucoup augmenté. Reportage de notre correspondant sur place, Jean-Luc Boujon.
3: Allô ?
4: Oui, bonjour, c'est SOS Médecins. Qu'est-ce qui vous arrive ? Je vous écoute.
5: Des appels comme celui-là, le standard de SOS Médecins reçoit des centaines chaque jour, et encore plus depuis le début de la semaine, où l'effet canicule se fait vraiment sentir, explique le docteur Pierre-Henri Juan, responsable de la structure lyonnaise.
6: Il y a effectivement beaucoup plus d'appels, on est à plus 25, plus 30% d'appels liés à la chaleur. On a peu de problèmes de chaleur liés aux enfants, mais beaucoup, beaucoup liés aux personnes âgées de 75 ans et plus, et de 80, voire 90 ans et plus. Au bout de 6, 7, 8 jours de canicule, ils puisent dans leurs réserves, et après, 8, 9, 10, 11, 12, ils n'ont plus de réserve et ils subissent de la plus forte des manières les températures élevées.
5: Depuis le début de la semaine, 6 appels sur 10 sont liés à la canicule, comme ici avec Yousra, régulatrice.
7: Il disait qu'il avait la tête qui tournait et il s'est mis à transpirer à grosses gouttes.
4: D'accord, ok. Il a bu depuis ce matin ?
7: Oui, il s'hydrate, on le fait boire régulièrement.
5: On sait que ça peut être quoi, ça ?
4: Il se peut que ce soit une déshydratation, notamment due à la chaleur.
5: Et des cas comme ça, en ce moment, il y en a pas mal.
4: Oui, on en a énormément.
5: Les cas graves sont aussi un peu plus nombreux. Alors pour l'instant, cela ne se fait pas encore sentir dans les services d'urgence des hôpitaux de Lyon, qui n'enregistraient hier que 8% d'activité en plus. Mais cela ne manquera certainement pas d'arriver dans les jours à venir. Lyon, Jean-Luc Boujon, Europe 1.
0: À l'hôpital à présent, bonjour Yasmine Akatou.
8: Bonjour Clélie, bonjour à tous.
0: Un afflux de patients.
8: Oui, les passages aux urgences et les appels au SAMU ont augmenté de 20 à 40% dans certaines régions ces derniers jours. De plus en plus de cas graves arrivent aussi dans les hôpitaux, principalement des personnes âgées, mais pas que. Les personnes qui ont entre 40 et 50 ans ne sont pas épargnées. Conséquence, on observe notamment à Paris une augmentation des admissions dans certains services de réanimation, comme à l'hôpital Lariboisière à Paris. Bruno Mégarban est chef du service de médecine intensive.
9: Il y a environ une augmentation, on va dire, de l'ordre de 30% de l'activité en réanimation pour essentiellement des patients qui présentent soit des déshydratations, des malaises, des coups de chaleur graves avec des températures qui montent au-delà de 40 degrés, qui sont responsables de défaillances d'organes rénales et cardio-circulatoires.
8: Le ministère de la Santé constate aussi une hausse des décès à Paris, probablement liés à la chaleur. Le gouvernement se dit également inquiet de la survenue de décès à domicile de personnes isolées, cette fois-ci sur l'ensemble du territoire. Il faudra plusieurs semaines pour estimer cette surmortalité imputable à la canicule.
0: Merci beaucoup Yasmine Akatou, spécialiste des questions de santé à Europe 1. On a aussi une pensée pour les 850 000 collégiens qui passaient l'épreuve de français du brevet ce matin. On retrouve Maximilien Carlier, correspondant Europe 1 dans le Nord. Bonjour Maximilien Carlier.
10: Bonjour Clélie, bonjour à tous.
0: Alors comment ça s'est passé ? Vous êtes devant un collège de Lille, vous avez pu échanger avec des élèves.
10: Effectivement, et à la sortie de ce collège, centre d'examen, on voit des élèves un peu rouges, soulagés à l'idée d'avoir terminé cette première épreuve du brevet. Certains ont des gouttes de sueur sur leur front. C'est le cas d'Alix et Victoire.
11: C'était un peu dur, il faisait vraiment chaud. Moi j'avais je dégoulinais. Et en fait du coup, mais il y a eu quand même une petite pause de 10 minutes, mais j'avoue que on a du mal un peu à se concentrer. C'est vraiment pas propice pour travailler. Mais bon, ils ont quand même mis des bouteilles d'eau à disposition, donc ça allait, mais c'était pas les meilleures conditions. C'était très étouffant, très lourd, il faisait très lourd.
3: La deuxième épreuve, il a fait chaud quand même. La première, ça allait, c'était encore, tout le monde était frais, pas de souci. La deuxième, elle a commencé à faire un peu chaud, c'est transpirant.
10: Alors, les élèves ont planché sur un texte de Blaise Sandrard. Il y avait au programme grammaire, compréhension et interprétation, et enfin dictée, avec bien sûr des pauses de 15 minutes pour respirer un peu. Et là, devant ce collège, il n'y a plus d'élèves. Tous se sont empressés de rentrer chez eux après l'épreuve pour se rafraîchir avant et bien de réviser pour les prochaines épreuves lundi.
12: Merci beaucoup Maximilien Carlier, on pense fort à ses élèves. Hier, au jour le plus chaud de l'épisode, environ 3500 établissements scolaires, essentiellement des écoles primaires d'ailleurs, étaient fermés. 10 000 avaient aménagé leurs horaires. On a appris aussi ce matin qu'EDF, la Banque des Territoires, la Banque Postale et le gouvernement avaient annoncé que plus de 130 millions d'euros seraient débloqués pour financer en urgence des systèmes de rafraîchissement et des travaux dans les écoles particulièrement touchées par cette canicule.
0: Il est 13h09 sur Europe 1, la suite du journal de Clélie Mathias avec un témoignage bouleversant.
12: Celui de la tante et marraine de Louis, cet adolescent de 17 ans décédé mardi après avoir été victime d'un guet-apens et battu à mort il y a une semaine sur un chantier de Narbonne. 5 suspects âgés de 17 à 19 ans ont été mis en examen et placés en détention provisoire. Louis était un gamin rieur qui jouait de la guitare, aimait sortir avec ses copains et était très attaché à sa famille. Voilà comment Marie-Julie le décrit. Elle a vu toutes les vidéos du lynchage. Témoignage recueilli par Charles Bouchin pour Europe 1.
13: C'est l'enfer sur terre. Donc, j'ai même plus les mots pour dire ce qui lui est arrivé, ce qu'ils lui ont fait. Enfin, c'est incompréhensible ce qu'on est en train de vivre. C'est un massacre. Et la mise en scène qu'ils ont faite également, venir rire sur ce petit corps mort, faire des signes, rigoler, on aurait dit qu'ils célébraient une victoire d'un match de foot. Je pense que si vous voyez ça sur une personne lambda, déjà, si vous êtes un peu humain, vous ne dormez plus. Mais quand c'est la chair de votre chair ou la chair de votre sœur ou de votre famille, vous fermez plus jamais l'œil. Ma sœur reste forte et digne. Le papa de Louis aussi. On est une famille unie. On va se battre et on ne veut pas que Louis soit juste un simple nom d'un fait divers. C'est pas un fait divers, c'est un lynchage et une mise à mort. Qu'on arrête dans ce pays de massacrer nos enfants, qu'on ne laisse pas faire et que justice soit faite. C'est-à-dire que le massacre qu'ils ont fait vivre au fils de ma sœur, à notre neveu, au petit-fils, à l'ami, il faut qu'il paye le prix fort.
12: Marie-Julie au micro de Charles Bouchin pour Europe 1, donc la marraine et tante de Louis.
14: Et à 13h10 sur Europe 1, on parle sport puisque c'est la Coupe du Monde de football.
12: L'équipe de France affronte la Norvège ce soir à Boston. Coup d'envoi à 21h en espérant cette fois que les orages ne viendront pas perturber la rencontre. Les Bleus en tête du groupe espèrent battre ou faire match nul face à la Norvège. On s'attend à un duel fratricide entre la star de la Norvège, l'attaquant Erling Haaland, surnommé le Cyborg, et le défenseur Dayo Upamecano, un véritable rock en équipe de France. Cyril de la Morinerie.
15: Oui, avec Messi, Ronaldo et Mbappé, c'est l'autre méga star de ce mondial. Erling Haaland, 25 ans, a déjà inscrit 4 buts dans cette Coupe du Monde, autant que le capitaine de l'équipe de France. Le géant norvégien d'un mètre 95 est à droit des deux pieds, dangereux de la tête et clinique face au but, prévient le consultant d'Europe 1, Alain Giresse.
16: C'est un garçon qui a une capacité de tenir le ballon. Il est à l'aise devant le but dans toute situation. Il a toujours le geste qu'il faut pour conclure.
15: Et pour contrer ce buteur hors norme, les Bleus pourront compter sur Dayo Upamecano. Le défenseur français du Bayern Munich a déjà affronté Erling Haaland en Ligue des Champions. Mais face à un tel phénomène, Dayo Upamecano devra être très vigilant, explique l'ancien défenseur international et consultant de Canal+, Alain Roche.
17: C'est des garçons qui sont toujours à l'affût dans la surface de réparation. Vous n'allez pas les voir pendant quelques temps et ils vont réapparaître. Donc ça va demander ou pas mécano, un grand niveau de concentration. Parce que physiquement, il est au niveau. Il peut avoir toute cette puissance pour récupérer Haaland, qui est un joueur qui va très très vite malgré son gabarit.
15: Fort de ses 40 sélections avec les Bleus, Dayo Upamecano a l'expérience et le caractère pour barrer la route à Erling Haaland.
12: Un match à suivre donc à 21h ce soir. La Bourse avec Didier Hamot, bonjour.
18: Bonjour Clélie.
12: La Bourse de Paris qui termine la semaine en baisse.
18: Oui, ça baisse, 0,6% en moyenne. Petite baisse, 8375 points sur le CAC 40. C'est le secteur de la technologie au sens large qui subit des prises de bénéfices dans le sillage de la baisse de Wall Street hier soir et surtout dans le siège de la baisse du titre Apple. Apple a perdu 6% à Wall Street hier, $275. Apple va relever le prix de ses produits avec en particulier la flambée des tarifs des mémoires, les puces qui s'envolent littéralement. Et évidemment, ça fait chuter tout le secteur technologique aujourd'hui. On a STMicro qui perd 4%. On a dans le secteur informatique Sopra ou Wavestone en baisse de 2 à 4%. On a aussi des baisses un peu partout. À Francfort, moins 1,2%. À Milan, moins 1,3%. À Bruxelles, moins 0,3%. Le CAC 40, moins 0,6%. 8 375 points.
12: Merci Didier. 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Et la météo, Géraldine, avec ce temps lourd, chaud et orageux.
19: Exactement, puisqu'en fin d'après-midi, des orages isolés vont éclater de l'est de la Bretagne, au Cotentin, de l'Auvergne, au Limousin et au centre, et sur le quart nord-est, de l'est de la région parisienne et de la Champagne-Ardenne à la Lorraine. Ces départs orageux seront localisés, mais pourront s'accompagner de fortes rafales de vent et surtout de grêle. Alors qu'ailleurs, des nuages circuleront sur la moitié nord du pays, et au sud, le ciel restera souvent dégagé. Pour les températures, cet après-midi, midi. Il fera 25 degrés à Cherbourg, 26 degrés à Brest, 28 à Quimper, 29 à Boulogne-sur-Mer, 31 degrés à La Rochelle, 32 degrés à Rennes, 34 à Rouen, 35 degrés à Marseille, il fait encore très chaud à Bordeaux, 37 degrés à Poitiers, 38 à Angoulême, 39 à Strasbourg et Paris, jusqu'à 40 degrés cet après-midi à Lyon. Alors, la nuit prochaine sera encore très chaude. Sur la majeure partie du pays, il faudra aller près de la Manche pour bien dormir, où on attend 15 à 18 degrés. Demain, les orages vont évoluer à l'ouest. Encore de fortes chaleurs sont prévues à l'est, et dimanche, les orages seront plus généralisés et les températures, vous l'attendiez, seront en baisse partout. Elles varieront entre 28 et 32 degrés du nord au sud-ouest, 21 à 26 degrés sur les régions bordant la Manche et le littoral atlantique. Elles seront tout de même encore un peu plus élevées sur l'est du pays. Il fera 32 à 36 degrés du Grand Est à l'intérieur du Languedoc et de la région PACA.
12: Merci beaucoup Géraldine. Ça baisse bien quand même.
19: Ça baisse bien, oui. Je suis jamais aussi contente d'annoncer des baisses de température.
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19: Et il est 13h15 sur Europe 1, l'heure d'accueillir le docteur Brigitte Millot pour la rubrique Santé du jour, Clélie.
12: Bonjour docteur Millot.
20: Bonjour tout le monde.
12: Avec la canicule, la vigilance s'impose bien sûr, mais aujourd'hui vous nous dites, soyez également prudents avec la chaîne du froid.
20: Et oui, en cette période de forte température, un risque beaucoup plus discret, mais très concret, augmente. Celui des intoxications alimentaires liées justement à la rupture de la chaîne du froid. On le sait, avec la chaleur, la multiplication des bactéries est très rapide. Mais de récentes études précisent qu'au-dessus de 32 degrés, ce qui est largement le cas en ce moment, on ne doit pas laisser les aliments à risque, et je vais y revenir, plus d'une heure à température ambiante, pas plus d'une heure. Alors quand on parle d'aliments à risque, ce sont essentiellement les viandes crues, surtout hachées, les poissons crus, les fruits de mer et les produits laitiers, tout ce qui est crème, yaourt ou autres produits comme la mayo. En effet, certaines bactéries comme la salmonelle ou la listeria peuvent proliférer sans même changer l'aspect ou l'odeur des aliments, vous donnant une fausse impression de sécurité avec parfois des symptômes bien réels, quelques heures, voire même quelques jours plus tard, à type de nausées, de vomissements, de diarrhée ou de fièvre. Alors concrètement, comment se protéger ? Il faut limiter le temps hors froid au maximum. Achetez vos produits à risque au dernier moment. Utilisez un sac isotherme. C'est un des moyens les plus efficaces pour maintenir la température des produits. Ne laissez jamais vos courses dans la voiture et ne pensez pas que le coffre est plus frais. Car oui, quelques dizaines de minutes dans une voiture suffisent à faire grimper la température à 50 voire 70 degrés quand il fait 40 dehors. Faites vos courses en dernier passage, juste avant de rentrer, et ne papotez pas avec la voisine avec vos sacs de courses en main. Et, arrivé à la maison, rangez immédiatement les produits au réfrigérateur ou au congélateur. Bref, c'est toute une organisation. Ah, et j'oubliais, si vous faites des pique-niques, évitez les sandwichs mayo par exemple. Préférez les fruits, les légumes ou les produits secs. Et si vous faites des barbecues, ne laissez pas la viande ou autres produits à risque dehors, mais sortez-les au dernier moment.
12: Merci beaucoup docteur Millot et on vous retrouve lundi à 1h15 pour la chronique santé comme d'habitude. À présent dans Europe 1 Info, place au débat, j'accueille avec plaisir J. William Golnadel et Raphaël Stainville. Bonjour.
21: Bonjour Clélie.
12: Annulation, interdiction, la canicule chamboule tout, certaines décisions font polémique, on en parlera avec vous. Il est 13h17, vous écoutez Clélie Mathias, très bon après-midi sur Europe 1.
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19: Il est 13h20 sur Europe 1, la suite d'Europe 1 Info. C'est avec vous Clélie Mathias et vos deux chroniqueurs du jour. Le directeur adjoint de la rédaction du journal du dimanche, Raphaël Steinville, et l'avocat essayiste Gilles-William Golnadel.
14: On va commencer par la canicule, les effets sur la santé, les effets aussi sur les services hospitaliers. Écoutez Hélène Dénécher, les porte-parole de la préfecture de police de Paris. Et ce matin sur BFM, elle expliquait pourquoi il fallait absolument annuler certains événements rassemblant beaucoup de personnes pendant cette vague de chaleur.
35: Cet épisode caniculaire, en cumul de jours, a des implications importantes sur le recours aux secours, les appels, notamment aux sapeurs-pompiers de Paris, qui enregistrent une multiplication par deux de leurs interventions quotidiennes. Et je précise, une augmentation de 50% des appels aux 18. Quand on rassemble à un même endroit, en pleine journée, en situation caniculaire, qui se poursuit depuis déjà plusieurs jours, un nombre de personnes très important, on a de toute façon une sursollicitation des secours. Et cette sursollicitation des secours, on veut l'empêcher. Tout ce que l'on peut empêcher, on doit le faire pour justement éviter d'arriver à une situation d'embolisation du système de santé et du système de secours.
14: Raphaël Saint-Ville, vous ne pourrez pas aller à la marche des fiertés demain à Paris, ni au festival Solidays d'ailleurs. Non mais je crois que vous ne comprenez pas ces interdictions et ces annulations.
36: Non mais en fait, je ne les comprends que trop bien. On invoque le principe de précaution pour finalement, et je comprends hein, que l'État s'en remette à ce principe, mais j'aimerais qu'il l'applique dans ces cas-là à d'autres sphères de champ d'application.
14: Exemple.
36: Sur la sécurité, sur la politique migratoire. En fait, il n'agit que là où finalement il sait que les Français sont suffisamment dociles pour accepter absolument tout. De sa manière, c'est l'héritage de la période Covid, où on a vu l'administration, les petits hommes gris, sortir tout un tas d'interdictions sans que les Français jamais ne se rebellent contre les ordres qui leur étaient intimés de suivre. Moi, ce qui me gêne, parce que je suis profondément attaché à la liberté et à la responsabilité individuelle, c'est que finalement, on se laisse guider par un État qui décide à notre place, un État nounou. Et en fait, cette fausse protection de l'État, elle cache d'abord une misère, celle de l'hôpital, celle de nos soins, celle de notre système qui n'a pas su se réformer depuis des années, en dépit de nombre d'alertes, et donc qui contraint aujourd'hui l'État à prendre ce genre de mesures. Moi, c'est ça qui me choque, c'est que il faudrait pouvoir faire un appel à la responsabilité individuelle. Ceux qui ne sont pas en état de pouvoir assister à un concert, d'aller au Solidaise parce que leur santé fragile les exposerait à des risques, la responsabilité individuelle voudrait qu'ils passent leur tour. Mais d'appliquer ça de manière brutale à l'ensemble de ceux qui pourraient participer à ce genre de festival, ça me semble hors de proportion, d'autant plus que je pense que les organisateurs ne sont pas fous, qu'ils ont pris un certain nombre de dispositions, que la sécurité civile de concert avec les organisateurs de ce genre de manifestations ont également pris des dispositions.
12: Donc, des dispositions, mais vous imaginez, c'est à l'hippodrome de Longchamp, c'est en plein cagnard d'écouter pendant une heure, deux heures, trois
36: libre,
12: heures de la,
36: libre,
12: de,
36: libre
12: de la
36: à
12: musique.
36: Ceux, je comprends que les limites, libre à ceux qui veulent se cramer la peau, qui veulent écouter de la musique en plein cagnard, d'y aller, les plus responsables ou ceux qui en tout cas jugeront que cela peut avoir un effet sur leur santé n'iront pas. Mais
12: oui,
36: moi, c'est
12: mais après, ça.
36: Ça
12: a des conséquences sur notre service de santé.
36: Oui, mais soyons honnêtes, ce ne sont pas des mamies de 90 ans qui vont au Solidaise. Donc il y a une sorte de folie normative qui finalement prive un certain nombre de manifestations parce que on applique une règle pour tous qui devrait être beaucoup plus flexible, à mon
12: mais
36: sens.
12: Mais justement, ce ne sont pas forcément des mamies de 90 ans, vous le dites, qui vont au Festival Solidaise, si on prend cet exemple-là. Mais est-ce que les malaises qu'il peut y avoir au Festival Solidaise après un concert de 3 heures sous 40 degrés, est-ce que là, ils ne vont pas être pris en charge et avoir des places en moins et saturer un système et donc moins de place pour ces mamies de 90 ans qui, elles, sont dans leur appartement et qui souffrent de la chaleur.
36: Quand je vous dis que l'État applique ces règles de manière unilatérale et que cela masque en fait un certain nombre de carences, c'est parce que les urgences aujourd'hui ne sont pas dimensionnées pour accueillir ces gens et ne l'ont pas été en dépit d'un certain nombre d'alertes de professionnels qu'on en arrive à ce genre de décisions qui sont brutales.
12: J'ai William Golnadel, quelle position avez-vous ?
1: C'est une des rares fois où je suis en opposition frontale. Je ne le savais pas parce que j'avais pas d'opinion j'avais pas réfléchi. Mais en écoutant mon ami Steinville, ça fait longtemps que je n'avais pas été aussi en opposition avec ce qu'il disait. C'était un raisonnement un petit peu anarchiste qui ne me va pas, qui est facile à donner, mais qui ne va pas. Je veux dire, bon, d'abord, les autorités, Monsieur Macron en tête, disons que je suis un macroniste modéré, je ne pense pas qu'il soit responsable de la canicule. C'est un événement quand même assez d'exception. Donc, à événement exceptionnel, solution exceptionnelle. Alors ensuite, pour tenter de m'amadouer, Monsieur Steinville explique qu'après tout, en matière d'immigration, on pourrait être aussi... malheureusement, c'est pas ainsi. Il s'en remet maintenant, Monsieur Steinville, il s'en remet à la sagesse des gens. C'est-à-dire que, voilà, aux fiertés, ou aux, comment vous l'appelez,
36: Solidaise.
1: Ou
36: partout, en fait, au Solidaise, le festival ou la marche.
1: Les individus vont être assez raisonnables pour dire, non, je ne vais pas y aller finalement, etc. Non. Donc, comme vous l'avez très finement remarqué, sans aucune flagornerie de ma part, ça risque de nuire au système général évidemment en question, qui est entre parenthèses, j'en ai fait l'expérience il n'y a pas longtemps, d'alerte le 15, je crois, ça marche très bien. Je peux vous dire que j'ai été impressionné par leur efficacité.
12: Vous voulez dire là, ces derniers jours, en épisode caniculaire ou en général ?
1: Non, mon histoire, je ne vais pas raconter. Vous
12: non, savez, mais je ne sais pas sur cette vague de chaleur.
1: Mais j'ai été impressionné par la rapidité et le sérieux du service en question. Bien. Donc, pour toutes ces raisons exceptionnelles, je pense qu'effectivement, ils mettent, même si j'aimerais que ça soit dans d'autres domaines aussi, effectivement que l'État veille à ce que les services puissent marcher parce que vous avez des gens déraisonnables qui font n'importe quoi, je suis obligé de l'accepter.
12: On reste ensemble, J. William Golnadel et Raphaël Steinville, la suite d'Europe. La suite d'Europe 1. On verra si vous êtes en accord ou en désaccord sur les autres sujets.
1: Vous voulez dire le contraire, vous
36: aimez avoir un droit de réponse.
1: Ah ben voilà.
12: Alors ok, il y aura déjà un droit de réponse et puis ensuite on reviendra sur l'affaire de la triste affaire, la sordide affaire de Louis qui a été lynché à mort, battu à Narbonne, un lynchage même prémédité.
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14: 13h30 sur Europe 1, toute l'actualité, Clélie Mathias.
12: Les températures baissent légèrement, mais la vigilance reste maximale. 61 départements sont toujours en alerte rouge canicule. 11 repasseront en vigilance orange ce soir à 22h, 13 autres demain matin à 6h. La situation est très tendue dans les hôpitaux. Le chef des urgences de l'hôpital Georges Pompidou à Paris évoque une situation extrêmement grave avec 53 patients hospitalisés pour seulement 20 lits habituellement disponibles. Face à la canicule, la préfecture de police de Paris interdit la consommation d'alcool sur la voie publique dès midi. Mesure appliquée également dans les Hauts-de-Seine. La vente d'alcool est interdite à partir de 18h à Paris. Cela concerne les supérettes, supermarchés, épiceries ou encore cavistes. Le ministre de l'Intérieur, Laurent Nunez, recommande aux préfets des départements les plus touchés d'appliquer les mêmes mesures, des mesures d'interdiction qui ne concernent pas la consommation dans les bars et les restaurants. Conséquence également, plusieurs événements parisiens sont annulés. Le festival Solidaise annulé, le meeting d'athlétisme de Charletti également, la marche des fiertés prévue demain à Paris est reportée. Autre conséquence de cette vague de chaleur, des coupures d'électricité. Enedis a activé sa force d'intervention rapide. 50 000 foyers sont privés de courant, notamment dans les Yvelines, les Hauts-de-Seine et la Gironde. De son côté, EDF débloque 80 millions d'euros pour installer des systèmes de rafraîchissement dans les écoles, les crèches et les centres de loisirs. À l'étranger, les recherches se poursuivent au Venezuela après le séisme qui a fait au moins 235 morts. Un premier détachement militaire américain est arrivé à Caracas pour coordonner l'aide aux victimes. Dans le Golfe, le plan d'évacuation du détroit d'Ormuz est suspendu, conséquence d'une attaque d'un navire attribuée par les médias américains aux forces armées iraniennes. Environ 11 000 marins restent bloqués dans la région. La Coupe du monde de football, l'équipe de France affronte la Norvège ce soir à 21h. La première place du groupe est en jeu. L'autre match du groupe oppose le Sénégal à l'Irak.
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14: Merci de nous rejoindre à 13h32 sur Europe 1. C'est avec Clélie Mathias, Europe 1 Info, la suite. Et ses deux chroniqueurs, Gilles-William Golnadel et Raphaël Saint-Ville.
12: Avant de parler avec vous de Louis bâti à mort à Narbonne, on va quand même revenir sur la canicule. Le gouvernement est-il à la hauteur? Je voudrais vous faire écouter cette déclaration de Monique Barbu. C'est la ministre de la Transition écologique. Elle était en visite à Air Paris ce matin. Et elle s'en est prise à ceux qui brandissent la climatisation comme la solution miracle à l'adaptation au réchauffement climatique.
0: Je suis horrifiée par les gens qui me disent « Ah, mais il n'y a qu'à mettre la clim partout. » Bah, très bien, on va mettre la clim partout. Vous croyez que ça va éviter un feu de forêt? Vous croyez que ça va éviter une culture de ne pas exister? Vous croyez que ça va éviter la mort des animaux que nous voyons? Vous croyez que ça va éviter quoi? Rien. Rien. Ça, ce n'est pas de l'adaptation. Ça, c'est une mesure d'urgence, peut-être, qu'on peut prendre. Il faut forcément, bien évidemment, que les gens ne suffoquent pas. On est bien d'accord. Mais ce n'est pas de l'adaptation au changement climatique.
12: Raphaël Saint-Ville, vos commentaires?
36: J'avoue que
12: vous avez l'air perplexe.
36: Oui, j'ai un peu du mal à suivre le raisonnement de la ministre de la Transition énergétique. S'agissant du plan clim ou de la climatisation d'un certain nombre d'espaces publics, de bâtiments publics, d'hôpitaux, d'EHPAD, je pense que c'est une nécessité qu'il faut pouvoir faire front, anticiper, et plutôt que de devoir les gens s'équiper à la hâte avec des équipements qui marchent vaguement, il vaut mieux avoir du solide et faire les choses bien. Pour autant, ce qui me choque, c'est que dans la manière dont le gouvernement prend la chose, c'est qu'on a l'impression qu'il subit systématiquement les crises. Alors, on a entendu et la ministre de la Transition, on a entendu également Emmanuel Macron hier ou avant-hier vanter tout ce qui avait été fait pour justement anticiper ce genre d'épisode climatique.
12: Il y a le plan Orsan qui a été élevé, il y a des crises interministérielles tous les jours.
36: Pour autant, lorsque l'on regarde notamment ce qui a été fait en matière de rénovation urbaine, de rénovation énergétique, il y a quand même quelque chose qui intrigue, c'est que tous les efforts ont été consentis pour finalement éviter d'avoir des passoires thermiques, de sorte qu'on puisse passer un hiver au chaud, sans jamais anticiper ces épisodes caniculaires où justement la clim, ou en tout cas que l'air puisse respirer dans les appartements, puisse être prise en compte par les architectes et ceux qui ont rénové à coups de milliards nombre de bâtiments en France. Moi, c'est ça qui me sidère aujourd'hui.
12: Écoutez, Philippe Juvin, justement, vous parliez justement de l'anticipation. Lui, le fonds vert, il est censé accélérer la transition écologique dans les territoires qui ne financent pas la climatisation, ce fonds vert. Et ben, c'est une absurdité pour Philippe Juvin, le chef des urgences de l'hôpital européen Georges Pompidou.
18: Est-ce que tous nos hôpitaux sont climatisés? Non. Est-ce que les écoles sont climatisées? Est-ce que les crèches le sont? Est-ce que les EHPAD le sont? Est-ce que les logements le sont? Non. Donc, je crois que jusqu'à une date très récente, le fonds vert, qui est ce fonds qui permet de financer la transition écologique, je crois que le fonds vert excluait le financement de la climatisation.
20: Il l'exclut toujours, je vous le confirme. Je recevais hier la porte-parole du gouvernement Maude Bréjon, qui s'en indignait.
18: C'est une absurdité. Je dis simplement que les ministres ne sont pas là pour commenter l'actualité, ils sont là pour la faire. Donc on vient de s'apercevoir de cette idiotie que le fonds vert ne pouvait pas financer la climatisation dont nous avons besoin pour sauver des vies. Dans ces cas-là, on change les choses. Ou alors ça ne sert à rien d'être élu, vous voyez ce que je veux dire.
12: Ce fonds vert qui fait décidément polémique, Raphaël Saint-Ville.
36: Oui, c'est précisément ce que je disais, c'est que on a permis et à raison d'initier d'immenses efforts en matière de rénovation énergétique, sans prendre en considération la possibilité qu'il faille aussi se prémunir de ces épisodes caniculaires et donc de financer éventuellement la clim. Moi, en soi, je ne suis pas particulièrement favorable à ce que l'on subventionne tout. Pour autant, lorsqu'il y a nécessité, lorsque de toute façon il y a des budgets pour, j'aimerais que ce soit élargi à cette possibilité que la climatisation des appartements soit rentre dans ce fonds vert.
12: J'ai William Golnadel, pas de mots sur la canicule et la gestion du gouvernement.
1: Non, écoutez, je suis d'accord avec ce qu'a dit Raphaël Steinville. Je n'ai rien à ajouter à ce qui a été bien dit.
12: On revient sur l'affaire Louis battu à mort à Narbonne, un lynchage qui a été prémédité. Je rappelle que 5 jeunes, dont 3 mineurs, ont été mis en examen et placés en détention provisoire. Et la famille a accepté que les images soient diffusées, les images de la vidéo qui a été tournée, de la vidéo de ce lynchage. Que les images donc soient diffusées pour que certains arrêtent de parler d'une rixe. Elle a aussi contacté l'équipe de 100% Frontières sur CNews. Et Jules Laurence, qui est journaliste de Frontières, nous dit que ce lynchage serait une vengeance.
19: Le parquet, il pense que c'est une vengeance. Une vengeance parce que Louis a déjà été tabassé autour du 12 juin et par la suite, il a porté plainte. On ne sait pas si ce sont les mêmes individus qui ont tabassé Louis le 12 juin et aujourd'hui. Simplement, dans cette vidéo, on les entend dire « tu ne parleras plus à la police ».
12: J'ai William Golnadel. Sur ce, vous voulez bien dire un mot quand même sur ce sujet-là?
1: Oui, ce sujet-là m'inspire bien davantage. Et me chagrine profondément. C'est d'ailleurs Frontières qui l'a révélé, avec des parents qui ne veulent pas se laisser faire. Ils sont pas dans le. Ils veulent au contraire faire savoir le drame de leur enfant. C'est un drame terrible, hein, parce que malheureusement c'est un pauvre môme qui rêvait de se faire accepter par le groupe d'une certaine manière, et il servait un peu de tête de turc. Et puis, ils l'ont battu. Il a eu le malheur de vouloir se rebeller et de porter plainte. Et dans ce cas-là, ce groupe de voyous, en vérité, de petits voyous, a considéré qu'il avait violé la loi du milieu d'une certaine manière. Ils l'ont mis à mort avec une cruauté indicible et pratiquement irregardable. Et ce qui est terrible, c'est que je peux vous dire que France Inter, lui, connaît pas. On ne parle pas de cela. Il y a un grand article, heureusement, dans le Figaro aujourd'hui. La presse écrite commence à en parler. Je n'ai pas encore lu quoi que ce soit dans Le Monde. Donc, il y a quand même, une fois de plus, je ne connais pas exactement l'identité des agresseurs, mais on sent que les autorités d'occultation, comme je les appelle, sont quand même à la manœuvre pour ne rien dire. Donc, moi, j'ai du mal même à regarder la photographie du pauvre môme, tellement je trouve il est triste et ça me rend triste, pour dire les choses.
12: La classe politique s'est indignée hein, dans son ensemble. Les mots ne suffisent pas, a dit Gabriel Attal. Les mots, non, mais la répression, oui. Est-ce qu'il faut vraiment changer la loi et la justice des mineurs, Raphaël Steinville?
36: Avant de penser à ce qu'il faudrait pouvoir faire, j'aimerais juste pouvoir rebondir et prolonger la réflexion de Gilles William Golnadel. Parce que, en vérité, j'ai l'impression que de Papivoise, en passant par Crépol, jusqu'au drame et à la mort de Louis, il y a effectivement une volonté chez un certain nombre de médias d'occulter la réalité, de peur de faire le jeu des extrêmes. C'est d'abord ça qui préside dans le choix de certaines rédactions, de parler ou non de telle affaire. Et si d'aventure ils veulent bien parler de cette affaire, parfois de la transformer, de changer le sens des mots. C'est pour ça que nous avons vu dans nos confrères de la presse quotidienne régionale employer le terme de rixe, là où il y avait un guet-apens, là où il y avait un acharnement absolument barbare sur ce petit Louis qui était seul face à 5 individus. Et donc je pense que le choix des parents de Louis et de sa tante de médiatiser, de laisser ces vidéos en dépit de toute l'horreur qu'elles comportent, parce que je défie quiconque a pu entendre ce petit Louis agonisant, ne pas être ému parce que se donne à voir ces vidéos. Je défie quiconque de pas finalement changer sa manière de voir et de ce qui traverse la société maintenant depuis des années. Alors oui, il faut faire quelque chose. Il y a la justice des mineurs, on en a déjà beaucoup parlé. Il y a surtout un laxisme judiciaire qui fait qu'aujourd'hui, ces gamins vivent dans l'idée que quoi qu'ils puissent faire, ils seront impunis et donc ils pourront continuer.
12: Mais quand même, là, G. William Goldnadel, il risque quoi là, il y a 5 jeunes, 3 mineurs.
1: Oui.
12: Qu'est-ce qu'il risque? Qu'est-ce qui va se passer?
1: Alors d'abord, la détention provisoire en fonction de l'âge est limitée. Il faut que la justice aille vite parce que sinon, pour les plus jeunes, ils seront obligés de les mettre en liberté. Et puis ensuite, évidemment, en fonction de l'âge, certains auront une détention limitée à 10 ans, d'autres, il y a un majeur. Hein.
36: Il y a deux majeurs.
12: Ouais, il y a
1: quand même deux majeurs. Ouais. Ceux-là, en théorie, ils risquent la détention à perpétuité, ce qui est une vue de l'esprit. Il faut bien comprendre que c'est une vue de l'esprit. On nous a vendu la peine de mort en disant que la perpétuité, c'est encore pire que la peine de mort, sauf que 2 ans après, il n'y avait plus de perpétuité. Donc en vérité, il ne risque pas ça. Alors que on est proche d'une séance de torture de ce qu'on lui a fait. Hein. C'est très proche de cela. Donc oui, non mais il y a un aspect terrible et effectivement il y a un désir de cacher la réalité que l'on devine quand même, que l'on devine.
12: Avant le journal de 14h sur Europe 1, Liana, la fronde des magistrats, ce sera l'un de nos sujets avec vous deux, Raphaël Stainville et G. William Goldnadel.
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14: Et à 13h46 sur Europe 1, vous écoutez Clélie Mathias et ses deux chroniqueurs, l'avocat essayiste Gilles William Goldnadel et le directeur adjoint de la rédaction du journal du dimanche, Raphaël Stainville.
12: Les suites de l'affaire Liana, le rapport d'inspection dévoilé lundi au grand public pointe des erreurs, des fautes individuelles, à la fois du côté du parquet mais aussi chez les gendarmes. Donc 2 gendarmes ont été mutés. Une magistrate s'est vue retirer son habilitation à traiter des dossiers des mineurs et une levée de bouclier des magistrats face à cela, vent debout contre le ministre Gérald Darmanin. Plusieurs centaines ont même rejoint une boucle WhatsApp. Réflexe corporatiste et idéologique, c'est ce qu'a constaté William Molinier dans ses échanges.
4: Et à commencer par le choix du titre de presse pour publier leur tribune, Le Monde, France Inter, L'Obs ou encore Libération. Il n'est pas question d'une presse moins marquée idéologiquement, encore moins d'une presse de droite. CNews et Frontières sont ouvertement moqués, notamment lorsque la tribune fuite sur Twitter et que le confrère de CNews évoque le temps passé par les magistrats à son écriture plutôt qu'à traiter les 70 000 plaintes pour violences sexuelles sur mineurs. « Mes oreilles saignent », écrit une magistrate de Bobigny. « C'est écœurant », poursuit une de ses collègues, une juge de Créteil, plus lucide, le reconnaît. « Le problème, c'est que beaucoup de gens le pensent », écrit-elle, ajoutant « J'en fais actuellement l'expérience très concrète, puisque dans l'immeuble où je vis à Paris, des gens éduqués ne cachent plus leur hostilité à l'égard des magistrats et n'ont pas peur de me le dire. C'est effrayant », fin de citation, « effrayant ». Comme ce mépris de classe et l'absence de remise en question au sein de cette corporation.
12: William Molinier du service police-justice d'Europe 1, Gilles William Golnadel. Vous n'êtes pas étonné, vous, par cette réaction des magistrats ?
1: Non, c'est un sujet qui me tient à cœur. Alors, celui qui vous parle n'est pas très objectif parce que je suis l'avocat, l'un des avocats de Frontières. Hein. Mais de manière générale, je critique le fonctionnement de la justice française depuis une quinzaine d'années. Hein. Je veux dire, on a affaire. Il faut comprendre que la sociologie moyenne du magistrat ressemble à la sociologie du journaliste. Donc, statistiquement. Donc, je ne veux pas jeter non plus tous les l'opprobre sur l'ensemble du corps des magistrats, mais il y en a effectivement qui statuent beaucoup plus selon la conception qu'ils se font de l'équité, leur conception très personnelle, plutôt qu'en droit. Or que si vous ne statuez pas selon la norme juridique, vous n'avez aucune sécurité juridique. Et dans l'affaire justement Frontière, nous sommes tombés sur un président que je n'avais pas l'ordre de connaître. Alors, d'aucuns m'ont reproché de ne pas m'être renseigné sur lui. Mais en principe, vous savez, si vous tapez le nom d'un magistrat sur Twitter, vous ne trouvez rien. C'est exceptionnel, les prises de position publiques qu'il a prises sur la question de Palestine, contre le RN ou d'autres choses, en violation flagrante de son, encore une fois, devoir de réserve. Moi, l'avocat, je peux dire ce que je veux, y compris les pires sottises. Bon, mais pas un magistrat, parce que vous ne devez pas craindre quoi que ce soit. Donc, les magistrats qui s'expriment là, ils sont très sincèrement avec des extravagances invraisemblables. D'aucuns ou surtout d'aucune se permettent même de proposer de faire des choses qui sont contraires au droit et aux usages. Donc ça fait peur, mais n'oubliez pas non plus, c'est moi qui ai fait condamner la présidente du syndicat du mur des cons, du syndicat de la magistrature, contre l'avis déjà du parquet. Cette dame-là n'a pas eu de problème d'avancement. Il y a un vrai, véritable corporatisme qui font qu'en vérité, ils jouissent d'une impunité pratiquement totale. Le Conseil supérieur de la magistrature ne fait pas le quart de la moitié de ce qu'il faudrait faire. Ils ont tellement l'habitude, d'ailleurs. Je vais plaider d'une certaine manière des charges. Ces gens-là ont tellement l'habitude de ne pas ce qu'on leur demande des comptes, c'est que d'une certaine manière, ils comprennent pas ce qui leur arrive. Et ça change aussi la façon de penser quand vous vivez dans l'impunité en permanence. Donc pour toutes ces raisons, cette affaire-là, d'une certaine manière, elle sert de détonateur. Et évidemment, l'horrible affaire Liana, mais vous avez bien vu que dans l'horrible affaire Liana, déjà, alors que les préconisations du garde des Sceaux sont très modérées, ça va pas loin, mais déjà on a l'impression qu'il y a, au sens littéral du terme, un crime de lèse-majesté.
12: Ouais, les deux plus hauts magistrats de France ont mis en garde contre la mécanique du bouc émissaire.
1: Ça fait peur, parce que en quoi, pardon de le dire, je veux pas être irrévérencieux, mais en quoi un magistrat n'est pas en sucre. En quoi un magistrat serait-il, quand on le met en question, plus un bouc émissaire qu'un policier, un avocat ou un plombier zingueur? Je voudrais comprendre. Donc, vous voyez, c'est cette manière de penser qui explique bien des errements.
12: Ce qui n'empêche quand même que l'affaire Liana a mis au jour j'allais dire, le manque de moyens criants de la justice, le problème avec le numérique. Enfin, là,
36: oui, mais les deux sont possibles. Les deux sont possibles. On peut à la fois mettre en évidence un certain nombre d'erreurs individuelles et en même temps déplorer que la justice française soit sous-dotée par rapport à nos voisins. Mais là où je trouve que les réactions de ces magistrats sur cette boucle WhatsApp sont effrayantes, pour reprendre les termes qu'employait l'un de ces magistrats, c'est de voir toute l'énergie qu'il déploie pour contester à la fois ce rapport et les conclusions de ce rapport qui mettait justement en évidence un certain nombre de dysfonctionnements, alors même que la question qu'a révélée l'affaire Liana, c'est l'urgence à traiter un certain nombre d'affaires liées à la jeunesse. Lorsque vous voyez que 70 000 dossiers sont en attente de traitement, que le garde des Sceaux a demandé de savoir où est-ce qu'on en était, combien de victimes, de familles de victimes sont dans l'attente que ces enquêtes, ces procédures avancent, et nous avons des magistrats qui s'organisent pour contrarier le bon déroulement de la justice jusqu'à imaginer une journée morte. Honnêtement, c'est sidérant. Combien de crimes seront peut-être rendus possibles par l'inaction de ces magistrats?
1: Je sais des médecins, et je ne veux pas du tout jeter le discrédit sur l'ensemble du corps des médecins, qui sont indifférents sort de leur balade. Ça arrive, ça. Et ben, vous avez des magistrats, j'en connais, qui sont indifférents de ça. Ça, je suis désolé de vous le dire, ça arrive. Mais prenons l'exemple du manque de moyens. Un chef d'entreprise, je peux vous dire, un chef d'entreprise qui, en ne respectant pas les règles de sécurité, a fait ou n'a pas fait, mais en tout cas, il y a eu un mort d'homme sur un chantier. Il arrive devant le juge, il leur dit, vous savez, monsieur, je suis désolé, d'abord, je ne les connaissais pas, les règles de sécurité, je suis totalement débordé, on est en état de cessation de paiement, on a vraiment un problème de moyens. Vous croyez qu'il ne va pas être condamné, ce chef d'entreprise-là? Donc, quelles que soient les bonnes ou mauvaises raisons, parce que le tribunal d'Auch, il n'était pas archi-débordé, hein, faut pas exagérer. Donc, à supposer même, je suis désolé, il n'y a aucune raison qu'on décrète l'irresponsabilité des juges dans cette affaire-là.
12: Est-ce que ça ne va pas aggraver un divorce entre la justice et la population?
1: Mais il n'y a plus rien à perdre de toute manière. Au point où sont les choses, je pense qu'au contraire, cette prise de conscience ne peut faire que du bien dans le mal dans lequel on se trouve.
12: Je voudrais vous faire écouter Éric Coquerel, qui était l'invité de la grande interview ce matin sur Europe 1 et CNews au micro de Romain Desarbres, puisque, bah, comme l'année dernière d'ailleurs, à la même période, la gauche hier a empêché l'adoption d'un texte qui visait à interdire le mariage des personnes en situation irrégulière, notamment sous OQTF, obligation de quitter le territoire français. Une mesure jugée raciste par le leader insoumis.
0: On a gagné d'ailleurs, je suis très content.
6: Pourquoi ?
0: Parce que c'est un texte... Excusez-moi, je pense que là, aujourd'hui, empêcher quelqu'un qui n'est pas en situation régulière en France de se marier avec une personne parce qu'il n'est pas en situation irrégulière, je ne suis pas d'accord. Je ne suis pas d'accord avec cette vision. Voilà, je pense que c'est une mesure raciste. C'est une politique stupide. C'est une politique inique. C'est une politique qui est contraire à nos intérêts. Quelque chose qui considère qu'aujourd'hui, la priorité, c'est qu'une personne qui est dans cette situation-là ne puisse pas se marier à une personne en France qui est régulière. C'est évidemment pointer des choses qui sont, franchement, qui ne vont pas changer la vie des gens. C'est une manière de le faire raciste.
12: Le député insoumis Éric Coquerel, donc au micro de Romain Desarbres ce matin, une mesure jugée raciste. Emmanuel Macron disait que c'était un débat de bon sens, lui.
36: Oui, mais c'est là où, plutôt que de critiquer LFI, et je le ferai avec plaisir, je préférerais souligner les contradictions du gouvernement, qui, tout en soutenant cette proposition de l'UDR, s'est bien gardé de permettre que ce texte soit soumis au vote. Le garde des Sceaux, qui siégeait hier à l'Assemblée nationale, aurait pu actionner le 44-2 pour accélérer les débats et passer outre les 300 amendements qui, pour l'essentiel, étaient des amendements de pure obstruction, de pure forme, pour empêcher la tenue des débats. Ils ne l'ont pas fait. Je pense que Sébastien Lecornu avait trop à perdre à se mettre et LFI et les socialistes à dos au risque de devoir peut-être son gouvernement soumis à une motion de censure. Et donc, malgré l'accord tacite que semblait accorder le gouvernement à ce texte, tout a été fait pour qu'il ne puisse pas passer.
1: En deux mots, moi j'avoue que je répugne à recevoir des leçons de racisme d'un parti antisémite, anti-blanc et anti-français. Déjà. Pour le reste, j'ai rien à ajouter à ce qui a été très bien dit par Raphaël.
12: Merci beaucoup à tous les deux. J'ai William Golnadel, Raphaël Stainville, d'avoir participé à ce débat d'Europe 1 Info. Eh bien, l'Europe 1 Info qui continue, puisque ça va être l'heure de retrouver les grands entretiens politiques. Juste après le flash de 14h, je recevrai Jean-Didier Berger, ministre délégué auprès du ministre de l'Intérieur. Il sera, bien sûr, question de ces interdictions, reports et annulations en raison de la canicule. On lui en parlera.
14: 13h57 sur Europe 1, avant les grands entretiens politiques d'Europe 1 Info. 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
7: Il est 14h. Le flash sur Europe 1, c'est avec Émilie Dez. Bonjour Émilie.
8: Bonjour Clélie, bonjour à tous. Les hôpitaux sous tension en pleine canicule. Un record absolu d'appels a été enregistré hier au SAMU en Ille-et-Vilaine. Le chef du service des urgences de l'hôpital Georges Pompidou à Paris décrit une situation extrêmement grave. 53 patients sont hospitalisés pour 20 lits habituellement. Plusieurs supermarchés ont fourni des tonnes de glace et des chambres froides aux pompiers de Paris dans les EHPAD. La situation est maîtrisée, assure Sébastien Lecornu, mais le Premier ministre en appelle à la responsabilité individuelle. Pour éviter de saturer les hôpitaux, la préfecture de police a décidé d'interdire la consommation d'alcool dans l'espace public à partir de midi. La vente, dès 18h, Laurent Nunez recommande aux préfets des départements durement touchés par la canicule d'en faire de même. Le festival Solidaise est annulé, la marche des fiertés prévue demain à Paris reportée. La canicule éprouve les services de secours et les établissements de santé, justifie la préfecture. À Nice, les épreuves d'Ironman prévues dimanche sont annulées. 61 départements sont toujours en alerte rouge canicule. 11 repasseront en orange ce soir à 22h, 13 autres demain à 6h. Autre conséquence de la chaleur, quelques 50 000 foyers étaient privés d'électricité ce matin, notamment dans les Yvelines, les Hauts-de-Seine et la Gironde. Enedis a activé sa force d'intervention rapide. Plus de 1000 techniciens étaient mobilisés pour rétablir le courant dans les meilleurs délais. Ils ont planché pendant 3 heures en pleine canicule. Les élèves de 3e passent le brevet. C'était l'épreuve de français ce matin avec des aménagements prévus, notamment 2 pauses fraîcheurs de 15 minutes. Les syndicats dénoncent des conditions de travail inacceptables et appellent les enseignants à user de leurs droits de grève. Et notez qu'EDF annonce débloquer 80 millions d'euros pour équiper les établissements scolaires, les crèches et les centres de loisirs en système de rafraîchissement. 50 millions d'euros d'investissement ont également été annoncé par la Banque des Territoires, la Banque Postale et le gouvernement. Le plan d'évacuation du détroit d'Ormuz est suspendu après l'attaque d'un navire. Il avait emprunté ce passage stratégique en dehors du cadre du dispositif. D'après les médias américains, cette attaque est due aux forces armées iraniennes. Quelques 11 000 marins sont toujours bloqués dans le Golfe. La défense anti-aérienne russe a abattu 660 drones ukrainiens la nuit dernière, un des nombres les plus élevés depuis le début du conflit. Ces derniers mois, l'Ukraine a intensifié sa campagne de frappe, notamment contre des infrastructures énergétiques. Le but est de priver le Kremlin d'une source de revenus vitale pour financer son effort de guerre. Et puis la Coupe du monde de football, la France affronte la Norvège ce soir à 21h. Les Bleus jouent la première place de leur groupe, à suivre aussi Sénégal-Irak.
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7: Il est 14h03 sur Europe 1, c'est la suite d'Europe 1 Info.
8: Merci beaucoup Émilie Dez, à tout à l'heure.
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8: Et bienvenue sur Europe 1. Si vous nous rejoignez, c'est l'heure des grands entretiens politiques. Aujourd'hui, je reçois Jean-Didier Berger, ministre délégué auprès du ministre de l'Intérieur. Bonjour, monsieur le ministre.
10: Bonjour.
8: On va évidemment commencer par la canicule, les conséquences sur notre santé, sur notre système de santé aussi. Parce que les hôpitaux sont débordés, les services d'urgence craquent. Et écoutez, Hélène Dénécher, la porte-parole de la préfecture de police de Paris, elle était ce matin sur BFM. Elle a expliqué pourquoi il fallait donc annuler certains événements, qu'ils soient festifs ou sportifs, des événements qui rassemblaient beaucoup de personnes sous cette vague de chaleur.
11: Cet épisode caniculaire, en cumul de jours, a

0: des implications importantes sur le recours au secours, les appels, notamment aux sapeurs-pompiers de Paris, qui enregistrent une multiplication par deux de leurs interventions quotidiennes. Et je précise, une augmentation de 50% des appels au 18. Quand on rassemble à un même endroit, en pleine journée, en situation caniculaire, qui se poursuit depuis déjà plusieurs jours, un nombre de personnes très important, on a de toute façon une sursollicitation des secours. Et cette sursollicitation des secours, on veut l'empêcher. Tout ce que l'on peut empêcher, on doit le faire pour justement éviter d'arriver à une situation d'embolisation du système de santé et du système de secours.
1: Monsieur le ministre Jean-Didier Berger, interdiction de la consommation d'alcool, interdiction de vente d'alcool même à Paris à 18h, donc annulation par exemple aussi à Paris du Festival Solidaise ou encore de la Marche des Fiertés qui est reportée en septembre. Plusieurs événements sportifs partout en France sont annulés. On a entendu les explications, mais certains contestent ces explications et ces reports, annulations ou interdictions. Qu'est-ce que vous leur répondez ?
2: Je pense qu'il faut faire un maximum de prévention dans cette situation totalement exceptionnelle. Et effectivement, quand on a des appels aux pompiers qui sont en forte augmentation, quand on a des interventions des forces de secours qui doublent par rapport à la normale, on peut risquer ensuite d'avoir une saturation complète de l'hôpital et une situation qui devienne encore plus critique. Donc, on est dans la prévention de tous ces risques pour protéger les Françaises et les Français, pour protéger le système de santé, pour qu'il puisse encore absorber ceux qui malheureusement auront des pépins dans les heures et dans les jours qui viennent. Et donc, je pense qu'il faut que chacun fasse preuve de la responsabilité individuelle dont le Premier ministre a parlé, responsabilité individuelle, responsabilité collective, pour que tout le monde continue à être bien protégé.
1: Mais justement, vous parlez de responsabilité individuelle, mais on est quand même obligé d'interdire, de reporter, d'annuler. Est-ce qu'on ne pouvait pas faire confiance, au beau sens, j'allais dire, des gens ?
2: Écoutez, on prend nos responsabilités. Si on s'était retrouvé devant un drame dans un des festivals qui est annulé, on nous aurait dit vous avez manqué d'anticipation, vous avez manqué de fermeté. Et donc, on prend nos responsabilités, mais en bonne intelligence aussi avec les organisateurs de ces festivals, parce que chacun a bien conscience du caractère, encore une fois, totalement exceptionnel. Le Premier ministre, en lien avec la ministre de la Santé, a décidé de déclencher le niveau 3, Orsan 3, qui nous permet de mobiliser, je dirais, à fond les hôpitaux, même les cliniques, de dégager des marges de manœuvre pour faire en sorte que les Françaises et les Français qui vont avoir besoin du système de santé puissent être accueillis dans les meilleures conditions. Mais c'est sûr que si on déclenche des capacités supplémentaires d'un côté et que de l'autre, on a un afflux qu'on aurait pu éviter, eh bien, on n'a pas le résultat suffisamment satisfaisant. Donc, prévention d'un côté, démultiplication des moyens de l'autre, c'est la façon dont nous gérons cette crise pour faire en sorte qu'il y ait du résultat.
1: Est-ce qu'on a déjà des chiffres d'ailleurs ? Est-ce que cette vague de chaleur que nous subissons encore d'ailleurs, au moins jusqu'à dimanche, est-ce qu'elle a provoqué une surmortalité ?
2: On n'a pas encore les chiffres, il faut attendre d'avoir un peu plus de recul, mais on sait en tout cas ce que ça donne sur les appels d'urgence, sur les interventions des forces de secours. Et donc on sait que si on veut pouvoir absorber cette vague et ses besoins du quotidien, il faut qu'on soit capable de limiter au maximum le recours à ces services d'urgence. Et c'est ce que nous faisons en prenant ces mesures.
1: Jean-Didier Berger, le gouvernement donc est en mode gestion de crise, vous l'avez vous-même dit, il y a des cellules interministérielles de crise qui se tiennent tous les jours, je crois, plus ce plan Orsan qui a été déclenché. Mais justement, c'est ce qu'on reproche au gouvernement, parce que on était prévenu, on savait qu'il y aurait des vagues de chaleur comme ça à répétition, plus fréquentes, plus fortes, plus longues aussi. On avait eu l'exemple de 2003. Et c'est ce qu'on reproche finalement, et c'est ce qu'on entend sur les reproches faits au gouvernement, c'est que là, on est en gestion de crise alors qu'on aurait peut-être pu anticiper tout cela et mieux se préparer.
2: Mais la gestion de crise n'empêche pas l'anticipation. Et d'ailleurs, c'est ce qui a été fait depuis 2003 et tout gouvernement confondu. Il y a beaucoup de choses faites, notamment pour les EHPAD, où tous les EHPAD ont des salles climatisées. C'est d'ailleurs la loi qui l'a prévu. L'État a mis des fonds en place, et notamment le fonds vert qui permet aux collectivités d'équiper les écoles, de les rafraîchir, de les isoler thermiquement. Mais il faut bien avoir conscience que le pic de chaleur que nous venons de traverser, il est totalement exceptionnel. Il a fait plus chaud en France que dans beaucoup d'endroits du monde, tout continent confondu. Donc c'est cette vague de chaleur qu'il faut à la fois absorber, à la fois sur le moyen et long terme, parce qu'on sait que les choses vont se répéter, on sait que l'intensité va augmenter, on sait que la répétition aussi va augmenter. Et donc tout le travail que fait le gouvernement pour isoler des millions et des millions de logements, pour faire en sorte que les collectivités, les autres décideurs, privés et publics, c'est notamment dans le cadre du décret tertiaire, ce qui oblige tous les acteurs à isoler thermiquement les bâtiments, à la fois pour faire des économies d'énergie, notamment l'hiver, mais aussi pour être en meilleure capacité d'isolation pour absorber les chocs l'été, ou même on le voit maintenant, quasiment dès le printemps et parfois jusqu'à une partie de l'automne. Donc, à la fois anticipation, travail sur le moyen et sur le long terme, mais également, et puis c'est le cas aussi sur les pompes à chaleur qu'on déploie, sur tous les bâtiments publics et privés, mais également gestion de crise lorsque cela est nécessaire, parce que les deux vont de pair.
1: Alors, vous parliez des écoles, il y en a 3500 établissements qui ont fermé là, parce que justement, ils ne peuvent plus accueillir les élèves. Vous avez vu les hôpitaux, les images que l'on voit dans des services d'urgence qui sont saturés, qui mettent des couvertures de survie pour essayer de faire baisser la température. Le fonds vert, il a été raboté pour 2026 de 837 millions d'euros. Il n'inclut même pas la clim.
2: Vous savez, le fonds vert, il y a quelques années, il n'existait pas du tout. Donc le fonds vert, c'est une avancée qui a été mise au service notamment des collectivités. La dotation territoriale également, c'est une avancée qui a été mise au service des collectivités. Tout ça sont des plus. Donc bien sûr, on peut toujours regarder le verre à moitié vide. Mais là, en l'occurrence, le verre, il a été rempli par ce gouvernement et par les gouvernements précédents. Et puis surtout, dans un pays comme la France, un gouvernement ne décide pas de tout. Il y a des acteurs publics, notamment les collectivités, mais également les hôpitaux, les universités. Il y a également des acteurs privés, les entreprises, les particuliers. Le rôle du gouvernement, c'est à la fois d'anticiper, de prévenir, de faire en sorte d'inciter les acteurs à investir, parfois les inciter financièrement en mettant une incitation financière pour déclencher un effet levier et que tout le monde soit incité à faire le pas supplémentaire. C'est ce qui a été fait pour les logements, pour les établissements publics, pour les établissements privés. Et c'est ce qui est fait aussi par le réseau électrique. Le président de la République et le Premier ministre ont mis en place cette démarche d'électrification de la France, de renforcement de nos capacités électriques pour pouvoir mettre plus de clim, pour pouvoir mettre plus de voitures électriques, pour pouvoir faire en sorte que les gens puissent aller vers cette énergie propre et totalement décarboné.
1: Mais justement, il y a toute une polémique sur la climatisation qui semble avoir été, du moins jusqu'ici, en tout cas, un mot tabou en France.
2: Bah, écoutez, ce n'était pas du tout tabou. Moi, je sais que j'ai fait partie de l'équipe de Valérie Pécresse à la région. Jusqu'en 2016, la gauche s'est opposée systématiquement à la climatisation des transports publics. Depuis, on a pris la décision, la présidente Pécresse a pris la décision de climatiser tous les nouveaux trains, tous les nouveaux moyens de transport. Et donc, dans les transports en Île-de-France, eh bien, on est avantagé par rapport aux endroits où ça n'a pas été décidé. Mais il faut voir les choses sur le moyen long terme. C'est toutes ces démarches, vous avez raison de le dire, parfois c'était encore des tabous. Et il ne faut pas oublier d'où on vient. Et donc, maintenant que ça semble avoir mûri dans tous les esprits et que ça semble faire quasiment consensus, il faut que cette démarche de climatisation, on ne climatise pas tous les bâtiments publics et privés de France en 15 jours. Voilà, il faut avoir aussi le courage de le dire. Il y a des élus qui ont anticipé. Moi, j'ai fait en sorte, dans la ville dont j'ai été maire pendant 10 ans, de rénover la moitié des écoles, de faire en sorte de végétaliser les cours, de faire tripler la piétonnisation et la végétalisation. Mais il y a aussi des endroits où rien n'a été fait. Il faut bien le reconnaître. Donc, le gouvernement, lui, il continue, il incite, il fait une démarche avec les élus locaux, avec les maires, pour reconnaître ce qui a été fait, mais aussi pour inciter tout le monde à accélérer.
1: Je vous fais écouter Monique Barbu, qui est la ministre de la Transition écologique dans le gouvernement auquel vous appartenez aussi, justement sur cette question de la climatisation.
3: Je suis horrifiée par les gens qui me disent « Ah, mais il n'y a qu'à mettre la clim partout. Ben, très bien, on va mettre la clim partout. » Vous croyez que ça va éviter un feu de forêt ? Vous croyez que ça va éviter une culture de ne pas exister ? Vous croyez que ça va éviter la mort des animaux que nous voyons ? Vous croyez que ça va éviter quoi ? Rien. rien. Ça, ce n'est pas des adaptations. Ça, c'est une mesure d'urgence, peut-être, qu'on peut prendre. Il faut forcément, bien évidemment, que les gens ne suffoquent pas. On est bien d'accord. Mais ce n'est pas de l'adaptation au changement climatique.
1: Elle ne vous étonne pas, cette déclaration, Jean-Didier Berger ?
2: Non, mais il faut effectivement ne pas confondre mise en place d'une mesure nécessaire comme la climatisation dans les endroits où on en a besoin et penser que la climatisation peut nous dispenser d'aller sur le fond et d'éviter le changement climatique. Que face au changement climatique, on s'adapte et que comme il fait froid l'hiver et qu'on met du chauffage, quand il fait chaud ou trop chaud à quelques moments de l'année que ce soit, qu'on puisse se rafraîchir, notamment pour préserver la santé de nos compatriotes.
1: Oui, notamment dans les hôpitaux,
2: bien,
1: par exemple, ou dans les écoles.
2: Elle a raison de dire que ça ne doit pas nous dispenser de faire les efforts sur le fond. La première source de pollution, c'est le logement. Parce que des logements mal isolés sont des logements qui sont des passoires thermiques et donc qui chauffent pour rien. Les logements, les bureaux, les bâtiments publics. Donc, il y a tout ce travail de fond qui est fait depuis des années. Il y a énormément d'investissements qui sont faits par les uns et par les autres. Donc ça, il ne faut pas non plus jeter le bébé avec l'eau du bain, il ne faut pas oublier qu'il y a une très très grosse démarche qui est faite en ce domaine. Ça veut dire qu'il faut continuer sur les transports à avoir des transports décarbonés et ça veut dire aussi qu'il faut faire attention aux sources d'énergie qu'on utilise. Et donc oui, le nucléaire permet d'avoir une source d'énergie propre, décarbonée et c'est pour ça que voilà, il n'y a pas... De tabou sur ces sujets.
1: Mais paradoxalement, il y a un plan logement qui a été présenté ce mercredi en Conseil des ministres qui prévoit de remettre sur le marché locatif plus de, je crois, je sais, centaines de milliers, 700 000, je crois, de mémoire, bouilloires thermiques, passoires thermiques. Est-ce que là, ce n'est pas contradictoire ?
2: Mais vous savez, on est tous pleins de contradictions, mais la plus grosse contradiction qu'on aurait, c'est de croire qu'on a la capacité de mettre sur le marché immédiatement suffisamment de logements, plusieurs centaines ou plusieurs millions de logements pour répondre aux besoins immédiats de nos compatriotes en matière de logement. Donc, c'est aussi le principe de réalité. Il faut concilier. Il faut concilier la modification de ces logements. C'est pour ça qu'on n'y renonce pas et qu'il y a un délai qui est donné pour y parvenir.
1: 3 à 5 ans.
2: Oui, parce que c'est le temps de faire les travaux, le temps de mettre en place les autorisations d'urbanisme que les propriétaires doivent parfois demander pour les réaliser, le temps de trouver les financements pour le réaliser. Mais quand on est dans une situation de blocage, quand on est dans une situation de crise et qu'on a des gens qui sont en grave difficulté de logement, sans renoncer aux objectifs environnementaux, il faut aussi concilier avec les objectifs de logement. On ne peut pas être dans une forme de dédoublement de personnalité et de dire d'un côté, on ne voit que les aspects environnementaux ou d'un côté, on ne voit que les aspects de logement. Donc, le rôle du gouvernement, c'est de faire en sorte que les choses elles soient conciliables et c'est le travail qu'on fait au sein du gouvernement de Sébastien Lecornu.
1: Jean-Didier Berger, ministre délégué auprès du ministre de l'Intérieur et l'invité des grands entretiens d'Europe 1 Info. On se retrouve dans quelques instants pour parler du lynchage de Louis à Narbonne ou encore pour parler du rejet du texte interdisant de marier les étrangers sous OQTF. Vous entendrez la déclaration d'Éric Coquerel à ce sujet.
4: Et vous écoutez Clélie Mathias, il est 14h17 sur Europe 1.
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4: Et à 14h20 sur Europe 1, les grands entretiens politiques d'Europe 1 Info se poursuivent avec votre invité, Kelly Mathias, Jean-Didier Berger, ministre délégué auprès du ministre de l'Intérieur.
1: Monsieur le ministre, revenons sur ce lynchage de Louis, 17 ans, 5 suspects, 5 jeunes, dont 3 mineurs, ont été mis en examen et placés en détention provisoire. Louis a été lynché. Est laissé pour mort sur un chantier. Et c'était le week-end dernier, le vendredi dernier. Il a été déclaré mort mardi. Évidemment, la classe politique a été indignée. Je vous propose d'écouter Gabriel Attal qui a souligné la gravité de ce drame.
18: C'est un drame de plus, insupportable. Est-ce qu'on parle manifestement d'actes quasiment de barbarie? Est-ce que c'est encore une fois des mineurs? Moi, je le dis ici, vous savez, quand j'étais nommé Premier ministre, j'ai dit que ma priorité, c'était de lutter contre la délinquance des mineurs et la violence chez les mineurs. Parce qu'on voit une violence de plus en plus forte, de plus en plus banalisée, de plus en plus jeune. Les 13-17 ans, c'est un Français sur 20, mais c'est un vol avec arme sur 3. Il y a une surreprésentation des mineurs dans les faits de criminalité. Et donc ça appelle une réponse, évidemment, qui doit s'adapter à ce fait de société qui est le rajeunissement de la violence.
1: Jean-Didier Berger, est-ce qu'un jeune de 2026 est le même jeune qu'en 1945 quand a été faite l'ordonnance de 45 sur la justice des mineurs?
2: À l'évidence, non. On voit bien cette violence accrue, cette violence de plus en plus jeune, cette violence de plus en plus forte. Et je pense que effectivement, il y a un vrai sujet sur la violence des mineurs. Il faut avoir la force de le reconnaître. Et donc, nous sommes particulièrement préoccupés et vigilants sur cette question de fond.
1: Mais qu'est-ce que vous préconisez?
2: Écoutez, il faut...
1: Est-ce qu'il faut abaisser... Oui.
2: Il faut prendre toutes les mesures qui nous permettent de juguler à la fois les mesures de prévention, parce qu'il faut aussi qu'on arrive à décrypter, à comprendre cette violence inacceptable. Moi, je voudrais penser d'abord à la famille de Louis et à toutes les Françaises et à tous les Français qui ont été bouleversés par ce drame qui, comme Gabriel Attal l'a dit à votre micro, est particulièrement choquant. Évidemment, on ne peut pas rester indifférent et insensible. Donc, force est de constater que cette violence, elle évolue très rapidement. Il faut d'abord agir sur la délinquance, la primo-délinquance, parce que ces délinquants, avant de commettre l'irréparable, ils sont parfois pris dans des trafics, dans des vols, dans des atteintes aux biens et aux personnes. Et c'est à ce moment-là aussi qu'il faut commencer par prévenir, par endiguer cette violence. Ça fait partie des choses que nous visons dans le cadre de la loi Riposte que nous portons avec le ministre de l'Intérieur, Laurent Nunez, parce que si la fermeté est présente plus tôt, plus en amont, si on est capable d'endiguer cette violence de façon plus précoce, alors on peut espérer éviter des drames de ce type, même si évidemment, s'agissant d'une enquête en cours et que je ne vais pas commenter, il y a pour l'instant la présomption d'innocence pour ceux qui sont mis en cause, mais voilà, compte tenu des éléments que tout le monde a vu, évidemment, cette affaire interpelle tous les Français.
1: Donc ça veut dire, si je résume, ça veut dire de la prévention, avec concrètement comment ?
2: La prévention, elle se fait à tous les niveaux. Elle doit se faire dès l'école, elle doit se faire même parfois, même avant l'école, elle se fait au sein des familles, elle se fait dans les institutions publiques, elle se fait sur le plan social, elle se fait sur le plan sanitaire, mais elle doit se faire aussi sur le plan judiciaire. C'est la raison pour laquelle, encore une fois, quand il y a des actes préalables, parce qu'on ne passe pas nécessairement... De rien à tout, ceux qui commettent des crimes parfois avec des actes qui sont à la limite de la barbarie, sont pas forcément inconnus des services de police. Donc, avant qu'on en arrive à ces extrémités, il faut qu'on arrive à endiguer cette violence par des sanctions qui soient des sanctions plus immédiates, des sanctions qui soient plus concrètes, des sanctions qui soient données dans des délais plus courts, et donc qui s'adaptent à cette réalité de violence d'aujourd'hui.
1: Jean-Didier Berger, ministre délégué auprès du ministre de l'Intérieur. Comment en 2025, d'ailleurs, donc l'an dernier, à la même période, la gauche a empêché l'adoption d'un texte qui visait à interdire le mariage des personnes en situation irrégulière, notamment sous le coup d'une OQTF, une obligation de quitter le territoire français. Cette mesure est jugée raciste par Éric Coquerel, le député LFI, qui était ce matin l'invité de Romain Desarbes sur Europe 1 et CNews.
17: On a gagné, d'ailleurs, je suis très content.
19: Pourquoi ?
17: Parce que c'est un texte... Excusez-moi, je pense que là, aujourd'hui, empêcher quelqu'un qui n'est pas en situation régulière en France de se marier avec une personne parce qu'il n'est pas en situation irrégulière, je ne suis pas d'accord. Je ne suis pas d'accord avec cette vision. Voilà, je pense que c'est une mesure raciste. C'est une politique stupide. C'est une politique inique. C'est une politique qui est contraire à nos intérêts. Quelque chose qui considère qu'aujourd'hui la priorité, c'est qu'une personne qui est dans cette situation-là ne puisse pas se marier à une personne en France qui est régulière, c'est évidemment pointer des choses qui sont franchement qui ne vont pas changer la vie des gens. C'est une manière de le faire raciste.
1: Jean-Didier Berger, cette mesure dite raciste par Éric Coquerel était jugée de bon sens même. La situation était jugée ubuesque par le président de la République Emmanuel Macron. Pourquoi est-ce qu'hier, parce qu'il était ce texte était examiné lors de la journée de niche parlementaire UDR, pourquoi est-ce que le gouvernement a refusé d'écourter les débats en invoquant l'article 44.2 de la Constitution, ce qui est à savoir le vote bloqué, donc.
2: Ce que souhaite le gouvernement, c'est respecter la parole du Parlement. D'ailleurs, j'observe que quand le gouvernement utilise le 44.2, on lui dit, vous êtes des gens brutaux, vous mettez fin au débat parlementaire, vous ne respectez pas le Parlement. Là, s'agissant d'une niche parlementaire qui est vraiment l'expression du Parlement, par le Parlement, pour le Parlement, avec le Parlement, il était quand même très délicat d'utiliser cet article. Mais surtout, ce que je constate, c'est que la France insoumise a fait une obstruction totale, une obstruction de A à Z, toute la journée, alors qu'en réalité, il y avait sans doute une majorité pour faire adopter ce texte. C'est la raison pour laquelle je suis tout à fait d'accord pour proposer de demander la réinscription d'un texte qui soit avec une écriture solide et qui nous permette de régler le problème, parce que moi je ne partage pas du tout l'avis d'Éric Coquerel. Moi je pense que les Français sont choqués de voir qu'une personne qui est rentrée illégalement sur notre territoire est susceptible de se marier et donc de rendre son expulsion plus difficile du fait de ce mariage. C'est là où le problème se pose. Et que par conséquent, lorsqu'un maire, moi j'ai été maire, je sais ce que c'est que de se retrouver dans ce type de situation, pour un maire de se retrouver dans une situation où il a une personne qui est dans l'illégalité et qui demande finalement à bénéficier de la protection de la nation et des avantages qui sont liés au mariage, ça ne nous paraît pas logique, ça ne nous paraît pas normal. C'est la raison pour laquelle nous sommes prêts à porter à nouveau un texte qui permette de régler le problème, encore une fois avec une écriture qui soit solide et qui ne soit pas attaquable.
1: Donc occasion manquée quand même hier.
2: Écoutez, en tout cas, nous souhaitons régler le problème et je crois que c'est ça qu'il faut retenir.
1: Merci beaucoup Jean-Didier Berger. Je rappelle que vous êtes ministre délégué auprès du ministre de l'Intérieur. Les grands entretiens politiques suite, puisque après le journal permanent de 14h30, c'est Éric Coquerel, député LFI de Seine-Saint-Denis et président de la commission des finances, qui était l'invité de Romain Desarbes ce matin sur CNews et Europe 1 et que l'on réécoutera. Il est 14h28 sur Europe 1.
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1: Et à 14h30 pour les dernières informations sur Europe 1, on retrouve Émilie Dez.
27: Laurent Nunez recommande au préfet d'interdire la consommation et la vente d'alcool dans l'espace public, comme c'est le cas à Paris. La canicule éprouve les organismes, les hôpitaux sont saturés. Le chef des urgences de l'hôpital Georges Pompidou à Paris décrit une situation extrêmement grave avec 53 patients hospitalisés pour 20 lits habituellement. Un record absolu d'appels a été enregistré hier au SAMU en Ille-et-Vilaine. Sébastien Lecornu en appelle à la responsabilité individuelle, même si la situation est maîtrisée dans les EHPAD, précise le Premier ministre. Le festival Solidaise est annulé, la marche des fiertés prévue demain à Paris reportée, sans doute en septembre. L'air se rafraîchit à l'ouest, mais 61 départements sont toujours en alerte rouge canicule. 11 repasseront en orange ce soir à 22h, 13 autres demain à 6h. Au moins 150 millions d'Européens vont encore connaître des températures supérieure à 35 degrés aujourd'hui. Et contrairement à la journée d'hier, ce n'est plus la France qui est la plus durement touchée, mais l'Allemagne. Plus de 850 000 collégiens ont passé leur première épreuve du brevet ce matin, l'épreuve de français en raison des fortes chaleurs. Des aménagements ont été prévus, notamment deux pauses fraîcheur de 15 minutes. Les syndicats dénoncent des conditions de travail inacceptables. EDF annonce débloquer 80 millions d'euros pour équiper les établissements scolaires, les crèches et les centres de loisirs en système de rafraîchissement. Un autre investissement de 50 millions d'euros a été dévoilé par la Banque des Territoires, la Banque Postale et le gouvernement. Les secours sont à pied d'œuvre pour tenter de trouver des survivants pris au piège des décombres. Le double séisme qui a frappé le Venezuela a fait au moins 235 morts. Un premier détachement militaire américain est arrivé ce matin à Caracas pour coordonner l'aide américaine aux victimes. Le plan d'évacuation du détroit d'Ormuz est suspendu alors que quelques 11 000 marins sont toujours bloqués dans le golfe. Suspendu après l'attaque d'un navire qui avait emprunté ce passage stratégique en dehors du cadre du dispositif. D'après les médias américains, cette attaque est due aux forces armées iraniennes. Un mot de foot, les Bleus affrontent la Norvège ce soir à 21h. Ils jouent la première place de leur groupe au Mondial. À suivre aussi Sénégal-Irak. Et puis du tennis avec le tournoi de Wimbledon qui débute lundi. La Française Loïse Boisson sera opposée dès le premier tour à la numéro 2 mondiale, Elena Rybakina.
1: Merci Émilie Dez, à tout à l'heure sur Europe 1.
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1: Europe 1 Info, la suite à 14h32. Vous écoutez Clélie Mathias sur Europe 1. Et dans les grands entretiens politiques d'Europe 1 Info, on écoute Éric Coquerel, député LFI de Seine-Saint-Denis, président de la commission des finances, qui était l'invité ce matin de Romain Desarbres sur CNews et Europe 1.
28: La grande interview CNews Europe 1 avec Éric Coquerel ce matin. Bonjour Éric Coquerel.
29: Bonjour.
28: Député de la France Insoumise, président de la commission des finances de l'Assemblée nationale. On va parler de la dette, on va parler du budget, évidemment, et on va balayer tous les sujets d'actualité. Je voulais vous entendre tout d'abord sur la canicule. Tous les Français la vivent et la subissent. La France suffoque. Des personnes âgées souffrent, des handicapés, des enfants souffrent avec des chaleurs records, y compris la nuit. Et chez LFI, vous dites que la climatisation n'est pas la solution. Est-ce que vous n'avez pas le sentiment d'être un peu à côté de la plaque ?
29: Oui, on n'a pas dit ça, donc comme ça. Donc, pour commencer, on explique que
17: climatiser tous les logements n'est pas la solution. Voilà. Bien évidemment, aujourd'hui, vu la situation, vu qu'on n'a pas pris de mesures pour faire face au dérèglement climatique, pour adapter, on en est maintenant à uniquement prendre des mesures pour rafraîchir, c'est-à-dire pour réparer les choses, on va y venir après. Dans les EHPAD, dans les écoles, dans les hôpitaux publics, bien évidemment, il faut de la climatisation, on ne peut pas faire autrement. Il faut aussi de la climatisation, par exemple, dans ce que nous on appelle les bouilloires thermiques, c'est-à-dire que dans, que ce soit dans les logements sociaux, les logements privés, vous savez, tous ces gens qui habitent, par exemple, sous les toits, qui subissent des températures de 40 à 45 degrés, il faut les repérer parce qu'on ne peut pas faire autrement. Mais globalement, vous le savez, si, par exemple, on avait l'idée de se dire la solution, c'est de climatiser, par exemple, tous les logements parisiens ou tous les logements d'une ville, on pense qu'on augmente à peu près la température entre 2 degrés et 4 degrés, c'est les récentes études qui ont été faites dans tout autour, c'est-à-dire qu'en fait, en réalité, on va entretenir la question du réchauffement.
28: Jean-Luc Mélenchon a répondu à Marine Le Pen, à son plan climatisation, en disant mais la climatisation, elle fait le contraire de ce qu'il faut faire. Donc vous revoyez un peu votre point de vue.
17: Non. Je vous répète ce que nous avons toujours dit. Nous avons un plan canicule, vous pouvez l'observer, on l'a sorti il y a plusieurs mois, on vient de le ressortir. Et vous allez voir que sur les questions d'EHPAD, d'école et évidemment d'hôpitaux, on est déjà sur les climatisations. Alors, il ne faut pas seulement mettre des climatisations, il faut aussi s'occuper de tout ce qui est isolation au niveau persienne, au niveau écran anti-UV, etc. Parce que là, il y a aussi un vrai problème. Il faut par exemple des oasis de fraîcheur dans chaque école. Et figurez-vous, ça coûte très cher. Mais il va falloir le mettre sur la table, tout simplement, parce que aujourd'hui, sinon, c'est invivable. Et ça renvoie à autre chose. C'est qu'à force d'avoir des budgets qui baissent en matière environnementale depuis maintenant des années, à force, par exemple, de baisser le fonds vert, absolument primordial. Le fonds vert, vous savez, c'est l'État qui met de l'argent à disposition des collectivités qui elles-mêmes mettent une autre partie financière pour des investissements en matière écologique. Ça a été créé il y a 3 ans. Ça marchait tellement bien que l'État a décidé de baisser de 67% depuis 2 ans le fonds vert. À force d'avoir une politique comme ça, on se retrouve avec encore plus de réchauffement. On l'a pas prévu, on l'a pas adapté, et donc ça coûte toujours plus cher. Voilà la situation dans laquelle nous sommes aujourd'hui.
28: C'est un vrai impact sur le réchauffement, mais...
17: De quoi ?
28: Le fait que le fond vert soit moins doté.
17: Bah évidemment que si, c'est un impact.
28: C'est le climat, oui.
17: Bah si vous avez des politiques qui permettent d'anticiper le réchauffement ou au moins de le freiner maintenant, parce qu'on n'en est plus malheureusement à l'empêcher. Si vous avez des politiques qui permettent d'adapter, bien évidemment, ça a un lien sur le réchauffement. Si par exemple vous faites de l'isolation thermique de manière massive, au lieu d'arrêter MaPrimeRénov en plein milieu comme ça, quand survient la vague de chaleur, vous avez peut-être des chances d'avoir des logements un peu plus isolés. Ça, chacun va le comprendre. Et en plus, ça ferait marcher l'économie. C'est l'inverse de ce qu'a fait le gouvernement, écoutez-moi bien, depuis 3 ans, les budgets en matière environnementale, climatique baissent dans ce pays. Donc de ce point de vue-là, c'est une politique moi que j'hésite pas à... c'est une politique qui ne fait qu'aggraver le problème, alors qu'on voit bien que c'est ça l'urgence des Français aujourd'hui.
28: Éric Coquerel, les écologistes sont pour un congé climatique de 5 jours. Qu'est-ce que vous en pensez? Vous pourriez soutenir vous?
17: Pourquoi 5 jours? Pourquoi 5 jours?
28: Vous pensez qu'il faut plus?
17: Bah écoutez, là, vous savez quelle est la moyenne environ aujourd'hui de canicules par an?
28: Aujourd'hui, enfin une dizaine.
17: Bon, vous avez une douzaine de jours.
28: Douzaine, ouais.
17: En 2050, on pense qu'on va être à 2 mois. Donc il faut...
28: Il faut s'arrêter de travailler pendant 2 mois?
17: Non, c'est pas ce que je veux dire. Je pense qu'il faut un droit de retrait climatique, c'est-à-dire qu'aussitôt que vous êtes dans des conditions de travail qui excèdent 33 degrés, soit vous pouvez faire du télétravail, soit si vous ne pouvez pas faire du télétravail, effectivement, vous avez droit à un droit de retrait climatique et avec au moins une réduction du temps de travail, par exemple, par jour. Tous les gens qui aujourd'hui sont forcés de travailler dans des conditions absolument dantesques et évidemment dangereuses pour les santé comprendront ce genre de préoccupation. Et ça aussi...
28: Financé par qui?
17: Ça aussi, laissez-moi finir, ça aussi, ça montre une chose, c'est qu'à force de ne pas avoir anticipé, tout ça coûte plus cher. Vous savez combien coûtera l'inaction climatique en 2050? 11 points de PIB. C'est-à-dire que si vous ne faites rien, si vous ne mettez pas les investissements nécessaires, eh bien, en 2050, chaque année, ça nous coûtera 11 points de PIB.
28: Éric Coquerel, député LFI, avec nous ce matin sur CNews et sur Europe 1. Le rapport après le meurtre de la petite Liana a montré des dysfonctionnements. Gérald Darmanin, le ministre de la Justice, lui-même a reconnu que la justice avait failli, qu'il y avait des responsabilités individuelles. Dans un communiqué sur X, le Premier ministre, Sébastien Lecornu, a reconnu que la chaîne de protection avait failli. Il veut instaurer des mesures fortes, telles que la condamnation à la réclusion criminelle à perpétuité, une vraie perpétuité pour les violeurs en série de mineurs. Est-ce que vous êtes sur cette ligne ?
17: Écoutez, moi je suis pas forcément sur une ligne du plus. Je suis pas sur une ligne où on pense que plus on met du pénal, plus on met du répressif, plus on va régler le problème. D'accord ? Je suis d'abord pour essayer d'anticiper les choses. Anticiper les choses, ça veut dire par exemple donner les moyens à la justice pour traiter les dossiers. Vous savez, M. Darmanin a dit il n'y a pas très longtemps, il y a 70 000 dossiers, je m'engage à ce qu'ils soient traités d'ici l'été. On a calculé en gros qu'en termes de nombre de magistrats disponibles pour traiter ces dossiers, ça voudrait dire que chaque dossier est traité pendant quelques secondes. Vous conviendrez avec moi que ce n'est pas comme ça qu'on traite justement ces affaires où on reproche souvent qu'elles seront classées sans suite parce qu'il n'y a pas suffisamment de personnes qui peuvent se préoccuper de ça. Donc d'abord et avant tout, ce qu'il faut faire, c'est mettre des moyens budgétaire nécessaire, ne serait-ce que par exemple pour rattraper, faire en sorte que la France rattrape la moyenne européenne. On est très loin en termes de magistrats, laissez-moi finir, de juges, de parquets, de greffiers, on est très loin de la moyenne européenne. En termes aussi d'officiers de police judiciaire formés, rien que ça par exemple, rien que de fait d'atteindre la moyenne, ça voudrait dire qu'on fait un plan d'investissement de 700 millions d'euros, c'est ça qui est nécessaire, plus tout ce qui est nécessaire au niveau OPJ. Par exemple, moi je propose que on fasse un projet de loi de finances rectificative, on va parler tout à l'heure des budgets. Vous savez que le gouvernement veut essayer de l'éviter, pour faire face à la fois à la question climatique dont on a parlé précédemment, au moins dans ces manifestations les plus extrêmes pour les écoles et autres, et également pour les violences faites aux enfants et aux femmes. Voilà, je pense que ça, ce serait nécessaire. On ne peut pas attendre, on n'a pas attendu pour le Covid, on ne doit pas attendre pour ces actions. Je pense qu'il faut libérer plusieurs milliards pour essayer au moins de rattraper ce retard.
28: Pour le régalien et pour la justice, sur la perpétuité réelle, le taux de récidive des agresseurs et des pédophiles, des agresseurs pédophiles, est extrêmement élevé. Ça veut dire que quand on relâche un pédophile qui a violé, alors, il y a
17: déjà, c'est un pédocriminel, si vous me permettez. Ça n'a pas tout à fait les mêmes définitions. Donc c'est un pédocriminel. Allez-y, continuez.
28: Un agresseur qui aime les enfants et qui agresse les enfants, le taux de récidive est extrêmement élevé.
17: Il aime pas les enfants. Un agresseur qui agresse les enfants n'aime pas les enfants.
28: Donc les agresseurs d'enfants que vous libérez vont à nouveau agresser.
17: Mais je vous ai pas dit.
28: Le taux de récidive est extrêmement élevé. Alors, donc est-ce que vous êtes pour ou contre la perpétuité réelle quand vous le relâchez? Il y a un risque énorme.
17: Eh bien, ça veut dire
28: qu'il recommence.
17: Ça veut dire que. Alors, donc, vous préconisez quoi ? La peine de mort ou...
28: Moi, je préconise rien du tout. C'est vous, le politique.
17: Justement, ça veut dire qu'une fois qu'on a traité la peine de quelqu'un qui se retrouve en situation. Déjà, il y a un suivi nécessaire, absolument drastique, de ce qu'il fait, de où il va. Je vais vous donner un exemple précis, vous allez bien comprendre. Il y a quelques années de ça, alors c'est pas par rapport à un enfant, là, c'est par rapport à une femme, il y a quelques années de ça dans ma circonscription à Épinay. Laissez-moi, parce que c'est concrètement. Les problèmes qui sont posés. Vous avez une personne qui a commis un féminicide. Cette personne n'avait pas le droit d'aller à Épinay. D'accord ? Tout simplement parce qu'elle devait être à distance de la femme qu'il avait déjà maltraitée pendant des années. Personne n'a prévenu cette personne qui avait pourtant un téléphone de secours qu'il était sorti de prison. Le bilan, c'est qu'en quelques jours, il est arrivé, il a tué cette femme. Donc, ce qu'il faudrait, par exemple, par rapport à un dossier comme ça, c'est que vous ayez un suivi, ne serait-ce à minimum, qui prévient la personne que cette personne est sortie de prison et que cette personne qui est sortie de prison soit évidemment, j'allais dire, contrôlée dans ses actes.
28: Donc, pas de perpétuité réelle pour les agresseurs et les violeurs d'enfants.
17: Ça, c'est le juge qui décide. C'est le juge qui décide.
28: Oui, mais vous, en fonction, vous en pensez...
17: Non, mais c'est une certaine expérience. Mais c'est le juge qui décide quelle peine doit encourir quelqu'un de ce type-là. Je vous dis qu'après, le problème, c'est que déjà, il y en a peu qui sont repérés, donc ce qui pose un problème de moyens pour faire en sorte qu'il y ait moins d'affaires classées sans suite. Il y a les trois quarts des affaires classées sans suite sur les questions de violences faites aux enfants.
28: Donc vous êtes contre la perpétuité réelle pour les agresseurs et violeurs d'enfants.
17: Et deuxièmement, puisque vous voulez réduire uniquement cette interview à ça, deuxièmement, vous savez, c'est pas le fait qu'il y ait la perpétuité réelle qui va régler la question du fait de se déplacer à un moment donné et des actions criminelles vis-à-vis d'enfants, de pédocriminalité. C'est pas parce que vous allez faire en sorte, ça c'est assez documenté, que vous pouvez toujours augmenter les peines, c'est pas ça qui empêche qu'à un moment donné, quelqu'un passe à l'acte de ce type-là. Donc ce qu'il faut faire, c'est de faire en sorte que ces personnes-là soient davantage...
28: La perpétuité réelle, ça permet d'empêcher qu'ils repassent à l'acte.
17: Que par exemple, on les retrouve pas auprès d'enfants dans des écoles, dans des centres de loisirs, etc. Donc ça veut dire qu'il faut y avoir un suivi beaucoup plus important,
28: plaider pour le suivi
17: de la société, bien sûr, a suivi. Quand je dis suivi, ça veut dire également de contrôle, et ça veut dire empêcher, par exemple, d'être au contact des enfants. Ça, absolument, c'est nécessaire, et ça, vous voyez bien que ça renvoie à des problématiques de moyens.
28: La France affrontera la Norvège ce soir à 21h en Coupe du Monde de football. Compte tenu de l'horaire de cette rencontre, est-ce que vous craignez des débordements comme lors du sacre du PSG en Ligue des Champions ? Éric Coquerel, non, l'invité de la grande interview
0: sur Europe. Non, sauf quand c'est mal préparé. Écoutez, ce que je veux dire par là, c'est qu'à force de craindre des débordements, de mettre des forces de police un peu partout, qui ont à certains moments, c'est pas la faute des forces de police, c'est les ordres qu'on leur donne. Moi, j'ai assisté le soir du match Paris Saint-Germain, où on sait que on s'est retrouvé dans des gestions de maintien de l'ordre, un peu comme les manifestations sociales, où pour un oui, pour un non, tout d'un coup, vous avez des charges de policiers, y compris sur des gens qui n'ont absolument rien fait, par rapport à une infime minorité de personnes.
28: Donc vous dites qu'il faut mettre assez moins de policiers ?
0: Non, je dis que, par exemple, les villes qui sont bien inspirées, par exemple Saint-Denis, le fait, dans ma circonscription, c'est celles qui préparent des fan zones, vous voyez, dans lesquelles on peut faire la fête, dans les fêtes, on peut regarder ensemble les matchs, ça se passe très bien. Voilà, on ferait mieux là aussi de faire en sorte de considérer que après tout, manifester, y compris tard, parce que vu le décalage horaire, dans les rues pour supporter toute l'équipe, voilà, c'est festif, c'est agréable, et de pas toujours regarder ça avec uniquement un angle répressif qui fait que, j'allais dire, non seulement on prévient rien, non seulement on ne règle rien, mais par contre, en général, on gâche la fête. Donc je trouve que, par exemple, si vous voulez mon avis, que les villes organisent des fan zones de ce type, c'est beaucoup plus efficace.
28: S'il suffisait d'organiser des fan zones, qui n'y ait pas de violence, ça se saurait.
0: Et bien voilà, la question, vous allez voir, c'est le cas.
28: La question du coût de ces violences à répétition, qui doit payer quand il y a des dégâts ? C'est à l'État de payer aux Français ?
0: Qui voulez-vous qui paye ? Comment, je comprends pas tellement la question.
28: Quand un voyou se fait arrêter après avoir brisé un abribus.
0: Oui, d'accord.
28: Est-ce qu'il doit payer ou pas?
0: Non, mais qu'est-ce que vous proposez comme solution? Que les gens n'aillent plus dehors.
28: On n'est pas dans un débat.
0: Face à la fête, etc. Non, mais attendez, ça m'intéresse parce que on est dans une société aujourd'hui où, en réalité,
28: les Français veulent de la responsabilité individuelle.
0: Pas ce que dites les Français. Dites que si je vous dis. Peut-être vous, que la manière dont vous les interprétez, mais ça, c'est la vision CNews. Donc je vous dis simplement, peut-être qu'il faudrait peut-être considérer de manière différente, et vous verriez que les problématiques seraient inversées par rapport à ce qu'on vit aujourd'hui.
28: Donc vous êtes c'est-à-dire contre le principe du casseur-payeur.
0: Le casseur-payeur, vous savez très bien comme moi qu'à un moment donné, vous arrêtez quelqu'un, vous n'avez absolument pas sa solvabilité. Donc c'est pas la solution pour que les personnes qui ont subi des casses soient payées. Je peux toujours vous dire, pour faire plaisir, le casseur-payeur, si vous avez quelqu'un qui gagne 2000 euros par mois et qui se retrouve accusé, alors déjà faut-il vérifier, parce que la plupart du temps, on n'arrête pas forcément les gens qui produisent ces casses, et ça renvoie à la manière de gestion de maintien de l'ordre. Non, regardez les rendus des tribunaux.
28: Quand tout est filmé, il y a peu de doute.
0: Oui, le problème, c'est que ça se passe rarement comme ça et que les personnes arrêtées sont rarement les bons. Mais bon, ça, c'est une manière de gestion du maintien de l'ordre, justement, qui renvoie. Mais vous savez très bien que c'est pas comme ça que vous réglerez la question. Donc, moi, je vous dis, pour faire en sorte qu'il y ait moins de casques, pour faire en sorte qu'il y ait moins de violence, déjà, arrêtons d'amplifier celle-ci, parce que, en général, on a eu l'impression que sur le soir du match du Paris Saint-Germain, on était les seuls en Europe à avoir ce genre d'événement. Ça a été documenté. Il y a énormément de matchs qui se terminent comme ça ailleurs. Mais surtout, faisons en sorte d'anticiper les choses. Encore une fois, je vous le répète, quand c'est anticipé, ça se passe très bien. Voilà, en Seine-Saint-Denis, ça se passe très bien pour employer tous les matchs qui sont regardés dans la joie avec les supporters des différentes équipes.
3: 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Éric Coquerel, député LFI de Seine-Saint-Denis et président de la Commission des Finances.
7: Il est 14h47, excellent après-midi. 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
1: 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On l'écoute dans les grands entretiens d'Europe 1 Info.
28: Éric Coquerel, invité de la grande interview CNews Europe 1 ce matin. L'Union des droites pour la République d'Éric Ciotti avait, lors de sa niche parlementaire hier, déposé une proposition de loi sur l'interdiction de célébrer les mariages d'étrangers en situation irrégulière sous OQTF. Vous avez déposé des milliers d'amendements pour empêcher que ce texte passe. Pourquoi ?
0: On a gagné d'ailleurs, je suis très content. Pourquoi ? Parce que c'est un texte... Excusez-moi, je pense que là, aujourd'hui, empêcher quelqu'un qui n'est pas en situation régulière en France de se marier avec une personne parce qu'il n'est pas en situation régulière, irrégulière, je ne suis pas d'accord. Je ne suis pas d'accord avec cette vision qui laisse à penser que le problème majeur d'aujourd'hui de nos sociétés, c'est le fait que des personnes qui n'aient pas de papier, en tout cas qui ne sont pas en situation régulière, se marient avec quelqu'un parce qu'ils le souhaitent, etc. Voilà, je pense que c'est une mesure raciste pour tout vous
28: en
0: dire.
28: En quoi c'est raciste?
0: Ah ben parce que, comme d'habitude, ça pointe en réalité l'idée que le problème, principal problème dans notre pays sont les immigrés, et y compris sont les immigrés qui n'ont pas de papier, mais qui, dans la plupart du temps, travaillent, enrichissent le pays et ne vendent qu'une chose, c'est être régularisé.
28: Là, c'est quelqu'un qui est sous OQTF, à qui l'administration dit qu'il a l'obligation de quitter le territoire français. Ouais, et donc, vous sous-entendez qu'il n'y a pas d'immigration, il y a une immigration en France. Mais là, ce sont des gens qui ne respectent pas les règles.
0: Je ne vous ai pas dit qu'il n'y avait pas d'immigration en France. Je vous dis simplement, mais quelles règles? Vous savez qu'aujourd'hui, moi, je vais vous dire une chose. Je me retrouve avec une situation, mais attendez. Non. Je me retrouve avec une situation. Oui, d'accord. Quand les règles de la République sont stupides, on peut quand même s'interroger sur ces règles. Vous savez qu'on a à peu près trois.
28: S'interroger, ça veut dire ne pas les respecter.
0: Vous savez qu'on a.
28: Éric Coquerel, s'interroger, ça veut dire ne pas les respecter.
0: Mais il y a des moments, elles ne sont pas. Je vais vous dire une chose. Elles ne sont pas atteignables. Vous savez pourquoi? Parce que, par exemple, on a une situation qu'on a tellement durcie sur les OQTF. Qu'on demande à quelqu'un qui est installé dans ce pays, parfois même, qui est enfant de parents français, figurez-vous. Il y a des cas comme ça, hein. On dit, eh bien, cette personne qui est installée dans le pays, soit qui fait des études, soit qui travaille et enrichit ce pays, qui n'a pas d'autre pays en réalité pour vivre, on va tout d'un coup l'expatrier à l'extérieur, là où il n'a pas de vie, là parfois même où il est soit en danger économiquement, etc. Ça ne marche pas, ça ne fonctionne pas. Et même les préfets ne peuvent pas l'appliquer parce que ça n'a pas de, comment vous dire, humainement, c'est absolument terrible, mais en plus, même d'un point de vue des intérêts de notre pays, c'est stupide. Voilà pourquoi il y a beaucoup d'OQTF qui ne sont pas respectés. Pourquoi? Parce que, par exemple, par rapport à l'Allemagne, on a environ 3 fois plus d'OQTF. On a fait une espèce de politique répressive sur la question de l'immigration, alors même que tous les calculs montrent qu'en réalité, par exemple, c'est les travailleurs qui sont aujourd'hui sans papier, qui sont dans le bâtiment, dans la sécurité. Parfois, je ne sais pas, on pourrait peut-être vérifier, vous avez peut-être même dans la sécurité. Enfin, vous, je ne sais pas, parce que vous devez avoir des politiques, à mon avis, encore plus attentives là-dessus. Mais je vais vous dire
28: une chose. Nous, on respecte les règles, effectivement.
0: Oui, bien sûr. Mais ces gens-là, figurez-vous, notre pays en a besoin. Voilà. Et que si tout d'un coup, on faisait en sorte que ces OQTF se réalisent, vous avez plein de secteurs. Y compris de gens qui, sous la canicule, sont en train de travailler dans les chantiers. y compris pour isoler peut-être des bâtiments en urgence. Vous avez plein de secteurs qui s'arrêteraient. Donc c'est une politique stupide, c'est une politique inique, c'est une politique qui est contraire à nos intérêts. Et donc, pour revenir à votre question, quelque chose qui considère qu'aujourd'hui la priorité, c'est qu'une personne qui est dans cette situation-là ne puisse pas se parier à une personne en France qui est régulière, c'est évidemment pointer des choses qui sont franchement qui vont pas changer la vie des gens, c'est une manière de le faire raciste. Le problème de cette loi, c'est que là, monsieur Ciotti s'est fait avoir, c'est qu'il avait presque un engagement du gouvernement comme quoi le gouvernement l'appuierait. Bon, c'est finalement pas ce qui s'est passé, heureusement. Et je suis très content, pour tout vous dire, qu'on ait réussi à faire de l'obstruction et faire en sorte que ça ne passe pas.
28: 3536 milliards d'euros de dette, c'est le tout dernier chiffre, cette dette qui augmente. Le service de la dette, donc le remboursement de la dette, coûte de plus en plus cher. J'imagine que vous êtes inquiet en tant que président de la Commission des Finances de l'Assemblée.
0: Oui, enfin, ce qui m'inquiète, c'est plus comment cette dette s'est produite. Alors déjà, première chose, je rassure tout le monde, nous ne sommes pas au bord de la faillite ou, comme le disait le Premier ministre Bayrou il y a un an, au bord du FMI qui menace la France. Voilà, tout ça, c'est des fadaises. On assume cette dette. Je ne dis pas qu'il faut la cultiver pour la cultiver, mais on assume cette dette. Et ce n'est pas moi qui le dis, c'est le ministre Lescure, il n'y a pas très longtemps, qui était à côté de moi, où je préconisais que pour les investissements écologiques, par exemple, ou pour faire face au coût de la guerre, vous savez qu'il va être environ une dizaine de milliards, très vraisemblablement, la France essaie de pousser la Banque Centrale Européenne à faire des prêts directs aux États comme elle l'avait fait pendant le Covid. La réponse du ministre a été de me dire on risque d'alarmer les marchés alors qu'il n'y a pas, en substance, j'ai à peu près la phrase de verbatim, il n'y a pas de problème aujourd'hui pour qu'on prête à la France, donc il n'y a pas de problème de dette. Donc c'est pas un problème majeur. Par contre, ce qui est un problème majeur, c'est comment cette dette s'est créée. Créer de la dette pour investir, par exemple, dans l'isolation thermique, dans la bifurcation écologique, c'est très bien. Faire une dette pour faire des cadeaux fiscaux aux plus riches, c'est-à-dire faire en sorte qu'il y ait 100 milliards environ d'euros de recettes en moins pour l'État par an depuis M. Macron, ça c'est un problème. Donc c'est plutôt à quoi sert la dette qui est un souci aujourd'hui.
28: Éric Coquerel, je voulais vous entendre également sur l'ARCOM. Le président de Canal+ a écrit une tribune dans le Figaro. L'ARCOM fait un reproche particulièrement inquiétant à CNews. L'ARCOM qui écrit « La répétition marquée d'une séquence à l'autre des mêmes commentaires et opinions s'observe principalement s'agissant de l'action de l'exécutif en raison de positions perçues comme insuffisamment fermes et cohérentes. Ça veut dire que critiquer le gouvernement, c'est considéré par l'ARCOM comme un manquement. Est-ce que c'est dangereux, selon vous ?
0: C'est pas du tout pour la démocratie. L'ARCOM, c'est, vous savez très bien, ce dont il est question par rapport à CNews, et notamment les sorties racistes que vous fréquentez habituellement sur votre chaîne de télé.
28: Il n'y a aucune sortie raciste.
0: Oui, bien sûr.
28: Aucune sortie raciste.
0: Non, ce que vous dites est faux. Vous avez eu des condamnations de plusieurs personnes qui sont passées sur CNews à plusieurs reprises. Donc, mais ce que vous dites est faux. Et ne serait-ce que les dernières avec M. Onfray sur le maire de CNews. Mais évidemment, pour vous, des propos où on compare le maire d'une grande ville de Seine-Saint-Denis à quasiment un sauvage dans une jungle ne sont pas racistes.
28: Bien sûr.
0: Eh bien, moi, je vous dis l'inverse.
28: Sur la liberté d'expression.
0: Et donc, je trouve même que l'ARCOM est beaucoup trop clémente avec vous, si vous voulez, vous êtes
28: favorable à la fermeture de CNews ?
0: Ah oui, je pense que vu ce qui se passe depuis un certain temps, oui, je pense.
28: Alors que vous venez sur le plateau, vous savez qu'il y a de la
0: matinale d'Europe 1. Je suis la matinale d'Europe 1, mais continuez comme ça, vous allez me regretter de venir à la seule émission où je viens sur CNews, puisque vous savez que je ne viens dans aucun de vos débats. Donc, il n'y a que deux émissions sur lesquelles, pour l'instant, nous continuons à venir, qui est votre matinale, parce que vous l'associez avec d'autres médias, ou l'émission dominicale avec les échos du dimanche matin. Mais si vous pensez que ça vaut validation de tout ce qui se passe par ailleurs sur CNews, continuez comme ça.
28: Vous assumez de vouloir fermer un média ?
0: Mais écoutez, un média qui, sans arrêt, fait en réalité, qui est une machine de propagande pour l'extrême droite, voire l'ultra-droite, avec
28: vous avez une ribambelle de 20 minutes
0: non,
28: c'est il y a sur l'antenne de CNews et d'Europe 1, vous êtes une machine de propagande pour je ne sais
0: qui. C'est bien pour ça que nous faisons des exceptions sur votre matinale, voilà. Mais là, vu la manière dont vous me posez ces questions, vous allez finir par me faire regretter. Je vous le dis, tout ce que vous sortez par ailleurs, y compris sur des faits souvent soit gonflés, soit même imaginaires, avec des choses qui ne font que monter les Français les uns contre les autres et qui produisent une vision de la société, une vision raciste, je pense que vous faites le lit de l'extrême droite, oui.
28: Je m'inscris totalement.
0: C'est ce que veut d'ailleurs M. Bolloré.
28: Face à ce que vous avez dit, bien sûr. Merci en tout cas d'être venu, Éric Coquerel, et à bientôt. Bonne journée.
0: Merci.
1: Au micro de Romain Desarbres, ce matin sur CNews et Europe 1, c'était Éric Coquerel, député de la France Insoumise de Seine-Saint-Denis et président de la Commission des Finances. Votre après-midi se poursuit avec justement ce même Romain Desarbres et Marie-Estelle Dupont pour l'émission. Et si on en parlait, et moi je profite pour remercier toute la rédaction d'Europe 1 et les équipes d'Europe 1 qui m'aident à préparer Europe 1 Info. Merci tout particulièrement vous.
22: Merci
1: Géraldine Amont. Bon week-end.
22: Très
1: à
22: bon
1: tous.
22: Week-end. À lundi sur Europe 1. 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
7: 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Informations, Émilie Dez. Bonjour Émilie.
8: Bonjour Romain, bonjour à tous. Les Solidez, le concert d'Orelsan à Chambord, la marche des fiertés à Paris, l'Ironman à Nice, la liste des événements annulés à cause de la canicule s'allonge, les journées étouffantes et les nuits tropicales mettent les organismes à rude épreuve, les hôpitaux sont déjà saturés. Le chef des urgences de l'hôpital Georges Pompidou à Paris décrit une situation extrêmement grave avec 53 patients hospitalisés pour 20 lits. Habituellement, un record absolu d'appels a été enregistré hier au SAMU en Ille-et-Vilaine. À la demande du Premier ministre, les facteurs de la Poste sont mobilisés. Ils pourront effectuer pendant leur tournée et à la demande des communes volontaires des visites de repérage auprès des personnes vulnérables. En raison de la canicule, la préfecture de police a décidé d'interdire la consommation d'alcool dans l'espace public à partir de midi, la vente dès 18h. Laurent Nunez recommande aux préfets des départements durement touchés par la canicule d'en faire de même. L'air chaud se décale progressivement vers l'est. 61 départements sont toujours en alerte rouge canicule. 11 repasseront en orange ce soir à 22h, 13 autres demain à 6h. C'est dans ce contexte de surchauffe que les élèves de 3e ont débuté les épreuves du brevet. C'était le français ce matin. Des aménagements étaient prévus, notamment deux pauses fraîcheur de 15 minutes. Les syndicats dénoncent des conditions de travail inacceptables et appellent les enseignants à user de leur droit de grève. Notez qu'EDF annonce débloquer 80 millions d'euros pour équiper les établissements scolaires, les crèches et les centres de loisirs en système de rafraîchissement. Les recherches se poursuivent au Venezuela pour tenter de trouver des survivants pris au piège des décombres. Le double séisme qui a frappé le pays a fait au moins 589 morts. Le bilan s'est alourdi. Un premier détachement militaire américain est arrivé à Caracas pour coordonner l'aide américaine aux victimes. Le plan d'évacuation du détroit d'Ormuz est suspendu après l'attaque d'un navire. Il avait emprunté ce passage stratégique en dehors du cadre du dispositif. D'après les médias américains, cette attaque est due aux forces armées iraniennes. Quelques 11 000 marins sont toujours bloqués dans le Golfe. Le PSG annonce qu'il affrontera le club de D2 espagnol de Majorque pour son premier match de préparation. Ce sera le 5 août prochain. Et puis la Coupe du monde de football, la France affronte la Norvège ce soir à 21h. Les Bleus jouent la première place de leur groupe. Notez la qualification pour les 16e de finale de la Suède, de la Côte d'Ivoire et de l'Équateur.
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8: 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Et si on en parlait, c'est maintenant.
7: Merci Émilie, rendez-vous dans une demi-heure à 15h30, à tout à l'heure.
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7: Bonjour à tous, bienvenue sur Europe 1 pour Et si on en parlait avec Marie-Estelle Dupont. Bonjour Marie-Estelle.
11: Bonjour Romain.
7: Votre regard de psychologue clinicienne sur l'actualité, sur les choses de la vie à retrouver chaque jour entre 15h et 16h. Et en podcast sur l'application Europe 1, on vous retrouve également, on retrouve le

0: 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D'ailleurs, vous pouvez d'ores et déjà nous appeler au 01 80 20 39 21. Appel non surtaxé. Amandine et Roman sont là pour prendre tous vos appels. Aujourd'hui, on va parler de quelque chose auquel on a tous pensé. Et si j'avais été adopté? Et si grand-père s'était mal comporté pendant la guerre? Et si? On va parler avec vous, Marie-Estelle Dupont, des secrets de famille.
1: Et oui, répéter et subir ou inventer la suite de l'histoire familiale, finalement, c'est le choix que nous devons tous faire quant à notre propre vie. Est-ce que j'apprends de mon passé pour exercer une liberté sur mon avenir? Ou est-ce que je subis, répète et somme toute demeure la marionnette des schémas familiaux sans pas de côté et sans conscience? Sophie Rouvier nous offre un joli roman aux airs de tango entre son personnage principal et un secret de famille qui éclate au grand jour. Victoria Lacombe a 50 ans, elle est thérapeute familiale et anime le week-end une émission de radio nocturne où elle écoute et conseille les auditeurs. Toute ressemblance avec une situation réelle et purement fortuite. Le mythe fondateur de son père biologique, mort en héros car militaire, et l'amour de son beau-père ont donné à Victoria une assise narcissique, dirons-nous, suffisante pour aller bien. Je n'ai pas connu mon père, mais c'était un héros, donc je n'ai pas été abandonnée. Sauf qu'à son insu, en devenant thérapeute familiale, elle cherche, en écoutant les autres, à comprendre peut-être quelque chose d'un mystère personnel dont elle ne sait encore rien au début du roman. Et c'est de façon totalement fortuite qu'après la mort de sa mère, elle va découvrir le secret de famille et s'apercevoir qu'un mensonge a été construit pour la protéger, mais évidemment surtout pour protéger sa mère de la douleur qu'elle vivait comme fille-mère. Le séisme identitaire est énorme, d'un coup elle relie sa vie et ses choix différemment. Alors dans ce roman, qui se lit comme on danse, c'est vrai, un message essentiel qui a été le cœur de ma propre pratique de psychologue pendant des années et on n'est pas condamné à répéter ou porter les blessures et les mensonges du passé. On peut les accueillir, les comprendre, les pardonner même et puis danser avec, au lieu de marcher dedans, c'est-à-dire les transformer en élan vital, en liberté, en créativité, en réconciliation avec soi plutôt qu'en amertume envers les autres. Je reçois donc aujourd'hui Sophie Rouvier pour son roman Danser sur vos pas, publié en janvier 2026 aux éditions Mazarine. Bonjour Sophie.
2: Bonjour.
1: Merci
2: Bonjour,
1: d'être avec
2: Sophie
1: nous.
2: Rouvier. Merci à vous.
1: J'ai éclaté de rire. Alors déjà, une des premières scènes du livre, elle a été écrite pour Valérie Darmon. On en a ri ensemble parce que c'est donc cette
0: thérapeute
1: familiale de 50 ans qui fait une libre antenne le week-end et qui un soir, parce que nous avons tous des limites, pète un câble à l'antenne, envoie balader une auditrice qui vient d'être quittée par son mari, lui dit de partir en thalasso. Et donc, ça a fait un espèce d'effet miroir. Et j'ai écrit à Valérie Darmon en disant, mon Dieu, prions que ça ne nous arrive jamais. Voilà, donc votre roman est à la fois très rafraîchissant et en même temps très universel parce que bien finalement il parle de quelque chose qui nous concerne tous. On a tous deux lignées, une lignée paternelle, une lignée maternelle et cette question du secret de famille, de sa fonction à la fois protectrice et de sa dangerosité, elle est très très bien décrite parce que le livre se dévore.
0: C'est vrai que cette Victoria Lacombe, ça a dû vous parler, Marie-Estelle Dupont. Elle est psy, animatrice radio. Bon, après, ça s'arrête là. On verra. Il y a peut-être des parallèles avec votre vie. Je ne sais pas. On va peut-être
1: découvrir. Sur les moments où on a envie d'envoyer balader tout le monde, oui, il y en a.
0: on a tous un héritage émotionnel, Marie-Estelle Dupont, finalement. Pas seulement un héritage culturel ou génétique.
1: Oui, bien sûr. C'est vrai que quand on parle d'héritage, on a tendance à penser patrimoine génétique, héritage matériel ou culturel, hein, la langue, le pays, la religion. Mais on a évidemment, et aujourd'hui les neurosciences le montrent, un héritage émotionnel. C'est-à-dire que des traumatismes qui ont été vécus sans être expliqués, parlés, décrits, élaborés deux générations au-dessus, se transmettent dans nos cellules et à notre insu, on peut être piloté par des peurs ou des angoisses qui ne relèvent pas de notre histoire personnelle ou de notre enfance. Et c'est toute l'importance de raconter l'histoire, la petite histoire qui fait la grande histoire à nos enfants. Parce que quand on connaît ces arbres généalogiques, quand on connaît un peu l'histoire de nos grands-parents, telle grand-mère a vécu les bombardements, telle autre a perdu son mari au front, etc., on comprend mieux les traumas, les blessures qu'à leur époque, nos grands-parents ou même nos parents n'avaient pas les billes pour élaborer en psychothérapie, sauf que nous, on a les billes aujourd'hui. Et donc, on peut aussi relire ces peurs et dire bah, ça, c'est une peur qui est légitime dans la famille, sauf qu'en fait, c'est pas la mienne. Et à partir de là, vous pouvez déjà faire un pas de côté et exercer votre discernement dans vos choix et dire bah, là, je fais un choix par rapport à moi et pas par rapport, pas par rapport aux peurs de ma grand-mère. Je raconte cette histoire d'ailleurs dans Se libérer de son moi toxique d'une de mes patientes qui s'appelait Virginie et qui n'arrivait pas à tomber enceinte. Jusqu'au jour où on a pu récupérer dans une séance de thérapie que Virginie était le prénom de sa grand-mère qui avait été abandonnée enceinte par un soldat sur un quai de gare. Et quand elle a compris que la grossesse pour elle c'était l'abandon, et bien elle est tombée enceinte naturellement sans traitement. Alors ça ne veut pas dire qu'il n'y a pas des causes médicales, ça veut dire que parfois l'inconscient
2: joue
1: vient perturber le physiologique. Et quand on le lève, eh ben, parfois le corps reprend ses droits.
0: Je vous écoute, le pire se transmet de génération en génération, le meilleur aussi, j'imagine.
1: Mais bien sûr.
0: Oui, d'accord.
1: Tout à fait. On peut récupérer des traits de caractère d'un grand-père ou d'une grand-mère très résilient, justement, bien sûr, bien évidemment. Et tous les enfants ne récupèrent pas tous les traumas et tous les traits. C'est ça qui est très intéressant, c'est que vous pouvez avoir une famille qui a vécu l'occupation, une ferme réquisitionnée, etc. Et puis il y a un petit-fils ou une petite-fille qui va récupérer des angoisses et pas les autres. Mais c'est là que c'est intéressant d'aller faire ce travail un peu de généalogie. J'en parlerai avec les travaux d'Anne Ancelin un peu plus tard dans le livre. Alors, je vais me tourner vers notre invité. Je vais résumer un petit peu pour les auditeurs d'Europe 1. D'ailleurs, pour tous ceux qui sont au ski et qui n'aiment pas skier, achetez le livre, allez sur une terrasse parce que vous allez passer des bonnes vacances. Donc, en fait, elle vit avec un homme qu'elle aime, tout va bien. Elle a deux filles et donc elle se partage entre son activité de psychothérapeute et son activité d'animatrice. Et puis un soir, elle est contactée par un généalogiste. Vous m'arrêtez si je me trompe. À propos d'une succession inattendue.
2: Oui, c'est ça.
1: Liée à un nom qu'elle croyait disparu, celui de son père biologique dont on lui a dit qu'il était mort en héros et que c'était pour cette raison que sur les photos d'elle toute petite, il y avait son beau-père et pas son père.
2: Voilà, exactement. Au départ, elle pense être contactée par le généalogiste à des fins professionnelles, pour son activité justement à la radio. Et puis, elle se rend compte qu'effectivement, c'est pour sa propre histoire qu'elle est contactée. Et là, tout d'un coup, une porte s'ouvre sur ce passé qu'elle n'imaginait pas du tout.
1: Oui, et alors là, c'est une enquête. C'est une enquête qu'elle va mener finalement avec Cléo, sa fille.
2: Oui.
1: Elle va repartir dans le Larzac avec des belles descriptions de paysages qui nous font une belle promenade. Et donc, elle enquête sur finalement ce mystérieux. Elle ne peut pas interroger sa mère puisque sa mère est morte.
2: Voilà.
1: Alors, allez-y, racontez-nous.
2: Et donc, voilà, elle se retrouve seule face à ce secret et elle décide, elle tergiverse un peu et elle décide de partir sur les pas, justement, de son père, d'où le titre, Danser sur vos pas. Elle cherche un petit peu d'où elle vient, quelles sont ses racines qu'on lui a volées, finalement. Et accompagnée de sa fille adolescente et de son beau-père, qui, lui, est une vraie crème, qui a fait
1: Henri.
2: Figure paternelle. Voilà, Henri, qui est vraiment d'un réconfort jusqu'à ses jours. Et bien, ils partent tous les trois, justement, donc en Aveyron, sur le plateau du Larzac, à la recherche. Oui, il y a un petit côté enquête policière, parce que finalement, il y a les enquêtes d'elles-mêmes, et c'est une enquête également. Elles cherchent à comprendre pourquoi elle n'a pas été mise au courant de ce pan de son passé, pourquoi sa mère s'est tue, pourquoi ce père ne s'est jamais manifesté. Et tout ça, elle soulève vraiment beaucoup d'interrogations, et à chaque réponse, elle a de nouvelles questions qui apparaissent.
1: Voilà, et je trouve que votre livre évoque avec beaucoup de légèreté, d'une manière très accessible, des questions qui sont très complexes, qui sont la question des secrets de famille et de toute l'ambivalence du secret de famille, qui est en général forgé pour protéger la famille d'une honte, une faillite, un suicide, un abandon, etc. Et puis dans les années 70, les filles mères étaient quand même montrées du doigt. En même temps, qui est incroyablement toxique, c'est-à-dire que c'est un virus dans la famille, le secret de famille. Il y a des choses qui vont se répéter, des maladies, des divorces, tant que quelque chose n'a pas été levé. Et donc, vous parlez bien de ces loyautés invisibles. Alors, finalement, qu'est-ce qu'elle traverse comme séisme identitaire, votre héroïne ?
2: Eh bien, il est même double, ce séisme identitaire, puisqu'elle a forgé sa vie de femme et sa vie de mère avec le socle que lui ont donné son beau-père et sa mère. Donc, celui-ci est remis en question, puisqu'elle se rend compte que sa mère, à qui elle voue un culte, elle lui a menti. Et puis, donc, le deuxième volet, c'est que d'un point de vue professionnel, elle a également fondé son activité de thérapeute, puis d'animatrice radio, sur ce thème, le thème de la famille et le thème de la psychologie. Elle se retrouve à se dire, mais en perte de légitimité, complètement, en perte de repère, elle se demande si elle est bien encore à sa place.
1: Oui, alors qu'en réalité, elle l'a certainement fait parce qu'au fond de son inconscient, elle sentait qu'il y avait des choses à aller explorer.
2: Oui, on peut justement, et c'est ce qui m'intéressait vraiment,
1: à traiter complètement ce qu'elle se dit, c'est-à-dire qu'il y a un truc qu'on lui a pas donné,
2: voilà,
1: et elle est obligée d'aller le chercher.
2: Voilà, elle a choisi une voie, cette voie-là, enfin ces deux voies finalement, professionnelles, pour peut-être protéger les autres, ce qu'elle n'a pas été finalement complètement été elle-même, puisque bon, elle a été protégée par son beau-père et sa mère, mais c'est ce que vous disiez pour rebondir tout à l'heure, quelquefois les secrets de famille sont faits pour protéger, et finalement font beaucoup plus de mal que de bien. souvent aux générations successives. Bien c'est-à-dire sûr. Pas forcément à la première génération, mais à la deuxième ou troisième, où finalement, on se retrouve héritier d'un fardeau et d'une loyauté invisible. Et donc elle cherche sans doute par ce travail à consoler et à guider les autres. Et à la fois, voilà, pourquoi est-elle arrivée là ? Sans doute parce qu'elle avait une certaine quête et envie de vérité.
1: Bien sûr, bien sûr. Et effectivement, c'est pas à la première génération, puisqu'en fait, à la première génération, même si c'est un secret, on a la connaissance du secret. Et alors qu'à la deuxième génération, il y a quelque chose qui est innommable, puisqu'on ne sait pas qu'il y a quelque chose.
2: C'est ça.
1: Et donc, on ne peut pas le raconter, on ne peut pas le nommer, on ne peut pas le définir. Et on ignore qu'on ignore. Donc c'est une ignorance au carré en fait, c'est pas on sait qu'il y a un secret, on sait pas ce qu'il y a dans le secret, c'est qu'on ne sait pas qu'il y a un secret. Et c'est là que les symptômes commencent à se manifester, qu'on peut avoir des dépressions, où les gens disent mais je ne comprends pas pourquoi je suis déprimée mais je me sens vide. En fait, ils portent des sortes de fantômes et de cryptes.
0: Mais pourquoi si on n'est pas au courant, si on le sait pas, pourquoi on a des symptômes dépressifs ?
1: Eh ben parce que vous portez des choses à votre insu, c'est-à-dire que quelque chose qui n'a pas été élaboré et digéré va être transmis comme une patate chaude et sauf que vous n'avez pas les billes et vous n'avez pas le contexte. Pour savoir qu'est-ce que c'est que ce truc qui se balade dans la famille en électron libre en fait. Donc vous sentez des choses pas normales, vous faites des rêves parfois. Moi j'avais un patient qui rêvait quasiment sous forme hallucinatoire, qu'il étouffait ou qu'il était brûlé. Et puis quand il a pu récupérer des choses autour de la déportation de son grand-père, qu'on lui avait caché, parce que il s'était converti, il y avait eu des conversions, on avait changé de nom, etc. Donc toute cette zone extrêmement douloureuse de l'histoire familiale de la déportation avait été complètement mise sous scellé pour se protéger et pour protéger les générations d'après. Finalement, quand on a pu chercher dans les arbres généalogiques qu'est-ce qui s'est passé, ce secret, et donc finalement, et les enfants sont baptisés, mais en fait, il y a des racines juives, il y a eu de la déportation, etc., etc. Les symptômes se sont arrêtés, c'est-à-dire qu'il comprenait qu'il avait des angoisses qui revenaient à son insu, parce que finalement, votre inconscient, il est comme votre patrimoine génétique, vous n'avez pas conscience, vous n'avez pas conscience que vous avez tel gène de votre père ou de votre mère, mais ça vous constitue. Et la mémoire familiale, elle vous constitue, mais comme dans les cycles de l'histoire, il y a des répétitions, parce que tant qu'on n'a pas élaboré une époque, elle continue d'agir à l'échelle collective sous forme d'angoisse, sous forme de trauma, sous forme de rejet, etc., et sous forme de peur. C'est vrai à l'échelle collective, c'est vrai à l'échelle individuelle. C'est pour ça que tout ce qui n'est pas éclairé, dit Jung, est dangereux. Ça crée une ombre qui va venir nous piloter. Et donc, le secret de famille, plus les générations avancent, plus il y a des répétitions, des accidents, etc. On sait bien que l'inceste, tant qu'il n'est pas révélé, il va se reproduire. Et une fois qu'on révèle l'inceste, la personne qui révèle l'inceste est vue comme la bête noire, elle est vue comme le problème, parce qu'elle le désigne, mais elle fait éclater la vérité, et l'inceste peut cesser. Mmh. Alors c'est moins dramatique dans votre livre. Ce qui est intéressant, c'est justement comme c'est pas des situations aussi extrêmes, tout en étant quand même assez tragique, ça permet de comprendre que tout un chacun, on peut avoir des secrets dans notre famille qui ont été forgés vraiment pour le bien d'eux.
2: Oui, au départ, c'est très souvent pour protéger.
1: Voilà, pour le bien d'eux. Et finalement, ça génère chez elle, au début, une grande colère vis-à-vis de sa mère parce qu'elle se sent trahie.
2: Oui, elle se sent trahie. Et puis, alors sa propre mère a fait ce secret, a tué cette histoire en se disant, je mets l'histoire, l'origine, enfin le départ du père biologique sous le tapis, en se disant comme ça, c'est un non-sujet. Et à la génération de Victoria, sous le tapis, ça fait une bosse et elle se prend les pieds dedans et elle peut pas faire autrement que d'aller fouiller. Mais effectivement, c'est très compliqué pour Victoria de décider soit d'affronter la vérité, soit de taire et de continuer, parce que c'est une possibilité aussi, c'est ce que font plein de gens, c'est-à-dire se dire faire l'autruche un peu au quotidien et continuer à tracer sa route et à garder le cheminement qu'ils avaient jusqu'alors.
1: Oui.
0: Sophie Royer, tiens, une question, qu'est-ce qui vous a donné envie d'écrire ce livre ? Comment vous êtes venue à cette... C'est votre histoire personnelle ? C'est ce que vous avez lu ?
2: Alors, ce n'est pas mon histoire personnelle. C'est une envie de traiter du sujet de la fracture dans une vie la plus classique qu'elle soit. Il y a une trajectoire de vie qui est sous toutes les normes très classique. Et j'avais vraiment envie d'un accident de parcours, de traiter aussi du sujet des généalogistes, parce que je trouve que c'est un sujet qui est passionnant, et donc du transgénérationnel. Et puis j'avais également envie, parce que mes racines sont avéronnaises, d'écrire sur le Larzac.
0: Ça se passe dans
1: on
0: le
1: Larzac. On sent que vous aimez la région hein, quand on lit le livre.
2: Ah bah écoutez, je suis ravie, ça transparaît.
0: On a Yaël qui nous a appelé au standard d'Europe 1 01 80 20 39 21. Bonjour Yaël.
1: Bonjour Yaël.
3: Bonjour, je suis un peu émue.
0: Tout va bien se passer, on est ravis de vous avoir, merci beaucoup de nous avoir appelés. Vous avez 56 ans et vous voulez témoigner et échanger avec Marie-Estelle Dupont, parce que vous avez perdu votre sœur qui est décédée donc à l'âge de 56 ans, et vous avez appris qu'elle avait eu une fille et que c'était un secret de famille. Alors racontez-nous.
3: Je suis la dernière d'une fratrie de 7 enfants. Donc cette sœur qui est décédée avait 20 ans de plus que moi. Alors, oui. J'ai su qu'elle avait eu un enfant à l'âge de 18 ans, quand moi-même j'avais 18 ans, parce que j'étais très mal dans ma peau. Donc c'est mon autre sœur qui m'a dit, voilà, Annie a eu un enfant, s'appelait Annie, à ton âge, et on a été obligé de la donner parce qu'elle ne pouvait pas la garder vu qu'elle n'était pas mariée. Et c'est terrible, non, je raconte parce que c'est encore très frais. Et elle a été donnée à un couple qui ne pouvait pas avoir d'enfant. Alors, ça se faisait beaucoup en 1970-69. Ça se faisait beaucoup. Hein. Et j'ai passé ma vie à la chercher. C'était comme une sœur pour moi, puisqu'elle est née en 70 et moi en 69. Et ma sœur, en me racontant ce secret, me dit aussi qu'on l'aurait peut-être gardée si je n'étais pas née.
1: Ah, mon Dieu.
3: Bon. Donc, je construis ma vie avec de grosses angoisses et dépressions, angoisses, mais bon, je fonde ma famille, j'ai 3 enfants. Lors de son décès, à l'âge de 5, quand elle a eu 56 ans, son amie vient me voir, elle me dit, tu sais que tu es la fille d'Annie. Elle dit ça aussi à mon frère. Et on n'arrive pas à voir la vérité, on ne sait plus, en fait, tout est confus, tout est loin, plus personne ne peut parler, personne ne se souvient de rien. Jusqu'au jour, l'année dernière, il y a une généalogiste qui m'appelle et qui me dit il y a une femme qui prétend être de votre famille et qui voudrait faire un test ADN avec vous. Je lui demande la date de naissance, effectivement, ça correspond. Et les tests. Et en fait, on sort demi-sœur. Ah, vous êtes toujours là?
1: Oui, on vous écoute, bien sûr.
3: Donc, là, en fait, je m'aperçois que dans le pourcentage de correspondance ADN, on peut aussi avoir le même taux de correspondance si on est tante nièce que demi-sœur. Bon, ça me rassure quand même. Mais le pire dans toute cette histoire, c'est que...
1: Et votre inconscient, vous avez dit, je ressentais cette petite fille comme ma sœur.
3: Oui.
1: C'est incroyable, hein, la correspondance corps-esprit.
3: Ouais. Et quand je la connais, en fait, je peins, elle peint. Je peins des femmes, elle peint des femmes. On se ressemble physiquement, à tel point que mes enfants étaient choqués quand je leur ai montré la photo. Donc pour moi, c'était vraiment une belle nouvelle que je voulais partager avec notamment ma sœur qui m'avait confié le secret quand j'avais 18 ans. Et là, il ne faut pas en parler, il ne faut rien dire. Elle n'existe pas, Annie n'en voulait pas. On a entendu avec mon frère des horreurs. On s'est retrouvés tout seuls, tous les deux, avec de nouveau un secret. Et elle a une vie très compliquée. En fait, ça s'est mal passé dans sa famille. Elle a été de foyer en foyer. Elle s'est droguée. Enfin bref, elle a eu un parcours...
1: Très chaotique.
3: Oui, de gros séquelles. Et je me suis retrouvée toute seule, en fait, avec elle. Personne ne voulait en entendre parler. Donc du coup, j'ai rompu les liens avec ma sœur aînée aussi. Parce que je n'ai pas accepté qu'elle le nie à ce moment-là. Et j'ai été obligée aussi d'arrêter les liens avec ma nièce, parce qu'en fait, je crois qu'elle cristallisait sur moi une frustration de ne pas avoir eu la place que moi j'ai eue. Et elle m'envoyait des... C'est dur à en parler.
1: Oui, c'est dur, bien sûr.
3: Parce que j'ai reçu une dernière lettre il y a 2 mois, avec une pleine. Et je l'ai emmenée, moi, au cimetière, sur la tombe de sa mère. C'est la seule chose que je pouvais faire. Mais toute seule. Et on a mis ses enfants au courant, enfin, les enfants de ma soeur au courant, qui ne veulent pas en entendre parler non plus. Double peine pour elle. Et moi, voilà, je voulais savoir, en fait, si ne plus répondre, ne plus avoir de lien, c'était pas finalement lui rendre service. De lui renvoyer encore et encore un refus ou un rejet. Voilà.
1: Bah, c'est-à-dire que qu'est-ce que vous ressentez vous aujourd'hui au fond de vous qui serait juste d'abord pour vous? Parce que là, vous êtes coincé dans une situation de loyauté parce que le reste de la famille l'a abandonné, d'une part. Et en même temps, elle projette sur vous une espèce de double idéalisé. Vous vous ressemblez beaucoup, sauf que vous avez le droit à une place officielle dans le livret de famille et l'arbre généalogique, auquel elle n'aurait pas droit. Et comme vous ressemblez, il y a des effets de confusion. Donc vous êtes comme un double idéalisé. Donc elle est ambivalente parce qu'elle a à la fois besoin de vous pour exister. Et en même temps, quand vous êtes là, vous êtes tellement proche et tellement collé que ça la confusionne et elle se confond avec vous. Donc évidemment, vous êtes le lieu de projection négative de toutes parts, donc c'est très lourd pour vous. C'est très lourd et c'est très douloureux parce que vous vous mettez aussi à sa place. Et vous ne pouvez pas racheter les fautes de votre famille. Vous comprenez ce que je veux dire? C'est-à-dire que une vérité tue devient une vérité qui tue. Et on le voit dans cette histoire tragique, puisqu'elle est partie dans tous les sens et qu'elle s'est droguée et que tout ça, c'est des histoires de carence affective, évidemment. Mais cette vérité, vous la reconnaissez, vous la parlez, vous ne pouvez pas faire le travail de vérité pour les autres. C'est-à-dire que si les autres veulent se draper dans le déni et dans le mensonge, vous n'êtes pas toute puissante non plus. Vous l'avez déjà authentifié dans son existence par ce que vous avez fait. Maintenant, qu'est-ce qui serait juste pour vous? À quelle distance? Vous avez toute une gamme de possibilités dans la distance à mettre ou pas avec elle, de très proche à très loin, à plus rien du tout. Qu'est-ce qui aujourd'hui serait juste pour vous? Parce qu'il ne faut pas que tout l'édifice vous retombe dessus non plus.
3: J'essaie de lui dire, écoute, on va prendre un petit peu de recul. Parce qu'en fait, elle m'écrivait, pas du mail, mais sur WhatsApp, elle m'envoyait de 10-15 messages par jour. Et j'en ai pleuré, quoi. J'étais pas bien. Donc, j'ai essayé de prendre un peu de distance. Et pour elle, c'était pas possible.
1: Mais non, parce que.
3: Elle m'a insultée, enfin après, ça a dérapé, quelque chose de pas beau, de pas joli, et j'ai dit, bon, il vaut mieux arrêter, parce que c'est pas possible.
1: Oui, c'est-à-dire que vous étiez comme la balle de ping-pong, le bon objet doudou dont on a besoin, puis le mauvais objet qui réceptionne toutes les frustrations et toute la douleur.
3: Donc voilà, c'était pour partager ça avec vous. Donc du coup, c'est bien pour me protéger et pour lui rendre service à elle, je pense, parce qu'elle va se cogner encore, elle va se heurter un autre mur et d'autres silences.
1: C'est-à-dire qu'elle aimerait que vous soyez toute puissante, mais vous ne l'êtes pas. Donc si elle est en capacité d'entendre ça, vous pouvez garder du lien. Sinon, effectivement, vous allez être tour à tour le bon objet et le mauvais objet, et ça va être difficile. Mais vous n'êtes pas obligé d'avoir une ligne gravée dans le marbre. Dans la vie, il y a des périodes, et il y a des périodes où on s'éloigne et des périodes où on se rapproche. Ne vous sentez pas obligé d'avoir une décision qui ne bouge plus jamais. Voilà, on fait comme on peut avec son bazar familial, et ça évolue aussi avec le temps, et vous n'êtes pas obligé d'avoir une ligne gravée dans le marbre.
0: Merci beaucoup Yaël.
1: Merci Yaël, en tout cas je m'associe à vous très fortement, et Sophie Rouvier aussi.
0: Oui. Merci d'avoir eu le courage de témoigner. Vous l'avez compris, on parle aujourd'hui des secrets de famille dans Et si on en parlait, avec Marie-Estelle Dupont. Petite pause et on se retrouve dans un instant sur Europe 1, à tout de suite.
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0: Le journal permanent avec vous, Émilie Dez.
30: 61 départements sont toujours en alerte rouge canicule. 11 repasseront en orange ce soir à 22h, 13 autres demain à 6h. L'air se rafraîchit à l'ouest, mais ailleurs, c'est toujours la fournaise. La solidarité de tous est indispensable, assure la ministre de la Santé. Les urgences de l'hôpital Georges Pompidou à Paris sont sous forte tension. Le chef du service, Philippe Juvin, décrit une situation extrêmement grave avec 53 patients hospitalisés pour 20 lits habituellement. Pour éviter toute nouvelle surcharge, la préfecture de police a décidé d'interdire la consommation d'alcool dans l'espace public à partir de midi, la vente dès 18h. Le ministre de l'Intérieur appelle les autres préfets à en faire de même. Le festival Solidaise est annulé. La marche des fiertés prévue demain à Paris reportée. La canicule éprouve les services de secours et les établissements de santé, justifie la préfecture. Les élèves qui passent le brevet peuvent souffler L'épreuve de français est terminée. Des élèves qui ont planché dans des conditions difficiles, même si des aménagements étaient prévus, notamment deux pauses fraîcheur de 15 minutes. Les syndicats dénoncent des conditions de travail inacceptables. EDF annonce débloquer 80 millions d'euros pour équiper les établissements scolaires, les crèches et les centres de loisirs en système de rafraîchissement. Un autre investissement de 50 millions d'euros a été dévoilé par la Banque des Territoires, la Banque Postale et le gouvernement. Un premier détachement militaire américain est arrivé à Caracas, au Venezuela, pour coordonner l'aide américaine aux victimes. Le double séisme qui a frappé le pays a fait au moins 589 morts. Les recherches se poursuivent pour tenter de trouver des survivants pris au piège des décombres. Le pape Léon XIV célébrera une messe à Paris sur la place de la Concorde et les Champs-Élysées le samedi 26 septembre. Une messe géante organisée en début d'après-midi qui devrait attirer 500 000 personnes. La veille, le vendredi 25, une grande rencontre avec des jeunes est également prévue au Stade de France à Saint-Denis. Et puis les Bleus affrontent la Norvège ce soir à 21h. Ils jouent la première place de leur groupe au Mondial.
0: Merci Émilie Dez, on vous retrouve dans une demi-heure à 16h.
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0: Et si on en parlait tous les jours sur Europe 1, entre 15h et 16h, 01 80 20 39 21, si vous voulez interagir, si vous voulez passer à l'antenne et échanger avec Marie-Estelle Dupont. Aujourd'hui, on parle des secrets de famille. Et Marie-Estelle, vous vouliez revenir sur le témoignage de Yaël, juste avant la pause.
3: Oui, alors juste avant la pause, Yaël nous parlait de son histoire familiale très, très lourde, marquée par justement cette grossesse non désirée, cet enfant caché, placé. Il y a quelque chose que je voudrais dire à Yael, si elle nous entend encore, c'est que justement, cette phrase, parce que les années de naissance sont très proches, cette phrase qu'elle entend de « si tu n'étais pas née, on l'aurait peut-être gardée », alors ça, ce sont des bombes à fragmentation, parce que vous imaginez l'estime d'elle-même et la honte de vivre et le sentiment d'illégitimité d'être là et les angoisses qui peuvent en découler chez l'enfant qui entend qu'en fait il a pris la place de quelqu'un et que c'est à cause de lui qu'on en a éjecté un autre. Alors, c'est, vous allez me dire, c'est ce qui fait que votre métier existe, Marie-Estelle, oui, mais parfois on aimerait mieux avoir moins de travail parce que si vous voulez, c'est, non seulement c'est totalement dévastateur, mais en plus c'est évidemment un mensonge. Et tout le travail qu'on a à faire en thérapie, c'est de faire comprendre à l'adulte qui a été un enfant que ce qu'il a entendu quand il était enfant ne parlait pas de lui, mais parlait des adultes qui l'entouraient et qui se débrouillaient comme ils pouvaient, parfois en faisant de leur mieux, parfois en faisant le minimum syndical, parfois en faisant du mal à dessein, parce que ça arrive, et que ça parlait d'eux et de leur peur, et que cette mère éjecte sa culpabilité de ne pas avoir gardé l'enfant en se racontant que c'est parce qu'il y a eu deux enfants quasiment en même temps qu'elle n'a pas pu garder l'enfant illégitime, parce qu'il y a, dans les années 70, on parlait de bâtard, on parlait d'enfant illégitime, enfin heureusement tout ça a cessé. Elle éjecte sa culpabilité en se racontant une histoire où c'est parce qu'il y a eu deux enfants qu'on n'a pas pu faire la place au premier. Donc on doit rappeler aux patients que les récits que les adultes se racontent, se construisent, ne sont pas la vérité. Ce sont les récits qui leur permettent à eux d'être le moins inconfortable possible avec leur propre culpabilité et leur propre zone d'ombre. Voilà. Et donc on embrasse très fort Yaël. Et j'espère qu'elle est bien accompagnée parce qu'elle porte quand même la culpabilité de toute une famille et que ça fait un peu trop pour les épaules d'une seule personne. J'avais une question alors pour Sophie Rouvier. Vous écrivez donc dans ce joli roman Danser sur vos pas aux éditions Mazarine, l'histoire donc de Victoria Lacombe qui a 50 ans. Et finalement, je trouve que la leçon qui ressort de votre livre, c'est que les héritages familiaux ne sont pas une fatalité. Alors forcément, vous doutez que ça me plaît. Les héritages familiaux ne sont pas une fatalité, qu'on peut les remodeler. C'est ce que fait très joliment Victoria Lacombe avec toutes ses failles et tous ses hauts et ses bas.
4: Oui, en fait, j'ai eu vraiment à cœur de décrire ce secret de famille de façon à ce qu'on comprenne que Victoria, l'héroïne, en l'occurrence, ceux qui sont victimes du secret de famille, ce sont vraiment des véritables victimes. Ils doivent composer avec une situation qu'on leur pose sur les épaules, souvent pas su du tout, et ils doivent se débrouiller avec, comme vous le disiez, avec les billes qu'ils n'ont pas. En fait, ils ne peuvent que deviner, que tâtonner. Et Victoria, c'est le choix du roman parce que je voulais effectivement aller vers quelque chose de résilient, une histoire résiliente. Victoria fait le choix de composer, alors parfois dans la douleur, mais elle choisit de n'accepter que certaines zones de culpabilité. Elle remet en question certainement l'amour de sa mère qui a tué tout un pan de son histoire, mais elle choisit dans la douleur de ne pas continuer à traîner ce boulet qu'elle aurait pu donner à ses enfants,
3: à ses
4: filles.
3: Enfants avec une fausse histoire sur le grand-père.
4: Voilà, et c'est ce qui l'a fait basculer dans cette prise de conscience et qu'elle décide de vraiment prendre les rênes de son histoire, c'est qu'elle ne veut pas transmettre de génération en génération un secret. Parce que finalement, plus il est tu, plus les générations s'enchaînent et plus ce secret gonfle pour prendre des proportions. Et après, on n'a plus d'interlocuteur pour avoir
3: les infos,
4: les informations, comme dans le cas de Yaël, par exemple, qui dit qu'elle a difficilement elle peut difficilement trouver d'informations.
3: Bien sûr. La vérité tue devient une vérité qui tue. Alors parfois, quand il n'y a plus les grands-oncles ou les grandes-tantes, on va voir les amis de la famille, parfois pas les amis de la famille. Et puis, pour les auditeurs d'Europe 1 qui se posent des questions, prenez les photos. Parce que les albums photos qu'évidemment on laisse au grenier, puisqu'ils ont tout l'inconscient familial, donc évidemment ils font peur. Sur les photos, on a beaucoup d'indices. Vous savez, un enfant qui change beaucoup entre un été et l'été suivant, qu'est-ce qui s'est passé pour que cet enfant tout d'un coup ait le visage fermé, le visage triste? Pourquoi tout d'un coup elle est engoncée dans sa robe alors qu'elle avait l'air d'une petite fille joyeuse? Est-ce que ce serait pas à ce moment-là qu'a commencé l'abus? Vous voyez, donc on a des clés avec les photos et on pose des questions. Et vraiment, faire cet arbre généalogique, pas forcément sur 5 à 7 générations parce qu'on n'a pas toujours les éléments administratifs, etc. Mais déjà, remettre les prénoms, remettre les dates de naissance, essayer de se dire, tiens, mais quels étaient les grands traits de personnalité? Quels sont les grands événements qui ont marqué la famille? Vous allez avoir une autre lecture en fait, de vos lignées, vous allez repérer des angoisses qui se repassent, etc., etc. Et l'avantage de raconter à vos enfants l'histoire de votre famille, tu vois, ton arrière-grand-mère, tu l'as pas connue, mais voilà, j'avais tel âge quand elle est morte, etc. C'est que comme les enfants sont de merveilleux poils à gratter pour nous, ils vont poser toutes les questions qui dérangent avec un air très candide. Et en fait, par les questions que les enfants posent, nous on se dit, ah mais oui, mais je me suis pas posé cette question. Mais bien évidemment, mais pourquoi cette tante-là, elle portait le prénom de cette grand-mère qui est morte dans un... Voilà. Et là, les enfants nous mettent aussi sur la piste avec les questions qu'ils posent. Et donc, la transmission de notre génération à la génération d'après devient une boucle où la génération d'après pose aussi des questions qui éclairent l'inconscient familial.
0: Les photos, rechercher les photos, regarder les photos, c'est un conseil que vous donnez à vos patients?
3: Ah oui, bien sûr.
0: Oui.
3: Bien sûr,
0: ouais.
3: Parce que dans les photos, on a des indications, y compris dans, tiens, mais alors lui, il n'est jamais sur les photos.
0: Ah oui, les absents.
3: Les absents sont très visibles sur les photos. Tiens, ça. Toutes les photos de cette année-là ont été déchirées rageusement par maman. Pourquoi donc? Vous avez des indices, bien sûr.
0: Marie-Estelle Dupont, le transgénérationnel, ça existe vraiment donc hein.
3: Oui, alors attention, c'est pas l'intergénérationnel. Les liens intergénérationnels dont on parle souvent sur Europe 1, c'est les liens entre les générations, de transmission, de partage, etc.
0: Oui.
3: Le transgénérationnel, c'est ce qui a été beaucoup conceptualisé par Anne-Ancelin Schutzenberger, qui a écrit ce fameux livre « Aïe mes aïeux ». C'est vraiment toute cette psychologie de ce qui se repasse du co-conscient familial, du co-inconscient familial, où il y a, comme ça, des souffrances, des angoisses, des pertes, des abandons, des deuils, des faillites qu'on n'a pas nommées, des usurpations d'identité. Dans toutes les familles, il y a des secrets. Évidemment, ils sont verrouillés par la honte. Sauf qu'en fait, comme il y en a dans toutes les familles, c'est pas la peine d'avoir honte. C'est les suicides déguisés en accidents, etc., qui se répètent jusqu'à ce qu'on accepte l'idée que, bah oui, il y a eu bel et bien un suicide. Cet inconscient familial, Anne-Ancelin Schutzenberger en parle très très bien dans ses livres sur la psychogénéalogie. C'est pas validé scientifiquement, mais ça vous donne tellement d'éléments, tellement de clés pour penser le réel. Par exemple, la notion de syndrome d'anniversaire, c'est quelque chose que vous connaissiez pas, Romain Desarbres, quand on a préparé l'émission.
0: Non.
3: Et je vous disais, mais tant qu'on n'a pas éclairé quelque chose, il peut y avoir des répétitions. C'est-à-dire, dans telle famille, à chaque génération, au mois d'avril, il y a un accident grave. Voilà. Et puis quand on fait les liens, quand on éclaire,
0: à la même date,
3: ça se libère. Et en fait, c'est ce qu'elle fait, votre héroïne Victoria Lacombe, parce qu'elle se dit, mes enfants, ils doivent se construire avec la vérité.
4: Voilà.
3: On se construit
4: pas
3: sur un mensonge.
4: Exactement. Mais quelquefois, elle-même, pourtant, de par sa profession, elle aurait pu être peut-être plus éveillée à ce sujet, mais elle se rend compte que finalement, quand le généalogiste l'appelle, après quelques jours de réflexion, elle-même se dit, mais comment j'ai pu ne pas creuser plus ce père disparu? Comment j'ai pu me satisfaire de quelques photos? Donc je pense qu'il y a aussi une façon d'être familiale avec des familles dans lesquelles on a des personnes qui sont taiseuses, on dit il était taiseux, et donc dans ces cas-là, on ne pose pas de questions parce que c'est une façon d'être, c'est comme ça, on ne parle pas du passé, on ne parle pas de telle personne qui a disparu de la famille, et donc finalement ça aussi on en hérite, aussi bien que l'ADN et de tout ce lien biologique, on hérite d'une façon d'être au monde, et d'une façon de faire et de d'interagir.
3: On est réduit du déni. Exactement. On est réduit du déni. Alors, elle se demande pourquoi elle creuse pas malgré son métier. Mais parce que, comme vous le dites très bien, il y a des assignations dans les familles. Il y a des dénis imposés. Il y a des injonctions à ne pas voir ce que tu as sous les yeux. Ce qui fait d'ailleurs que parfois certains enfants vont développer des vrais troubles neurologiques ou des vrais troubles du langage. Parce que la vérité peut pas être parlée, mais qu'il y a des petites âmes qui le supportent pas. Et en fait, elle s'identifie à cette crypte qu'il y a dans la famille, parce qu'elle sent bien, en petite fille sensible qu'elle est, votre héroïne, que si elle pose des questions, elle fragilise sa mère. Et les enfants sont très doués pour protéger leurs parents, donc ils ne posent pas les questions qui dérangent. Moi, j'avais un patient dont la mère s'est tuée dans un accident de voiture quand il avait 4 ans. Et sa famille, il était en vacances, c'était l'été, ne lui a pas dit pendant 3 semaines. Et il a cessé de prononcer le mot maman. C'est-à-dire que là où un enfant qui est en vacances chez des cousins ou des grands-parents va dire j'ai envie d'appeler maman, elle est où maman, quand est-ce qu'elle revient maman, au bout de quelques jours, il a senti à l'attitude de ses proches que dire maman c'était dangereux. Et il a cessé de demander sa mère. Et puis évidemment, bon, avec toutes les séquelles que ça a laissées chez lui, on a fini par lui dire que sa mère était morte. Mais vous voyez, donc l'enfant peut s'identifier pour protéger les adultes. Du chagrin et de l'effondrement, parce que si les adultes qui restent s'effondrent, il n'a plus personne. Et donc finalement, Victoria, elle protège sa mère, parce que si sa mère s'effondre, elle n'a plus personne sur qui s'appuyer.
4: Oui, et puis sa mère, qui est une bonne personne avec elle, qui l'a élevée avec beaucoup d'amour, elle ne se sent pas légitime d'aller la heurter sur un sujet que personne ne veut emprunter, ne veut traiter. Donc elle choisit, sans s'en rendre compte, naturellement, le silence.
3: Puis ce que vous racontez dans le livre, c'est qu'elle est très attachée à son beau-père Henri.
4: Oui.
3: Donc finalement, trop questionner, c'est peut-être pour elle mettre Henri dans une position difficile.
4: Complètement, ça serait blesser aussi celui qui a fait figure de figure paternelle, et très bien en plus.
3: Et très bien, ouais.
4: C'est le remettre en question, c'est lui le peiner. Et remettre en question aussi la relation de cet homme, donc Henri, le beau-père, avec sa mère. Donc c'est beaucoup trop d'enjeux pour une jeune fille, enfin une petite fille puis une jeune fille. Donc elle a accepté ça dans une vie tout à fait normée. Par la suite, elle a accepté cette espèce de squelette dans le placard, on va dire.
3: De récit officiel.
4: C'est ça.
3: Qui lui vole une partie de son identité. Il est très attachant, votre personnage Henri, d'ailleurs, parce qu'avec élégance, il l'accueille dans ses recherches.
4: Complètement, il décide de prendre part à ce road trip aveyronnais et il l'accompagne avec vraiment beaucoup d'amour et de bienveillance, et puis même une affection qui perdure par-delà la mort pour la mère de Victoria, parce qu'il comprend, il le dit lui-même, il y a des sujets qu'on n'évoquait pas, et parce que ça, je pense que tout un chacun le connaît dans des familles, il y a des sujets qu'on n'évoque pas, et aussi bien, il y a des familles qui parlent très librement de plein de choses, mais souvent, il y a quand même vraiment un peu la boîte de Pandore qu'on évite pour blesser personne. Donc, naturellement, on le fait.
3: Et les sujets dont on ne parle pas font un bruit absolument assourdissant, d'ailleurs.
4: C'est ça.
3: Ça rend les réunions de famille parfois un peu pénibles.
4: Oui.
0: Qu'est-ce qu'on dit aux enfants et qu'est-ce qu'on ne dit pas, et à partir de quel âge on peut parler? Qu'est-ce que vous conseillez ou qu'est-ce que vous dites sur ce point-là, Marie-Estelle Dupont?
3: Alors, je crois qu'un enfant ne peut pas se construire sur le mensonge. Et que son
0: on peut
3: imaginaire,
0: mentir par omission.
3: Oui, et que justement mentir par omission est un problème parce qu'un enfant a un imaginaire débordant, mm-hmm. et que donc il va inventer des choses là où il a parfois pas les réponses qui seraient peut-être moins angoissantes que ce qu'il imagine. Il va imaginer mais j'étais pas aimable, c'est pour ça que papa est parti, donc il vaut mieux lui expliquer que papa est parti, mais que c'était pas parce qu'il était pas aimable. Je crois qu'il faut expliquer aux enfants à hauteur de leur âge et avec des mots évidemment qui rendent ce qu'on leur dit assimilable, de la même manière qu'on mouline la viande avant qu'ils aient des dents. Donc la vérité ne doit pas être dite de la même manière à un enfant de 3 ans et à un enfant de 15 ans, mais lui raconter régulièrement justement son histoire, petit à petit avec les nuances et la complexité qu'il est capable d'assimiler, mais ne jamais donner un récit faux. C'est-à-dire s'il manque une figure, si une figure a disparu, il faut lui expliquer que cette personne a existé, que cette personne est à la place où elle doit être aujourd'hui et qu'en aucun cas il n'a eu le pouvoir de la faire partir et qu'il n'aura donc pas le pouvoir de la faire revenir. Et par exemple, quand des enfants sont abandonnés, moi je dis toujours aux parents qui ne savent pas comment expliquer les choses, son père ne s'y intéresse plus, il ne la contacte pas, etc. Dites bien à votre enfant que tous les êtres humains n'ont pas un cœur de la même taille et qu'il y a des êtres humains qui ont un cœur tellement petit qu'ils ne peuvent même pas s'aimer eux-mêmes. Alors quand on ne s'aime pas soi-même, ben, on n'arrive même pas à donner de l'amour aux autres et à ses propres enfants. Et donc, ce n'est pas du tout toi le problème, qui était une petite merveille, c'est justement que son cœur, il était tellement petit qui ne pouvait pas faire de la place pour une merveille. C'était trop grand, une merveille pour un cœur tout petit. Et donc, tu n'as rien à voir avec ça. Tu es infiniment aimable. Et je suis avec toi dans ton chagrin. Mais il y aura des adultes avec des cœurs très, très grands, parce qu'il y a des adultes avec des cœurs très, très grands, qui seront dans ta vie et avec qui tu vas vivre des choses très joyeuses. Voilà. Et déjà, l'enfant, il peut se poser sur la vérité que c'est pas de sa faute, c'est pas à cause de lui qu'il a été abandonné, c'est que dans la vie, bah, il y a des mamans qui meurent, il y a des papas qui disparaissent, il y a des parents qui se séparent, et qu'en aucun cas, l'enfant n'est ni responsable du drame, ni capable de réparer le drame.
0: Isabelle a voulu appeler le 01 80 20 39 21 pour échanger avec vous, Marie-Estelle Dupont. Bonjour Isabelle.
6: Oui.
3: Bonjour Isabelle.
4: Bonjour.
0: Vous nous appelez de Normandie. Bonjour, vous avez 47 ans, vous êtes troisième d'une fratrie et vous nous dites que vous avez toujours eu l'impression de ne pas avoir été désirée, c'est-à-dire?
6: Oui, tout à fait. En fait, j'avais le sentiment de ne pas être présente pour ma famille. J'entends avec un écho, c'est vraiment bizarre. Bon. En fait, voilà, il y avait beaucoup de photos de mes sœurs, au moins il n'y en avait pas. Et mes parents avaient un commerce, ils travaillaient, c'était... Et puis, voilà, on était un petit peu lissés à soi-même. Après, professionnellement, moi, j'ai pris un autre travail en région parisienne parce que la mère a divorcé et on est parti là-bas avec elle. Et là-bas, j'ai rencontré quelqu'un avec qui j'étais ma vie, avec qui ça s'était finalement pas bien passé. Et j'ai été violentée, battue. Je m'en suis retournée vers ma mère, à l'époque, qui était agent de police. Et elle m'a dit, tu fermes ta bouche, tu dis rien, tu fais comme moi, tu serres les dents, et ben ça. Elle m'a laissée, en fait, dans la souffrance, à me dire que ça avait tout gâché. Et puis ben, après, je me suis séparée de mon travail pour venir en Normandie, professionnellement, avec mon conjoint qui en avait marre de la région parisienne. Donc j'ai demandé une mutation, j'ai eu du premier coup et là ça a été la catastrophe parce que j'avais plus la famille à côté de moi, j'avais plus rien. Et j'ai fini par me séparer de mon conjoint au bout d'un an. Et la mère venait régulièrement à la maison entre guillemets pour profiter un petit peu du jardin, de tout. Pendant la période Covid, j'allais travailler, donc j'étais la seule à pouvoir sortir faire des courses, faire des courses pour tout le monde. Et comme en fait, je vais travailler que 4 heures, bah, je me disais que je travaillais toute la journée, je partais le matin, je rentrais très tard le soir, en disant qu'on avait besoin de moi au travail. Et que voilà. Et pendant ce temps-là, bah, j'étais sur un parking, toute seule, à attendre que le temps passe. Et quand j'ai fini par me séparer de mon conjoint, il est parti, il a tout pris dans la maison, sauf une machine à laver qui déraillait. Vous voyez, là, la mère, je me suis retournée contre elle et je lui dis, écoute, il est parti, je suis contente, voilà. Et elle m'a dit, bref, c'est comme si j'ai demandé s'il faisait beau demain, hein, c'était complètement. Et là, elle est venue après à la maison en me disant, mais j'ai plus de lit pour dormir, donc j'ai dû lui racheter un lit alors que je devais me racheter des meubles. Et elle critiquait toujours mes amis qui venaient un petit peu à la maison. Et là, j'avais deux amis, des certaines amis qui sont arrivées par surprise et elles voulaient du coup prendre un petit café, donc on prend le café. Ouais. Et là, la mère me sort, elle me contredisait toujours devant tout le monde. Et là, j'encaisse comme d'habitude. Parfois, je répondais, mais après, je pleurais parce que j'avais tellement honte d'avoir répondu à la mère que j'étais pas bien. Et là, elle me dit, de toute façon, tu finiras ça, elle est pendue dans ta baraque, avec tes cheveux rouges, on dirait une fille de joie, entre guillemets, pour rester polie. Et elle me dit, tu n'as jamais été désirée, tu es responsable de mon divorce. C'est à cause de toi que le père est parti, que tu as un demi-frère et une demi-sœur de ton côté. Voilà, donc elle m'a tout remis sur la tête. Et moi, de colère, je lui ai dit de prendre ses affaires et de quitter mon domicile, de quitter ma vie. À savoir que ma sœur aînée, je m'étais déjà fâchée avec elle quelques années auparavant parce que j'en avais marre de faire le lien entre tout le monde en étant la petite gentille qui essayait de faire le bien pour tout le monde. Vous voyez, quand j'étais en apprentissage, mon premier salaire, je lui ai offert une thalasso pour elle et son conjoint de l'époque. Son conjoint n'a jamais voulu y aller et la mère n'a jamais voulu y aller. Donc finalement, elle y est allée avec la sœur aînée. Elle aurait pu me dire, bah, tu viens avec moi, parce que c'est toi qui l'as payé. Mais non, non. Voilà. Donc, Vous voyez, je lui ai acheté une tablette pour l'anniversaire.
3: Je pense que ce qui est important d'entendre, c'est que quand il y a des situations familiales très chaotiques au niveau des parents, avec beaucoup de maltraitance et voilà, une fois de plus une mère qui éjecte sur vous et qui projette sur vous ses propres difficultés en vous disant que c'est vous le problème, alors que vous êtes la victime du problème, il est tout à fait normal de ne pas s'entendre avec sa fratrie. C'est assez rare les familles où des parents qui n'ont pas donné assez d'amour arrivent à donner lieu à une fratrie qui se soutient. C'est quand même les parents qui créent le sentiment d'unité et qui apaisent les rivalités naturelles entre les frères et sœurs. Et donc, je ne suis pas étonnée que vous ayez été fâchée avec votre sœur, parce que finalement, quand les parents ne font pas leur rôle d'unifier, leur rôle de chef de famille et aussi de nourriture de l'âme des enfants, l'affection est en si petite quantité que c'est comme la nourriture. S'il n'y a rien à manger sur la table, on se bat. S'il y a de la nourriture en abondance, on est sécure, on sait que chacun aura sa part. Donc, malheureusement, en général, quand les deux parents ont été complètement dysfonctionnels, voire maltraitants, dans la fratrie, on grandira comme des étrangers, voire comme des ennemis. Et c'est une fratrie de cœur et une tribu que vous allez avoir à vous reconstituer avec des gens de valeur qui vous respectent pour ce que vous êtes et pour ce que vous valez par ailleurs. Mais effectivement, les choses sont certainement très difficiles à récupérer avec votre sœur. C'est même pas sûr que ce soit souhaitable.
0: Merci.
3: C'est dur, hein, ce que je dis. J'ai conscience pour les auditeurs d'Europe 1 que j'en choque plus d'un. Mais c'est la réalité de la maltraitance. C'est que c'est une bombe à fragmentation. Et que c'est quand même très rare que les frères et sœurs se soutiennent là-dedans, parce que c'est sauf qui peut, c'est titanique. Ouais. Et on essaye juste de pas crever et personne se comprend.
0: Merci beaucoup,
3: merci
0: Isabelle.
3: Merci pour votre témoignage, Isabelle. On vous embrasse très fort.
0: Merci à vous. Revenons au livre de Sophie Rouvier, « Danser sur vos pas » aux éditions Mazarine, qui est avec nous cet après-midi, Marie-Estelle Dupont. Pour vous, Marie-Estelle, ce n'est pas un hasard si Victoria Lacombe, donc l'héroïne du livre, choisit d'être thérapeute. Expliquez-nous pourquoi on peut dire ça.
3: Non, parce que je crois que ce sont des métiers de détective, ou quand justement on vient d'une famille où il y a des choses qui ne sont pas dites ou des choses qui ne fonctionnent pas. L'enfant a besoin de comprendre, parce que l'enfant a besoin de mettre du sens pour ne pas être abîmé, trop par ce qu'il vit. Alors après, la capacité très touchante de Victoria, c'est qu'elle... on a l'impression que sa capacité à écouter les autres est à la fois une protection pour elle.
4: Oui, c'est vraiment ça, c'est qu'elle... Elle veut vraiment transmettre de la bienveillance et de la résilience autour d'elle, peut-être pour justement s'en armer du plus possible.
3: Oui, je pense aussi qu'elle veut donner ce qu'elle a pas reçu.
4: Oui, sans doute.
3: C'est-à-dire qu'elle donne un espace de compréhension alors que finalement, elle, on ne lui a pas
4: donné. Complètement, c'est vrai. Elle reste vraiment à l'écoute de ses auditeurs et également de ses patients, parce que justement, elle n'a pas pu exprimer, c'était un non-sujet, donc elle n'a pas pu, il n'y avait pas d'endroit où parler et de son enfance, quoi, en fait, de cette perte de père.
3: Jusqu'au moment où elle pète les plombs.
4: Voilà.
3: Où elle dit à une auditrice d'aller en thalasso parce qu'elle en a ras-le-bol. Et que le réalisateur de l'émission est en PLS dans la régie.
4: C'est ça.
0: C'est très drôle. Et on salue l'autre, Rémi Dupont.
3: C'est un très beau livre, parce qu'en fait, on rigole, on sursaute, on pleure, on se met à sa place aussi. Puis en fait, votre héroïne, vous me dites si je me trompe, mais elle passe un peu par toutes les couleurs de l'arc-en-ciel. C'est-à-dire qu'elle a des moments où elle est très en colère par rapport à la trahison de sa mère.
4: Complètement. Ouais, elle est vraiment en colère, hors d'elle. Elle veut même plus entendre parler de sa mère. Et puis elle la comprend. Elle se met à comprendre que elle aurait sans doute, peut-être, agi différemment de ce qu'elle idéalisait au départ.
0: Voilà,
3: Merci en tout cas, Sophie Rouvier. Je rappelle, Danser sur vos pas aux éditions Mazarine.
0: Conseillé par Marie-Estelle Dupont, c'est pas rien.
4: Ah bah oui, merci, un grand merci. Quel coquin.
0: Merci à vous. Non, je le pense, mais attendez, vous rigolez. 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Dans un instant, Pascal Pro pour Pascal Pro et vous sur Europe 1, avec Pascal et toute sa joyeuse équipe. Voilà. Et nous, Marie-Estelle Dupont, on se retrouve alors demain pour les meilleurs moments, demain samedi pour les meilleurs moments, 15h-16h.
3: Absolument. Et puis lundi pour une nouvelle émission.
0: Voilà, lundi 15h pour une nouvelle émission. Très bonne fin de journée et à demain, Marie-Estelle.
3: À demain.
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6: Il est 16h, figurez-vous, et paraît-il que les températures vont baisser. Nous sommes sur la fin de la vague de la canicule. Émilie Dez, est-ce que vous confirmez cela ?
7: À partir de dimanche, ça va baisser à Paris.
6: Pas avant ?
7: Non, pas avant. Enfin, je... si, on va perdre 2 degrés demain, mais bon,
6: ah,
7: c'est,
6: bah oui,
7: c'est anecdotique.
6: Ah non, chaque degré compte.
7: Oui. Bonjour Pascal.
6: Bonjour, comment allez-vous ?
7: Bien et vous ?
6: On est bien ici parce que c'est climatisé, mais c'est vrai que c'est dur. Hein. Mmh. Mais alors, on ne va pas se plaindre, évidemment. Il y a des gens beaucoup plus malheureux que nous, mais il n'empêche que ça pèse sur les organismes.
8: Mmh. Travail.
6: Et exactement. Voilà. D'ailleurs, parfois, les cerveaux... ne percute
7: pas. Sera molli.
8: Moi, le mien est fondu.
6: Voilà. Exactement. Allez-y, Sophie. Mais non, mais c'était pour rire. C'était une blague qui n'a pas été prise à sa juste valeur.
9: Vous trompez toujours sur les prénoms en même temps.
6: Monsieur Torres, je vais me tromper surtout en vous invitant. Allez-y, Émilie.
7: Bonjour à tous. Les hôpitaux sous tension en pleine canicule. Un record absolu d'appels a été enregistré hier au SAMU en Ille-et-Vilaine. Le chef du service des urgences de l'hôpital Georges Pompidou à Paris décrit une situation extrêmement grave. 53 patients sont hospitalisés pour 20 lits habituellement. Plusieurs supermarchés ont fourni des tonnes de glace et des chambres froides aux pompiers de Paris. Dans les EHPAD, la situation est maîtrisée, assure Sébastien Lecornu, mais le Premier ministre en appelle à la responsabilité individuelle. Pour éviter de saturer les hôpitaux, la préfecture de police a décidé d'interdire la consommation d'alcool dans l'espace public à partir de midi, la vente dès 18h. Laurent Nunez recommande aux préfets des départements durement touchés par la canicule d'en faire de même. Le festival Solidaires est annulé, la marche des fiertés prévue demain à Paris reportée. Le directeur de Solidarité Sida qui organise Solidaires évoque une très mauvaise nouvelle qui prive l'association de 3 millions d'euros pour mener des programmes de lutte contre le sida. La canicule éprouve les services de secours et les établissements de santé à justifier la préfecture. À Nice, les épreuves d'Ironman prévues dimanche sont annulées. 61 départements sont toujours en alerte rouge canicule. 11 repasseront en orange ce soir à 22h, 13 autres demain à 6h.
6: C'est plutôt logique de déplacer la compétition Ironman.
7: Ah bah oui.
6: On s'était tous préparés.
7: Bien sûr.
9: On l'a fait sud en plateau.
6: On
7: dit quoi,
6: la semaine prochaine.
7: C'est un coup dur pour la préparation.
6: Mais bien sûr, mais c'est bon. On était préparés là. On devait être au top.
9: Et vous êtes bien affûté là.
6: Bien sûr,
9: dommage,
6: Mais on le décale de 8 jours.
8: Parce qu'on perd.
6: Allez-y, Émilie.
7: Ils ont planché pendant 3 heures en pleine canicule. Les élèves de 3e passent le brevet. C'était l'épreuve de français ce matin avec des aménagements prévus, notamment 2 pauses fraîcheur de 15 minutes. Les syndicats dénoncent des conditions de travail inacceptables et appellent les enseignants à user de leur droit de grève. Notez qu'EDF annonce débloquer 80 millions d'euros pour équiper les établissements scolaires, les crèches et les centres de loisirs en système de rafraîchissement. 50 millions d'euros d'investissement ont également été annoncés par la Banque des Territoires, la Banque Postale et le gouvernement. Le plan d'évacuation du détroit d'Ormuz est suspendu après l'attaque d'un navire. Il avait emprunté ce passage stratégique en dehors du cadre du dispositif. D'après les médias américains, cette attaque est due aux forces armées iraniennes. Quelques 11 000 marins sont toujours bloqués dans le Golfe. On en sait plus sur la visite du pape à Paris. Léon XIV célébrera une messe sur la place de la Concorde et les Champs-Élysées le samedi 26 septembre. Une messe géante qui devrait attirer 500 000 personnes. La veille, le vendredi 25, une grande rencontre avec des jeunes est également prévue au Stade de France à Saint-Denis. Et puis la Coupe du Monde de football, la France affronte la Norvège ce soir à 21h. Les Bleus qui jouent la première place de leur groupe, à suivre aussi Sénégal-Irak.
6: Et ça va être formidable évidemment ce soir. Merci beaucoup Émilie Dez, il est 16h05. 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
1: Sabrina Metzger est avec nous, Jules Torres, Fabien Otoniente, oui. Olivier Guénèque et Roger Rua, qui est médecin généraliste et médecin du sport. Et il nous parlera évidemment des organismes qui sont à rude épreuve en ce moment. Bien sûr, on dort moins bien, on boit beaucoup, on est sans doute plus fatigué. Mais c'est vrai, Émilie le disait, le pape Léon XIV célébrera une messe à Paris sur la place de la Concorde et les Champs-Élysées.
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1: Et je vois que ce sera un événement gigantesque parce que c'est 500 000 personnes. Ce sera sur la place de la Concorde avec en arrière-plan les Champs-Élysées. J'imagine que 500 000 personnes à Paris sur la même place ou sur les Champs-Élysées, c'est très peu fréquent. La dernière fois que c'est arrivé, c'était en 1998, je pense, pour l'équipe de France de foot, parce que même les dernières célébrations de la Coupe du Monde, je ne suis pas sûr qu'il y ait eu autant de monde que cela. Donc, ça demande une sécurité XXL. Le pape à Paris, c'est une sécurité XXL, bien sûr. Il va rester plusieurs journées en France. Et je trouve que c'est intéressant. C'est un message qui va être intéressant. Jean-Paul II était venu dans les années 80. Il était revenu pour les JMJ. Ça avait été un succès considérable. Et la France va célébrer, évidemment, ce pape, Léon XIV. Et ce n'est pas si fréquent de venir dans un pays occidental européen pour faire une messe, et cette messe du dimanche 26, c'est toute la France qui va venir. C'est toute la France qui va venir pour assister à cela.
3: Ça fait longtemps qu'un pape n'était pas venu en France au sens de la France.
4: Ouais,
3: c'est-à-dire que quand le pape François était venu à Marseille, il avait dit « je viens en Méditerranée ». Quand il était allé en Corse, il disait qu'il allait en Corse, mais pas en France. Le pape Léon XIV a décidé, vous savez, il y a quelques semaines, d'aller à Monaco. Il avait décidé, de manière extrêmement claire, d'aller à Monaco directement, sans passer par la France, enfin sans que son avion passe par la France. Il était directement allé à Monaco en avion. Donc, on voit bien que c'est une visite qui est historique, qui est attendue par tout le monde, qui arrivera à la fin du mois de septembre, donc avec des échéances électorales aussi en France, dont on sait qu'elles seront extrêmement importantes. Donc, c'est pas une visite anodine. Il ira à Lourdes aussi. Enfin, ce sera vraiment une visite très très importante avec beaucoup beaucoup de monde.
1: Et les organisateurs attendent 75 000 personnes environ à la veillée de prière du vendredi soir. Et ça renvoie à une soirée extraordinaire au Parc des Princes avec Jean-Paul II, qui avait pu échanger avec les fidèles et ceux qui ont vécu cette soirée-là se souviennent encore. On est en 1980, je pense. On est avant l'élection présidentielle, 80 ou 81, me semble-t-il. Oui, puisqu'en 80, il avait eu l'attentat. Donc c'est en 1980, c'est une de ses premières visites de pape, d'ailleurs, à l'étranger. Il avait été élu en 1978, de mémoire. Et cet échange-là avait fortement marqué, parce qu'il y avait, d'abord on découvrait ce pape, il n'avait pas la même image en 1981, il y avait beaucoup de résistance à l'arrivée de Carole Wojtyła. Et puis, peu à peu, il est devenu, c'est le pape de notre génération, forcément, par la longueur de son pontificat et par le lien qu'il a créé et par les conditions de sa mort. C'est-à-dire qu'il a incarné la souffrance du Christ. C'est ça qui est tout à fait sidérant dans la fin de la mort de Jean-Paul II. Il est 16h08, nous parlons de la canicule.
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1: Monsieur Rua, bonjour.
5: Bonjour.
1: Vous êtes médecin généraliste. Vous êtes également, vous avez été médecin du sport, ou vous l'êtes toujours peut-être.
5: Toujours.
1: Médecin du sport. Bon, vous étiez médecin attaché à l'équipe de France de basket.
5: Oui, oui, j'ai passé quelques dizaines d'années.
1: Garçon et fille.
5: Garçon, fille, jeune, pas jeune.
1: Alors, les médecins du sport, souvent, ce sont les meilleurs. Pourquoi? Pourquoi? C'est assez bête, mais c'est très simple et vous allez le comprendre. La médecine, c'est empirique. Donc, en permanence, ils sont confrontés à devoir réagir et trouver des solutions à des sportifs de haut niveau qui entrent dans leur cabinet, qui se sont blessés à l'entraînement, etc. Et ils trouvent.
5: Oui, on trouve. On essaye, en tout cas, de trouver au maximum et de permettre aux blessés de reprendre tout de suite, le plus vite possible, parce que c'est la demande principale des sportifs, c'est de reprendre. C'est pas comme certains qui diraient « Ah, j'ai mal au dos, ben je pourrais avoir quelques jours de repos supplémentaires. » Un sportif, c'est le contraire.
1: Mais quand je dis votre science est empirique, je suis sûr que vous-même, vous avez trouvé, au hasard de votre carrière, vous avez découvert des choses parfois de l'ordre du détail, pourquoi pas, mais qui vous ont aidé après à mieux comprendre le corps des sportifs que vous traitiez.
5: Ah, c'est sûr que dans les études médicales classiques, on parle pas beaucoup de médecine du sport. Enfin, on parlait pas aujourd'hui, il y a quand même un certificat spécial d'études, mais à l'époque, non. Et c'est sur le terrain qu'on apprend, nous, les médecins du sport, sur le terrain. confrontés à des situations qui n'étaient pas prévues et qu'il va falloir résoudre le plus vite possible.
4: Alors vous êtes là évidemment pour parler des organismes qui sont en difficulté dans cette période si particulière. Alors le festival Solidaise a été annulé, est-ce que vous validez ?
5: Alors, c'est compliqué parce que je suis passé pour venir ici, je suis passé devant Longchamp je passe souvent devant Longchamp, donc j'ai vu depuis un mois le travail qui a été fait pour préparer cette festivité. Et donc, qu'un coup près tombe comme ça brutalement, c'est toujours difficile. Alors, c'est la différence entre le principe de précaution et la prévention. Le principe de précaution, on prend pas de risque, on annule tout, pof. Et la prévention, c'est d'essayer de trouver des solutions pour que ça puisse avoir lieu dans les meilleures conditions possibles, en sachant quelles sont les éventuels potentiels soucis qu'on pourrait trouver. Mais on n'annule pas de principe.
4: Mais quel est votre sentiment ? Est-ce que le principe de précaution a eu raison s'appliquer ? Alors je rappelle que Solidaise, c'est un lieu unique de circulation des idées, année après année, ça permet de cultiver le... C'est présenté comme ça, en tout cas, le meilleur de chacun. Les jeunes, les militants, les artistes viennent assouvir leur quête de sens, partager le plaisir d'être utile. C'est comme cela qu'ils, entre guillemets,
3: présentent. C'est un festival de musique, point. C'est, voilà. Non, mais c'est vrai, les jeunes viennent pour ça, viennent pour danser. Ouais, c'est surtout pour ça, on dit, faire la fête. Et parfois boire de l'alcool. Ouais. C'est pour ça, surtout que c'était.
5: Quelques stupéfiants.
4: Mais est-ce que il y avait un risque? Est-ce qu'il y avait un risque à le maintenir?
5: Alors, si c'est par rapport à l'année dernière, par exemple, puisque le festival a eu tous les ans, est-ce qu'il y avait un risque supplémentaire à cause de la canicule? Probablement un petit peu, mais pas beaucoup plus, parce que les principaux aujourd'hui...
4: Donc c'est le principe de précaution, c'est ce que j'entends dans ce que vous m'avez dit uniquement. Donc vous regrettez, au fond?
5: Oui, parce qu'il y a beaucoup de gens qui comptaient là-dessus, il y a des artistes qui devaient venir, qui vont voir leur...
6: Il y aura une consommation d'alcool excessive, certainement une consommation de stupes.
5: L'année dernière, c'était pareil.
6: Excessive, je trouve ça très juste qu'il ait annulé, ce festival, en raison des personnes.
4: Exactement,
6: j'écoutais un
4: homme
6: passé qui parlait de 25% de plus de...
4: Bon, il est 16h de Zomark Une Pause, je vois que tout le monde n'est pas d'accord, 16h12. Et Jules Torres, qui est un jeune.
6: Qui fréquente souvent Solidaise d'ailleurs, pour nos auditeurs.
3: Il a la marque de faire vous.
6: Absolument.
4: Vous allez pouvoir nous donner votre avis. Ce studio est merveilleux parce qu'on est plutôt au frais. Je salue Fabrice Lafitte.
7: Bonjour Pascal, bonjour à tous.
4: Est-ce que la régie est
7: La régie est fraîche aussi, c'est agréable, on est bien. Ouais, là.
4: Donc c'est vrai, là il y a combien 21, 22 degrés peut-être dans notre.
7: Il doit y avoir 21, 22 degrés, c'est ça. Bon. Mais on va pas se plaindre, on est très bien.
4: Exactement. Je salue Alexandre Omar, bien sûr.
8: Bonjour Pascal.
4: Qui est préposé aux invités.
8: Exactement.
4: Et au casting.
8: Oui.
4: Dans notre émission. Et vous avez été en collaboration, en conversation avec Monsieur Rua.
8: Oui.
4: De ce fait. Et ce week-end, vous serez peut-être au Parc de Sceaux de nouveau, puisque vous êtes un peu le gardien du Parc de Sceaux.
8: Exactement, c'est prévu. Je veux m'assurer que tout se passe bien là-bas.
4: Bien sûr. Et puis, ça, c'est le vert. Donc, c'est une manière de...
8: La fraîcheur, un peu.
4: Et puis, le camarade Laurent Tessier.
9: Bonjour à tous.
4: Comment ça va, Laurent ?
9: Très mauvaise période pour nous, pour les parents d'élèves, parce que forcément, avec cette période de canicule, les apéros sont moins importants. On est plus sage, plus discret.
4: Mais ce soir, par exemple, il y a une petite...
9: Rien pour le moment. Aucun message dans notre groupe WhatsApp de parents. Tout le monde est calme. Donc, ça m'inquiète. Pour ce soir, peut-être que je serai libre.
4: Mais il y a le match de football en plus.
9: Oui, mais
4: vous
9: là, pour le moment, on va le regarder chacun de notre côté. Pas de message.
3: Viens avec nous.
4: Vous êtes sûr que vous n'avez pas été sorti de la boucle WhatsApp pour votre conduite la dernière semaine? Il est possible que... Parce que moi, j'ai entendu dire que vos amis se réunissent ce soir.
3: Qui peut le con, on l'enlève.
4: Mais comme vous preniez, vous partez avec les bouteilles de rosé, donc évidemment.
9: Il est vrai. Il est vrai.
4: Vous rentrez chez vous avec ce qu'ils ont amené. Donc les gens, ils ne sont pas contents. Bien sûr. Ils disent Tessier et il vient faire son marché. Il est 16h14, à tout de suite.
7: 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Excellent début de week-end. C'est Pascal Praud et vous pour vous accompagner entre 16h et 18h. Et pour intervenir, réagir à l'actualité, le standard d'Europe 1 est ouvert. 01 80 20 39 21. 01 80 20 39 21. 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
1: Il est 16h17, on est avec Sabrina Medjeber, Jules Torres, Fabien Otteniente, Olivier Guénec. Et puis on est avec Roger Rua, médecin généraliste. Et nous parlions de Solides qui est annulé. Et oui. Monsieur Rua, au fond, regrettait qu'il fût annulé. Il ne voyait pas un risque sanitaire XXL ou un risque pour les hôpitaux ou un risque pour ceux qui y participaient. En tout cas, pas davantage que un festival classique. Vous vouliez dire quelque chose?
3: Mais moi, je trouve que c'est encore une fois, c'était à nounou. Je pense que les personnes, moi je suis jamais allé à Solidays et je n'ai pas beaucoup d'affinité pour les personnes qui y vont, ni à la marche des fiertés d'ailleurs, mais c'est-à-dire que l'état nounou, l'état protecteur,
7: l'état mama,
3: toujours, c'est parce qu'il y a une canicule, on s'arrête de vivre. Moi ça me rappelle, pardonnez-moi, ça me rappelle ce qui s'est passé pendant le Covid, c'est-à-dire que pour protéger des personnes qui sont en situation de vulnérabilité, et c'est vrai, il y en a en ce moment, notamment des personnes par exemple âgées qui pourraient subir la canicule, des personnes jeunes qui pourraient faire tout un tas de bêtises.
7: Qui décide?
3: La préfecture.
6: Ben, c'est vrai.
3: C'est la préfecture. La préfecture, donc avec l'État central quand même, mais c'est la préfecture qui prend l'arrêté disant, ou le décret disant qu'il faut interdire tout cela, sans même d'ailleurs...
7: C'était combien de jours ?
3: Trois ou quatre jours. Ouais. Mais donc le problème, c'est à chaque fois, c'est toujours ce sentiment, c'est que dès qu'il y a un risque, dès qu'il y a quelque chose qui pourrait, eh bien voilà, saturer les services, mais je vois pas le rapport.
7: C'est juste le sujet. Si tu vas en festival, tu te rends compte que les gens... Ben, ils boivent beaucoup, qu'il y a des problèmes, il y a déjà des malaises tous les ans, et qu'avec une chaleur comme ça, tu accentues le problème.
6: Donc, sachant que les hôpitaux sont saturés.
3: Et le libre arbitre, et le caractère adulte des gens. C'est-à-dire que moi aussi, je peux vous citer tout un tas d'endroits où il y a des gens qui boivent.
7: Si tu travailles en hôpital, est-ce que tu dirais pas ça?
6: Mais alors, c'est un autre sujet. Jules, on parle du contexte. On parle du contexte. Une canicule à plus de 41 degrés, des hôpitaux saturés, plus de 25% de transport.
3: Vous avez la même rhétorique que les personnes qui voulaient enfermer tout. Les Français pendant le Covid.
6: Ça n'a rien à voir. Il y a un risque, les gens picolent.
3: Mais il y a toujours un risque. Quand je prends mon scooter, il y a un risque.
6: Consomment des stupéfiants sous 41 degrés, il y a un risque d'une part. Et d'autre part, si les personnes font des malaises, il y a quand même, un devoir de protection. où allons-nous emmener ces gens-là qui font des malaises dans des hôpitaux sursaturés?
4: Il y a quand même des gens qui se réjouissaient d'aller au festival, d'aller voir les groupes.
6: Mais je ne suis pas en train de vous condamner, Fabien, bien évidemment. Je ne suis pas la marâtre du plateau en disant que c'est pas bien d'y aller.
4: Mais qui oblige les gens de rester à l'ombre?
6: Personne n'oblige les gens, mais je ne suis pas en train de parler de ça, Fabien.
1: Non, il fait bras. Non, mais la, en fait, la perversité aujourd'hui de cela, c'est que ces décisions sont prises pourquoi? Elles sont prises pour préserver celui qui les prend. Parce qu'il sait que s'il ne les prend pas, il peut être au centre d'une polémique.
3: Comme pour le Covid.
1: C'est ça. Et c'est ce qu'on a vu pour le Covid. Et ça, c'est une grande perversion du système. Et c'est pourquoi je pense que les hommes politiques ne devraient jamais être poursuivis pour les décisions qu'ils prennent sur le plan politique. Ben parce qu'autrement, ils appliquent en tout le principe de précaution. Dans leur fonction, qu'ils soient poursuivis, les effets pervers sont tels que, et on l'avait vu avec le Covid, pourquoi Édouard Philippe prend toutes ces décisions? Parce qu'il pense d'abord, et je peux le comprendre d'ailleurs à lui, parce que s'il ne ferme pas et qu'il y a des soucis extrêmement importants, c'est lui le responsable et c'est lui qui ira devant les tribunaux.
6: Ouais.
1: Donc là, le préfet de police, à qui pense-t-il ce préfet de police? À lui. Il se dit, j'ai moins de risques à annuler ce spectacle, ce festival, j'ai moins de risques pour moi, pour ma carrière, que de ne pas l'annuler. Et quand on en arrive à ce type d'état d'esprit, je pense qu'il y a un danger.
3: Et pourquoi il ne penserait pas aux hôpitaux?
1: Alors, admettons qu'il pense aussi aux hôpitaux. Bah, vous avez raison.
3: Oui. Et je suis
1: bien sûr. En tout cas, il habillera sa décision en pensant aux hôpitaux. Et c'est aussi un argument qui s'entend. Attention, je ne le nie pas. Je ne le nie pas, cet argument.
3: C'est un argument qui est beaucoup trop facile. C'est-à-dire que les hôpitaux, ils ne sont pas en situation de saturation que quand il y a la canicule. Enfin, on peut passer 365 jours dans l'année à dire qu'il y a un problème dans nos hôpitaux.
6: En réalité, l'incurie, elle date pas de
3: qu'il y a beaucoup trop d'administratifs dans les hôpitaux, qu'il n'y a pas de lit.
6: Bien sûr.
3: Donc là, l'État se défausse en prenant une décision complètement inique, complètement péremptoire, unilatérale, en disant non, il y aura pas solidaire parce qu'il y a un risque de saturation. La saturation, elle est déjà là.
6: Donc, c'est pour ça,
3: l'État décide, via les préfectures et via les arrêtés, de pallier à un potentiel problème qui est en réalité celui de l'État. Donc, encore une fois, c'est cet État nounou qui est incapable de gérer la vie des Français et la vie collective.
1: Oui, c'est, alors vous dites l'État nounou, et il y a raisons aussi psychologiques, personnelles, professionnelles qui peuvent agir. Jean-Pierre Farandou, ministre du Travail, écoutez ce qu'il a dit.
5: Je crois que ça a été exprimé aussi hier par le préfet de police de Paris, c'est que tout événement est potentiellement supprimable. Il faut analyser les risques. Enfin, je crois qu'il a été très clair et c'est ça la bonne idée. C'est quoi les risques au fond, hein? C'est les risques de participants, c'est les risques de chaleur, c'est les risques d'humidité. Là aussi, je veux pas parler à la place des médecins, mais on sait aussi que l'appréciation du risque, c'est pas que de la chaleur, c'est aussi d'autres facteurs qui peuvent rentrer en ligne de compte. Voilà, tout ça seront évalués par les pouvoirs publics, dont c'est le métier. Les pouvoirs publics l'ont dit. Il faut mieux savoir parfois prendre des décisions difficiles qui consistent à annuler un événement plutôt que de le laisser passer et se retrouver dans une situation extrême. Voilà, c'est la même chose pour les trains ou dans d'autres sujets d'activité. C'est vrai que parfois la bonne décision en termes de protection de nos concitoyens, c'est de savoir peut-être reporter un festival. C'est dommageable, mais en termes de santé publique, c'est aussi parfois le rôle des pouvoirs publics de savoir prendre ce genre de décision.
6: En dehors du contexte,
1: ce qui est vrai, demain, la journée la plus ennuyeuse serait été demain, parce que dimanche, ça commence à baisser.
3: Un petit 36,
1: mais c'est vrai que c'est dans la journée, Solidaise.
6: Oui. Bon, journée, c'est soirée.
1: Donc, c'est vrai.
3: La nuit, je crois, un peu.
6: Oui, journée, c'est journée.
1: Oui, mais si vous êtes en plein soleil demain, il y aurait 50 degrés.
6: Mais bien sûr, Pascal, imaginez.
1: Donc, forcément, il y a aussi ce danger-là.
6: C'est ça le sujet. Après, je suis d'accord avec Jules sur la l'immixtion de l'État dans la vie privée et collective, mais pas par rapport à Solidaise, par rapport à la décision d'interdiction d'alcool. Ça, je trouve ça absolument ubuesque, lunaire, d'interdire la vente d'alcool dans les supermarchés à partir de 18h. Je n'arrive pas à comprendre le sens de cette décision. Parce que, a priori, la porte-parole de la préfecture nous explique que ça pourrait présenter un risque de consommation d'alcool excessive dans l'espace public, mais simplement à partir de 18h. Et si les gens achètent de l'alcool avant 18h et qu'ils décident de marcher avec...
3: Ceux qui achètent de l'alcool avant 18h...
8: Ceux qui achètent l'alcool avant 18h, ils restent chez eux. Mmh. Ceux qui l'achètent après, qui l'achètent pendant la nuit, dans les supérettes, etc., ils le boivent dans la rue. Ça, la différence.
6: Oui, mais elle est interdite de vente dans les supermarchés.
8: Oui, c'est ce que je te dis. Oui,
6: donc, si les gens l'achètent avant et qu'ils consomment.
8: Mais ils le font pas, les gens. Les gens qui l'achètent avant 18h, ils le boivent chez eux.
1: Entre 18h et 7h du matin, c'est interdit de vendre, effectivement, de l'alcool à emporter, comme on dit. Bon, ça, c'est pour ceux qui voudraient, entre guillemets, se ravitailler. À minuit, ils sont comme le dit très justement Olivier, ils vont dans le petit proxy du coin, du quartier, et ils sortent.
8: Ils font n'importe quoi dans la rue.
1: Et c'est ça qu'ils veulent. Bah, c'est ça qu'a,
8: c'est sans exactement doute, ça.
1: Mais de toute façon, ça ne sera pas respecté.
9: Mais ça, c'est tous les
6: c'est
9: jours.
6: Impossible à faire respecter, Pascal. C'est impossible à faire respecter.
1: Roger
6: respecter.
1: Rua, évidemment, alcool et chaleur, c'est un cocktail détonnant.
9: Ah, mais c'est évidemment, c'est ce qu'on dit depuis le début de la crise de la canicule, c'est qu'il ne faut pas boire d'alcool pour se désaltérer quand il fait très chaud.
1: Oui, mais ils font n'importe quoi, ces jeunes gens, vous savez, si on se dit les choses, parce qu'ils ont aussi une responsabilité. Enfin, moi, quand je vois l'état dans lequel se mettent ces jeunes gens, ils ont. Mais vous riez.
9: Mais non, mais
1: moi, ça me fait pas
6: rire.
1: Je sais pas si ça a toujours existé ou pas, mais.
6: Non.
1: Moi, je n'aurais pas envie que mes enfants soient dans cet état-là. Pardonnez-moi, Olivier.
8: Mais quel état?
9: Quel état?
1: Enfin,
9: Pascal,
8: à quel état?
9: Vous savez que
1: entre
9: maintenant,
1: la drogue, l'alcool,
9: Pascal, la nouvelle maintenant destination, c'est par exemple pour beaucoup de jeunes, j'écoute les conversations, c'est les fêtes de Bayonne. Je suis bien placé.
8: Très bien, les fêtes de
9: Bayonne. Et il y a des gens qui vont pour se bourrer la gueule, pour faire la fête. Et c'est une génération, c'est-à-dire que là-bas au Pays Basque, les anciens font la journée et les jeunes font les soirées. Et ceux qui n'ont pas beaucoup d'argent, bah, ils emmènent des bouteilles, ils se débrouillent. C'est pour ça que l'histoire de 18h, ça ne veut rien dire, parce qu'ils préparent déjà leurs bouteilles pour les boire à n'importe quelle heure.
6: Exactement,
1: c'est pas vrai.
9: C'est la nouvelle destination à la mode, c'est les fêtes de Bayonne. Quoi. Beaucoup de jeunes vont là-bas.
1: Convenez qu'on peut s'inquiéter pour cette jeunesse, quand même, dans l'état où elle est, je vous assure. Mais vous ne rendez pas compte, Olivier, parce que vous n'aviez pas. Il y a vraiment des phénomènes qui se passent aujourd'hui dans des
8: jeunesses. Très noire, très sombre de ma génération. Mais c'est pas grave.
9: Il a déjà consommé.
1: Il est 16h26. On marque une pause.
6: Je devais pas le dire.
7: Merci d'être à l'écoute d'Europe 1. Pascal Pro et vous pour vous accompagner entre 16h et 18h. Prenez soin de vous. N'hésitez pas à vous réhydrater régulièrement. De l'eau, bien entendu. Patience, la canicule va bientôt s'estomper. Et puis à 16h30, ça sera le rappel des titres avec Émilie Dez.
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7: Il est 16h30, Émilie Dez revient.
18: La ministre de la Santé s'attend à des décès liés à la canicule dans les jours qui viennent. Une canicule exceptionnelle par son intensité et sa durée. Les hôpitaux sont saturés. Le chef des urgences de l'hôpital Georges Pompidou à Paris décrit une situation extrêmement grave avec 53 patients hospitalisés pour 20 lits habituellement. Un record absolu d'appels a été enregistré hier au SAMU en Ille-et-Vilaine. Sébastien Lecornu en appelle à la responsabilité individuelle, même si la situation est maîtrisée dans les EHPAD, précise le Premier ministre. Le festival Solidaise est annulé. La marche des fiertés prévue demain à Paris reportée, sans doute en septembre. Le meeting d'athlétisme de dimanche au stade Charletti est en revanche maintenu dans un format adapté. Laurent Nunez recommande au préfet d'interdire la consommation et la vente d'alcool dans l'espace public, comme c'est le cas à Paris. L'air se rafraîchit à l'ouest, mais 61 départements sont toujours en alerte rouge canicule. 11 repasseront en orange ce soir à 22h. 13 autres demain à 6h. Au moins 150 millions d'Européens vont encore connaître des températures supérieures à 35 degrés aujourd'hui. Et contrairement à la journée d'hier, ce n'est plus la France qui est la plus durement touchée, mais l'Allemagne. Plus de 850 000 collégiens ont passé leur première épreuve de brevet ce matin, l'épreuve de français. En raison des fortes chaleurs, des aménagements étaient prévus, notamment deux pauses fraîcheur de 15 minutes. EDF annonce débloquer 80 millions d'euros pour équiper les établissements scolaires, les crèches et les centres de loisirs en système de rafraîchissement. Un autre investissement de 50 millions d'euros a été dévoilé par la Banque des Territoires, la Banque Postale et le gouvernement. Le pape Léon XIV célébrera une messe à Paris sur la place de la Concorde et les Champs-Élysées le samedi 26 septembre. Une messe géante qui devrait attirer 500 000 personnes. La veille, le vendredi 25, une grande rencontre avec des jeunes est également prévue au Stade de France à Saint-Denis. Un mot de foot, les Bleus affrontent la Norvège ce soir à 21h. Ils jouent la première place de leur groupe au Mondial. À suivre aussi Sénégal-Irak. Et puis le tennis avec le tournoi de Wimbledon qui débute lundi. La Française Loïse Boisson sera opposée dès le premier tour à la numéro 2 mondiale, Elena Rybakina.
7: Merci beaucoup, Émilie Dès, 16h32.
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7: Sabrina Lecdeber, Jules Torres, Fabien Antoniente, Olivier Guénec sont avec nous. Roger Rua, qui est médecin généraliste, qui nous donne son avis et son sentiment sur ce qu'il faut faire ou ne pas faire dans cette période de canicule. Écoutons Jean-Pierre Farandou, ministre du Travail, qui parle de l'alcool.
20: Voilà, je pense qu'on peut se passer de boire de l'alcool dans les jours qui viennent, quand on sait en plus que l'alcool vient aggraver les problèmes de santé pour des problèmes d'hydratation, hein, donc c'est prouvé et démontré, c'est un appel au bon sens, mais parfois le bon sens, il faut le compléter par des mesures qui encadrent le sujet, et le préfet de police a pris la décision qui me semble tout à fait pertinente, effectivement, d'interdire la vente d'alcool après 18h. Voilà, c'est du bon sens pour faire en sorte que, ou par esprit de civisme, ou par esprit de rendre plus compliqué en fait la consommation d'alcool. Je vous dis, l'objectif, il est très clair, c'est pas de brider les gens, c'est pas les empêcher de faire la fête. Par contre, on voudrait les empêcher de venir saturer les hôpitaux. Je crois que la ministre de la Santé l'a bien dit, la priorité, c'est que tous nos moyens de secours, tous nos moyens de soins, tous nos moyens hospitaliers puissent être consacrés à la prise en charge de personnes qui, pour des raisons vraiment indépendantes de l'alcool, se retrouvent avec un problème de santé sérieux.
7: Alors ça, moi j'aime bien cette intervention parce qu'elle est argumentée.
3: Oui.
7: Donc, vous avez des hôpitaux, effectivement, qui vont être peut-être saturés. Et si vous avez des gens qui faisaient la fête
0: et qui, parce qu'ils faisaient la fête et parce qu'ils étaient alcoolisés, entraient dans les hôpitaux et prenaient, pourquoi pas, la place d'un vieux monsieur, par d'une exemple. Dame qui a eu un accident cardiaque, etc. La question se pose, Jules Thorez. Elle se pose quand même.
3: La question se pose.
0: Ce que je ne
3: toujours
0: pas, c'est combien de personnes à Paris, par exemple, statistiquement, Roger Rua, c'est combien de personnes Solidaise.
3: Je vais regarder.
0: C'est 100 000 personnes. Combien de personnes statistiquement dans un cas comme celui-là, un cas extrême de chaleur, seraient rentrées dans les hôpitaux? Et j'imagine que les stats existent sur ce genre de situation.
1: J'en suis pas certain qu'il y ait des stats là-dessus, mais bon, on a ce problème-là. Moi, j'étais hospitalier à l'hôpital de Brasse-Paris, qui était à côté de Longchamp, et j'étais au service des urgences, donc j'ai une expérience dans ce cas. Dans ce domaine, si je puis dire, mais bon, c'est toute l'année, vous avez des possibilités de saturation. Il suffit qu'il y ait, par exemple, un week-end en voiture où il y a plus d'accidents, il va y avoir une saturation. Toute l'année, on va avoir des saturations. Et d'ailleurs, en 2004, j'avais participé à une commission sénatoriale sur les urgences, en 2004, avec le sénateur Descours. Et on avait décidé, au bout d'un an de discussion, de proposer des trucs pour régler le problème des urgences hospitalières. 2004. En 2026, le constat est toujours le même.
0: C'est quoi le constat?
6: C'est le sujet, hein.
1: Rien n'a été fait.
6: C'est le sujet.
0: C'est quoi le constat?
1: C'est ce qu'on vient de dire. Saturation, mauvaise organisation, manque de personnel.
0: Et les conclusions de cette réflexion, quelles étaient-elles?
1: C'était de réformer, donc de prendre du personnel adapté, d'avoir de...
0: Mais c'est pas le cas, il n'y a pas de personnel adapté aux urgences.
1: Pas assez. C'est-à-dire que le problème des urgences...
0: Aux urgences, par exemple, à cette heure-là, en Brasse-Paris, si quelqu'un arrive en urgence, qu'est-ce qui se passe quand il arrive aux urgences?
1: Eh bien, il est pris en charge, d'abord par une infirmière d'accueil, ensuite par un senior, un médecin qui est là, qui va trier.
0: Dans un hôpital parisien.
1: Aujourd'hui, il y a beaucoup de monde dans les services d'urgence en plus.
0: Mais c'est combien de personnes? C'est 20 personnes, 30 personnes, 40 personnes?
1: Oui, plus de 20 personnes.
0: Plus de 20 personnes.
1: Ah oui.
0: Et combien de personnes arrivent précisément à Ambroise-Paris aux urgences par jour?
1: On a à peu près, du temps où j'y étais, on avait entre 150 et 180 passages par jour.
0: Et sur ces 180 passages, combien sont vraiment urgences, si j'ose dire?
1: Très peu. Les véritables urgences sont canalisées par le SAMU, en général.
0: C'est accident de voiture.
1: Accident de voiture, accident cardiaque, infarctus.
0: Mais il y a des gens qui viennent pour un bobo.
1: Pour
0: la bobologie.
1: Pour une petite entorse.
2: Vous savez, l'autre
1: jour, il y a une petite entorse. Alors que, bon, c'est pas utile. En plus...
0: Mais ça, faut les éduquer aussi, c'est ça, cette prévention, faut éduquer les uns et les autres.
2: Il y a beaucoup de choses qui ont été... Pascal, sérieusement, ma maman est tombée dans les pommes il y a quelques semaines, elle a été aux urgences, elle est arrivée à 21h, elle a été prise à 4h du matin.
6: Bien sûr.
2: Je vous assure, c'est vrai.
6: Réalité, bien sûr.
2: Et ça m'a choqué parce que j'ai pourvu qu'il lui arrive rien, etc. Il y a un encombrement, il y a toutes sortes de gens qui débarquent d'ailleurs, ces horaires.
0: Et pourquoi rien n'a été fait alors, monsieur Roger Rua?
1: Je pense que vous en parlez souvent dans vos émissions. Les petits hommes gris qui sont derrière tout ça et qui, pour les budgets, ils ne veulent pas non plus. Parce que quand vous devez dimensionner un service d'urgence, il faut prévoir sur toute l'année un nombre de personnel suffisant.
0: Bien sûr.
1: Mais il y a, dans l'année, il y a au moins la moitié de l'année où il y a trop de personnes par rapport aux urgences. Donc ils ne veulent pas mettre des postes supplémentaires où il y aura trop de... Voilà.
0: Ben oui, mais c'est essentiel, plutôt que de le redistribuer. C'est pour ça que le grand reset en 2027...
1: Le service public, c'est ça.
3: Ben, il est important.
0: Et vous êtes médecin depuis quelle année?
1: 80.
0: Bon, donc vous avez 46 ans.
1: Oui.
0: Bon, ça fait 46 ans que vous êtes
1: d'expérience.
0: Médecin. Bon, est-ce que vous diriez qu'aujourd'hui, la médecine fonctionne moins bien, l'organisation, je ne parle pas de la qualité des soins, elle a sans doute progressé, je l'espère, quoi. C'est même sur des maladies graves, elle a évidemment progressé, mais est-ce que vous diriez que l'accueil du patient, le rapport qu'a la médecine avec lui, s'est détérioré, et est-ce que vous diriez que c'est moins bien qu'en 1980?
1: Alors, il se trouve que j'étais aussi président de syndicat de médecins, donc j'ai participé à beaucoup de négociations avec la Caisse, avec le gouvernement, les ministres, les présidents de la République, et je dirais aujourd'hui que on a voulu détruire la médecine libérale depuis 81. Bon, il faut donner les chiffres, enfin les bonnes années.
0: On a tout voulu détruire depuis 80, si vous me permettez.
6: Il n'y a pas que la médecine,
0: l'école,
6: libérale.
0: La justice, l'entreprise,
1: entre autres,
0: je veux dire. Et je fais une parenthèse.
6: Et donc, pour ça,
0: j'exagère un peu, bien sûr.
1: À peine. Pas tant. Et pour ça, on a mis en place des contraintes de plus en plus fortes pour que les médecins n'aient plus envie de s'installer en libéral, de façon à n'avoir qu'un seul service public hospitalier. Mais d'un autre côté, le service public hospitalier, on ne l'a pas non plus amélioré.
6: Exactement.
1: On a créé des grands hôpitaux qui fonctionnent mal, et puis on a surtout laissé les dépenses filer.
0: Mais Pompidou, par exemple, tous ceux qui passent par Pompidou soulignent l'excellence de cette médecine qui est prodiguée.
1: Ben, heureusement. Parce que
0: on a le sentiment que ça fonctionne particulièrement bien. Tous les ceux qui sont traités dans ces grands hôpitaux disent souvent sur le personnel qui est là, sur bien la sûr. Manière dont ils sont accompagnés, bien sur la qualité des soins. J'entends très rarement des gens se plaindre de cela. J'entends aux urgences, ouais. Ça, je l'entends, mais des gens qui sont dans un traitement long disent tout. Bien je suis tombé sur des gens extraordinaires, j'ai été très bien soigné.
1: La qualité première d'un médecin et des soignants, pas que les médecins, c'est d'être humain. Donc d'avoir des relations humaines avec les patients qui viennent en situation de difficulté, et nous, on est là, les sachants, pour les aider. Donc ça serait quand même dommage que les soignants deviennent des gens néfastes pour la qualité des soins.
0: Non, mais je rebondissais, vous disiez, on a construit des grands hôpitaux qui ne marchent pas, et je vous citais Pompidou, c'était cela
1: Oui, alors l'hôpital Pompidou, je sais, j'ai connu sa création, entre guillemets, puisqu'il était concurrent de l'hôpital Ambroise Paré, où j'étais, donc... Mais peu importe, à la limite, on a créé des grandes structures, mais qui fonctionnent mal parce que aujourd'hui, sur ces grandes structures, tout le monde le dit, tout le monde le répète, il y a au moins 30 à 40, voire 50% de personnel administratif.
6: Et oui, bien sûr. C'est le sujet.
0: Non, mais bien sûr.
1: C'est là
0: que dans les hôpitaux privés, il n'y a pas ça, vous avez raison.
1: Moins, en tout cas.
0: Bon, ça serait pas mal quand même de réformer tout ça, de réformer la France, mais je ne sais pas. La médecine, les ARS, c'est une usine à gaz. Ceux qui gouvernent la médecine, c'est les enfants de Kouchner aujourd'hui, et on a vu que c'est pas forcément, c'est Marisol Touraine, c'est toute cette tradition-là. Manifestement, c'est pas ce qui a été le plus efficace pour la médecine française. Alors, il est 16h41, et on marque une pause peut-être. C'est passionnant en fait de vous écouter, puisque vous nous apprenez des choses, et puis vous avez un regard qui est le vôtre, et depuis 1980, ce regard quand même, il mérite d'être entendu. À tout de suite.
4: Bon courage si vous êtes sur la route du retour du chemin du travail. Il y a peut-être du monde, c'est normal, c'est le début de week-end. 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
4: Il est 16h45, on va terminer notre débat sur la canicule avec Monique Barbu. Chacun, alors, à chaque fois qu'elle parle, c'est vraiment pour... on ne la connaissait pas il y a deux jours, elle a parlé deux fois, je ne suis pas sûr que c'est... Elle dit des choses... qui fasse qu'on ait envie de l'entendre une troisième fois.
3: Donc, ça s'appelle l'avancement.
4: Elle est ministre de la transition écologique. Non, mais elle était. Elle va pour la première fois sur France Inter. Elle explique qu'il y aura une canicule le 14 juillet. Elle est reprise de volée par Maud Bréjon et par les météorologues par Météo France qui dit ben non, on ne peut pas prévoir avec un jour. Bon, là, elle parle manifestement devant un micro qui lui était tendu et elle dit je suis horrifié par les gens qui me disent qu'il faut mettre de la clim. Ben oui, la clim peut sauver des vies.
6: La clim sauve des vies.
4: Écoutez, Madame Barbu, ministre de la transition écologique.
28: Je vais vous dire les choses comme je le pense, je suis horrifiée par tout ce que j'entends. Je suis horrifiée par les gens qui me disent « Ah, mais il n'y a qu'à mettre la clim partout. » Très bien, on va mettre la clim partout. Vous croyez que ça va éviter un feu de forêt? Vous croyez que ça va éviter une culture de ne pas exister? Vous croyez que ça va éviter la mort des animaux que nous voyons? Vous croyez que ça va éviter quoi? Rien. Rien. Ça, ce n'est pas de l'adaptation. Ça, c'est une mesure d'urgence, peut-être, qu'on peut prendre. Il faut forcément, bien évidemment, que les gens ne suffoquent pas. On est bien d'accord. Mais ce n'est pas de l'adaptation au changement climatique.
4: Bon, Madame Barbu, elle a dirigé une association WWF. C'est une militante écologique, anti-nucléaire. On ne va pas climatiser les forêts, c'est pas le sujet.
3: Et pourquoi pas
4: Personne n'a proposé de climatiser les forêts. Quand elle dit ce que ça va
3: changer... La clim à Brocéliande.
4: Non mais écoutez, on va climatiser les EHPAD, on va climatiser les écoles, on va climatiser les hôpitaux.
3: Qu'est-ce qu'elle veut dire?
4: Je trouve pas ça très pertinent. Sébastien habite Marseille. Bonjour Sébastien, vous travaillez pour le SAMU de Marseille.
29: Bonjour, oui, bonjour Pascal.
4: Je pense qu'il fait moins chaud aujourd'hui à Marseille qu'à Paris.
29: Il fait un petit 35 là pour l'instant.
4: Oui, nous on est là a priori à 36 degrés. Vous voyez, on est à 36 degrés.
29: Ouais.
4: Demain, il y aura encore 36, dimanche il y aura 30, lundi il y aura 28. Et on va baisser tranquillement, on va être à 26, 27, 28 la semaine prochaine. Bon, vous intervenez, qu'est-ce que vous avez eu ces dernières heures comme intervention en matière d'urgence?
29: Malheureusement, on a un petit peu tout hein, comme urgence. On a tout ce qui est malaise, qui sont forcément aggravés par la chaleur. Et on a malheureusement nos lots aussi d'enfants oubliés, qui sont en difficulté. Qui souffrent de la chaleur, donc on a un petit peu tout. Mais en fait, c'est toutes les prises en charge sont compliquées du fait de la chaleur, parce que il faut traiter cette prise en charge aussi et ce mal-être des patients. Donc il faut absolument les rafraîchir, faire en sorte qu'on arrive à les stabiliser sur une température correcte. Voilà, avec les moyens qu'on a.
4: J'apprends à l'instant qu'un bébé a été retrouvé dans une voiture précisément à Marseille, un bébé de 18 mois qui décède aux urgences de Marseille.
6: Ouais, c'est...
29: Oui. Alors,
0: Alors là, j'ai, c'est terrible parce que là, j'ai compris pourquoi, comment les deux enfants, par exemple, non pas deux enfants, il y a eu un enfant à Saint-Gratien.
6: Deux,
0: à Saint-Gratien, c'est un enfant tout seul.
3: C'est un enfant.
0: Ouais, ouais, vous savez comment ça s'est passé à Saint-Gratien?
3: Ils sont allés dans leur voiture sans l'autorisation de leurs parents et ils se sont enfermés.
0: C'est-à-dire que les parents font la sieste. Les parents font la sieste.
3: En 30 minutes.
0: Demande aux enfants de faire la sieste. Le père ou la mère s'endort à l'ombre, dans le jardin. L'enfant ne fait pas la sieste, quitte le jardin, va dans la voiture qui est à l'extérieur de la maison. Il entre parce que la voiture est ouverte. Et une fois qu'il est entré, comme il y a la sécurité des enfants, il ne sort pas. C'est horrible.
3: C'est horrible.
0: Donc ce n'est pas une mère qui avait laissé son enfant, bien évidemment.
1: Il reste combien de temps dans la voiture ?
3: C'est une trentaine de minutes.
1: Ça
3: arrive très vite.
0: Donc ça, c'est encore un scénario qu'on avait... Je n'avais jamais entendu ce scénario. Jamais je n'avais entendu ce scénario. Et quand tu es parent, tu laisses ta voiture devant ta maison, tu n'imagines peut-être pas qu'elle est ouverte ou pas, en tout cas tu n'y penses pas, tu ne penses pas que ton fils va aller, évidemment, ou ta fille va y aller.
3: C'est impensable.
0: Bien sûr. Donc il y a une sorte de fatalité dans cette histoire. Parfois, tu te dis, il y a des parents qui ont oublié, ce qui est absolument incroyable. Sur l'hôpital de Saint-Nazaire, il y a plusieurs années, il y avait un père qui avait oublié toute la journée son enfant. Tu te dis, mais comment est-ce possible? Et c'était possible. Sans doute cet enfant de 18 mois, vous avez entendu parler à Marseille de cette horrible, ce drame.
29: Oui, il y a eu la prise en charge. Il y a eu une prise en charge par les équipes du SAMU, qui s'en sont occupés. Bon, malheureusement, il y a des moments où on peut rien faire. C'est triste. C'est triste, hein. Mais qu'est-ce qui s'est passé réellement? Ça, je ne sais pas, et on ne le saura pas.
0: Non, mais parfois, il y a... Alors, évidemment, on ne va jamais accuser les parents dans le drame qu'ils vivent. Impossible de le dire. Mais parfois, effectivement, on se rend compte que dans le drame qui a pu se poser, l'enfant n'a pas été peut-être surveillé comme il aurait dû l'être sur certains cas, bien sûr. Mais bien sûr qu'on n'entre jamais là-dedans, tellement le drame est absolu. Horrible. Mais dans celui de Saint-Gratien, dans cet enfant de Saint-Gratien, tu ne peux dire que les pauvres parents. Les pauvres parents, et puis les pauvres enfants, bien sûr, qui est mort, mais les pauvres gens. Les pauvres gens. Merci beaucoup, Sébastien, de votre témoignage. Quand on parle de malaise, monsieur Roger Rua, c'est quoi un malaise, au fond? Parce que j'imagine qu'il y a 10 000 malaises.
2: Oui, ça dépend de l'origine du malaise, effectivement. Là, on parle de malaise, de type de malaise vagal, quand vous sentez que vous fléchissez un petit peu, vous avez des petites lumières dans les yeux, vous avez l'impression d'avoir des nausées, et c'est principalement dû au malaise vagal.
0: Mais vous avez fait, par exemple, dans votre vie, vous, un malaise vagal? Ça vous est arrivé?
2: Personnellement, oui.
0: Parce qu'il y a des gens qui traversent la vie sans faire un malaise vagal. Ouais, et d'ailleurs, le jour où ça leur arrive, ils doivent être très impressionnés parce qu'ils doivent se dire qu'est-ce qui m'arrive.
2: Alors c'est impressionnant pour l'entourage.
0: Oui.
2: Plus que pour la personne parce qu'on sent, c'est assez lent, on n'a pas l'impression de tomber dans les pommes soi-même.
0: Moi j'ai vu en plateau, en direct, dans une de nos émissions, Gérard Leclerc, et on était avec M. Sebag d'ailleurs. Gérard, je me tourne vers Gérard. Ah, oui. Et je vois Gérard qui flanche. Ouais. Qui flanche.
1: Qu'est-ce que vous avez fait?
0: Qu'est-ce que j'ai fait? J'ai dit Gérard, d'ailleurs, à l'antenne. Tout le monde a compris qu'il se passait quelque chose. La caméra a dû rester sur moi. Et puis, par le miracle absolu, notre ami Robert Sebag était là. Et il l'a soigné. Puis, une heure et demie plus tard, il se passait.
1: Et on sait pourquoi il y a eu ce malaise?
2: Alors, ça peut être la fatigue, la chaleur, l'hypoglycémie. Le manque de sommeil aussi, ça peut entraîner un malaise.
0: Bien sûr, mais vous avez fait un malaise vagal une fois dans votre vie, Fabien?
5: Moi, non. Mais par contre, j'étais avec un producteur. On discutait d'un futur projet. Et tout d'un coup, il s'est mis à. Il y a eu un temps d'arrêt. Mais par contre, ce qui a été très compliqué, c'est que j'ai appelé les pompiers parce que je ne savais pas comment on faisait. Et les pompiers me disent, mais il a quel symptôme? Et il a un symptôme qu'il est, il bouge plus. Il bouge plus, le gars.
7: Il me répond plus.
5: Il n'y a plus de son, plus d'image. Et donc, j'ai dû appeler un médecin que je connaissais qui parce qu'il se déplace pas comme ça.
7: Mais qu'est-ce qu'il faut faire d'ailleurs,
0: justement sur lui. Alors donc ça, c'est le malaise vagal. C'est le plus fréquent, le malaise vagal, par exemple. Celui qui en ce moment qui arrive en période de canicule, c'est le malaise vagal. Mais ça peut toucher n'importe qui ou ça touche quand même. N'importe qui.
2: Oui.
0: Mais principalement dans les gens quand même d'un certain âge, sans doute.
2: Pas forcément. Non. Il y a des jeunes qui font des malaises vagaux. Il faut allonger la personne.
7: Vous avez fait. Quand j'ai regardé Camping 3.
2: On revient très très vite. Hein. Ouais. Ça dure pas longtemps en fait.
0: Et il n'y a pas de conséquences.
5: Vous auriez dû mourir.
2: La plupart du temps, non.
0: Pourquoi vous dites la plupart du temps?
2: Parce que parfois, c'est la façon de découvrir autre chose. Ouais. Le malaise vagal est quelque chose qui va.
0: Mais là, donc là, il faut intervenir très rapidement. Bon,
2: il faut allonger la personne, soulever les jambes un peu pour.
5: Ouais, mais ça, il faut le savoir, hein, vous savez.
2: C'est les gestes de premier secours, normalement, on les apprend.
5: J'ai tiré les oreilles, j'ai fait des trucs bizarres, mais.
2: Tapoter la joue.
0: Ne pensez pas que tous vos amis ont un malaise vagal, monsieur Torres.
2: Non, il faut pas faire de bouche à bouche.
0: Non, ne pensez pas ça.
7: Je pense à rien. Bon. Non, faut juste lever les jambes. Non, mais c'est important.
5: Il faut surtout hydrater. Si vous hydratez pas, vous refroidissez.
0: L'autre type de malaise le plus courant, c'est.
2: Alors après, ce sont les malaises que, par exemple, dans les crises d'épilepsie. Faites un malaise, vous tombez, vous agitez, vous mordez la langue. C'est une perte de connaissance, en fait, le malaise.
0: Mais, par exemple, est-ce que la canicule favorise l'AVC?
2: Oui, l'AVC, probablement oui, parce que la canicule va modifier les conditions cardio-circulatoires de l'organisme, du fait de la perte de volume sanguin circulant. Parce que la déshydratation, c'est un manque de volume après.
6: Bien sûr.
2: Et c'est ça qui risque de désamorcer la pompe cardiaque et ensuite d'entraîner au niveau du cerveau parfois. Donc,
0: statistiquement, il y a plus de crise cardiaque quand il fait très chaud, d'AVC quand il fait très chaud. Alors ça, on est quand même sur des pathologies lourdes que lorsque il y a une température moyenne.
2: Mécaniquement, ça va augmenter. Parce que ça va faciliter l'arrivée de la pathologie.
0: Est-ce qu'il y a plus de crimes aussi? Est-ce que la chaleur rend fou?
2: Je pense que c'est plus l'alcool qui rend fou que la chaleur, quand même.
0: Quand vous étiez aux urgences, par exemple, vous êtes resté combien de temps aux urgences? Pendant des années?
7: Il y a plus de violence les 25 ans. Ça, par contre, c'est vrai.
0: Bon, donc pendant 25 ans, est-ce que vous apercevez, vous dites, oh là là, là il va faire très chaud, ça va être une journée plus difficile?
2: J'ai vécu 76 aux urgences, donc la première canicule. D'ailleurs, c'est à l'époque qu'on a commencé à découvrir que les hôpitaux n'étaient pas climatisés et que la climatisation du bloc opérateur ne fonctionnait pas.
0: Écoutez, monsieur Rua, on a passé une heure avec vous et c'était fort intéressant.
5: Vraiment, on a appris des choses.
0: On a appris plein de choses. Et puis, je vous remercie. Vous êtes toujours en activité, bien sûr?
2: Alors, je suis en ce qu'on appelle la retraite active, c'est-à-dire que je suis effectivement retraité parce que c'est l'âge. À l'hôpital, on m'a mis à la retraite d'emblée. Et en libéral, je continue de consulter, notamment un centre de prévention, pour essayer de faire en sorte que la prévention agissent.
0: Vous êtes en pleine forme et puis il faut travailler parce que ça.
2: Pour le cerveau, c'est très bien.
0: Évidemment. Et puis même pour toutes les parties du corps. Il est 16h57, on marque une pause. Merci beaucoup, monsieur Ruba. Et puis on va essayer de parler de choses peut-être plus.
9: France-Norvège.
0: France-Norvège. Effectivement. Merci, à tout de suite.
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1: 17h avec Émilie Dez.
2: Bonjour à tous. Les Solidaises, le concert d'Orelsan à Chambord, la marche des fiertés à Paris, l'Ironman à Nice, la liste des événements annulés à cause de la canicule s'allonge, les journées étouffantes et les nuits tropicales mettent les organismes à rude épreuve, les hôpitaux sont saturés, le chef des urgences de l'hôpital Georges Pompidou à Paris décrit une situation extrêmement grave avec 53 patients hospitalisés pour 20 lits habituellement. Un record absolu d'appels a été enregistré hier au SAMU en Ille-et-Vilaine. On apprend cet après-midi qu'un bébé de 18 mois retrouvé dans une voiture est mort aux urgences de Marseille. À la demande du Premier ministre, les facteurs de la poste sont mobilisés. Ils pourront effectuer pendant leur tournée et à la demande des communes volontaires des visites de repérage auprès des personnes vulnérables. En raison de la canicule, la préfecture de police a décidé d'interdire la consommation d'alcool dans l'espace public dès midi, la vente dès 18h. Laurent Nunez recommande aux préfets des départements durement touchés par la canicule d'en faire de même. L'air chaud se décale progressivement vers l'est. 61 départements sont toujours en alerte rouge canicule. Il n'y en aura plus que 50 demain. Et c'est dans ce contexte de surchauffe que les élèves de 3e ont débuté les épreuves du brevet. C'était le français ce matin. Des aménagements étaient prévus, notamment deux pauses fraîcheur de 15 minutes. Les syndicats dénoncent des conditions de travail inacceptables et appellent les enseignants à user de leur droit de grève. Notez qu'EDF annonce débloquer 80 millions d'euros pour équiper les établissements scolaires, les crèches et les centres de loisirs en système de rafraîchissement. Les recherches se poursuivent au Venezuela pour tenter de trouver des survivants pris au piège des décombres. Le double séisme qui a frappé le pays a fait au moins 589 morts. Le bilan s'est alourdi. Un premier détachement militaire américain est arrivé à Caracas pour coordonner l'aide américaine aux victimes. On n'en sait plus sur la visite du pape à Paris. Léon XIV célébrera une messe sur la place de la Concorde et les Champs-Élysées le samedi 26 septembre. Une messe géante qui devrait attirer 500 000 personnes. La veille, le vendredi 25, une grande rencontre avec des jeunes est également prévue au Stade de France à Saint-Denis. Le PSG annonce qu'il affrontera le club de D2 espagnol de Majorque pour son premier match de préparation. Ce sera le 5 août prochain. La reprise de l'entraînement de l'équipe dirigée par Luis Enrique est prévue pour le 25 juillet. Et puis la Coupe du Monde de foot. La France affronte la Norvège ce soir à 21h. Les Bleus qui jouent la première place de leur groupe.
1: Il est 17h03. Merci Mélidès. Vous reviendrez à 17h30 pour la chanson.
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1: Sabrina Metzger, Jules Torres, Fabien Antoniente, Olivier Guénec, vous savez que c'est un peu émouvant pour nous. Parce que c'est le dernier jour de l'avant-dernière semaine.
5: C'est vrai.
1: C'est-à-dire que la semaine prochaine,
6: c'est vrai que ça,
1: c'est la dernière semaine.
5: Ouais.
1: La dernière semaine. Et on est là depuis.
6: Vous arrêtez tôt, Pascal?
1: C'est pas moi qui arrête, c'est Europe 1 qui arrête. Nous arrêtons le 3 juillet, la grille.
6: Ah oui, la grille.
1: S'arrête. Et ce sera l'excellent Elliot Deval qui prendra la suite, puisque l'émission continuera ensuite, bien sûr. Mais on est là depuis le 25 août, donc ça fait faire du bien aux auditeurs. Ils vont se reposer de nous, si j'ose dire.
6: Ils vont vous retrouver au mois d'août. Il y aura un best-of au mois d'août.
1: Le meilleur
6: moment de l'émission. Vous avez réussi à trouver ça.
7: Si ça ne suffisait pas.
1: Donc il y a eu des meilleurs, il y a eu des bons moments.
6: Je cherche. C'est assez difficile, mais j'en trouve quelques-uns.
1: Bon. Et ça sera entre 16h et 18h.
6: 16h et 18h, toujours.
7: Entre 11 et 13.
1: Bon, écoutez. Comment?
7: Entre 11 et 13.
1: Il est méchant. Et la semaine dernière, vous êtes fin prêt pour le vendredi 3 juillet, monsieur Otteniente?
8: Ah bah oui.
1: Oui, c'est vous qui organisez tout ça. Hein.
8: Tu as organisé quoi?
1: Le grand rout, comme disait l'ancien.
8: Ah, on fait une petite fête de fin
1: bien
8: de...
1: Bien sûr.
8: C'est la fête de fin de l'année.
1: C'est la fête de fin d'année.
8: Moi, ce que j'aime bien, j'ai encore cet esprit. Et on est la dernière semaine avant les vacances.
1: Oui.
8: Voilà, on y est déjà, en short.
1: Vous avez le karaoké et tout?
8: Ben, moi, j'ai tout.
1: Bon, et nous, on fera un karaoké également pendant l'émission? On avait imaginé faire un karaoké.
8: Est-ce que c'est en cours pour les vacances?
1: C'est en cours, dit Olivier.
7: Et vous avez hâte, lui c'est Laurent Tessier. Vous avez hâte d'être vous avez dit Olivier.
1: Mais j'ai pas dit Olivier.
7: Si, il y en a un qui a des cheveux comme ça.
1: Mais je vous regarde où, je dis Olivier.
6: Non, la blague sur les cheveux, c'est trop.
7: Bon, c'est
1: franchement, c'est parce que vous n'irez pas à Solidays ou prendre un petit verre que vous êtes.
7: 250 000 personnes, Solidays. Vous pensez que c'était 100 000, vous voyez, j'ai regardé zéro.
1: Ah oui, 250 000.

0: 0. Bon,
1: il est 17h05, on parle de Laurent Ruquier. Qu'est-ce qui est intéressant dans Laurent Ruquier? C'est une vraie vedette, et une grande vedette, qui est passée d'ailleurs par Europe 1, et puis c'est un type sympa, avec qui on a un rapport amical. Moi, quand j'ai travaillé avec lui, c'est quelqu'un d'agréable. Bon. Simplement, il s'affiche sur une radio RTL, une des premières radios de France, avec Europe 1. Il s'affiche politiquement. Et vous n'imaginez pas quelqu'un s'afficher pour le Rassemblement National. Lui, il s'affiche pour la France Insoumise. Avec un électorat, en plus, avec un auditorat, plus exactement, d'RTL. Je suis pas sûr que les gens d'RTL votent massivement pour la France Insoumise.
2: Ils sont engagés contre le RN ou pour la France Insoumise?
1: Pour la France Insoumise. D'accord. Écoutez ce qu'il dit, Laurent Ruquier.
3: On est tous inquiets parce qu'on voit bien qu'il y a une radicalisation de la vie politique avec des extrêmes qui s'affrontent, beaucoup de monde au centre et beaucoup trop de candidats. Donc on se dit mais qu'est-ce qui va se passer? On n'est même pas vraiment capable de savoir qui sera. Peut-être c'était déjà le cas d'ailleurs il y a maintenant 10 ans puisque quand Emmanuel Macron s'est présenté, on l'avait pas vu venir quelques mois avant. Il faut bien dire, mais quand même. Là, on n'est pas capable de dire qui sera le candidat contre.
4: Vous dites les extrêmes qui s'affrontent, mais vous avez toujours dit que vous votiez Mélenchon, donc ça ne doit pas vous inquiéter plus que ça.
3: Non, mais je sais très bien que Jean-Luc Mélenchon ne sera jamais, hélas, pour ceux qui votent pour lui, ne sera jamais candidat, mais élu au deuxième tour. Donc le risque, moi, ce que je veux, c'est d'avoir un bon candidat contre le Rassemblement National au deuxième tour. Il faut être logique et pragmatique.
1: Donc vous avez un animateur populaire qui explique qu'il faut battre, quoi qu'il arrive, le Rassemblement National. Bon, je ne sais pas ce que ferait la direction d'RTL, si elle est contente, pas contente, etc. Mais c'est vrai que c'est ce qui va se passer sans doute pendant toute la saison, c'est-à-dire tout le monde médiatique, les artistes, les journalistes, les influenceurs, les footballeurs, qu'ai-je oublié encore, toutes les personnalités médiatiques expliqueront contre les Français, parce que ça ne sert absolument à rien, ça fait 40 ans qu'ils font ça. Contre les Français. Donc, en fait, ce qu'il est en train de dire, Laurent Ruquier, à 40% de Français, c'est vous êtes des imbéciles, ou vous êtes des fascistes, ou vous êtes... C'est ça qui est toujours drôle. C'est ça qui m'étonne toujours chez des personnalités. En plus, c'est quelqu'un qui aime l'actualité, qui peut...
0: Ma grand-mère aussi. Hein.
1: Oui, non, mais qui aime l'actualité, qui sait la décoder. Et je suis toujours étonné de cela, qu'il ne cherche pas à comprendre pourquoi 40% des gens ont envie de voter pour le Rassemblement
0: parce
1: National.
0: Je pense que Laurent Ruquier est le héros de la gauche caviar. C'est quelqu'un qui appartient à cette gauche caviar. Je ne dis pas qu'il n'a jamais eu de problème dans sa vie. En tout cas, je pense qu'il habite les beaux quartiers, qu'il n'a jamais été confronté aux problèmes, par exemple, que vivent les électeurs du Rassemblement National au quotidien, des problèmes de sécurité.
1: Parce qu'il raconte sa jeunesse quand il était au Havre, c'était une jeunesse qui était très défavorisée.
0: Oui,
1: quoi, assez défavorisée. C'était pas la classe moyenne. J'ai l'impression que c'était plutôt une classe moyenne.
0: En tout cas, c'est peut-être un transfuge de classe, mais en tout cas, aujourd'hui, il appartient à cette gauche caviar. Et cette gauche caviar s'est complètement déconnectée des réalités que vivent beaucoup, beaucoup de Français sur la question du pouvoir d'achat, sur la sécurité, sur l'immigration, sur les problèmes de la justice aussi qu'on voit en ce moment. Je pense qu'il est complètement déconnecté. Et par ailleurs, je pense qu'il est extrêmement paresseux. Parce que moi, je n'ai jamais vu quelqu'un qui appartient au showbiz dont vous avez parlé, que ce soit les animateurs, les journalistes, les footballeurs, avoir un seul bon argument à opposer au Rassemblement National. Parce que dire ils sont d'extrême droite, ils sont racistes, il y a des personnes très sulfureuses dans les personnes qui ont créé le Front National il y a 50 ans, quand Jordan Bardella était pas né. Pour moi, c'est pas un argument. En revanche, qu'on aille sur le fond, est-ce que oui ou non, le Rassemblement National et sa proposition de réforme des retraites, c'est viable? Est-ce que oui ou non, le Rassemblement National a raison sur l'immigration, a raison sur la sécurité, sur des items extrêmement clairs, sur des choses qu'ils disent et qu'ils proposent, et pas seulement sur des fantasmes qui sont dans la tête de Laurent Ruquier et de toute cette gauche caviar. Donc c'est pour ça, on les confond souvent. C'est-à-dire qu'à un moment donné, va falloir opposer tout cela, parce que sinon, les Français qui votent RN, ils ne comprennent pas ça. Qui votent RN, ils ont juste besoin qu'on les respecte.
1: Bon, on va marquer une pause, mais c'est vrai, ce qui est étonnant, c'est de le dire sur une radio importante, comme il le dit, à un animateur en plus qu'il connaît, il sait qu'il ne lui arrive n'arrivera rien. Bien parce sûr. Que sa direction ne lui dira rien. Mmh. Je le répète, s'il prenait le choix contraire...
5: Bien sûr, il serait banni.
1: Je pense qu'il serait
5: de toute la sphère médiatique, et même socialement.
1: Non, en tout cas, il y aurait beaucoup de pression, il y aurait déjà beaucoup de gens qui ne viendraient plus à son micro.
5: Bien sûr.
1: Beaucoup de gens viendraient plus à son micro. Il écrit des pièces, Laurent. Les acteurs ne viendraient plus.
0: Il y aura un communiqué de la Société des journalistes.
1: Exactement. Il est bien sûr.
0: Même une saisine, peut-être.
1: Exactement. La Société des journalistes, elle n'a rien dit. Mais c'est bonne remarque, Jules Torres. Oh,
0: merci.
1: Mais c'est les sociétés des journalistes, on le sait bien. La sociologie d'LFI, elle percute beaucoup de journalistes. Beaucoup de jeunes intellectuels.
0: Vous connaissez la phrase de Nicolas Sarkozy ?
1: Non.
0: Dans une rédaction de droite, il y a 50% de journalistes de gauche. Dans une rédaction de gauche, il y a 99% de journalistes de gauche.
1: C'est
0: la presse qui est comme ça.
1: La presse a toujours été à gauche. Maintenant, c'est encore plus marqué. Elle est LFiste. Beaucoup de nos confrères.
0: La gauche s'est radicalisée.
1: Notamment en province. Vous voyez des journaux comme Ouest France. Moi, je lis Ouest France depuis 50 ans. Ouest France, c'est incroyable. La transformation idéologique de Ouest France, faut pas s'étonner que Ouest France ait perdu des lecteurs. Puisque là, il y a une question qui est très importante pour les médias, c'est à qui tu parles ? À qui tu parles ? Je pense pas que Ouest France parle vraiment aujourd'hui à son lectorat. Et c'est ce qui explique souvent les difficultés. Mais bon, je ne vais pas me mêler de la direction éditoriale de Ouest France. J'ai assez à faire. Il est 17h12. À tout de suite.
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6: 17h15, vous êtes bien au frais, bien calé sur Europe 1. Pascal Praud de retour dans moins d'une minute sur Europe 1. Le numéro de téléphone pour intervenir, c'est le standard d'Europe 1. 01 80 20 39 21. 01 80 20 39 21. Et c'est un appel non surtaxé.
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1: Il est 17h16 et on va parler Fatball.
6: Ah,
1: parce que ce soir, la Coupe du Monde est française avec France-Norvège et c'est pas gagné.
21: J'adore savoir où vous le regardez à chaque fois. Vous le regardez où ce soir, tiens, France-Norvège?
1: Alors je le regarde dans ma maison. Dans mon appartement.
21: Dans votre appartement. Tout seul avec
1: non,
21: des...
1: je vais chercher mon amoureuse.
21: Ah, c'est bien. Elle aime le foot?
1: Elle adore le foot.
21: Oui, bien sûr. Mais je pense aux gens. Et donc ensuite.
1: Vous pensez aux gens? C'est bien.
21: Non, mais il me dit oui, évidemment. Oui, je sais qu'elle aime le foot.
1: Voilà, et nous allons regarder ensemble et après nous irons aux Champs-Élysées faire la fête.
21: Non, vous restez dans l'appartement.
1: Après, non, je pense qu'on ira à dîner peut-être après. J'ai rien de toute façon chez moi, j'ai pas d'assiette. Donc,
21: Vous avez déjà commandé Uber Eats, Deliveroo?
1: Jamais.
21: Je me suis posé la question l'autre jour. Est-ce qu'il est sur son application comme
1: jamais,
21: ça, commander
1: jamais,
21: et taper
1: jamais,
21: le.
1: Jamais.
21: Ça vous dirait pas?
1: Non, mais j'aime bien sortir. J'aime Paris, il y a des restaurants. Donc, tu vas au McDo, des choses comme ça. Quoi, McDo, si je dis McDo, je dis Burger King.
21: Quick.
1: Ou Quick. Bon, on parle football, mais on a un auditeur, je crois, sur France-Norvège. C'est Arnaud, c'est cela? Mais il est où, Arnaud? Bonjour, Arnaud.
25: Bonjour, Pascal.
1: Vous êtes où?
25: Eh bien, je suis juste en face le stade, à Foxborough, à côté de Boston.
1: Oh, Foxborough. Et quelle heure est-il, là, à Boston?
25: 11h16, 11h20, c'est ça, à peu près?
1: Et le match,
25: il y a 6 heures de décalage.
1: Donc, le match est programmé à 21h ce soir, donc il sera chez vous 15h.
25: 15h, exactement.
1: Bon. Alors, la première question, c'est évidemment la météo, parce que la dernière fois, le match a été interrompu 2h. Il y a une réglementation qu'on découvre, d'ailleurs, aux États-Unis. Ils prennent aucun risque. Ils sont pareils que nous. Hein. Mmh. C'est aujourd'hui, le principe de précaution, il est partout. C'est-à-dire que si tu as un éclair dans le ciel, hop, le match est arrêté.
21: Mais c'est parce que les tribunes sont faites différemment.
4: Elles sont pas couvertes, les tribunes.
21: Oui, c'est pour ça, c'est à cause des tribunes.
1: Ben, peu importe.
4: Il y a des tribunes en France où.
21: Aux États-Unis, c'est justement cette mesure-là a été mise en place. Parce que les tribunes sont construites différemment et c'est beaucoup plus exposé au ciel et aux éclairs.
4: Ça change tout. Elles ne sont pas couvertes.
1: Sans doute.
4: C'est une arène ouverte.
1: Arnaud, quel temps fait-il à Boston?
25: Alors, il a plu ce matin, là il fait gris, 20 degrés, donc je pense que par rapport à vous, ça va faire quelques envieux.
5: Ah oui.
25: Mais pour l'instant, il ne pleut pas et il ne devrait, je mets des guillemets, pas pleuvoir avant peut-être la fin du match. Mais tout dépend, les précipitations
1: mais
25: et
1: mais ce n'est pas la pluie
25: la
1: qui pose problème, la pluie, on peut jouer sous la pluie.
25: Non, c'est les orages. Voilà, et c'est oui, les orages.
4: Quelle horreur, ça.
25: Parce que, pour préciser ce que vous avez dit, c'est dans un rayon de 13 km, il ne faut pas un éclair. Sinon, le match est arrêté ou décalé pendant 30 minutes. Et si dans ces 30 minutes, il y a un nouvel éclair dans un rayon de 13 km, le compte à rebours est relancé. Donc repart pour une demi-heure.
1: Bon, l'éclair, on préfère le voir sur le terrain.
21: Oui.
1: Avec Mbappé.
25: Bah, Mbappé.
1: Avec Mbappé. Alors, avec Mbappé et Dembélé. Je trouve que Mbappé, c'est le grand homme de ces deux premiers matchs.
4: Bah, pour l'instant, oui.
21: Ça me fait du bien de vous l'entendre.
4: Olysée aussi.
21: Attention, c'est la Norvège, là.
1: J'entends bien, mais écoutez, Mbappé, il a marqué 4 buts en 2 matchs, il a remis, comme on dit, les pendules à l'heure.
21: Ah,
1: il subissait quelques critiques. On se souvient, Olivier Guénec, combien vous avez été dur avec lui.
21: Moi, je suis proche de Mbappé. Je suis le seul à l'avoir défendu dans ce studio.
1: Sa saison, mais Madrilène, vous aviez été patent.
21: J'ai envie de vous sortir toutes les archives où vous le critiquez, vous allez voir.
0: C'est vrai que vous avez été dur.
3: Je ne connais pas la composition de l'équipe.
0: Je ne prends pas parti,
21: ça
0: ne
21: bouge pas beaucoup.
1: Je ne connais pas la composition de l'équipe. D'abord, on a évidemment une pensée pour Didier Deschamps, puisque Didier a enterré sa mère et il ne coachera pas ce soir l'équipe de France. C'est Guy Stéphane qui va la coacher. A priori, on ne fait pas tourner. Parfois,
7: un peu quand même.
1: On fait tourner
7: le défenseur droit, ce sera Malogusto a priori. Adrien Rabiot va être sur le banc. C'est mes infos.
1: Arnaud, Mbappé va jouer, Dembélé va jouer, Olivier va jouer.
25: Logiquement, l'attaque ne devrait pas bouger. Effectivement, c'est plus en défense. J'ai entendu aussi que Lacroix pourrait être titularisé.
7: Tout à fait.
25: Donc, à voir. Mais en tout cas, l'attaque ne semblerait pas changer. Et je pense que c'est logique, puisqu'il faut absolument trouver arriver à gagner pour avoir cette première place.
1: Ou match nul. Il faut être premier.
7: Il faut gagner.
25: Voilà, c'est ça. Il faut être premier.
1: Si
25: donc, match nul ou victoire.
1: Si vous faites match nul, ça me va.
7: Si on n'est pas capable de battre les Norvégiens, il y a un problème.
1: En fait, c'est une belle équipe, la Norvège. Fabien Antoniente.
0: En fait, il faut être premier. Parce qu'on tombera sur une équipe, forcément, c'est troisième de plusieurs groupes, qui sera plus faible.
7: A priori, ce sera la Suède.
0: Et surtout, moins éloigné du camp de base qui est Boston.
7: Exactement.
0: Donc, il y a beaucoup d'intérêt à être premier.
25: Ouais.
0: Et puis,
25: que ça permet d'économiser 6000 km de voyage.
0: Et qui veut aller loin ménage sa monture.
1: Et pourquoi vous dites qu'on pourrait rencontrer la Suède?
7: Parce que d'après les spécialistes, ce serait donc le troisième meilleur du groupe I en 16e de finale, donc la Suède. Et si on arrive deuxième, a priori, ce serait plutôt la Côte d'Ivoire.
0: J'ai eu le papa de Kylian Mbappé hier, Wilfried, et qui me disait, a priori, si on se débrouille bien, ce sera la Suède. Donc la Suède, mais pour lui, c'est pas si facile la Suède.
1: Ah, mais la Suède, c'est pas facile du tout. Mais
7: la Côte d'Ivoire, c'est plus fort que la Suède.
21: Fabien connaît le papa de Kylian Mbappé, c'est quand même fort.
0: Vous savez, on a été voir, je fais partie d'une variété, et on s'est retrouvés à aller voir le pape François ensemble. Et on était côte à côte, Wilfried Mbappé et moi, et je me rappelle du cadeau que Wilfried a fait au pape, c'est une bouteille de whisky de l'âge du pape.
21: Génial. Voilà.
1: Et vous allez partir pour Boston?
0: Alors, je suis en train d'organiser ça avec l'officier de sécurité qui est de l'équipe de France, qui s'appelle Mohamed Sanadji, et qui s'occupe de ma venue. Je vais faire un petit salut bleu, puis je vais aller voir un match là-bas.
1: Vous allez aller voir le 16e de finale.
0: Parce que je connais bien ce staff. Après, je me dis, bon, dans 4 ans, ce sera un autre staff. Je les connaîtrai moins, donc j'essaie d'en profiter un maximum.
1: Donc là, vous verrez sans doute les 16e de finale de Coupe du Monde.
0: Voilà.
1: Parce qu'avant, il n'y avait pas de 16e de finale.
0: Non, peut-être pas les 16e.
1: On allait en 8e.
0: Ce sera ou le quart ou la demi. Voilà.
1: Parce qu'on va faire 16, 8, quart, demi et finale, donc il reste 6 matchs, c'est bien ça, 5 matchs, 5 matchs, 6 matchs, plus
0: 6e, 8e, quart.
1: Et quand est-ce que est programmé le Arnaud, vous qui êtes sur place, quand est-ce qu'est programmé le 16e de finale de la Coupe du Monde de l'équipe de France si elle termine première?
0: C'est 30 jours.
25: Si on termine premier, c'est mardi. Mardi soir.
0: 30.
21: Alors, c'est 23h.
1: Ça vient vite.
25: Et si on finit premier pour le petit clin d'œil, il y a un double clin d'œil. Je crois que le quart de finale de mémoire, c'est le 4 juillet, le 8e plutôt, et surtout la demi-finale serait pour nous le 14 juillet, donc un petit clin d'œil sympa. Notre histoire pour une demi-finale de Coupe du Monde.
1: Voilà. Ça, c'est si on termine premier et que nous allons jusqu'en demi-finale.
7: Si, on n'y est pas encore.
25: Exactement.
0: Et finale le 19.
1: Bon, et vous avez fait quelques allers-retours entre Paris et Boston, et vous suivez l'équipe de France, on vous a régulièrement.
25: Je suis arrivé à New York, et après je suis descendu à Philadelphie, là, à Boston, et je rentre demain en France, et je reviendrai si finale il y a.
1: Ah ben, faut venir nous voir dans les bureaux, là, faut que vous veniez nous voir dans notre studio. Vous venez nous voir mardi, dans ces cas-là, vous habitez Paris, j'imagine.
25: J'habite à côté de Paris, oui, effectivement.
1: Bon, mardi, s'il y a un match de l'équipe de France, vous viendrez.
21: Voilà, vous venez.
1: Parce que ça nous fait plaisir. Bon, écoutez, c'est parfait.
21: Et on prend Fabien au téléphone quand il sera aux États-Unis.
1: Fabien, évidemment.
7: Il est reporter.
1: Fabien, il vient nous faire un reportage, évidemment.
0: Ça, avec joie.
1: Inside.
0: Ah oui. Bon. Correspondant exclusif.
1: Bon, parce que faut raconter comment vous avez évidemment rencontré tous les joueurs de l'équipe de France. D'abord, effectivement, il y a eu cette proximité avec le Variété Club de France de notre ami Jacques Vendroux. Et puis ensuite, vous avez projeté vos films
0: plusieurs fois
1: à Clairefontaine. Et ils ont passé une bonne soirée parce que les.
0: Et puis j'étais très étonné de voir comment ces joueurs qui. En fait, ce qui m'assied, c'est que les joueurs très connus, Didier les obligeait à se présenter. Donc, Kylian Mbappé, Ousmane Dembélé, ils se présentaient comme ça alors qu'on les connaît par cœur. C'était très touchant parce qu'on ne s'aperçoit pas à quel point c'est des gamins. Mmh. Et ils m'ont touché, moi, ces gosses.
1: Et puis, c'est des jeunes gens bien. Ouais, c'est-à-dire
0: c'est
1: que
0: une belle équipe.
1: C'est des jeunes
0: c'est
1: gens qui, effectivement, pour être à ce niveau-là, tu ne peux pas tricher en sport.
0: C'est une belle équipe. Donc, qui a un bon mental, voilà. Ils ont une bonne mentalité. Mmh. Ils ont aimé se marrer. Donc, vous voyez qu'ils aimaient rigoler, quoi. Puis voilà, donc, j'aime. Puis le staff est formidable. Mmh. Que ce soit le président Philippe Diallo, il y avait tout le monde. Il y avait Didier Deschamps, Guy Stéphane qui m'a aidé, j'en parle dans mon livre, qui m'a aidé sur 3-0. Mmh. Donc, il y a toute une antériorité qui est sympathique.
1: Il y a un peu du FC Nantes dans cette équipe de France avec Didier Deschamps qui a été formé au FC Nantes et puis Philippe Diallo qui a joué aussi au FC Nantes quand il était jeune, puisqu'il est né à Nantes. Alors, il n'a pas été un joueur dans un grand joueur de football, mais il a porté les couleurs de ce club magnifique. Comme votre serviteur. Il est
21: 17h. Disparu trop vite. Jusqu'à quelle heure vous avez porté les couleurs du club?
1: J'ai porté les couleurs du club.
21: Non, mais sincèrement, jusqu'à 6-7 ans, non? C'est pas ça?
1: Mais
21: attendez, c'est pas une bonne. Je me moque pas.
1: Jusqu'à 6-7 ans.
21: Enfin, vous avez joué deux. Voilà, je dis une grosse bêtise. Oula.
1: Non, enfin, tu commences à 6-7 ans.
21: Pardon, oui, mais pour moi, vous aviez arrêté très tôt le foot.
1: Tu arrêtes à 17 ans.
0: Mais ça s'arrête jamais. Tu n'arrêtes jamais à 7 ans.
1: Tu arrêtes quand
21: vous avez joué de quand à quand FC Nantes? Voilà, ma question est claire.
1: J'ai joué de 9 ans à 17 ans.
21: Ah, quand même!
1: Poussin, pupille, minime, cadet.
21: Et vous n'auriez pas pu être pro?
1: Mais jamais de la vie.
21: Ah, vous n'étiez pas à 17 ans?
1: Je suis né pro.
21: Il est bon!
1: Mais non, jamais il en était question. Mais vous ne rendez pas compte combien c'est. Il y a un pro sur je ne sais combien, ça demande des qualités.
21: Par rapport aux autres, vous étiez vraiment en dessous?
1: D'abord, on n'était pas avec eux. Il est 17h27, je vais vous raconter. On n'était pas dans le centre de formation. J'étais poussin, de quoi vous parlez? À tout de suite.
6: Allez, les Bleus, on les encourage pour ce soir. 21h face à la Norvège. 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Excellent week-end. À 17h30, le rappel des titres avec Émilie Dez. C'est dans un instant.
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1: 31, Émilie Dez.
20: Le plan blanc est déclenché dans tous les hôpitaux d'Île-de-France. Plan qui prévoit notamment des renforts de personnel, la mobilisation des places disponibles dans les établissements privés. La solidarité de tous est indispensable, assure la ministre de la Santé. Les urgences de l'hôpital Georges Pompidou à Paris sont sous forte tension. Le chef du service, Philippe Juvin, décrit une situation extrêmement grave avec 53 patients hospitalisés pour 20 lits habituellement. Un bébé de 18 mois retrouvé dans une voiture est mort aux urgences de Marseille. Pour éviter toute nouvelle surcharge, la préfecture de police a décidé d'interdire la consommation d'alcool dans l'espace public à partir de midi, la vente dès 18h. Le ministre de l'Intérieur appelle les autres préfets à en faire de même. Le festival Solidaise est annulé. La marche des fiertés prévue demain à Paris est reportée. La canicule éprouve les services de secours et les établissements de santé. Justifie la préfecture. 61 départements sont toujours en alerte rouge canicule. 11 repasseront en orange ce soir à 22h, 13 autres demain à 6h. Les élèves qui passent le brevet peuvent souffler. L'épreuve de français est terminée. Des élèves qui ont planché dans des conditions difficiles, même si des aménagements étaient prévus, notamment deux pauses fraîcheur de 15 minutes. Les syndicats dénoncent des conditions de travail inacceptables. EDF annonce débloquer 80 millions d'euros pour équiper les établissements scolaires, les crèches et les centres de loisirs en système de rafraîchissement. Un autre investissement de 50 millions d'euros a été dévoilé par la Banque des Territoires, la Banque Postale et le gouvernement. Gérald Darmanin a perdu la confiance des magistrats pour les avoir jetés en pâture après le meurtre de Liana. C'est ce qu'affirme l'Union syndicale des magistrats dans un communiqué. L'USM pose la question de la propre responsabilité politique du ministre de la Justice. Selon un sondage CSA pour Europe 1, CNews et le JDD, 81% des Français sont favorables à des sanctions contre les magistrats qui ont failli dans l'affaire Liana. Le pape Léon XIV célébrera une messe à Paris sur la place de la Concorde et les Champs-Élysées le samedi 26 septembre. Une messe géante organisée en début d'après-midi qui devrait attirer 500 000 personnes. La veille, le vendredi 25, une grande rencontre avec des jeunes est également prévue au Stade de France à Saint-Denis. Et puis les Bleus affrontent la Norvège ce soir à 21h. Ils jouent la première place de leur groupe au Mondial. À suivre aussi Sénégal-Irak.
1: Il est 17h34 et traditionnellement, lorsque vous venez pour la dernière fois nous voir, on a une petite musique et celle-ci s'impose d'elle-même.

0: attention.
1: Hein. Non.
2: On se voit déjà en finale.
0: Ouais, attention, on se voit beau.
2: Non, mais.
1: Mais oui. On se voit pas en finale.
2: Ah,
1: on
2: si, carrément. On vous parlait de la date de la finale tout à l'heure. Si.
1: On se voit pas en finale. Moi, je vous assure, on connaît trop le football pour savoir que les aléas sont importants. Il faut attendre. Bien sûr, vous pouvez perdre contre la Suède d'un match. Vous pouvez perdre sur un. En 90 minutes. Tout est possible. D'ailleurs, Didier Deschamps le sait bien. Didier Deschamps le sait bien. Merci. Vous allez regarder le match ce soir ?
3: Oui.
1: Et on a vraiment une pensée
3: pour
1: Didier.
3: Si je ne m'endors pas devant. Non, mais je suis épuisée avec la canicule. Du coup, je ne sais pas si
0: c'est vrai. C'est vrai que l'autre jour, par exemple, il était tard. Et avec les épisodes plus pluvieux, il y a beaucoup de gens qui sont endormis, dont moi.
4: Oui, mais là, 3 heures du matin.
1: À 3 heures du matin, ça n'a quand même rien à voir. Bon, Pierre Chasseret est avec nous, je le salue. Ah. Pierre Chasseret, balance ton plein. Quel est le prix de la vie d'un Français? C'est votre livre qui est publié aux éditions Fayard.
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1: On va être avec vous et vous allez nous raconter cette galerie de portraits que vous avez rencontrés. Simplement un petit mot sur les sujets du brevet ce matin. Parce que moi, j'adore ça, les sujets du brevet, parce que j'aimerais tellement les traiter, pour tout vous dire. Par exemple, sujet de réflexion, qu'apporte au lecteur ou au spectateur la découverte d'œuvres qui se déroule à une autre époque? Vous présenterez votre réflexion dans un développement argumenté organisé. Vous illustrerez votre propos à l'aide d'exemples issus de vos lectures et de votre culture artistique personnelle. Cinéma, peinture, bande dessinée, d'ailleurs ils mettent même pas littérature, c'est assez étonnant, mais bon. Vous pouvez vous appuyer également sur le texte de Blaise Sandra. Ça, c'est une bonne question. Qu'est-ce que vous diriez immédiatement, par exemple? Qu'est-ce que ça vous apprend d'avoir vu une pièce de Molière ou de Shakespeare, etc.? Qu'est-ce que vous diriez? Qu'est-ce que vous diriez? Ben, vous diriez que les hommes sont toujours les mêmes hommes et que des archétypes ont été créés, par exemple chez Molière, il n'y a que des archétypes et c'est les mêmes. C'est-à-dire Tartuffe, il existe. Donjon, il existe. Les précieuses ridicules, il existe. La nature humaine, il y a 3 siècles qui viennent de se passer et on a les mêmes. Alceste existe, Philinte existe. Et c'est ça la force.
2: C'est fort ce que vous dites là. Vous l'aviez préparé ça ou ça
1: non,
2: vient comme ça?
1: Non, je viens, mais.
2: Non, vous venez de découvrir le sujet.
1: Bah oui.
2: Oui, non, mais d'accord. Pas parce que non, je vous connais.
1: Mais non, mais c'est. En fait, ce que je dis, c'est une banalité.
2: Non, c'est bien, je trouve.
1: C'est une banalité de dire que des archétypes. Pourquoi ça nous touche tant? Parce que, précisément, le génie et de Shakespeare et de Molière, il est là, d'avoir créé des archétypes.
3: Ouais. Et de savoir les écrire. Aussi.
1: Et de savoir les écrire, mais Tartuffe, ben
3: ça,
1: oui,
3: ça fait
1: le faux dévot.
3: Considérations.
1: Quand vous écoutez les femmes savantes, c'est génial.
3: Bien sûr.
1: Pourquoi? Parce que les femmes savantes, elles sont là. L'époque Trissotin, il est là. Moi, je le connais, Trissotin. Je sais qui c'est.
0: Le bourgeois gentilhomme. Le bourgeois gentilhomme, on en connaît plein dans notre métier. Mais non, mais c'est vrai. Mais il y a époque et époque. Parce que même les époques années 70, moi, je rêve de faire un film sur cette époque-là.
1: Bien sûr.
0: Parce que. Bon, bah les hommes s'exprimaient d'une certaine manière, on avait des rapports différents avec les femmes, etc. On fumait dans les bagnoles. Je rêve de pouvoir adapter cette époque.
1: Moi, je pense que vous feriez un malheur, mais d'ailleurs, juste une illusion, c'est un peu ça.
0: Oui, c'est un peu ça.
1: Juste une illusion, c'est les années 80. Mais juste une illusion, pourquoi ça marche? Parce qu'effectivement, tu vois les voitures, mais d'un autre côté, quand tu vois un film de ces années-là, un des plaisirs de voir le film de 75, c'est de voir les balades dans Paris, les autobus à plateforme, les R16.
2: Paris, ça m'impressionne à chaque fois. Comme ça, c'est profondément transformé.
0: Ah bah oui, je trouve que Paris était vraiment beaucoup plus agréable à filmer. À cette époque-là, même pour nous, quand on va en repérage dans Paris, il y a toutes les.
2: Vous avez connu ce Paris-là?
0: C'est compliqué.
1: J'étais pas à Paris quand j'étais enfant.
2: Non, mais il y a 30 ans.
1: Oui, non, moi je suis arrivé en 1986 à Paris. Mais par exemple, quand vous voyez des films comme. Parce que c'est tourné à Paris, La Boum, vous voyez La Gifle, en fait, La Gifle de Pinotto, tous ces films, toutes ces comédies sont souvent tournées à Paris, puisque les gens pouvaient s'identifier. Vous voyez les appartements de l'époque.
0: Les appartements des bourgeois de l'époque.
1: Bon, il y a une scène à la coupole dans La Boum.
0: Les brasseries.
1: Avec Robert Dalban.
3: Les relations
0: de mais surtout, vous n'aviez pas ce handicap de film. Parce que pour filmer Paris, vous aviez des avenues, des trottoirs, etc. Là, maintenant, vous avez toutes les couloirs de vélo, des bites de bus, etc. C'est pas les effacer, c'est pas facile.
2: C'est dur de tourner aujourd'hui dans Paris.
0: Moi, je trouve.
3: Ah bah oui, je pense.
0: Et en plus, pour avoir les autorisations, de toute façon, maintenant, on ne tourne plus en mouvement. Aussi. on tourne plus en mouvement.
1: Ça veut dire quoi?
0: Ça veut dire qu'en gros, si vous voulez tourner, je vais vous expliquer. Si vous tournez aux Champs-Élysées,
3: ouais.
0: Vous tournez dans un studio. Et on remue la voiture avec des techniciens qui font remuer la voiture, qui, et l'acteur qui tourne le volant. Et derrière, on appelle, vous mettez des vues de Paris qui roulent. C'est tellement bien fait. Maintenant, on peut tellement bien le faire en un effet technique. On n'a plus besoin d'avoir la voiture travelling qui se déplace dans Paris, qui roule pas, parce que bon, quand vous avez les bouchons, vous pouvez pas rouler.
2: Donc tu tournes plus réellement dans Paris.
0: C'est fini. La voiture travelling dans Paris, c'est un vieux concept. Alors on appelle ça des pelures.
2: Ça bon,
0: les pelures, c'est ce qu'on voit défiler derrière.
2: Ouais.
0: Donc il y a des gens qui filment les pelures à des heures où ça on peut voir encore.
1: Mais dans le temps, on voyait les pelures, comme vous dites, parce que
0: dans le temps, les voyants.
1: Cary Grant, dans les films d'Hitchcock, tu vois que ça. Tu vois que le mec est en studio et que derrière, on a mis.
0: Et maintenant, de toute façon, tourner à Paris, c'est un vieux concept. C'est fini.
1: Bon,
0: c'est
1: dommage. Les sujets du brevet, t'aurais envie de traiter le sujet, je trouve. Bon, monsieur Chasseret, pour présent. Votre livre, Balance ton plein. On marque une pause et on en parle avec vous.
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5: Vous êtes bien calé sur Europe 1, 17h43, Pascal Pro de retour dans moins d'une minute pour la dernière ligne droite de Pascal Pro et vous. 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
1: Nous sommes avec Pierre Chasseret, que vous connaissez pour son livre Balance ton plein, quel est le prix de la vie d'un Français. L'idée, c'est une galerie de portraits.
16: Ouais, c'est un petit peu plus que ça, Pascal. Évidemment, je pars de ça parce que on le sait très bien, on a des Français qui nous appellent ici à Europe 1. Vous les avez eus en ligne. Moi, je les ai eus avec l'association 40 millions d'automobilistes et j'ai eu des portraits. Ça a été très dur d'en sélectionner que quelques-uns. Mais pour que chacun, au début du livre, puisse s'identifier dans les vies. Dans le portrait de Marie, qui est infirmière libérale, dans le portrait de Léa, une jeune femme de 24 ans, qui on propose un emploi à 100 km de son domicile et qui va devoir le refuser parce qu'elle, ça veut dire 13 euros de carburant par jour et qu'elle peut pas se le permettre. Ouais. En fait, c'est toute cette France qui renonce à des choses et qui finit par être les premières victimes. Et la seconde victime, c'est l'État, la France, qui de son côté perd énormément d'argent parce que tous ces renoncements de la part des Français ont des conséquences économiques terribles pour la nation.
1: Alors par exemple, vous dites Marie, comme tous les Français, vit au compte-gouttes. Elle calcule mentalement, si je fais ce détour pour voir Monsieur Girard, qui est seul et en fin de vie, je perds 5 euros de bénéfice net sur ma journée. Dans la voiture, elle entend qu'il faut préserver notre système de santé, le meilleur du monde. Dixit, ceux qui nous dirigent. Marie le trouve en perdition. Donc c'est ça qui est passionnant. Moi, j'adore ce journalisme-là, puisque c'est un journalisme de témoignage, de réalité, par rapport à ce qu'on entend parfois dans la bouche des hommes politiques.
16: Marie, en fait, s'appelle Marion dans la réalité. Ouais. Et quand Marion m'a raconté qu'en tant qu'infirmière libérale, on lui donnait gracieusement 2,75 € pour aller se rendre sur un rendez-vous et que ça lui coûtait parfois 5 ou 6 euros de s'y rendre. Ça veut dire qu'elle perd de l'argent. Elle perd du temps, elle perd de l'argent, mais elle le fait comme un sacerdoce. Elle le fait parce que ces femmes sont admirables, parce qu'ils font des jobs admirables, parce qu'ils se battent pour la nation et que la réponse qu'ils ont en retour sur les prix des carburants, c'est du mépris. C'est-à-dire que si vous n'êtes pas gros rouleur, si vous ne remplissez pas les cases qui sont dictées par l'administration fiscale, eh bien vous n'avez le droit à rien, si ce n'est peut-être au mépris. Ça, vous y avez droit. Et puis, pendant ce temps-là, on nous explique que oh, c'est bon, il y a moins de 2 euros le litre, tout va bien. Mais pour quiconque traverse ou est en contact avec bien la sûr. France des régions, ce qu'on bien a sûr. Tous ici, bien ici, sûr. Ce qui fait la force d'Europe et de cette émission, c'est qu'on est en contact avec les Français. Et donc, j'écoute très souvent dans la voiture parce que c'est le seul moyen de rester connecté, parce que nous tous autour de la table, on est des privilégiés.
27: C'est vrai.
16: Et on doit utiliser notre privilège qu'on a justement pour défendre à la fois notre nation économiquement, parce que l'État n'a plus les moyens de ne pas baisser les taxes. Il faut les baisser pour relancer l'économie. Ouais. Et parce qu'on a cette mission aussi, peut-être, de faire un État dans lequel la mobilité n'est pas taxée.
1: Je sais pas, vous, mais nous pourrions tous, et je me mets dans le lot, vivre pendant un certain temps avec, pourquoi pas, le SMIC, par exemple. Vous êtes un homme politique et avant de prendre votre fonction, bah, vous devez, pendant 2 mois ou 3 mois, vivre.
16: C'est intéressant ce que vous dites.
1: Vivre dans les conditions.
28: Il y a un service militaire.
1: Alors, le service militaire, c'est différent, parce que là, il n'y avait pas d'argent du tout. Vous étiez payé.
28: C'est quand même une prise avec le réel. Ouais. Un petit peu
1: mais vous avez raison. Mais moi, on ne va pas faire, effectivement, nous-mêmes, il y a une forme de déconnexion qui peut exister quand on est coupé de la réalité, ou en tout cas de certaines réalités. Vous parlez, ça m'a étonné d'ailleurs, des 2500 derniers Mohican, les pompistes indépendants. Il n'y a plus que 2500 pompistes indépendants,
16: ouais, c'est très peu, et puis ils ferment les uns après les autres.
1: Je pensais qu'il y en avait quand même un peu plus.
16: Je pense à mon ami Jacques Vesse, qui est dans l'Aveyron et qui a sa petite station service indépendante, et qui m'a dit ça. Il m'a dit: Pierre, tu sais, quand quelqu'un vient faire son plein chez moi, je prends 5 à 6 centimes de marge. Et à la fin de son plein de carburant, ça ne me paye toujours pas un café. Et quand j'entends ça, eh bien, il faut se mettre à la place des Français qui viennent, ont une facture qui affiche 3 chiffres.
1: Sur 50 euros, il prend 5-6 centimes.
16: Ouais, c'est 5-6 centimes par litre.
1: Par litre. Ah oui, donc un plein, c'est 50 litres.
16: Donc 40 litres, donc 4 fois 5, 20, ça lui fait 2 euros, il n'a toujours pas un café. Voilà. Donc quand on voit cette situation, on s'aperçoit qu'on a des Français qui se font matraquer à coups de taxes à la station-service, et on en a parlé ensemble. Vous vous souvenez de cette petite multiplication que vous aviez fait la dernière
1: bien
16: fois
1: sûr,
16: qu'on
1: bien
16: s'est
1: bien
16: vu.
1: Bien sûr.
16: 2000 euros de carburant par Français et par an. Le simple fait de dire ça, de dire 2000 euros de carburant par Français et par an, comprend tout de suite que ce n'est pas jouable en termes économiques. Bien sûr. Après, derrière, on va se plaindre, on va dire, ah ben oui, ben dans les cinémas, il y a moins de monde. Mais pourquoi ? Il n'y a plus de pouvoir d'achat.
6: Exactement.
16: On a pompé l'argent des Français pour quelque chose d'inutile. Oui. On leur a grévé
1: Attention. Il y a beaucoup de choses qui sont gratuites pour les Français aussi.
16: Pardonnez-moi. Mais ça, c'est autre chose.
1: Ben oui, mais c'est l'argent qui est distribué et qui est redistribué. Il y a beaucoup de... Un État, il a deux possibilités. Soit il prend beaucoup et il redistribue beaucoup, soit il prend peu et il redistribue
16: Soit il se trompe, Pascal. Parce que là, le problème de la surfiscalité sur les carburants, et c'est ce que j'explique dans ce livre, j'ai voulu qu'à la fin des 120 pages, on comprenne que la France se fait un harakiri économique en surtaxant les carburants. Si vous surtaxez les Français dans leur mobilité, il ne faut pas se plaindre du chiffre qui est tombé depuis qu'on s'est vu la dernière fois, Pascal. Augmentation de 20% des livraisons de petits colis. Voilà ce qui s'est passé depuis l'augmentation des taxes sur le carburant. Parce qu'en 2026, on a fait la plus grosse erreur qu'on pouvait faire aux Français. Et ça aussi, c'est à découvrir dans Balance ton plein. C'est qu'il faut le savoir. On a augmenté la fiscalité des Français sur les carburants de 18 centimes par litre. C'est pas anodin, 18 centimes
1: par litre.
16: Et c'est passé crème.
1: Oui, c'est pour des raisons écologiques, hein, je crois.
16: Ben toujours,
1: le 1er janvier. Pierre Chasseret est avec nous sur l'antenne d'Europe 1 pour son livre Balance ton plein, quel est le prix de la vie d'un Français aux éditions Fayard. Ce qui est vraiment le plus intéressant, c'est de voir que tous ces gens que vous rencontrez, ils ne sont pas à 1 euro près, ils sont à 10 centimes d'euro près. C'est ça qui est intéressant. Et moi, souvent, je pose la question, par exemple, dans une boulangerie, vous savez que maintenant, on donne... Il y a des machines qui permettent...
6: De mettre l'espèce.
1: Et je demandais à la boulangère l'autre jour, est-ce que les gens laissent 2 centimes ou 3 centimes, etc. Personne
6: comme
1: ne
6: auparavant,
1: laisse.
6: Comme auparavant. Personne ne laisse, c'est vrai.
1: Et le pourboire, dans votre génération, plus personne ne laisse le pourboire.
28: Vrai. C'est vrai, il n'existe quasiment plus.
7: Non, mais parce que beaucoup de personnes payent en carte.
1: Alors,
7: avec contact.
1: Aussi, bien sûr.
7: Et j'ai lu ça récemment, que quand on paye sans contact, on n'a pas la douleur de voir vraiment la somme. Donc, on dépense plus.
6: Oui.
7: Réfléchir.
28: Vous avez beaucoup d'argent. Parce que tous les bourboires, maintenant, ils sont proposés, Pascal, sur les TPE.
16: Oui, alors ils sont proposés à
28: 10-15%.
1: Bon. Vous dites, nous sommes les champions du monde de la triple peine. On nous demande de produire comme des Allemands, de payer comme des Suisses, mais avec un reste à vivre qui nous ramène chaque jour un peu plus vers la précarité.
16: Oui, parce qu'en fait, dans ce livre, c'est à découvrir aussi. J'en ai eu marre de ces discours officiels qu'on entend partout. Alors, la France n'a pas les moyens de baisser les taxes. C'est pas vrai. Et puis, j'ai vu aussi un autre truc, c'est beaucoup de journalistes ont relayé le message avec une certaine réalité, que dans d'autres pays européens, le litre de carburant était parfois un peu plus cher. Mais il faut donner toute la vérité. Quand on ne dit pas toute la vérité, c'est un mensonge. La réalité, c'est que quand on prend le salaire médian ou les salaires les plus bas, et qu'on compare combien il faut d'heures de travail à un Français par rapport à un Suisse, un Allemand, un Norvégien ou un Suédois pour faire son plein de carburant, le champion, toute catégorie confondue, de celui qui fait les poches des Français, bien, c'est l'État français. Et encore une fois, j'insiste, et c'est ce que j'ai voulu mettre en avant dans ce livre, à tort, puisque la France est en train de s'appauvrir. Regardez, alors, Pascal, juste une chose. Il ne vous a pas échappé que ce qui a changé depuis le mois de mars pour les Français, grosso modo, c'est l'augmentation des carburants. C'est à peu près le sujet qui a été le plus lourd avec le détroit d'Hormuz, qui est devenu l'alpha et l'oméga de l'économie française. Vous avez vu ce qui s'est passé sur la France ? On n'a pas voulu baisser les taxes ? Taux de croissance ? Zéro. On est à ras de la récession.
1: J'entends que le prix du litre d'essence est le même qu'en 1974 pour le français.
16: Non, c'est pas tout à fait. Non, c'est pas vrai.
1: C'est-à-dire que par rapport au SMIC, on va prendre cet indicateur.
8: Le coût de la vie est beaucoup, beaucoup plus élevé. Voilà.
16: Vous avez raison, Pascal. Encore une fois, vous avez tout à fait raison.
1: Moi, c'est
16: sur ce
1: j'entends. C'est-à-dire que c'est en vrai. Soi, bah,
16: oui, mais c'est intéressant quand même. Exactement. La société a changé. Aujourd'hui,
8: les dépenses contraintes n'étaient pas les mêmes.
1: Ah, c'est ça. Je suis d'accord avec vous, mais bon, c'est.
16: Maintenant, on ne peut pas vivre. On ne peut pas vivre sans smartphone. Nos gamins ont un smartphone, et c'est comme ça. Sinon, ils ne vivent plus dans leur société.
1: J'entends. Vous avez. Je pense que là où vous avez raison, c'est beaucoup plus difficile aujourd'hui d'être démuni que ce ne l'était il y a 80 ans. Parce qu'il y a une société de consommation qui est beaucoup plus forte, et surtout on sait tout de l'autre. Et puis, on sait la voiture de l'autre, l'hôtel de l'autre, la maison de l'autre, qui n'existait pas il y a 80 ans. Oui. Donc ça crée pour celui qui ne l'a pas sans doute davantage de frustration et de rancœur. Il est 17h55, allez France ce soir.
28: Eh oui, 21h, allez les Bleus.
1: On a
28: vous êtes
1: temps.
28: Très très beau gosse en chaussures, en basket. Oui. Je ne vous avais jamais vu en basket.
7: Je suis tout à fait d'accord.
28: Toutes ces années, ça vous va très très bien.
1: Vous rigolez ou quoi? Vous ne l'avez jamais vu en basket.
16: C'est tout.
1: Bon, il nous reste combien de temps?
28: Allez, on a le temps de diffuser ça par exemple.
9: Michael Olise, palapalapa. Michael Olise, palapalapa.
1: Bon, on se retrouve lundi, a priori. Et on dit bonjour à Thomas Bonnet.
28: Thomas Bonnet pour la suite, pour Punchline.
1: Thomas Bonnet pour Punchline. À lundi, bon week-end, allez les Bleus.
28: Merci d'avoir été à l'écoute d'Europe 1. Pascal, vous le retrouverez dès lundi matin, 9h, en codiffusion sur CNews sur Europe 1. Ce sera jusqu'à 10h pour l'heure des pros.
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5: Bonsoir à tous, ravi de vous retrouver dans Punchline en direct sur CNews et sur Europe 1. On va bien sûr parler de la canicule, des hôpitaux qui font face à cette situation, notamment difficile, situation difficile à Paris. Et puis on reviendra bien sûr sur l'hyperviolence dans la jeunesse, notamment illustrée par le passage à tabac mortel contre Louis à Narbonne. Et puis en fin d'émission, on s'interrogera sur les 50 décisions qui ont fait couler la France. C'est le titre du Figaro Magazine, d'une étude de l'Institut Thomas More. Nos invités ici présents ont choisi la décision qui, à leurs yeux, est la pire des 50 dernières années. On aura leur réponse dans quelques instants en direct sur CNews et sur Europe 1 dans Punchline.
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5: Il est 18h, on fait le tour de l'actualité avec vous, Audrey Berthaud. Bonsoir.
6: Bonsoir Thomas, bonsoir à tous. Un point sur votre vigilance météo. 50 départements resteront en vigilance rouge demain, 35 en vigilance orange canicule, avec une rétrogradation prévue de la vigilance rouge vers l'orange pour 17 nouveaux départements dans la soirée de samedi. 2000 places climatisées supplémentaires pour accueillir les sans-abri face à la persistance d'une chaleur historique sur le territoire.

0: notamment dans les hôpitaux d'Île-de-France, puisque le plan blanc vient d'être activé. Et d'abord, donc, il est 18h un peu plus, hein, 18h02 maintenant, interdiction formelle d'acheter de l'alcool dans les rues de la capitale, la rue d'Île-de-France en général. Des mesures auxquelles ont réagi ces passants qui ont été interrogés par nos équipes.
1: Interdire complètement, je sais pas, après réguler, ouais. Mais on n'est pas trop du genre non plus à forcément se retourner la tête 100% pour un festival. C'est histoire de prendre quelques bières avec les amis. Donc ça reste quand même relativement assez safe.
2: De manière générale, forte chaleur, encore plus, parce que bah, ça fait rien de ma part, ça déshydrate en fait de boire de l'alcool. Donc c'est une très bonne chose. Et de manière générale, en fait, si on laisse un minimum d'autorisation, la réalité, c'est qu'en fait, quand on donne ça, on prend ça. Donc interdire complètement, je trouve ça très bien, moi.
3: Ça, je trouve ça dommage, pour le coup. Parce que c'est des événements où il n'y a pas forcément, en plus de consommation d'alcool énorme, il y a souvent des dispositifs qui sont mis en place pour avoir de l'eau qui est projetée. Donc ça, pour le coup, autant la consommation d'alcool, je peux comprendre ça, pas forcément.
0: Bon, des Parisiens plutôt compréhensifs sur ces mesures. On va prendre la direction du canal Saint-Martin, voir déjà si cette mesure est respectée, si cette mesure est appliquée. Tancrède Guillotel nous attend sur place avec Axel Rebaud derrière la caméra. Bonsoir, cher Axel. Est-ce que vous constatez que cet arrêté préfectoral est respecté autour de vous ?
4: Eh bien, écoutez, on est arrivé ici il y a un peu plus d'une heure environ avec Axel Rebaud, justement. Et il y a en tout cas ici des centaines de personnes qui sont massées aux abords du canal Saint-Martin pour profiter de la baignade. Beaucoup sont à l'eau, ont des sodas également pour pouvoir se désaltérer. Certains ont amené des bouteilles de bière et un peu d'alcool, mais nous avons pu les interroger et ils n'étaient pas au courant, en fait, de cet arrêté qui interdisait justement la consommation d'alcool sur la voie publique. Donc il y a en tout cas des policiers ici, de nombreux CRS également. On ne les a pas vus forcément faire des rappels à l'ordre à ce niveau-là. Mais pour vous parler de cet arrêté, il est entré en vigueur à midi aujourd'hui. Il va durer jusqu'à 7h du matin demain pour reprendre à nouveau à midi demain jusqu'à 7h dimanche matin. La vente d'alcool à emporter est elle également interdite à partir de 18h, donc ce soir, jusqu'à 7h également demain matin.
0: Merci beaucoup. Merci Tancrède Guillotel. Je suis curieux de savoir si les policiers vont vraiment aller vérifier ce que boivent les uns les autres. J'ose imaginer que les policiers ont mieux à faire, même si c'est une mesure qui a une vertu pédagogique, en tout cas d'expliquer qu'il faut faire attention en ces périodes de forte chaleur. Il faut faire attention, Yasmine Akatou, parce que les hôpitaux, nous dit-on, sont arrivés à saturation. C'est l'un des arguments qui a été utilisé pour justifier ces mesures-là. Où on en est ce soir alors que le plan blanc vient d'être activé ?
5: Alors, il y a des hôpitaux en saturation, effectivement, qui gèrent la crise. Hein. Ça ne veut pas dire qu'on laisse des personnes sur les brancards, ça ne veut pas dire que les personnes ne sont pas soignées, mais il y a un afflux conséquent dans certaines régions, notamment en Bretagne, en Île-de-France. Ça, c'est vrai, il y a un afflux. En revanche, on gère tout à fait. On est sur beaucoup d'appels au SAMU, surtout. Hein, les gens ont bien compris qu'il faut éviter de se déplacer si ce n'est pas nécessaire. On est sur des hausses de l'ordre de 75% de hausse d'appels au SAMU par rapport à l'année dernière à la même période. Donc voilà, on est sur des situations qui sont quand même assez gérées. Après, c'est vrai, les chefs de service, notamment en médecine intensive, nous disent ça se remplit doucement mais sûrement. On a des personnes âgées, c'est vrai, et on a aussi des jeunes inconscients, on peut le dire, qui font de l'activité sportive malgré les recommandations.
0: Yasmine Akatou, je rappelle, vous êtes journaliste européen en charge notamment des sujets de santé. Les patients qui arrivent à l'hôpital arrivent pour quelles raisons généralement ?
5: Des coups de chaleur. Ce qu'on appelle un coup de chaleur, ça veut dire que vous êtes enfermé dans votre appartement où il fait 35, presque 40 degrés. Eh bien, il y a des personnes fragiles qui ne supportent pas, les personnes âgées notamment. Elles ne transpirent pas et donc elles accumulent la chaleur dans l'organisme. Et donc, elles arrivent à l'hôpital à 42 degrés. Et quand on arrive à l'hôpital à 42 degrés, ça veut dire qu'on a tous les organes qui lâchent. Et ces personnes sont admises en service de réanimation.
0: Dans un état déjà grave.
5: Exactement, dans un état très grave.
0: Il y a un décalage aussi entre le moment où la canicule a été la plus forte, c'est-à-dire notamment hier, et le moment où ça se concrétise, j'allais dire, en arrivée massive de patients à l'hôpital. Donc le week-end qui arrive s'annonce compliqué. C'est sans doute pour ça que le plan blanc en fait, a été activé.
5: Exactement, c'est toujours comme ça. Il y a un décalage de 5 à 10 jours après le début des très fortes chaleurs. Des personnes en fait qui, comme on dit, décompensent. Ça veut dire que le corps encaisse, encaisse, encaisse, mais plus c'est

0: Plus le corps a du mal à encaisser des températures caniculaires. Et donc, ils arrivent à l'hôpital. Et pour faire face à ça, vous l'avez dit, on déclenche le plan blanc. C'est très simple. Le plan blanc, ça permet de déprogrammer des opérations qui ne sont pas urgentes, de rappeler du personnel qui est en vacances pour assurer face à l'afflux de patients.
1: Merci. Merci Yasmine Akatou pour toutes ces précisions. La question qu'on peut se poser légitimement, c'est est-ce que nous sommes armés pour faire face à cet afflux de patients ? Écoutez, Emmanuel Macron, c'était depuis le sud de la France, il était aux côtés de Giorgia Meloni. Il défend son bilan, j'allais dire comme toujours, le président de la République, sur la faculté des hôpitaux à encaisser ces épisodes caniculaires.
2: Donc il y a un gros travail qui a été fait, et je pense que l'honnêteté conduit à le regarder, à la fois de montants investis et de vraies transformations, et qui ont changé beaucoup de choses. Qui ont d'ailleurs été accompagnés par l'engagement de beaucoup de nos fonctionnaires, dont je veux saluer le rôle, et d'élus qui ont vraiment fait un très gros travail. J'étais juste avant de vous rejoindre à Vélizy-Villacoublay, où j'ai vu le travail remarquable des équipes municipales très engagées. Néanmoins, nous n'avons pas fini ce travail. Il faut avoir cette humilité. Et pour ma part, je regrette plutôt les choix qui ont été faits, mais je crois aussi dans la démocratie. Il se trouve que quand j'avais une majorité absolue, ces fonds ont été votés. Il y a eu ensuite des choix qui ont été faits, qui sont le fruit de compromis ou de certaines formations politiques. Allez les voir pour leur demander pourquoi ils ont coupé ces fonds. Maintenant, on doit continuer le travail d'adaptation.
1: Donc, si on traduit le président de la République, Louis de Ragnel, ça veut dire que depuis qu'il n'a plus la majorité, depuis la dissolution, qui par ailleurs est sa décision,
3: tout à fait.
1: Les hôpitaux ne sont plus en capacité de faire face. C'est non, un peu non, simple, là, c'est un peu simple là, comme
3: c'est
1: argument.
3: C'est de la politique, évidemment. Et puis, il faut se souvenir que le Ségur de la Santé a eu lieu pendant son premier quinquennat. Il avait donc une majorité absolue. Et il y a un certain nombre de parlementaires spécialistes des questions de santé qui vous disent aujourd'hui, on a mal fléché le budget. Il y a des sommes énormes qui ont été votées, mais ça a été mal dépensé. Et il y a des choses qu'on a mises de côté. Mais ensuite, moi, je trouve que ça interroge, parce que depuis le début de la journée, j'entends pas mal de dérision et un peu de ricanement sur le fait que le préfet de police soit obligé de prendre ce type de mesures. En réalité, l'idéal serait qu'il n'ait pas à prendre ce genre de mesures. Et pourquoi est-ce qu'il est obligé de prendre ce type de mesures ? C'est parce qu'il y a très peu de leviers sur lesquels vous pouvez jouer pour éviter de saturer les hôpitaux. Et donc, effectivement, je pense que le sujet sur lequel il faut travailler,
1: c'est la saturation des hôpitaux.
3: Et donc, pour éviter d'en arriver à ce genre de situation, à ce type de décret, en fait, soit vous interdisez. Moi, je vois, j'ai discuté avec des personnes qui ont pensé ce plan d'interdiction de consommation et de vente d'alcool pour aujourd'hui et pour demain. Et ils m'ont dit, c'est simple, on ne peut pas interdire aux gens de faire du sport. Ouais. Bah, imaginez le tollé que ça pourrait représenter.
1: Donc, c'est la seule chose qu'ils
3: pourraient
1: faire.
3: On ne va pas confiner des personnes âgées. On ne va pas forcer à l'équipement de climatiseurs, sachant qu'on sait qu'on ne peut pas en acheter. Le seul levier sur lequel on peut jouer, c'est celui de la vente d'alcool, la consommation d'alcool. Et par ailleurs, là on peut se le dire entre nous, je pense que c'est pas une atteinte immense à sa liberté de se dire qu'après 18h, on peut plus aller acheter une bouteille dans un supermarché.
1: Je suis d'accord avec vous, c'est pas un principe fondamental de notre constitution,
3: voilà.
1: C'est
3: philosophiquement, il faut prendre le problème en amont.
1: C'est la place, voilà. C'est le nombre de places dans les hôpitaux.
3: Et comme ça, les préfets sont pas préfets sont contraints et forcés d'appliquer
1: ce genre
3: de mesures.
1: Mais la responsabilité,
3: en fait, ils n'ont pas le choix.
1: Bien sûr, la responsabilité, elle est politique, elle est celle d'un président qui est en place depuis 9 ans. On se dit, est-ce que vraiment il a mis les moyens pour augmenter le nombre de lits, notamment Véronique Jacquier ?
4: Et le problème est justement qu'il n'y a pas eu de réforme structurelle pour l'hôpital. L'hôpital est tiers-mondisé depuis de nombreuses années. On a découvert justement la tiers-mondisation de l'hôpital au moment du Covid.
5: Bien sûr.
4: On a un président qui se gargarise d'avoir fait ce qu'il fallait, alors qu'effectivement, pas de clim dans les hôpitaux et le CHU de Nantes, qui est quand même, soi-disant, le nec plus ultra d'un hôpital qui vient de sortir de terre, n'est pas climatisé. Donc ça dit tout de la mentalité française. Toujours pas de clim dans les EHPAD, alors que l'argent récolté lors du lundi de Pentecôte sert à cela. C'est 3 milliards par an, donc depuis 2003, vous imaginez, on est en droit de se demander où l'argent est passé. Pas de clim non plus dans les écoles. Donc
1: Véronique
4: voilà, on est tous d'accord sur le constat. Après moi, ce qui me marque justement lors de cet épisode, c'est que là, on assiste à l'avènement de la religion de la privation. Emmanuel Macron trouve ça normal, comme les préfets, comme tout un chacun, de priver les gens d'alcool parce qu'il fait trop chaud et que les hôpitaux sont saturés. On a une ministre de la transition écologique qui trouve ça normal de priver les Français de climatisation et de climatiseurs. Voilà, on est rentré dans l'ère de la religion de la climatisation. Je ne sais pas s'il faut en rire ou en pleurer, tout ça pour cacher les impuissances de l'État.
1: C'est pas encore la religion de la climatisation.
4: Non, mais c'est toujours la même question.
1: Brice-Gali, vous vouliez réagir peut-être à...
5: Tout à fait.
1: En fait, c'est vrai qu'on s'est habitué à des mesures liberticides. Louis de Ragnel a raison. il n'en va pas de notre avenir constitutionnel en tant que civilisation. Mais ça dit quelque chose qu'on prenne aussi facilement des mesures restriction de liberté.
5: Tout à fait. Il y a un grand penseur français qui s'appelle David Galula, lieutenant-colonel de l'armée française, qui a fait ses armes en Chine et en Algérie. Il a dit que si vous avez une population qui vous en veut, pensez à l'Algérie, mais il a fait un livre qui est de portée universelle, très connu aux États-Unis. Si cette population, soit vous lui donnez ce dont elle a besoin. Nous voulons des hôpitaux avec de la clim. Nous voulons des EHPAD avec de la clim. Monsieur Macron est incapable. D'abord parce qu'il n'y a pas de croissance, il n'y a pas d'argent. Ça, c'est lui. Ce n'est pas ni vous, ni moi, ni la dissolution. Il n'a pas fait la croissance.
3: On pouvait mettre de la clim avec la situation actuelle du pays. Facile.
5: On n'a pas d'argent, en fait.
4: Il y a une hiérarchie des priorités.
3: On peut prier. Mais les élus locaux, à Nice, le maire a équipé toutes les écoles de climatiseurs. Bon.
5: Je termine. Donc, il ne peut pas faire les hôpitaux en 15 jours. Ils ne peuvent pas, même s'ils avaient l'argent pour acheter la clim.
4: Non, en Chine, on arrive à faire des hôpitaux en 6 mois. Hein.
5: Oui, mais parce que. Mais oui, mais nous,
4: ils ont climatisé.
1: Ils ont tout à fait les mêmes normes.
4: Non, mais d'accord, mais.
1: Et peut-être qu'ils sont. Le même temps de travail, les conditions. Non, mais bien sûr. Andrés Galli va essayer de terminer son raisonnement.
5: Peut-être qu'ils ont des élites meilleures que les nôtres. J'ose ce blasphème. Peut-être que les élites chinoises sont meilleures que les nôtres. Mais revenons sur David Galula. Il dit si vous n'arrivez pas, soit vous satisfaisez les besoins de la population, et là, elle se calme. Soit vous lui enlevez ce qu'elle a, le droit à boire de l'alcool, culture française, identité française, appréciez que le musulman vous le dise, et après, cette population va commencer à négocier avec vous le retour de ce qu'elle a perdu. Mmh. Et là, en fait, avec le préfet de police, on va discuter, s'il vous plaît, laissez-nous boire une bière. Et on oublie la clim, et la clim devient hors du sujet. C'est très malin, en fait. Hein.
1: En tout cas, voilà ce qu'on pouvait dire sur cette actualité. Je vous rappelle cette information, le plan blanc déclenché dans les hôpitaux d'Île-de-France. Je vous remercie, Yasmine Akatou, de nous avoir apporté toutes ces informations. C'est l'occasion aussi de saluer l'engagement, le travail de tous ceux qui sont dans les hôpitaux, dans des conditions parfois très difficiles. Et si ça tient, c'est en grande partie parce que eux, ils font le boulot, ils comptent pas leurs heures. Donc, c'est l'occasion de leur adresser un message. On marque une très courte pause dans Punchline. On reviendra avec cette question de l'hyperviolence chez les jeunes, mise en lumière à nouveau par le passage à tabac mortel de Louis. On sera en direct avec Maurice Berger, le pédopsychiatre.
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1: 18h19 dans Punchline, on est en direct sur CNews et sur Europe 1 et on va prendre la direction de Narbonne, rejoindre notre envoyé spécial Chloé Tarka avec Alexandra Bischoff derrière la caméra. Bonsoir Chloé, vous êtes à Narbonne où l'effroi, l'émotion est toujours très vive. À quelques jours maintenant, après la découverte du corps de Louis qui a été passé à tabac, lynché à mort par cinq jeunes qui sont mis en examen, et l'émotion est très vive dans la ville.
30: Oui, tout à fait. Nous venons de passer une partie de la journée avec les habitants pour recueillir leurs témoignages. Et ce qui ressort d'abord, c'est vraiment qu'un tel drame ait pu se passer ici dans la ville de Narbonne à la fois. Et je tiens à le dire, les habitants nous disent, mais finalement en 2026, c'est la preuve aussi que ce genre de drame peut arriver finalement partout en France. Et puis nous avons également recueilli le témoignage d'une maman dont la fille, quand elle était au collège il y a quelques années, avait été harcelée, avait été violentée. Et elle nous raconte que ce drame lui rappelle l'impuissance d'une maman face à la violence des adolescents. Nous avons également parlé à un lycéen. Il est lycéen à Narbonne et il a un frère qui s'appelle Louis. Et évidemment, il nous dit, quand il a entendu ce drame, il s'est dit, et si c'était lui? Car c'est vraiment ce qui ressort des témoignages que nous avons pu recueillir. Le fait que ce genre de drame puisse arriver partout, tout le temps. Et puis enfin, en plus de toute cette émotion, il y a évidemment énormément de colère. Les habitants demandent des réponses, une réponse ferme de la part de la justice. Également, il s'interroge sur le suivi de ces jeunes par les services de protection de l'enfance. Enfin, bref, vous l'aurez compris, c'est vraiment une ville sous le choc ce soir ici à Narbonne.
1: Merci beaucoup, Chloé Tarka. Un choc que l'on partage, un choc qui, je pense, est partagé dans le pays tout entier, j'allais dire, en tout cas de ceux qui ont connaissance de cette affaire qui a été malheureusement sous-médiatisée aussi. Et ça, c'est un sujet dont on a parlé tout à l'heure. Certains ont voulu minimiser vraisemblablement l'ampleur de ce drame. On va être en direct dans quelques instants avec Maurice Berger, pédopsychiatre, spécialiste de la question de la violence chez les plus jeunes. Bonsoir, merci d'être en direct avec nous, Maurice Berger. Ce que je vous propose, c'est de regarder ce récapitulatif des faits malheureusement qui ont émaillé l'actualité au cours des derniers mois, dernières années. Ce sont des prénoms, Louis, Thomas, Enzo, Yuri. Et à chaque fois la même réalité, celle de l'hyperviolence chez les jeunes. C'est un sujet signé Louise Aparis.
31: L'ultraviolence des jeunes devient-elle banale? Le 19 juin dernier, Louis est tabassé à mort par cinq jeunes, dont trois mineurs. Un mois avant, sur les bords de la Vilaine, Théo, 11 ans, est étranglé. Les suspects sont âgés de 15 et 16 ans. Janvier 2025, Elias, 14 ans, est poignardé par deux adolescents pour un téléphone portable. Avril 2024, Mathis est tué de plusieurs coups de couteau. Là encore, un mineur est mis en cause. Stanislas Godon, délégué général d'Alliance, qualifie cette violence juvénile de bombe à retardement.
2: autant sur les mineurs victimes que sur les mineurs qui sont des auteurs de faits qui sont passibles des assises. On a une désinhibition absolument totale à la violence et qu'il n'y a plus de censure, plus d'autocensure. Tous les freins, tous les verrous ont sauté.
31: Selon le ministère de l'Intérieur, pas moins de...
3: Les violences en open space, c'est-à-dire une violence qui n'a plus de limites et qui a évolué pendant, depuis ces 10 ou 15 dernières années, de « je fais ce que je veux » à « je fais ce que je veux où je veux », ça peut être à l'école, ça peut, sur qui je veux, ça peut être sur un soignant, et ça peut être, immédiatement diffusé, effectivement, comme un acte de gloire. Alors, on en est à se demander quelles sont les causes. Et moi, je crois que cette question est dépassée. C'est-à-dire qu'actuellement, ce qu'on constate, c'est qu'on n'est plus dans le domaine de l'éducatif, que la parole ne sert à rien, et que la question immédiate, c'est quelles limites on pose à ces mineurs, déjà avant qu'ils arrivent à commettre de tels actes.
1: Maurice Berger, c'est très fort ce que vous venez de nous dire. Ça veut dire que là, on est dans un moment où il va falloir songer à répondre très fortement contre ces phénomènes. Vous parlez, vous pointez l'absence d'empathie, vous pointez l'absence de cadre, l'absence de limites, ça c'est le résultat de vos travaux. Concrètement, comment on peut répondre à cette violence, à ce phénomène d'hyperviolence qui accourt chez une partie de la jeunesse ?
3: Alors, il y a, en plus de l'absence d'empathie, il y a l'absence d'anticipation. Ça, c'est quelque chose qui est, si j'ose dire, mortel. C'est-à-dire que ces mineurs tuent et ne réalisent que c'est grave qu'une fois l'acte commis. Ils n'ont pas anticipé avant que c'était grave. Mais alors, qu'est-ce qui fait qu'ils réalisent que c'est grave ? Ce n'est pas parce que la personne est morte. C'est parce qu'ils se trouvent en prison. Et parce qu'ils se trouvent face à la police et face à un juge. À ce moment-là, ils s'effondrent. Rappelez-vous l'histoire des deux mineurs, dont une des jeunes filles qui a tué ses grands-parents qui l'accueillaient. Ils ont pris tout l'argent liquide qu'il y avait, à peu près 3 000 euros ou 4 000, et ils sont allés s'acheter 3 téléphones haut de gamme, 3 téléphones portables haut de gamme, donc aucune anticipation. Et quand la jeune fille s'est trouvée devant les policiers, elle a dit « Je vous promets que je ne recommencerai jamais ». Donc on est devant un fonctionnement psychique qui ne correspond plus à notre manière de penser la justice et l'éducatif.
1: Maurice Berger, restez en direct avec nous si vous voulez bien. On va juste ouvrir la discussion en plateau et on va revenir vers vous, bien sûr. C'est très intéressant ce que nous dit le docteur Maurice Berger, c'est-à-dire qu'on n'en est plus à se demander les causes. Et on en parlait déjà un peu plus tôt dans cette émission. Ça y est, ce constat-là ne doit même plus mériter qu'on s'y attarde tant que ça. Ce qu'il faut maintenant, c'est la réponse qu'on va opposer à ce phénomène de l'hyperviolence. Et Maurice Berger, il plaide, on le sait depuis longtemps, pour des peines courtes de prison immédiatement, Louis Dragnel.
4: Non mais je pense qu'il y a un consensus autour de ce plateau et même dans la société. C'est-à-dire que les gens réclament, sondage après sondage, puis même vous discutez avec les gens autour de vous, tout le monde réclame de la fermeté, un cadre clair, de l'autorité. Mais ce qui est vrai, c'est qu'entre l'intention et ensuite quand on suit les débats à l'Assemblée nationale, ce qui est lunaire, c'est que vous, quand vous regardez les débats en commission ou ailleurs, vous avez des parlementaires qui sans cesse essayent de créer des exceptions à chaque fois aux règles. Donc on met en place ou on fait voter une mesure forte et à chaque fois en parallèle de ça, discrètement, il y a une autre mesure qui est votée pour atténuer la force de cette mesure. Et en ce sens, moi j'ai l'impression que le politique souvent affiche une fermeté et derrière, en réalité, un peu en loose day, discrètement, casse toute cette fermeté. Et c'est pour ça qu'il y a une forme de fatalité aujourd'hui.
1: Et les rares fois où il y a des décisions qui sont prises, on pense à la réforme de la justice des mineurs portée par Gabriel Attal, c'est le Conseil constitutionnel qui vient dire non, il faut se référer à l'ordonnance de 45 comme si les jeunes n'avaient pas changé. Marc Varnaud. Et le résultat, c'est qu'il n'y a pas de réponse. Il n'y a pas de réponse aux faits. Alors, il y a des réponses pénales, mais qui sont infimes.
5: Non, mais les réponses sont objectivement très faibles. Elles sont d'un autre âge. Et c'est vrai que les politiques sont devenus maintenant, sont passés maîtres dans l'art de proposer la fermeté et ensuite de nous

0: amener 25 raisons pour lesquelles c'est pas possible. Alors c'est vrai que quand c'est pas les amendements ou les modifications en à l'Assemblée ou au Sénat, d'ailleurs on a le Conseil constitutionnel qui s'occupe de la loi comme il se doit et qui donc la coupe à moitié ou la fait disparaître. Il faut des choses claires et simples. Je crois que on ne peut pas résoudre un certain nombre de problèmes sans avoir une vraie volonté politique, des moyens et en même temps d'avoir le bras qui flanche pas. C'est-à-dire que d'aller chercher des exceptions. Ben vous arrivez avec des systèmes comme les amendes forfaitaires délictuelles, qui partent d'un bon principe, mettre des amendes aux gens, mais on exclut tellement de gens du champ de ces amendes que finalement plus personne ne les paye. Donc, il faut de la volonté politique, et c'est ça dont on manque cruellement aujourd'hui.
1: Maurice Berger, docteur Maurice Berger, vous êtes toujours en direct avec nous. J'ai une dernière question à vous poser, qui est en fait une double question. La dernière fois que j'ai eu la chance de vous rencontrer, je vous ai demandé si les politiques vous consultaient, peut-être, parce que vous êtes quand même une sommité dans ce domaine de l'hyperviolence. Est-ce que désormais, votre voix est écoutée et vous avez l'impression que c'est en train d'évoluer? Et la question que je veux vous poser, c'est si vous aviez, vous, la possibilité d'agir, en tout cas de recommander des actions, qu'est-ce qu'il faut faire très concrètement, immédiatement, pour espérer endiguer ce phénomène?
2: Alors, au niveau des politiques, je suis peu consulté, sauf par l'un d'eux, qui est Bruno Retailleau, et qui reprend, d'ailleurs qui me cite, qui reprend un certain nombre de mes idées. Je trouve que c'est le politique qui, la personnalité politique qui s'est le plus imprégnée de la logique de la violence. Et en particulier, je voudrais dire, parce que je rencontre beaucoup de mineurs violents, je demande à l'un d'eux qu'est-ce qu'il faudrait donner comme conseil à un jeune pour qu'il n'évolue pas comme vous en se retrouvant en prison. Et il m'a répondu: de toute manière, les paroles rentrent par une oreille et sortent par l'autre. Donc, il n'y a que des décisions, que des paroles suivies d'actes matérialisés qui peuvent avoir un effet. Et cela nécessite des échelles. C'est-à-dire, actuellement, nous fonctionnons par rapport au premier principe qui suit, récidive ou pas. Donc, droit de premier tabassage, droit de premier pillage. Regardez ce qui s'est passé après les émeutes du PSG, où très souvent, les primo-délinquants n'ont rien. Or, la question, c'est qu'est-ce qui est grave? Qu'est-ce qui est grave au niveau atteinte corporelle? C'est ça qui doit être notre échelle. Et à partir de là, on doit donner quelque chose de prévisible, d'anticipable. Je l'ai dit que ces mineurs n'ont pas de capacité d'anticiper. Donc, il faut quelque chose que les mineurs puissent intégrer, voilà ce qui va vous arriver.
1: Donc des peines de prison ferme, très rapidement et courtes pour les mineurs.
2: Courtes pour un certain niveau de délit, ouais. Mais lourdes et pour un autre niveau de délit. Et ceci doit être prévisible et très clair. Juste un mot, quand vous parlez des politiques. La loi, le projet de loi Attal. Donc, M. Attal a proposé la comparution immédiate. Même ça, je crois que ça a été refusé. Mais attention, il l'a proposé pour les mineurs de plus de 16 ans, oui. Pour les mineurs récidivistes, pour des peines, encourant des peines de plus de 5 ans, et à condition que le mineur soit d'accord. Oui. Donc vous voyez comment on a l'impression de quelque chose de ferme qui est présenté, et quand on regarde dans le détail comme spécialiste, oui. Ça ne tient pas.
1: Merci beaucoup. Merci Maurice Berger. Toujours très éclairant, je renvoie... J'allais dire à l'intégralité de vos travaux, de vos livres, le dernier en date, c'est « Voulons-nous des enfants barbares prévenir et traiter la violence extrême ?» Un sujet ô combien d'actualité, malheureusement. Merci beaucoup d'avoir pris le temps de répondre à nos questions ce soir en direct sur CNews et sur Europe 1, docteur Maurice Berger. Véronique Jacquier, très éclairant ce que nous dit Maurice Berger. Moi, je retiens déjà le fait qu'il est très peu consulté. C'est une sommité dans son domaine. Allons demander à ceux qui savent ce qu'il faut faire. Et je vois que c'est pas le cas. Et en plus, quand il parle des responsables politiques et des mesures proposées, on passe un peu à côté.
3: On passe à côté parce que la réponse n'est pas que politique. Pour moi, elle est civilisationnelle. Ce qui s'est passé à l'encontre de Louis, cette barbarie perpétrée par des barbares, est le signe d'un effondrement de notre société, mais aussi de notre civilisation. Parce que ce qui fait le préambule d'une civilisation, c'est justement l'apprentissage de l'empathie. Oui. Alors quand Et l'empathie, ça s'apprend. C'est pas inné. C'est pas, ça tombe pas comme ça. Ça s'apprend en famille, en société. Pourquoi pas? Mais c'est Gabriel Attal qui avait lancé les cours d'empathie, oui, justement pour tenter d'endiguer le harcèlement scolaire, etc. Et toute la violence qu'on voyait naître parmi la jeunesse.
1: Je crois qu'on
3: se rend compte
1: que,
3: on se rend compte que ça marche pas, les cours d'empathie.
1: Ça paraît dérisoire.
3: Mais parce que si c'est déconnecté d'une morale, et alors là, quand on emploie le mot morale, tout le monde lève les yeux au ciel. Morale, c'est pas quelque chose de moralisateur. C'est avoir une connaissance du bien et du mal, et ça veut dire l'exercer avec une conscience. Or, on a oublié le mot conscience. Donc forcément, on fabrique des barbares. Et pour aller plus loin que ce que disait Maurice Berger, même si évidemment il a immensément raison et on est tous d'accord avec la justesse de ses propos, ce qui manque pour civiliser ces jeunes barbares, c'est le fait que les parents ne veulent plus être parents, donc déjà il y a une démission parentale terrible, une démission de l'éducation nationale pour remplir un certain rôle aussi de pare-feu, et puis démission de la société qui doit elle aussi être porteur de limites avec de véritables murs porteurs.
1: Ce que je retiens aussi, Idriss Gali, ce sera le mot de la fin sur ce sujet, il est plus temps d'aller sur les cours d'empathie, sur les mesures éducatives. Ça, c'est fini. Et c'est Maurice Berger qui le dit. Il est pédopsychiatre. Il est, j'allais dire, au quotidien en contact avec les adolescents violents. Il faut des peines de prison immédiates et fermes dès le premier méfait. C'est ça la solution. Pourquoi ce n'est pas appliqué? C'est la question qu'on peut se poser, Driss.
4: Crime d'État, parce que on a une solution. Et qui est confirmé par l'histoire humaine. Hein. Monsieur Berger, il n'a pas inventé il travaille pas sur la science exploratoire. L'histoire de l'homme montre qu'il faut dissuader. Et la deuxième chose, c'est que on a un État qui ne veut plus. Il n'a jamais été aussi fort, l'État aujourd'hui, que par rapport à Louis XIV. Mais il veut plus punir. Ça me revient. On est face à une épidémie, au fait. Et quand on a une épidémie, comme pendant le Covid ou l'antivirus, on est un peu bourrin au début. On bloque les cas contacts. On est un peu bourrin. Après, on veut pas. L'État ne veut pas être bourrin. Et il dit voilà, on va comprendre. On peut mettre 10 ans à comprendre. Hein. Parce que c'est compliqué, c'est vrai. L'âme humaine est un mystère. Pendant ce temps, les enfants meurent.
1: Espérons que ce soit un sujet de la campagne de 2027 et que certains candidats, il a cité Bruno Retailleau, que certains candidats s'emparent de cette question et qu'enfin on sorte un peu du dogme aussi sur cette question. En parlant de candidats à la présidentielle, Jean-Luc Mélenchon a encore fait des siennes. Il a parlé du 7 octobre et vous allez voir que ce sont des propos qui risquent de faire beaucoup réagir puisqu'il remet en cause, de manière plus ou moins indirecte, le caractère terroriste des attaques du 7 octobre. On va l'écouter dans quelques instants dans Punchline en direct sur CNews et sur Europe 1. À tout de suite.
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1: Quasiment 18h40 sur l'antenne de CNews et d'Europe 1. On va parler de Jean-Luc Mélenchon qui a tenu des propos pour le moins polémiques. Ça s'est passé hier, il y avait un rassemblement autour d'un militant d'extrême gauche qui s'appelle Anas Kazib, qui est jugé, qui devait être jugé hier pour apologie du terrorisme. Et pour lui apporter son soutien, Jean-Luc Mélenchon est revenu sur la façon dont son parti, son mouvement, appréhende le 7 octobre. Et vous allez l'entendre, il remet en cause la caractérisation terroriste de cet acte. Écoutez.
33: J'ai dit, ce n'est pas seulement un instant, car celui qui est mis en examen a son nom dans la presse. En gros, apologie du terrorisme. Puis, s'il est un jour ou l'autre, ou si elle est un jour ou l'autre relâchée, qu'il y a un non-lieu, jamais on ne retrouve les mêmes gros titres. Si bien que le tout venant, qui est assez stupide pour croire ce qui est écrit dans la presse, peut croire qu'en effet, eh bien, il y aurait parmi nous des gens qui se réjouiraient du terrorisme, à supposer que les actes dont on parle soient bien du terrorisme. Car vous le savez comme moi, la question de la forme de la résistance que l'on oppose à une oppression et à une occupation, quelle que soit la vie qu'on puisse avoir entre nous et chacun pour soi, est une affaire qui se discute parce que le droit international sur ce point permet que cela soit discuté.
1: Donc Jean-Luc Mélenchon, parlant du 7 octobre, dit... des actes, à supposer que les actes dont on parle, donc le 7 octobre, soient bien du terrorisme. Je pense qu'il faudrait enfermer Jean-Luc Mélenchon, lui diffuser peut-être les images qui ont été captées par le Hamas, lui faire prendre conscience de la gravité de ses propos, Marc Varnaud. On n'est pas surpris, mais on est quand même indigné à chaque fois.
0: Sur ce sujet-là, qui est plus qu'indignant, malheureusement, il y a une impunité totale de LFI depuis le 7 octobre. Le lendemain ou le surlendemain, il y a Mme Obono qui déclarait que c'était un mouvement de résistance. Ils n'ont cessé de ne jamais reconnaître que le 7 octobre était un acte terroriste. Mais ce qui est le plus étonnant, c'est pas qu'ils le disent. Le plus étonnant, c'est qu'ils ne sont pratiquement jamais poursuivis. C'est-à-dire que s'il devait y avoir une poursuite à chaque fois qu'ils faisaient de l'apologie du terrorisme, c'est la qualification qui convient, apologie du terrorisme, eh ben, ils seraient peut-être condamnés, sauf qu'ils sont pas poursuivis. Et quand ils sont poursuivis, ils sont relaxés. Et lorsqu'ils tiennent des propos immondes, ce qui a été le cas des Brick Caron sur Rachel Kahn, il est relaxé. Il a quand même dit que Rachel Kahn était Radio Mille Collines, qui était celle, la radio au Rwanda, qui a appelé au massacre des Tutsis. Enfin, on est dans un délirium et dans un crescendo de négation de la réalité chez LFI qui devient dangereux. Moi, je crois qu'arrivé à un moment, il va falloir se poser une vraie question. Est-ce que l'on veut, dans ce pays, que la vérité soit galvaudée et violée par LFI, ou est-ce qu'on veut que la France redevienne un état de droit ? C'est une question à laquelle il va falloir répondre.
1: On a, j'imagine, tous en mémoire ces images
2: d'octobre.
1: La manière dont ça a été capté, diffusé par les terroristes du Hamas. Venir, près de 3 ans plus tard, remettre en cause le caractère terroriste de ces actes, Lou Dragnel, en fait, c'est abject. Il n'y a même pas de calcul politique que j'ai envie de mettre dans l'équation, c'est juste dégueulasse.
2: Alors, enfin, vous avez raison, mais il y a un calcul politique évident par ailleurs. Moi, ce que je trouve assez dingue dans cette histoire, c'est que Jean-Luc Mélenchon utilise une espèce de pseudo-subtilité dans laquelle il explique, entre les lignes, que face à l'oppression, soi-disant israélienne, il y aurait un droit de la part des Palestiniens à commettre des actes terroristes. Et en fait, s'ils rentrent dans cette dialectique-là, mais à ce moment-là, en fait, c'est tout le terrorisme qu'on légitime. C'est-à-dire qu'en réalité, donc, toute personne qui se sent oppressée, qui se sent opprimée, a le droit de commettre des actes terroristes, des actes barbares. Je sais même pas quoi.
1: Il veut être président de la République, Jean-Luc. Voilà.
2: Et puis par ailleurs,
1: président de la République, et il remet en cause l'aspect terroriste.
2: Et puis, par ailleurs, non, ce qui est vrai, c'est que alors il explique en gros, ce sont les médias qui bourrent le crâne, qui fait du lavage de cerveau. Mais ce qui est vrai, vous l'avez dit, c'est que les images existent, tout est avéré. Alors je sais que ça les embête hein, chez La France Insoumise, mais aujourd'hui, c'est quand même un fait historique. C'est documenté. Il y a des films d'ailleurs qui ont été réalisés pour que on se souvienne de ça.
1: Imaginez, Driss Ghali, que des électeurs potentiels soient séduits par ces paroles de Jean-Luc Mélenchon, et peut-être même plus terrifiant que les paroles en elles-mêmes. C'est-à-dire que Jean-Luc Mélenchon dise ça dans sa dérive totale, c'est une chose. Et que ça puisse être payant électoralement, c'en est une autre. Ça veut dire que dans une partie de la population, chez une partie des Français, c'est mobilisateur de dire ce que dit Jean-Luc Mélenchon. Driss Ghali.
3: Je me souviens, on en avait parlé sur la matinale il y a presque 6 mois ou 9 mois, et vous... J'étais optimiste et vous étiez pessimiste. Vous avez dit, vous allez voir, il y a peut-être des gens qui vont acheter ça. Bon, malheureusement, je pense que je me suis trompé. On verra après en 2027. Mais il est vrai que M. Mélenchon court après les voix de la manière la plus détestable qui soit. On revient à la morale. Est-ce que l'Élysée vaut toutes les profanations ? On peut discuter du problème israélo-palestinien. Je pense que nous ne sommes ni israéliens ni palestiniens, donc nous pouvons en parler. Nous sommes une tierce partie, mais il y a des choses quand même qui sont claires. Et là, on est vraiment dans de la très basse politique. Et c'est lui le populiste et le démagogue en fait, parce qu'il est en train de flatter les instincts d'une partie de l'électorat qui peut mordre à l'hameçon.
1: C'est ça peut-être le plus terrible. En un mot, Véronique Jacquier.
4: Oui, pour compléter ce qui vient d'être dit, il ne fait pas que flatter les instances, c'est-à-dire qu'il justifie la façon dont il s'exprime, il justifie le terrorisme. Il justifie finalement ce qui s'est passé, puis qu'il donne des bonnes raisons.
1: Mais bien sûr, en parallèle de l'oppression, à la résistance, oui, enfin, ça n'a aucun sens.
4: On comprend bien qu'il donne des bonnes raisons pour comprendre le massacre du 7 octobre. Et la seconde chose, c'est qu'il ne faut pas s'étonner de la montée de l'antisémitisme quand on entend de telles paroles.
1: Bien sûr. Je vous renvoie maintenant à ce dossier dans le Figaro Magazine, publié ce week-end, les 50 décisions qui ont coulé la France. D'abord, maintenant, il y a quasi unanimité sur le fait que la France a coulé. Ce n'était pas forcément le cas avant, mais là, visiblement, même Figaro Magazine, on partage ce constat. Donc, de Giscard à Macron, 50 décisions. Donc, on ne va pas toutes les énumérer ici. Ce qu'on vous a demandé, c'est de chacun préparer une décision qui, pour vous, est symbolique. On va commencer avec vous, Marc Varnaud. Vous, vous dites que l'une des décisions qui a été la plus désastreuse, c'est le retour de l'âge de départ à la retraite à 60 ans. C'était sous Mitterrand.
0: Absolument. Ça a été une décision qui était désastreuse parce que le fait de revenir en 83 à la retraite à 60 ans, alors qu'on était à 65 ans, si on le met en parallèle avec le monde dans lequel on était à l'époque, on a gagné en 50 ans 16 ans d'espérance de vie. On baisse de 5 ans la durée de l'âge de la retraite. Donc ça veut dire qu'on rajoute 5 ans de retraite à une population qui a gagné 16 ans d'espérance de vie, et surtout, on retire 5 ans de cotisation. Donc on a la double peine. À la sortie, aujourd'hui, la retraite est passée de 200 à 345 milliards, ça coûte 145 milliards d'euros de plus par an. On a une partie de l'explication du fait qu'en France, on ait le coût du travail le plus élevé et les revenus les plus bas, parce qu'entre les deux, il y a des charges. Ces charges servent entre autres à financer cette retraite démente qui, je le rappelle, coûte en France 14% du PIB, du produit intérieur brut, quand elle coûte 10% maximum partout ailleurs en Europe. Et on s'évertue à penser que c'est parfaitement supportable et qu'on a, raison d'être l'exception en Europe. Non, la réalité, c'est que les Français ne travaillent pas assez. Ils vivent de plus en plus longtemps. Ils restent de plus en plus longtemps à la retraite. Juste pour illustrer mon propos, dans le privé, on reste 20 à 23 ans à la retraite. À la RATP, 27 ans. À la SNCF, 30 ans. Parce que parallèlement, les régimes spéciaux, on ne les a pas touchés. Et ça vaut 40 milliards d'euros par an, mais tout le monde s'en fout. La réalité, c'est que le problème du travail en France est un problème qui est un problème essentiel, qui est une des grosses raisons de notre endettement et qu'on ne pourra pas relancer ce pays sans se remettre au travail. Je précise quand même qu'aujourd'hui, les Allemands sont passés à 67 ans.
1: La décision qui a coulé la France, selon Marc Varneau. On passe à vous, Véronique Jacquier. Vous, c'est en fait deux décisions que vous avez couplées en une. On comprend bien votre idée. C'est le sujet éducatif. Collège unique, 1975. Et loi Peillon, c'est 2013. Et vous dites, j'imagine que ça a participé au nivellement par le bas du niveau scolaire, Véronique Jacquier.
4: Oui, et on se rend compte des ravages de l'idéologie quand elle est appliquée à l'éducation nationale, parce que évidemment ça part toujours d'un bon sentiment. En 1975 plutôt, l'idée d'un collège unique, la fameuse loi Habi de René Habi, qui était ministre de l'éducation nationale entre 1974 et 1978. L'idée, c'est l'égalité, hein. On arrive maintenant aujourd'hui à l'égalitarisme et à tous ses côtés pervers, mais c'était l'égalité des chances pour tous les élèves, pour toute une classe d'âge. Évidemment, il fallait pas que les riches réussissent, il fallait pas que les pauvres restent sur le carreau. La loi Peillon est passée là-dessus en 2013 avec finalement l'idée d'abroger le fait qu'il fallait que l'enfant maîtrise un socle de connaissances, mais qu'il soit maître de son destin, de son projet professionnel pour devenir un bon citoyen. Donc vous voyez, là, c'est l'égalitarisme matiné d'un projet totalitaire et révolutionnaire. On se rend compte aujourd'hui de tous les effets pervers de cette idée de donner sa chance à tous sans lui demander le culte de l'effort, le culte des apprentissages. C'est-à-dire qu'on est dans un système plus concurrentiel que jamais, avec les effets délétères aussi de l'immigration là-dessus, on le sait bien, puisqu'on accueille des enfants qui ne parlent plus français. Et donc, ça veut dire que 80% d'une classe d'âge au bac, ça donne le fait que dans l'enseignement supérieur, vous avez les deux tiers des étudiants qui abandonnent leur parcours parce qu'ils n'arrivent plus à avoir le niveau.
1: La décision qui a coulé la France, selon Véronique Jacquier, c'était donc la loi Peillon et la loi du collège unique. C'est aussi ce que vous aviez choisi, Idriss Oui. Gali. On vous a demandé de choisir une deuxième décision. Vous, c'est la décentralisation 82. En quelques mots, on est un peu pris par le temps. Pourquoi cette décision? Pourquoi c'est une décision mauvaise pour la France, selon Idriss Gali?
3: C'est une décision qui est passée inaperçue, parce que c'est pas un fait divers, c'est pas l'Europe qui nous l'a imposé, c'est nous qui nous l'a imposé à nous-mêmes, et l'administratif, donc les gens finalement s'intéressent pas trop. On a créé la figure de la région, on a donné beaucoup de pouvoir aux maires, on a créé des échelons intermédiaires, et finalement, au bout de 40 ans, 50 ans, nous avons le pire du jacobinisme et le pire de la décentralisation. Donc on n'a pas fait d'économie, et le pouvoir est nulle part, et les Français sont désemparés, et les maires eux-mêmes le disent qu'ils sont désemparés. Et comme c'est une mauvaise réforme, on a essayé de la rattraper, on a empiré, on est arrivé à des régions maintenant qui ne ressemblent plus aux régions historiques de France, les Hauts-de-France, qui n'ont aucune...
1: Ouais. Donc dans l'appellation déjà...
3: Déjà, ça dérange, voilà.
1: Dernière décision, c'est avec vous, Louis Dragnel, c'est un peu dans la même idée, c'est plus récent, c'est François Hollande, c'est la fin du cumul des mandats, et vous dites c'est déplorable.
2: Voilà, une date, 14 février 2014, les députés ne peuvent plus être députés-maires, ou les maires ne peuvent plus être députés-maires. L'idée initiale, c'était de rapprocher, de professionnaliser la vie politique, et de rapprocher les Français de leurs élus, pour qu'ils puissent être plus disponibles, mieux compris, et en fait, il s'est passé exactement le contraire. C'est la caricature de la fausse bonne idée. Les députés, aujourd'hui, sont malheureux. On a fonctionnarisé le Parlement. Les Français ne connaissent pas leurs députés. Les maires se sentent impuissants, puisqu'ils pouvaient par le passé faire remonter des sujets locaux à Paris. On était à la fois député de la nation et député de la circonscription. Maintenant, voilà, on n'est plus que député de sa circonscription. Et je pense que c'est un sujet qui sera débattu, qui sera discuté à l'occasion de la prochaine campagne présidentielle. Et je suis convaincu que pour rapprocher les Français des élus, de la vie politique, eh bien, il faut rétablir ce qu'on appelle le cumul des mandats, il faut l'appeler autrement parce que ça donne l'impression que ce sont des cumulards. La réalité, c'est absolument pas ça, mais il faut voilà, permettre à nouveau aux maires d'être également députés.
1: Je vous renvoie à ce dossier dans le Figaro Magazine, les 50 décisions qui ont coulé la France. Je vous renvoie aussi, parce que c'est un peu lié, à l'adaptation en série documentaire du suicide français d'Éric Zemmour, qui est disponible sur Planète Plus, sur l'application Canal Plus. Ça vaut le coup aussi d'être regardé à l'aune justement de ces décisions. Il est quasiment 19h, on va bientôt se quitter, mais vous savez, ce soir, c'est le foot. France-Norvège, troisième match de poule. On va rejoindre Bertrand Latour, consultant Canal+, qui est à Boston, où les Bleus vont affronter les Norvégiens pour ce troisième match. Bonsoir, cher Bertrand. À quoi doit-on s'attendre ce soir? Je rappelle, hein, Didier Deschamps n'est pas là. C'est Guy Stéphan qui coach l'équipe, avec des changements.
5: Bonsoir, oui, Didier Deschamps n'est pas là, il va regagner les États-Unis demain puisqu'il est retourné auprès de sa famille suite aux obsèques de sa maman qui est décédée en début de semaine. Des changements pour l'équipe de France, pas tant que ça, en tout cas moins que lors des grands tournois précédents, parce qu'il y a la volonté absolue de terminer premier du groupe. Ça change pas grand-chose par rapport au tableau que l'on espère le plus long possible pour l'équipe de France, mais c'est plutôt par rapport aux déplacements et aux voyages. Si les Français terminent premier, ça veut dire qu'il faut faire au moins un match nul. Les Français restent sur la côte est du New York, du Boston, là où il y a le camp de base de l'équipe de France, du Philadelphie, et ça évite de beaucoup se déplacer. Si on terminait deuxième, les Français seraient déjà amenés à aller à Dallas dans le Texas, donc déplacement très loin dès les 16e de finale. Et pour ce faire, il y a Deschamps en ligne une équipe extrêmement compétitive avec Mike Maignan dans les cages. Pour ce qui est de la défense, on va retrouver Jules Koundé qui est un titulaire habituel, ou Upamecano. Maxence Lacroix, lui, entre dans le 11, c'est le cas aussi de Théo Hernandez. Pour ce qui est des milieux de terrain, on va retrouver Aurélien Tchouaméni avec Manu Koné qui lui enchaîne. Il n'est pas un titulaire à proprement parler de cette équipe, mais en tout cas, il est considéré en très haute estime par le staff de l'équipe de France. Et pour ce qui est du quatuor offensif, c'est le meilleur possible, en tout cas avec Ousmane Dembélé en position plutôt sur le côté droit, Michael Olise à gauche, ce sera Désiré Doué évidemment en pointe, l'attaquant et capitaine de l'équipe de France, Kylian Mbappé, auteur de 4 buts déjà dans ce tournoi, autant que Erling Haaland, un des adversaires du soir qui peut-être, probablement en tout cas, ne jouera pas parce que eux, les Norvégiens, ont décidé de largement remanier leur effectif, ce qui plutôt fait les affaires de la France.
1: Merci beaucoup Bertrand Latour. On espère une pluie de buts ce soir, à défaut des orages qui avaient malheureusement émaillé le deuxième match. Merci beaucoup pour vos précisions. Et d'ailleurs, j'en profite pour féliciter toutes les équipes des sports de Canal+, qui nous ont fait vivre aussi une très grande saison de Champions League, notamment Bertrand Latour qui était en direct avec nous. Merci de m'avoir accompagné ce soir en direct sur CNews et sur Europe 1. Merci aux équipes qui m'ont aidé à préparer cette émission. Merci notamment à David Poujol. Dans quelques instants, sur Europe 1, vous avez rendez-vous avec Stéphanie Demuru et sur CNews. Votre rendez-vous du vendredi soir, 19h, face à Philippe Devilliers, avec Geoffroy Lejeune et animé, bien sûr, par Elliot Deval. L'info continue sur CNews. À très vite.
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38: Bienvenue dans Europe 1 Soir, ravie de vous retrouver. Nous sommes ensemble pour deux heures d'information et de décryptage. Europe 1, il est 19h.
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38: Au sommaire, la ministre de la Santé a dit s'attendre à des décès dans les jours qui viennent en raison de la canicule. L'inquiétude touche en particulier les morts qui surviennent à domicile. Les hôpitaux, eux, sont saturés. Un plan blanc a été déclenché en Ile-de-France et tous les établissements de santé pour faire face aux multiples tensions. Les températures qui devraient commencer à baisser progressivement demain. 50 départements devraient être placés en vigilance rouge canicule ce samedi. 11 de moins qu'aujourd'hui. Patience donc. En attendant, la liste des événements annulés à cause de cette chaleur s'allonge. Les Solidays, le concert d'Orelsan à Chambord, la marche des fiertés à Paris ou l'Ironman à Nice. La préfecture de police à Paris a décidé d'interdire la consommation d'alcool dans l'espace public à partir de midi à la vente dès 18h. Laurent Nunez recommande aux préfets des départements durement touchés par cette canicule d'en faire de même. À 19h15, mon invité, le docteur Jean-Paul Hamon, médecin généraliste et président d'honneur de la Fédération des médecins de France. Et malgré une chaleur étouffante, plus de 850 000 collégiens ont passé ce matin l'écrit de français du brevet des collèges, nouvelle formule, marquée notamment par un contrôle continu moins déterminant et un système de notation révisé. À 20h10, on en parle avec Jean-Baptiste Noyac, cofondateur et directeur général d'Excellence Ruralité, expert des enjeux scolaires. Et puis, évidemment, à 21h à Boston, sous la pluie, sans

0: Attentes santé se font sentir chez beaucoup de Français. Conséquence, les soignants devraient faire face à un nombre conséquent de malades. Bonsoir Yasmina Katou, haute tension donc dans les hôpitaux et ailleurs.
1: Oui, les médecins du SAMU ont reçu 40 à 50% d'appels en plus ces derniers jours. Par exemple, en Ille-et-Vilaine, 2900 appels ont été enregistrés pour la journée de jeudi contre 2000 par jour habituellement. Les passages aux urgences augmentent aussi. Une hausse de 47% a été observée en Ile-de-France, surtout des personnes de plus de 75 ans. Et la ministre de la Santé, Stéphanie Rist, dit s'attendre à une hausse des décès.
2: Évidemment, on voit des décès arriver. On le sait, c'est médicalement déjà démontré, la canicule de 2003 nous l'a exprimé, mais on est dans des chaleurs encore plus fortes. Il y aura des conséquences sur le nombre de décès supplémentaires.
1: Le ministère de la Santé craint aussi la survenue de décès de personnes isolées à domicile. Pour l'instant, le système hospitalier tient. La gestion de crise, on sait faire, me confiaient des médecins. Mais pour faire face dans les régions les plus touchées, des plans blancs sont activés dans les établissements de santé. C'est le cas dans tous les hôpitaux d'Île-de-France. Cela permet de déprogrammer des interventions non urgente, de rappeler du personnel en vacances pour faire face à l'afflux de patients.
0: Yasmina Katou du service santé d'Europe 1. Et pour faire face à cette canicule et limiter les risques, la préfecture de police à Paris a décidé d'interdire la consommation d'alcool dans l'espace public à partir de midi. La vente dès 18h ce soir. Conséquence, les cavistes font grise mine. Ils ont dû aussi arrêter donc cette vente d'alcool il y a maintenant une heure. Incompréhension pour Michel, installé depuis 20 ans dans le 15e arrondissement de la capitale. On l'écoute au micro de Mathieu Prior.
3: C'est une hérésie, c'est penser avec les pieds. Cet arrêté, il a été conçu pour empêcher les gens qui consomment de la bière, choses comme ça, des canettes, etc. C'est plus une consommation de biéristes, on va dire. Les gens qui prennent du vin, ils vont pas s'amuser à le consommer dans la rue. Donc en plus de ça, on fait des cadeaux, donc on n'est pas censé savoir si c'est pour un cadeau, si c'est pour une consommation immédiate. Ils ont qu'à s'occuper de mettre de la climatisation dans les hôpitaux et dans les crèches et dans les écoles, au lieu de nous prendre la tête avec des conneries comme ça.
4: Et là, vous vous attendez à perdre du chiffre d'affaires?
3: C'est pas le préfet qui va payer mon loyer. C'est un non-sens. C'est toujours les petits commerces qui sont matraqués. Nous, on fait des heures, on travaille 6 jours sur 7. Ils n'ont qu'à nous payer nos frais de fonctionnement et les fournisseurs.
0: Et vous, au micro donc de Mathieu Prior. Face à la canicule, la préfecture de police a donc organisé également l'annulation de plusieurs événements ce week-end. La marche des fiertés est reportée à septembre. Le festival de musique Solidaise est annulé alors que les premiers concerts devaient commencer ce soir. Reportage de Laura Logo à l'hippodrome de Longchamp où l'annonce est tombée ce matin.
5: Les chapiteaux et les scènes sont prêts, mais les allées du festival Solidays resteront vides ce week-end. Une grande déception pour les 3000 bénévoles présents, comme Ernestine, qui a appris la nouvelle en arrivant ce matin.
6: J'étais sous le choc quand j'ai reçu le message de ma chef d'équipe. Je m'y attendais pas. C'est à la fois de la tristesse et un peu de rage.
5: Ils sont nombreux à quitter les lieux avec leur sac à dos, les mines dépitées après un mois de travail.
7: On est sous le chapiteau Circus. C'est une scène hyper importante.
5: Mélanie, bénévole sur le chantier.
7: En général, on met 2 à 3 jours pour vraiment monter la structure, mettre les poteaux, tendre tout, mettre les piquets, les pinces.
8: Vous allez commencer à démonter tout ça quand?
7: Tout va s'organiser et on va être là dès qu'ils ont besoin de nous pour commencer à démonter.
5: L'annulation du festival est bien acceptée, mais le président Luc Barruet alerte. Le manque à gagner pour l'association Solidarité Sida est énorme.
9: C'est une très très très très mauvaise nouvelle pour Solidarité Sida. Cette décision, on l'entend, on l'accepte, elle nous est très fortement préjudiciable. Nous perdons immédiatement 3 millions de résultats.
5: Sur l'hippodrome, les camions ont d'ores et déjà commencé à arriver pour tout remballer. Les bénévoles se donnent rendez-vous l'année prochaine.
0: Et en bref, sachez que EDF a annoncé débloquer 80 millions d'euros pour équiper les établissements scolaires, les crèches et les centres de loisirs en système de rafraîchissement notamment. Aujourd'hui, plusieurs enseignes de grande distribution ont indiqué avoir fourni des tonnes de glace et des chambres froides au secours des Parisiens en surchauffe. On viendra évidemment sur cette canicule avec mon invité à 19h15, le docteur Jean-Paul Hamon. Europe 1, il est 19h06, 8 mois de prison ferme en semi-liberté, une inscription au fichier des délinquants sexuels et une interdiction de travailler au contact des mineurs qui ont été requis contre un animateur de la capitale. Le troisième procès en lien avec le scandale du périscolaire parisien se tient aujourd'hui, un peu plus d'une semaine après qu'un premier animateur ait été relaxé par le tribunal de Paris, provoquant la colère des parents. L'animateur est jugé donc pour agression sexuelle sur une petite fille de 5 ans au moment des faits à l'école Aqueduc dans le 10e arrondissement où il travaillait. Bonsoir Caroline Baudry.
10: Bonsoir Stéphanie, bonsoir à tous.
0: Caroline, vous êtes en direct du tribunal de Paris et l'accusé nie les

0: fait.
1: Oui, je n'ai jamais fait ça, répète le prévenu impassible et taciturne en chemise noire à la barre. Ce diplômé d'un CAP cuisine, âgé de 25 ans, se réoriente dans l'animation. Connu de la justice pour des faits d'escroquerie, il raconte n'avoir aucun diplôme, aucune formation pour encadrer des enfants, dont cette petite fille de 5 ans qui livre un témoignage explicite filmé à la brigade des mineurs et diffusé dans la salle d'audience aujourd'hui. Elle montre très gênée sur une poupée l'agression sexuelle dont elle dit avec ses mots d'enfant avoir été victime dans la cour au moins 10 fois. Interrogée par le tribunal, l'accusée concède dans un discours incohérent faire des chatouilles aux enfants malgré l'interdiction dont il a connaissance. Il avoue ne pas non plus respecter la charte de l'animateur lorsqu'il prend en photo les petits ou se laisse embrasser sur les joues. Pourquoi notre fille aurait-elle inventé de pareils faits, ont écrit les parents plaignants dans une lettre lue par leur avocat. Il n'y a qu'une seule personne qui ment dans cette histoire, déclare ce dernier dans sa plaidoirie.
0: Caroline Baudry pour Europe 1. À l'étranger, au Venezuela plus précisément, les recherches se poursuivent pour tenter de trouver des survivants pris au piège des décombres. Le double séisme qui a frappé le pays a fait au moins 589 morts. Le bilan s'est alourdi. Un premier détachement militaire américain est arrivé à Caracas pour coordonner l'aide américaine aux victimes. Europe 1, il est 19h08. On parle de la Coupe du Monde de football et l'équipe de France qui affronte la Norvège ce soir à Boston. Coup d'envoi à 21h en espérant cette fois que les orages ne viendront pas perturber cette rencontre comme à Philadelphie. Les Bleus en tête du groupe espèrent battre ou faire match nul face à la Norvège. On s'attend à un duel fratricide entre la star norvégienne, l'attaquant Erling Haaland, si froid, si mécanique, on l'a surnommé le cyborg, et le défenseur Upamecano, un véritable rock en équipe de France, Cyril de la Morinerie.
2: Oui, avec Messi, Ronaldo et Mbappé, c'est l'autre méga star de ce mondial. Erling Haaland, 25 ans, a déjà inscrit 4 buts dans cette Coupe du Monde, autant que le capitaine de l'équipe de France. Le géant norvégien d'un mètre 95 est à droit des deux pieds, dangereux de la tête et clinique face au but, prévient le consultant d'Europe 1, Alain Giresse.
3: C'est un garçon qui a une capacité de tenir le ballon, il est à l'aise devant le but, dans toute situation, il a toujours le geste qu'il faut pour conclure.
2: Et pour contrer ce buteur hors norme, les Bleus pourront compter sur Dayo Upamecano. Le défenseur français du Bayern Munich a déjà affronté Erling Haaland en Ligue des Champions. Mais face à un tel phénomène, Dayo Upamecano devra être très vigilant, explique l'ancien défenseur international et consultant de Canal+, Alain Roche.
4: C'est des garçons qui sont toujours à l'affût dans la surface de réparation, vous n'allez pas les voir pendant quelques temps et ils vont réapparaître. Donc ça va demander ou pas mécano, un grand niveau de concentration. Parce que physiquement, il est au niveau. Il peut avoir toute cette puissance pour récupérer Haaland, qui est un joueur qui va très très vite, hein, malgré son gabarit.
2: Fort de ses 40 sélections avec les Bleus, Dayo Upamecano a l'expérience et le caractère pour barrer la route à Erling Haaland.
0: Cyril de la Morinerie pour Europe 1, 21h. Donc, coup d'envoi de ce match, troisième match de l'équipe de France. Et tout de suite, les marchés avec vous, mon cher Didier Hamo. Bonsoir,
5: bonsoir
0: Didier. Petite forme sur les marchés pour cette fin de semaine.
5: Oui, moins 0,55%. Un marché assez calme. En baisse, légère baisse. 8385 points sur le CAC 40. C'est surtout le secteur technologique qui a subi des prises de bénéfices dans le sillage de la baisse de Wall Street. Et hier soir, même si Wall Street se reprend un petit peu ce soir, Apple a souffert en baisse de 6% à $275. Apple va relever les tarifs de certains de ses produits en raison de la flambée des prix des puces, des mémoires. Et donc, ça pèse sur l'ensemble du secteur technologique avec STMicro en baisse de 4% ce soir, avec Wavestone aussi qui perd 3% dans le secteur informatique. Donc, une petite forme globalement en Europe. Francfort perd 1,2%, Madrid moins 0,4% et le CAC 40 recule de 0,55%. 8385 points.
0: Merci Didier Hamo. Et tout de suite, la météo avec vous, ma chère Marlène Duré. Évidemment, les auditeurs vous écoutent avec beaucoup d'attention à ce qu'il va faire toujours aussi chaud les prochains jours. Je vois les yeux de Didier Hamo se dire non, on espère que non. La canicule se poursuit quand même à l'est. Ça se décale.
6: Parce que l'épicentre de ces chaleurs extrêmes s'est décalé aujourd'hui dans le nord-est. D'ailleurs, les maximales se sont envolées jusqu'à battre des records absolus, tout mois confondu. Par exemple, en Moselle, hein, à Metz-Frescati, 39,8 degrés. Et puis dans le nord de l'Alsace aussi, pour la première fois depuis le début des mesures, la température a dépassé la barre symbolique des 40 degrés à Haguenau, il a fait 40,7 précisément. À l'autre bout du pays, en revanche, on a profité d'une petite baisse des températures qui permet de rétrograder 11 départements du rouge vers l'orange canicule dès 22h ce soir et ça va concerner le Pas-de-Calais, la Somme, la Seine-Maritime, l'Eure, le Calvados, l'Orne, l'Ille-et-Vilaine, la Mayenne, le Maine-et-Loire, le Gers et la Haute-Garonne. 13 autres départements sortiront de l'alerte rouge demain matin à partir de 6 heures. Ça va de la Sarthe au Poitou jusqu'au nord du Midi-Pyrénées. Et puis d'autres encore à midi et en soirée. Alors pour les températures, demain matin il va faire encore chaud à l'est. Hein. La nuit va être encore difficile. Pour les températures maximales, on peut encore avoir 41 degrés du côté de Clermont-Ferrand, Strasbourg, Nancy. 40 à Bourges, à Nevers, à Dijon, à Reims et à Besançon. 39 à Lyon, 38 à Paris. Limoges.
7: Chaud, hein.
6: Oui, à l'est, hein, c'est ce que je dis, ça se poursuit à l'est. Et puis aussi du côté un petit peu du sud-ouest, 37 à Toulouse, c'est vraiment... C'est long, mais ça va.
7: Oui.
6: C'est certain, ça va arriver, mais bon, il faut prendre son mal en patience. Il fera 35 à Lille et à Nîmes, 34 à Rouen, 32 à Nice, 26 à Cherbourg. Donc voilà, des températures qui vont baisser. Alors, pas vraiment demain, ça reste stationnaire, mais dimanche, on va le sentir davantage dimanche. Et puis d'autre part, on va surveiller des orages violents à redouter donc dans le nord-ouest pour cette journée de samedi.
0: Voilà. Merci ma chère Marlène Duré, on se retrouve dans une heure pour un point météo et restez avec nous dans quelques instants, justement on en reparlera de cette canicule avec cette annonce de Sébastien Lecornu qui valide une commande de 30 000 climatiseurs à destination des hôpitaux. On en parlera d'ailleurs avec le docteur Jean-Paul Hamon, médecin généraliste, puisqu'il y a un grand plan aussi, le plan blanc qui coordonne un petit peu les hôpitaux avec les cabinets en ville. Donc on en parle sur Europe 1.
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0: Merci de nous rejoindre dans Europe 1 Soir Weekend. Vous prenez pour Johnny Hallyday, Eric Revel. C'est quoi ce jeune micro? Bonsoir Eric.
21: Qui m'aspergeait et qui me ventilait en même temps.
0: Vous n'avez pas vu, chers auditeurs, c'est de la radio, mais elle est un peu filmée. Il y avait Eric Revel qui prenait son micro et qui le prenait comme Johnny Hallyday, prêt à entonner une chanson, L'envie d'avoir envie, non? Bonsoir Eric Revel. Comment allez-vous?
21: Ça va très bien. Si, non, c'est infernal. Oui. Mais ce qu'on se disait quand même, vous voyez, on s'accroche à des petits espoirs. Il me semblait que ce matin, comme j'avais un chien à promener, je le promène très tôt, qu'il faisait meilleur ce matin. Voilà, il m'a semblé.
22: Et moi, j'ai vu passer un gros nuage d'orage. Je me suis dit, tiens, ça va peut-être arriver.
21: Ça va étonner un petit peu.
0: Vous voyez que Charlotte et moi qui ne se plaignons pas de la chaleur. Bonsoir, Charlotte Dornella.
21: C'est parce qu'on n'a pas le même âge.
23: Je m'en plains la nuit. J'ai pas dormi depuis 3 jours. Donc voilà.
0: C'est vrai,
23: mon analyse
0: radieuse. Non, vous êtes très belle comme d'habitude. Et bonsoir, docteur Jean-Paul Hamon, médecin généraliste, président d'honneur de la Fédération des médecins de France. Bonsoir.
21: Bonsoir.
0: La dernière fois que je vous ai vu, c'était pendant le Covid. Donc je préfère encore la canicule. Voilà. Donc, non, c'est quand même mieux.
21: C'est pas mal.
0: Bon, en tout cas, enfin, il y a quand même plus sérieusement quand même des gens qui souffrent de cette canicule et on rappelle avec gravité évidemment que 15 000 personnes avaient perdu la vie en 2003, en tout cas liées à la canicule. Deux tiers de la France reste quand même écrasée par cette chaleur d'ampleur exceptionnelle. Le ministère de la Santé s'est dit préoccupé par la survenue de décès à domicile sur l'ensemble du territoire. C'est pour ça qu'il ne faut pas quand même trop sourire de la canicule, sans toutefois pouvoir avancer de chiffres. Ça vous paraît justement une inquiétude fondée, ça, ces décès survenus à domicile?
22: C'est sûr que c'est une période qui est délicate pour les personnes très âgées, les personnes fragiles. Là, moi, j'ai perdu une dame ce matin que j'aurais bien aimé vouloir ramener jusqu'à ses 100 ans. Elle avait 99 ans et 8 mois, et j'ai appris son décès ce matin dans la nuit. C'était une femme qui était entourée, hein, et bon, naturellement, à cet âge-là, on est fragile, et une pression comme ça, c'est là qu'on voit que toutes les personnes fragiles sont très exposées. Hein. Et en même temps, j'ai vu ce matin en visite à domicile une dame de 97 ans qui était parfaitement organisée avec son jeu de 3 serviettes, son déambulateur qui était prêt. Et puis plus loin, reposaient les serviettes qui reposaient sur 4 bouteilles qu'elle avait mis au congélateur, donc était en attente. Et elle avait une serviette posée sur le front, une autre sur les épaules et une plus grande qui posait sur ses genoux. Il faisait un cagnard dans son appartement, mais quand ses serviettes étaient sèches, elle changeait les serviettes, elle prenait son déambulateur et prenait son autre serviette qui était de nouveau humide et elle changeait le truc. Donc c'était une façon de survivre dans des appartements qui étaient surchauffés. Quoi,
0: oui, c'était la recette dont parlait Eric Revel ici même la semaine dernière.
21: Le jus de la serviette.
0: Jean-Paul Hamon, cette organisation dont vous nous parlez, c'est ça justement le secret pour se maintenir en bonne santé, quel que soit l'âge d'ailleurs, parce qu'on n'a pas toujours soif, c'est vrai, quand on est âgé, on ne prend pas toujours les précautions et ça peut finalement empirer d'une minute à l'autre, on se sent mal tout d'un coup, comment
22: évidemment.
0: Ça se passe?
22: Et puis surtout, je vais vous dire, ce sont des personnes âgées, ne ressentent pas la chaleur. Moi j'ai vu dans une autre période, il y a 4 ou 5 ans, en plein été, une femme qui était près d'une fenêtre en plein soleil, pareil, 97 ou 98, qui avait une robe de chambre des Pyrénées sur elle. Je ne sais pas si vous imaginez, moi, j'avais mal pour elle, je me suis dit, donc j'ai prévenu l'infirmière, elle a déshabillé, elle a pris une douche, etc. Mais la pauvre, elle est décédée dans les 3 jours, parce que justement, la difficulté des personnes âgées, ils ne ressentent pas la chaleur, et c'est pour ça ce qu'on demande depuis 2003. Hein, après la leçon de la canicule, on était 3 généralistes qui se sont déplacés au ministère du Travail pour tirer les leçons de la canicule. Il y avait l'ensemble de l'administration de la santé française, il y avait du monde, et il y avait 3 généralistes de terrain. Là, l'État prévoyait d'augmenter les journées d'hospitalisation à domicile et d'augmenter les équipes de créer des équipes de gériatrie avancée. On a beau eu leur faire remarquer que l'équipe de gériatrie avancée existait, que c'était le généraliste, l'infirmière libérale, et qu'il nous manquait à ça une aide-soignante ou une auxiliaire de vie capable de faire boire, de rafraîchir la personne, de la faire manger et d'alerter si ça allait pas. Rien à faire, ils ont créé des équipes de gériatrie avancée, ils ont créé des journées d'hospitalisation à domicile, parce que l'administration, quand elle a décidé un truc, on peut pas l'arrêter. Mais c'est ça l'affaire, c'est que les personnes âgées, il leur faut une auxiliaire de vie, il faut rémunérer les infirmières libérales, quand je rappelle qu'elles se déplacent à domicile pour 2,75 €. Les personnes qui sont essentielles dans le maintien à domicile des personnes âgées.
0: Malgré tout, depuis 2003, vous avez constaté des progrès notables sur la prévention justement des décès pendant la canicule.
22: Ah bah, j'ai eu une nouvelle il n'y a pas longtemps. En 2003, il y a eu cette canicule. Et donc l'administration a voulu tirer les leçons. Et donc en 2007, ils ont mis 4 ans pour prendre un décret qui disait qu'il fallait que les EHPAD aient un groupe électrogène au plus tard en 2012. 2003 la canicule, 2007 le décret, 2012. Eh bien, le directeur, le responsable technique du EHPAD m'a dit « Ah Jean-Paul, on a touché l'argent pour avoir le groupe électrogène en 2026. » Sauf que l'argent n'a pas prévu la dalle pour porter le groupe électrogène de 7 tonnes, ni les frais d'électricité pour faire les raccordements. Donc 2026, ils n'ont toujours pas le blé. Heureusement que les EHPAD se sont organisés sans attendre l'aide de l'administration.
21: Il y a une pièce réfrigérée normalement par EHPAD.
22: Oui, là, ils ont une pièce réfrigérée, normalement. Ils ont des ventilateurs. Non mais ça, les EHPAD se sont organisés, heureusement qu'ils se sont organisés, sans les décrets de l'administration. Vous imaginez, 2003 la canicule, 2007 le décret, 2012 rien, et 2026 ça arrive? Et on prétend s'occuper du vieillissement de la population dans ce pays.
0: Alors, vous avez vu que Sébastien Lecornu avait validé une commande de 30 000 climatiseurs pour les hôpitaux. On espère que ça ne mettra pas 4 ans.
22: Il va les avoir quand? Parce que nous, on en a commandé, là, on ne peut pas les avoir avant le 13 juillet. Là.
0: Oui, mais Vous avez peur qu'ils n'arrivent pas? Bon, en général, j'imagine quand le Premier ministre
22: va dire. J'espère que c'est réversible.
21: Non, mais on va s'apercevoir, après les masques qui étaient fabriqués en Asie, que les climatiseurs sont fabriqués aussi en Asie.
0: Ah oui. Bien évidemment.
21: Bah, voilà, donc ils ne vont pas arriver tout de suite. Ils vont pas arriver tout de suite. Voilà. Voilà.
0: Ouais.
21: Non, mais tout ça.
22: Non, mais en attendant, regardez, ça, c'est impeccable, ça.
0: Oui, vous êtes devenu avec votre petit brumisateur.
22: Un brumisateur à eau, ça asperge de la flotte. Vous avez un petit ventilo qui vous rafraîchit. Ça permet à l'organisme de ne pas se fatiguer. Parce que l'organisme s'épuise à fabriquer de la transpiration. Vous savez, quand il fait chaud, l'organisme s'organise pour dilater les vaisseaux sanguins à la surface pour que l'organisme transpire. Et avec un petit peu d'air, ça fait baisser la température. Ça vous amène de la transpiration comme ça, c'est de l'eau fraîche, un petit ventilo, ça coûte entre 3 et 9 euros. C'est que dalle, ça, toutes les personnes âgées devraient avoir ça dans leur sac, toutes les personnes fragiles, et même les gens pour pouvoir vivre plus confortablement, c'est impeccable.
0: Mais c'est intéressant ce que vous nous dites, parce que même les gens qui ont des personnes âgées, vous voyez, moi j'ai eu ma grand-mère tout à l'heure au téléphone, je lui ai dit, mais ça va, t'as pas trop chaud? Elle m'a dit, non, je dis, bon bah c'est bien, elle va bien, mais en fait c'est ça, il faut, ben voilà. Il faut vraiment mettre en garde aussi les personnes qui s'occupent.
22: Pour dire, est-ce que tu as bu, est-ce que tu as pensé à te rafraîchir les bras, la nuque, est-ce que tu as mangé quelque chose?
0: Eh oui.
22: Qu'est-ce que tu as mangé?
0: Eh oui, parce qu'il faut manger aussi.
22: Ah bah oui, il faut pas oublier.
0: Et qu'est-ce qu'il faut manger? Il ne faut pas manger que des légumes, justement.
22: Oh bah, vous pouvez manger quand même en ce moment.
0: Parce qu'on n'a pas toujours très faim.
22: Il y a des pastèques, il y a des melons, c'est déjà pas mal. Hein.
0: Et des protéines, non? J'avais lu
22: oui,
0: ça.
22: Oui, vous pouvez, mais ça, c'est pas trop dur à trouver quand même en ce moment. Même si les bœufs, ça fait...
21: Des œufs, il y a des protéines.
22: Oui, non. C'est ça. Bah,
23: ouais, des œufs, ça ne fait pas des œufs, parce que la transition est étrange.
21: Ah oui.
0: Non, mais il faut se forcer à manger.
22: Oui, il faut manger à fond. Oui, il faut manger, oui, bien sûr.
0: J'entendais aussi la ministre dire les personnes isolées, on aura les vrais chiffres de la mortalité bien plus tard. Vous craignez quand même un bilan important?
22: Non, mais la canicule épuise. La canicule épuise. Et toujours en 2003, il y avait une EHPAD qui s'était très, très bien organisée. Les infirmières allaient chercher les perfusions, parce que là aussi, en 2003, on a manqué de perfusions. Donc elles se sont débrouillées pour avoir des perfusions, pour hydrater les personnes de l'EHPAD. Ça a été vraiment remarquable. Ils ont eu quasiment très peu de décès dans l'EHPAD. Sauf que 4 mois plus tard, ils ont rattrapé la moyenne. Les gens qui étaient épuisés à lutter contre la canicule, leur organisme n'avait pas tenu.
0: Ah oui, ça fatigue durablement, c'est ça que vous nous dites?
22: Bien sûr, c'est fatigue. Bien sûr, quand vous avez des personnes qui sont très âgées, qui sont fragiles, qui sont hypertendus, insuffisants respiratoires, insuffisants cardiaques. Vous imaginez l'effort que vous faites avec un système de thermorégulation qui est complètement déréglé chez les personnes âgées. Bien sûr, c'est des efforts énormes.
0: Idem pour les bébés. Malheureusement, on a un enfant encore trouvé la mort aujourd'hui, un bébé.
22: Dans la voiture.
0: Oui, il me semble
22: que c'est dingue,
0: dans la voiture. Ben oui.
22: Non mais ça c'est dingue ça.
0: Bah oui, écoutez,
22: que ça puisse encore exister à ce niveau-là, c'est pas possible.
0: Il y a rien à dire. Hein.
22: Oh.
0: Mais les bébés sont vraiment fragiles aussi.
22: Il faut bien sûr, parce que leur système de thermorégulation, ils ont pas la soif. Il faut leur donner à boire, faut les rafraîchir. Pareil, vous savez, vous passez un grand. C'est des choses simples. Hein. On parle beaucoup de climatisation, etc. Mais vous avez un grand toilette humide. Vous le passez sur les membres du gamin. Vous lui passez ça dans la nuque, etc. Ça lui fait du bien. Mmh. Là, j'ai essayé ça tout à l'heure avec le ventilateur, mais le gamin, il a eu peur du ventilateur.
0: On voit bien qu'il ait peur du ventilateur.
22: Pourtant, c'est un gamin d'un an. Il a vu le ventilateur arriver.
21: Ah, il n'a pas joué encore au pistolet à eau, alors.
0: Jean-Paul, à mon dernière petite question, Laurent Nunez, qui recommande au préfet d'interdire la vente et la consommation d'alcool dans l'espace public. Bon, c'est le cas déjà à Paris. Ce soir, c'est une bonne chose?
22: Écoutez, que les gens ne consomment pas d'alcool, c'est vraiment une excellente chose. Quant à contrôler ça, vous savez, depuis la prohibition, on sait que les contrôles de la prise de boissons alcoolisées, on sait que ça ne marche pas. Donc, c'est bien de le dire. C'est bien d'alerter les gens sur la consommation d'alcool. Mais franchement, interdire la consommation d'alcool, il va falloir, vous ne croyez pas, que les gendarmes et la police aient assez de boulot en ce moment
0: Certainement.
21: Et puis,
0: Éric Revel.
21: Notre célèbre généraliste n'est pas vétérinaire, mais parmi aussi les êtres vivants fragiles, il y a les animaux. Hein.
22: Bien sûr.
21: Moi, j'ai un chien, un chat. Je peux vous dire que c'est pas facile. Hein. Je les baigne, je les douche. Bon, le chat, c'est plus compliqué.
0: Vous les enroulez dans les serviettes.
21: Le chat supporte beaucoup mieux la chaleur que le chien. Il ventile pas le chat. Le chien, c'est infernal. Et on pense pas aux animaux. Et pensez aussi aux agriculteurs avec leur bétail.
0: Bien sûr.
21: Avec leur bétail.
0: Évidemment.
21: Vous voyez, une vache, ça pleure pas, ça s'exprime pas. Mais dans l'état où doivent être tous ces cheptels, ça doit être incroyable.
0: Merci Jean-Paul Hamon d'avoir été avec nous en direct sur Europe 1. On se retrouve dans quelques instants avec Charlotte Dornelas et Éric Revel pour la suite de nos débats. À tout de suite.
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0: 19h30, le journal permanent avec vous, Maëlle Hassani. Bonsoir Maëlle.
1: Bonsoir Stéphanie, bonsoir à tous. La canicule pèse de plus en plus sur le système de soins, principalement en Île-de-France. Le plan blanc déclenché dans tous les hôpitaux de la région, les passages aux urgences sont en forte augmentation, plus 47% chez les plus de 75 ans par rapport à la semaine dernière. Le ministère de la Santé s'inquiète également d'une recrudescence de décès à domicile. La vague de chaleur perd progressivement du terrain. 11 départements sortiront de la vigilance rouge canicule ce soir dès 22h, principalement dans le nord-ouest. Et les premières leçons de cette canicule sont tirées par le gouvernement. Sébastien Lecornu valide ce soir la commande de 30 000 climatiseurs pour les hôpitaux. Le ministre de l'Éducation nationale annonce que toutes les épreuves du bac et du brevet auront lieu le matin l'année prochaine. Les premières sanctions annoncées par le ministre de la Justice suite à l'affaire Liana ne passent pas chez les magistrats. Gérald Darmanin a perdu la confiance de la profession, indique aujourd'hui l'Union syndicale des magistrats. L'USM accuse le garde des Sceaux d'avoir, je cite, « jeté les juges en pâture à la colère légitime mais toujours mauvaise conseillère ». Le nouvel assaut de Donald Trump dans sa guerre commerciale. Le président américain menace ce soir de frapper de droits de douane de 100% les pays européens qui mettraient en place une taxation des services numériques. Et puis la France va tenter de garder la première place de son groupe à la Coupe du Monde de football. Les Bleus affrontent ce soir la Norvège, coup d'envoi à 21h près de Boston. Le sélectionneur adjoint Guy Stéphan sera sur le banc pour pallier l'absence de Didier Deschamps qui assiste aux obsèques de sa mère.
0: Merci Maëlle Hassani, on se retrouve à 19h45 pour un point complet sur l'actualité.
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0: Toujours en compagnie de Charlotte Dornelas et Eric Revel. On parlait de la canicule avec le docteur Jean-Paul Hamant. Je voulais quand même avoir votre avis sur ce sujet. Vous voyez, là, je regarde les chaînes info. Faut-il s'arrêter de travailler quand il fait chaud? Vous avez les écologistes qui vous proposent 5 jours de congé climatique. Alors ça, c'est sur un autre sujet FO qui appelle à la grève dans la santé. Bon, ça,
4: c'est
0: ça,
4: bien le moment. C'est
0: oui,
4: bien le moment.
0: Mais ouais. Ça correspond, on va dire, peut-être à des préoccupations légitimes. Mais c'est vrai que est-ce qu'on n'en fait pas quand même, et là je mets à part bien évidemment les personnes les plus fragiles, mais est-ce qu'on n'en fait pas un peu trop quand même, Charlotte Dornelas?
5: Je pense qu'on en fait moins trop qu'on en fait mal. C'est-à-dire qu'on a on a en effet des gens qui défilent, qui sont en parfaite santé, assez jeunes, en âge de travailler par exemple, et tous les travaux par ailleurs ne se valent pas évidemment en période de canicule.
0: Bien sûr.
5: Qui viennent nous expliquer qu'il faut que tout le monde s'arrête de travailler, qu'il faudrait un congé quand il fait trop chaud. Il y a certaines personnes à qui on a envie de parler du concept de dépassement de soi, parfois. Mais c'est vrai sur ce sujet comme sur d'autres. En revanche, il y a évidemment des sujets extrêmement préoccupants liés à cette question à ces températures. Il y a, Eric évoquait... juste maintenant, les éleveurs, comme s'ils n'avaient pas assez de problèmes dans la vie, qui voient leur bétail, que ce soit les vaches ou les poulets notamment, mourir tout simplement.
4: Hécatombe hein, dans les élevages de volailles. Hein.
5: Mais bien sûr, hécatombe au point que les écarisseurs sont tellement débordés qu'il y a certains préfets qui autorisent à enfouir les cadavres dans les exploitations elles-mêmes. Donc en effet, là, c'est un coup extrêmement dur, parce qu'évidemment, c'est encore une perte pour des éleveurs qui sont déjà qui font déjà front contre la hausse des prix des matières premières, contre la hausse de l'énergie et qui ne s'en sortent pas, on le sait désormais malheureusement. Il y a évidemment cette question des plus vulnérables, donc la question, évidemment, la priorisation du confort de vie et du confort, comment dire, vital, plus exactement, que du confort de vie de certaines des personnes les plus vulnérables. Et puis pour le reste, je pense que des gamins de 25 ans peuvent attendre un petit peu avant d'avoir une clim chez eux. Je veux dire, on s'en est tous sortis, on a tous très mal dormi. Mais voilà, il y a des gens à qui on a envie de dire, écoute, ça va bien se passer, tu vas prendre ton mal en patience, tu vas boire de l'eau, comme on t'a dit. Voilà, et puis comme ça, on pourra tous se concentrer sur les véritables sujets qui existent. Mais c'est un mal, j'ai l'impression qu'on a un peu sur tous les sujets en permanence. Donc à force de noyer les indignations, on finit par perdre de vue celles qui méritent d'être prise au sérieux. C'est vrai sur la justice, c'est vrai sur l'école, c'est vrai sur l'aide sociale à l'enfance dont on entend parler depuis deux jours.
0: On va en parler encore dans quelques instants avec cette affaire.
5: Et c'est vrai aussi de ces fortes chaleurs. Il y a des gens qui méritent toute notre attention et donc qu'elles ne se perdent pas pour d'autres qui la méritent peut-être un peu moins, pour qui on en fait peut-être un peu trop en effet.
0: Éric Revel.
4: Bon, je pense quand même qu'on vit des moments historiques hein, d'un point de vue des températures. C'est indéniable.
0: Ça, c'est enfin,
4: moi, j'avais jamais, j'ai même fait des photographies pour mon épouse qui est très loin en ce moment, dans ma voiture où j'avais 44 à l'ombre. Si vous voulez, moi, j'ai bientôt 66 ans, j'avais jamais vu des températures à l'ombre de 44. Enfin, donc, mais où Charlotte a raison, si vous voulez, c'est que bien sûr, il faut protéger les plus vulnérables et c'est c'est en leur direction que doit précisément porter les efforts. Le docteur en parlait il y a quelques minutes. Mais vous avez quand même toute une jeunesse, pardon, je vais faire le vieux ringard, le vieux conservateur, mais vous avez
0: vous
4: toute
0: avez
4: une jeunesse qui déjà, lorsqu'elle doit lever un doigt, une main, pour demander quelque chose, a l'impression qu'elle fait un effort surdimensionné. Bah, d'une certaine manière, oui, c'est pénible, mais c'est surtout pénible pour les gens qui risquent de perdre leur vie, qui sont des gens fragiles, ou des nourrissons, ou des bébés, oui, ou des animaux, oui, c'est pénible. Mais vous avez quand même des tas de gens plutôt jeune, plutôt en bonne santé, qu'on peut voir traîner dans les rues torse nu, la bière à la main, c'est pas un effort énorme de leur demander de passer cette vague de chaleur sans tout à coup demander tout à l'État ou en estimant qu'ils sont une génération sacrifiée parce qu'on a 7 jours de canicule de cet ordre-là, même si c'est historique, je le dis. Hein. Moi, j'ai jamais eu aussi chaud de ma vie. Hein.
0: Vous avez vu que Mme Barbu, elle est terrifiée. Ce n'est pas l'adaptation au changement climatique. Très bien, on va mettre la clim partout. Vous croyez que ça va éviter un feu de forêt? Bon, bref, c'est sûr que
5: mais d'ailleurs, personne n'a expliqué que la clim allait éviter les feux de forêt.
4: Oui, non, mais surtout, j'espère que le Premier ministre
0: est-ce qu'elle a la clim dans son ministère?
4: Il a commandé 30 000 clims, lui.
0: Oui, et manifestement,
5: ce qui est vrai, et là où elle n'a pas tort, c'est que ça ne peut pas être un sujet aussi, aussi binaire. C'est-à-dire qu'il va falloir, et en raison de ce qu'il se passe, et en effet, le fait que ça dure 7 jours, après 4 jours au mois de mai, etc., et que ça risque d'empirer, il faut se réadapter. Et se réadapter, je veux dire, il n'y a pas de solution. Il y a quand même, par ailleurs, beaucoup de pays dans le monde qui doivent un peu rigoler en nous regardant. Parce que, je veux dire, il y a des pays dans le monde où c'est 6 mois par an, hein, ces températures. Ils ont beaucoup moins de confort de vie que nous. Ils n'ont évidemment pas la clim partout. Et dans ces pays-là, la question de la chaleur et de l'adaptation à la chaleur, c'est évidemment posé. Il y a beaucoup de pays d'Afrique qui ont mis en place des dispositions, notamment de végétalisation, de tous ces petits, ce qu'on découvre, les serviettes mouillées, etc. Donc tout le monde s'adapte. Simplement, c'est aussi des pays où l'individualisme est moins roi, où les personnes âgées sont moins seules, mais c'est pas forcément l'État qui s'en occupe, vous voyez ce que je veux dire? Donc peut-être qu'aussi, ce que je veux dire, c'est que, je vais vous le dire comme je le pense, en fait, depuis 3 semaines...
0: Vous êtes là pour ça.
5: Non, mais depuis 3 semaines, je vois que tout le monde, et quel que soit le sujet, les uns tapent sur les autres, et les uns prennent les troisièmes pour taper sur le deuxième, et ainsi de suite. Je pense que tous les défis qui sont devant nous, et qui ont des gravités peut-être différentes, mais réelles à chaque fois, méritent l'investissement de tous. De tous là où on est. Donc en effet, pendant que tout le monde hurle depuis une semaine en se demandant ce que fait l'État pour les personnes âgées, je suis pas sûre que tous les gens qui hurlent aient pensé à appeler les personnes âgées qu'ils ont directement à proximité, leurs voisins, leurs grands-parents évidemment. Mais je veux dire, on pourra pas s'adapter sans un investissement collectif et donc sans, et c'est vrai sur la justice, c'est vrai sur la protection de l'enfance, c'est vrai sur tous les sujets dont on parle en fait assez régulièrement, c'est que il faut absolument que l'indignation laisse place à l'investissement de tous. Pourquoi est-ce que je dis ça? Parce que en fait, on se rend compte que qu'est-ce qu'on a perdu? C'est le bien commun. C'est la notion même de commun en réalité. C'est vrai dans la protection de l'enfant, c'est vrai dans la protection des femmes, c'est vrai dans tous les sujets dont on parle en permanence. Et c'est aussi vrai évidemment des personnes vulnérables. Franchement, quand j'entends le médecin là, quand j'entends le médecin dire, en fait, il faut dire aux parents que sur un enfant, il faut passer un gant avec de l'eau froide. Moi, j'ai envie de pleurer, en fait, parce que pas du tout de ce qu'il dit lui. Hein. Et je me dis, on est arrivé à quel stade d'irresponsabilité générale pour que l'État, par le biais, là, en l'occurrence, d'un médecin, se sente obligé d'expliquer à des parents qu'il faut passer un gant d'eau froide. Ça paraît tellement évident. Mais en effet, il y a des parents qui n'y pensent plus.
0: Des parents qui oublient encore leurs enfants dans les voitures.
5: Exactement. Mais vous voyez, il y a quand même aussi peut-être beaucoup de bon sens à récupérer. Et c'est pareil sur cette histoire d'alcool. Que l'État se dise, on va interdire la vente d'alcool après 18h, mettant évidemment des cavistes dans l'embarras, parce que j'imagine qu'un vendredi soir d'été, c'est quand même un manque à gagner réel. Et par ailleurs, il y a aussi beaucoup de gens qui adaptent leur consommation, qui savent quelles sont leurs limites, etc. Donc vous pouvez dire, écoutez, les hôpitaux sont engorgés. Donc les petits jeunes qui vont aller s'amuser à boire et à se battre vendredi soir, sachez que nous avons besoin de prioriser et que vous ne serez pas prioritaire à l'hôpital. Ça, vous pouvez le dire, vous responsabilisez.
0: Vous partez de loin, là, quand on va parler de l'affaire suivante, vous partez de loin, hein, avec des jeunes qui, aujourd'hui, semblent dénués de tout sens commun.
5: Oui, en l'occurrence, eux, déjà, ils ne sont pas censés en acheter de l'alcool, je le précise, pour 3 d'entre eux, en tout cas. Non, mais ce que je veux dire, c'est qu'il y a aussi, il faut que collectivement, on accepte que l'État ne peut pas tout faire, gérer notre consommation d'eau pendant la canicule.
0: C'est pour ça que je voulais vous faire réagir là-dessus.
5: Donc, voilà, il y a différents degrés de réaction. L'État a un devoir d'adaptation de certaines choses, notamment vis-à-vis des plus vulnérables, c'est indiscutable. Et il y a d'autres choses qui ne relèvent pas directement de lui. Et je pense que si on passe notre temps tous les jours, en raison de tout ce qui nous arrive dans la figure en fait de l'actualité, si tous les jours on exige de l'État qu'il rende prioritaire notre indignation du jour, il ne faut pas s'étonner que rien ne soit fait, en fait.
0: Eh oui. Et là, pour le coup, c'est une indignation, c'est même plus une indignation, j'ai pas de mots, et j'avais beaucoup de douleur de revenir sur cette affaire qui est absolument traumatisante, ces images de ce lynchage de Louis, 17 ans, à Narbonne. La question du jour, faut-il durcir les sanctions pour les mineurs criminels, c'est oui à 99%, en même temps quand on voit ces images que souhaitait diffuser la famille, hein, même si elles sont vraiment absolument insupportables. On en a appris un petit peu plus sur le profil, et c'est la tante du jeune garçon qui a pris la parole aujourd'hui dans la presse. Les suspects, eux, on le rappelle, ont été interpellés, mis en examen, placés en détention provisoire. Le guet-apens intentionnel a été a priori retenu. En tout cas, les enquêteurs creusent une piste, celle de la vengeance. Manifestement, ce serait une vengeance. Il y aurait eu déjà des règlements de compte avec cet adolescent de 17 ans qui a été placé, Éric Revel, à l'aide sociale à l'enfance. Ça aussi, c'est un gros sujet, hein, parce que sa tante s'exprime là-dessus. Elle dit que la famille l'avait volontairement placé pour le protéger parce qu'il était atteint d'un trouble de l'attention. Les parents avaient beaucoup de mal à le gérer, ce jeune, et voilà, il s'est passé ce qui s'est passé. Donc l'aide sociale à l'enfance qui malheureusement n'arrive pas à protéger ce genre d'enfant.
4: Alors je laisserai Charlotte parler de la ZEUG, elle va en parler 100 fois mieux que moi, mais c'est pas d'hier qu'on se pose des questions sur le fonctionnement, sur la façon dont les enfants qui sont à la ZEUG sont traités. On parle parfois de prostitution, parfois même structurelle pour un certain nombre d'entre eux. Bon, mais moi je voudrais dire une chose. Ce qui me frappe dans cette génération, quand vous êtes capable de, pour une vengeance, on connaît même pas le mobile de la vengeance, mais quand vous êtes capable d'assassiner un jeune, de le tabasser à mort, il y a quelque chose que cette génération n'a plus, que la mienne avait, c'est ce que j'appelle la conscience morale. Le surmoi, hein, les psychanalystes disent le surmoi. C'est quoi le surmoi? Comment ça se construit le surmoi et la conscience morale? Ben ça se construit grâce à la famille, grâce à l'éducation, et ça vous permet de respecter des valeurs et d'avoir des repères. Eh bien cette génération n'a plus aucun surmoi, et pour elle la mort c'est une sorte de jeu. Il ne voit pas où est le mal, où est le problème.
0: On en parle dans quelques instants. On poursuit nos débats avec vous, Charlotte Dornelas et Éric Revel, dans quelques instants sur Europe 1 Soir Week-end.
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0: 19h45 sur Europe 1, le journal permanent avec vous, Maëlle Hassen.
1: Des images absolument ignobles. Première réaction de Gérald Darmanin après le meurtre du jeune Louis à Narbonne vendredi dernier. Cet adolescent de 17 ans attiré dans un guet-apens puis battu à mort sur un chantier par 5 personnes. Les magistrats et les services d'enquête sont allés très vite pour retrouver les suspects, souligne le garde des Sceaux. Une commande de 30 000 climatiseurs pour les hôpitaux validée ce soir par le Premier ministre en pleine canicule et alors que le système de soins est sursollicité principalement en Ile-de-France. Le plan blanc déclenché dans tous les hôpitaux de la région. Les passages aux urgences en forte hausse, plus 47% chez les plus de 75 ans en l'espace d'une semaine. Le ministère de la Santé redoute une recrudescence des décès à domicile. La canicule commence à perdre du terrain, principalement dans le Nord-Ouest. 11 départements vont passer du rouge à l'orange sur la carte des vigilances météo dès 22h. 50 départements resteront tout de même en alerte maximale demain. Il fait très chaud également chez nos voisins européens. 420 millions d'habitants concernés par la canicule sur le vieux continent. Des records historiques sont battus. 41,3 degrés à Saarbrück en Allemagne, c'est du jamais vu. 37,3 degrés dans le sud de l'Angleterre. Et une alerte rouge déclenchée pour la première fois aux Pays-Bas. Et puis l'événement promet d'être mémorable. Le pape Léon XIV célébrera une messe sur la place de la Concorde et les Champs-Élysées lors de sa venue à Paris. Ce sera le samedi 26 septembre prochain. Le diocèse attend 500 000 fidèles à cette occasion.
0: Merci Maëlle Hassani. On se retrouve à 20h pour votre journal. À tout à l'heure.
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0: Toujours en compagnie d'Éric Revel et Charlotte Dornelas. On parlait il y a quelques instants de des suites de ce lynchage épouvantable cette semaine à Narbonne. Le jeune Louis, 17 ans, une expédition punitive. 5 enfants, adolescents, 3 d'entre eux étaient placés à l'ASE, l'aide sociale à l'enfance, tout comme d'ailleurs la victime. Louis, un placement d'ailleurs choisi par ses parents. Alors c'est vrai que Charlotte, on le disait, ses parents, peut-être qu'ils n'avaient pas les moyens d'envoyer leur enfant dans un internat, ils n'avaient pas les connaissances, j'en sais rien, ils le mettent là pour le protéger. Et ça se termine de cette manière.
5: Bah, je vais vous dire, en fait, l'aide sociale à l'enfance, à la base, tous les enfants qui y sont placés, que ce soit sur demande de leurs parents, par un juge, tous le sont pour être protégés. C'est le rôle même de l'aide sociale à l'enfance, de la protection de l'enfance, autrement dit. Donc tous le sont. Or, ça fait des années et des années que vous avez des avocats qui accompagnent les familles, des parents d'enfants placés à l'ASE sur leur demande ou pas, ou contraints. Vous avez des gamins placés à l'ASE qui en sont sortis, qui parlent. Vous avez des éducateurs dans l'ASE. Vous avez des juges, notamment des juges des enfants, qui sont amenés à placer ces enfants-là. Tous, il n'y a pas un seul corps de métier impliqué dans l'aide sociale à l'enfance qui ne tire pas tous les signaux d'alarme depuis des années et des années. Vous avez un rapport parlementaire qui est venu. Ben je sais pas, j'ai l'impression que comme c'est des enfants un peu, je pense, on s'en fout en fait. Non, mais je vais vous le dire exactement. Moi, ça fait des années que ce sujet m'obsède, mais vraiment m'obsède.
0: Mais oui, on en a souvent parlé ensemble.
5: Et je peux vous assurer que vous commencez à vous intéresser, vous avez envie de vomir, mais vraiment. C'est-à-dire qu'en effet, Eric parlait de la prostitution. Vous avez un ministère qui est celui de l'enfant. Moi, je ne sais pas comment il s'appelle, parce qu'il change de nom parfois, mais chargé de ces questions-là, qui annonçait il y a quelques années, de manière officielle, le ministère lui-même qui disait « On pense qu'il y a à peu près 18 000 gamines aujourd'hui, c'est essentiellement des filles, mineures, qui se prostituent en France, avec une grande partie d'entre elles qui sont dans les foyers d'aide sociale en France. 18 000 mineurs qui se prostituent, donc au moins autant, enfin beaucoup plus en fait, vous multipliez par je ne sais pas combien, le nombre de clients de prostituées mineures en France. Je ne sais pas, on arrête tout et puis on s'occupe de ça, non? Donc vous voyez, quand je vous disais tout à l'heure, on est nous-mêmes assez irresponsables en fait dans notre volonté de prioriser les sujets en France. Donc la semaine dernière, à l'occasion de la mort de Liana, on s'est tous dit la protection de l'enfance doit devenir une priorité. Ça doit le devenir dans la justice. Mais pour ça, il faut vraiment que les hommes politiques acceptent de dépasser la question des manquements individuels qui vont être sanctionnés. Très bien, première étape. Mais vraiment, il va falloir s'intéresser au fond à la question de la justice. Vous savez que le nombre de magistrats a augmenté, pas suffisamment évidemment, mais il a augmenté ces dernières années. Et le nombre de dossiers traités a diminué. Alors évidemment, premièrement, on peut se dire, qu'est-ce qu'ils font? Et puis vous en avez certains qui vous posaient la question, vous dites, comment vous expliquez ça? Ils disent, c'est simple, la procédure s'est tellement complexifiée qu'on met 15 fois plus de temps à régler un dossier.
0: On revient toujours à la même chose.
5: Les enquêteurs vous disent exactement la même chose. Et les foyers de l'ASE, je fais le lien, hein, pardon, je me suis un peu étendue,
0: mais
5: dans les foyers de l'ASE, vous avez des éducateurs qui vous disent... D'abord, un, il y a un manque de vocation d'éducateur. Parce que là, c'est pareil, médiatiquement, on se focalise souvent, et à raison quand ça arrive, encore une fois, mais sur les familles d'accueil parfois criminelles, sur les éducateurs qui eux-mêmes se rendent parfois criminels, parce qu'on le sait désormais, malheureusement, on s'en est enfin rendu compte, partout où il y a des enfants, il y a des criminels qui sont prêts à les massacrer. Donc ça, maintenant qu'on l'a compris, il faut qu'on soit extrêmement exigeant, attentif sur ces personnes-là. Mais vous avez aussi une infinité, ils passent plus inaperçus comme d'habitude, mais d'éducateurs qui voudraient vraiment les aider. Vous avez un manque de vocation, pourquoi ? Parce qu'ils vous disent eux-mêmes, ils vous disent, mais notre métier a perdu son sens. On a je ne sais pas combien de gamins dont on doit s'occuper, or c'est des enfants. N'importe qui a des enfants dans son entourage ou en a soi-même, sait combien un enfant a besoin d'attention, d'une qui passe parfois, qui est une attention d'amour à son égard, qui parfois, l'amour doit s'exprimer comme une autorité vis-à-vis de lui, pour le faire grandir précisément. Les enfants qui sont placés à l'ASE, c'est soit un contexte familial ultra dégradé, avec parfois des violences atroces, soit des enfants qui sont placés par leurs parents parce qu'ils sont eux-mêmes très difficiles. Donc c'est des enfants qui, par rapport à cet état de fait, ont besoin d'encore plus d'attention. Et ils en ont structurellement infiniment moins, mais infiniment moins, alors qu'il y a évidemment un déficit d'amour que l'on imagine. Donc c'est-à-dire que c'est, je sais pas, ce sujet devrait nous foutre le vertige à un degré inimaginable, et j'ai l'impression qu'on découvre, le rapport parlementaire parlait quand même d'une institution au bord du gouffre, c'était il y a 2 ans, une institution au bord du gouffre. Pourquoi ? Parce qu'elle était de manière systémique, il y avait de la violence entre les enfants, il y avait cette prostitution, il y avait un abandon, des fugues qui sont pas recherchées. D'ailleurs, Louis lui-même avait fugué de la structure, il allait plus dans la structure qu'il accompagnait médicalement parce qu'il disait y être harcelé, hein. C'est sa tante qui nous apprend ça aussi. Donc vous voyez, c'est en effet toute une partie de la jeunesse qui a complètement décroché. Mais il y a une question, Marie-Estelle Dupont, une fois, avait fait un commentaire qui, moi, me hante, en fait. Elle avait dit, il faut bien comprendre, quand même, que la jeunesse est ce qu'en font les adultes. Il n'y a pas une partie comme ça de la jeunesse qui décroche comme ça, de manière spontanée. Ce n'est pas une génération spontanée. Et il y a une autre phrase qui me hante à peu près de la même manière, c'est Maurice Berger, vous savez, le pédopsychiatre, qui a travaillé en centre éducatif fermé, et qui m'avait dit une fois, mais vous avez certains de ces jeunes, ils sont en face de vous, lui il est pédopsy, il est pas juge, le but c'est d'essayer de les comprendre et de leur faire prendre conscience de leur acte, etc., pour essayer de les sortir de cette violence. Il m'avait dit, vous avez des jeunes qui ont tué, ils arrivent devant vous, et vous leur dites, mais tu te rends compte que tu as tué ce garçon, par exemple, et qui vous répondent, bah il serait mort un jour. Ils n'ont même pas la conscience de la gravité de l'acte qu'ils posent. Ils n'ont pas la conscience, évidemment, de la gravité de la mort donnée, de la mort violente. Et ça veut dire qu'ils n'ont pas conscience de leur propre vie et de même la valeur de leur propre vie. Donc il y a un chantier qui est qui mérite, je pense, l'investissement de tous, sans exception.
0: Et ça laisse songeur, en tout cas, et ça interroge. Je me tourne vers vous, Éric Revel, parce qu'on va parler finances publiques. Ah, avant de vous laisser filer au sixième étage, ça va, vous avez le temps, ne vous inquiétez pas.
15: Le record de dette en France.
0: Tous les signaux sont au rouge. La vieille découverte de la Cour des comptes, qui semble tomber de l'armoire, pardonnez-moi de parler comme ça, mais c'est vrai qu'il découvre la Cour des comptes qui alerte sur la charge de la dette en France pour l'année 2026. C'est la présidente de la première chambre de l'institution, Karine Cambi, qui dit en gros que ce résultat est dû exclusivement, tiens donc, à des hausses d'impôts et à des hausses de cotisations sociales, tandis que les économies sur les dépenses ont été une nouvelle fois repoussées. Combien de fois on a eu ce débat pendant la séquence budgétaire ?
15: Alors, il faut déjà noter que la première présidente de la Cour des comptes, Amélie de Montchalin, s'est déportée, comme on dit, parce que c'est pas elle qui a présenté ce rapport, ce qui était la moindre des choses, puisqu'elle a été nommée par Emmanuel Macron, et elle pouvait pas être à la fois jugée partie du budget. Mais là, ce que j'ai noté dans ce rapport de la Cour des comptes, d'habitude, ils sont alarmistes, mais là, ils sont catastrophés.
0: Ils sont
15: catastrophés. Ce qui est particulièrement incroyable. Donc, on atteint un nouveau record de dette de 3 536 milliards d'euros. On va avoir des AGO. Vous savez, quand vous êtes découvert, vous payez des AGO. Nous, les AGO qu'on va payer sur la dette française en 2029, ça sera 100 milliards d'euros.
0: Absolument.
15: 100 milliards d'euros.
0: 3% du PIB.
15: Et ce qu'on oublie de dire aux Français, c'est que le déficit budgétaire, il est toujours aussi important, même s'il a un peu reculé. Bon, il est toujours aussi important, en dépit du fait qu'on a augmenté massivement les impôts dans ce pays. Est-ce que vous savez, Stéphanie et Charlotte, que les impôts les dernières ont augmenté de 51 milliards?
0: Oui.
15: Et qu'ils devraient de nouveau augmenter de 44 milliards. Donc tout ce qu'on nous raconte sur... Non, en fait, on essaie de tondre un mouton qui n'a plus de laine. Comme il n'y a pas de réforme en face, c'est comme n'importe quel le budget de ménage, quand vous dépensez plus que vous ne gagnez, vous êtes en déficit. Et là, ça atteint des sommets. On est le pays qui paye le plus d'impôts dans la zone euro, 1300 milliards d'euros d'impôts collectés de cotisations.
0: On en a revoté, hein, maintien de la contribution différentielle sur les revenus, création d'une taxe sur les holdings patrimoniales, petit colis sur taxe exceptionnelle des grandes entreprises, ça n'arrête pas.
15: Et on est le troisième pays le plus endetté de la zone euro. Je rappelle que le fameux critère, vous savez, de Maastricht...
0: Mais à chaque fois qu'on examine un budget, on n'arrive pas à baisser les dépenses publiques.
15: On ne devrait pas dépasser 60%, on est à 120% quasiment. Non, mais je ne sais pas si vous vous rendez compte. Donc, il va y avoir un poison ultra-violent qui va être injecté au successeur d'Emmanuel Macron comme cadeau d'arrivée à l'Élysée. C'est le fardeau des finances publiques. Ça va être très saignant. Ou bien, vous allez avoir un nouveau président, une présidente qui aura le courage d'imposer des réformes, ou bien, bah tiens, elles seront imposées peut-être par l'extérieur, vous voyez, par la BCE, par
0: les petits hommes gris
15: le FMI. Et alors là, ce serait l'humiliation suprême.
0: Bon, on se demande en tout cas s'ils en ont conscience, ces candidats à la présidentielle, Charlotte Dornelas. Vous êtes optimiste là aussi. Tous ces sujets dont on parle, c'est vrai qu'on en revient toujours au nerf de la guerre, quand même, l'argent. C'est ce qui nous manque et c'est ce qui fait qu'on a aussi beaucoup de mal à.
5: C'est-à-dire qu'en fait, quand j'entends les sommes, il y a de l'argent, mais simplement, comment est-il utilisé? C'est surtout ça le débat qu'on doit avoir. Et comment doit-il être investi pour qu'on en ait suffisamment, en effet, pour relever les défis? Mais ce qu'on voit, c'est que quel que soit le sujet, et donc c'est vrai, jusque sur le terrain économique, il y a un décrochage, en fait, général en France, et qui mérite. Qui mérite une réponse honnête, je crois. C'est-à-dire qu'on aimerait bien aussi avoir des hommes politiques qui soient capables d'avoir une action qui ne se mesure pas dans un tableau Excel 2 mois plus tard. Vous voyez, qui puisse, parce que ça n'arrivera pas. Enfin, je veux dire, tous les sujets dont on vient de parler ne se régleront pas en 2 mois. Il faut peut-être avoir l'honnêteté aussi de le dire.
0: Et vous l'avez dit, merci beaucoup Charlotte Dornelas, merci à vous Eric Revel. 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Restez avec nous, on se retrouve dans quelques instants pour la deuxième partie d'émission. On parlera un petit peu quand même du brevet, puisque c'était le jour du brevet. Aujourd'hui, on sera avec Jean-Baptiste Noyac, cofondateur et directeur général d'Excellence Ruralité. Et à 20h45, n'oubliez pas le rendez-vous avec le président directeur général de la compagnie, puisque l'équipe de France joue dans une heure contre la Norvège. Troisième match en Coupe du Monde. À tout de suite.
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0: Dans quelques instants, j'accueillerai mes débatteurs de la deuxième heure. Hélène Rouet, Vincent Roy, mon invité sera Jean-Baptiste Noyac. On parlera éducation puisque se tenait ce matin la première partie du brevet avec le brevet de français qui a changé cette année. On en parlera avec lui. C'est extrêmement intéressant tous ces changements, mais évidemment ce qui domine encore aujourd'hui, mon cher Maël Hassani, c'est la canicule. Après une semaine de grosse chaleur, eh bien la crise sanitaire tant redoutée devient réalité.
1: Si les chiffres de la surmortalité ne seront connus que dans plusieurs mois. Des indicateurs nous prouvent déjà la gravité de la situation. Hausse des appels au 15 et à SOS médecins, des services d'urgence débordés, le plan blanc déclenché en région parisienne. Décryptage et reportage dès le début de ce journal. Et c'est sous une chaleur accablante que 850 000 collégiens ont planché ce matin sur les épreuves écrites du brevet dans des conditions à la limite du supportable. Parole de candidats éprouvés dans quelques minutes. Dans ce journal également, les remèdes miracles pour établir les finances publiques après une nouvelle alerte de la Cour des comptes cette semaine. Et puis France-Norvège, dernier match de groupe des Bleus à la Coupe du Monde sans Didier Deschamps.

heureux de vous retrouver et de me réveiller avec vous ce matin. On a 3 heures devant nous pour bien commencer cette journée avec de l'information, de la bonne musique et tous vos rendez-vous jusqu'à 8 heures. Nous sommes le samedi 27 juin et aujourd'hui nous souhaitons une très bonne fête au Fernand. Excellente journée à vous et que vous soyez un lève-tôt ou un couche-tard. Je crois qu'on est tous d'accord sur une chose, ce matin ça pique. Les températures ont bien baissé cette nuit entre 14 et 20 degrés sur l'ensemble du territoire et même entre 11 et 13 dans l'intérieur des terres. Il fallait clairement sortir le gros pull. On espère que c'est le cas pour vous ce matin. Pour aujourd'hui, le temps restera globalement mitigé, avec davantage de nuages sur une bonne partie du pays et un faible risque d'averse vers l'extrême sud. Les températures, elles, seront comprises entre 21 et 25 degrés. On fera bien sûr un point complet à 6 heures, mais ça vous donne une petite idée de la tournure que vous avez envie de donner à ce samedi. Et puis, un petit mot sur le soleil. Il se lèvera ce matin à 6h34 du côté de Dimbéa, 6h36 à Moindou et 3 minutes plus tard, 6h39 à Calagomène. C'est l'occasion de faire un petit coucou à tous les Calédoniens de ces trois communes. Passées. Un excellent week-end et merci d'être avec nous ce matin. Entre 5h et 6h, vous avez l'habitude de la bonne musique pour vous accompagner. Et pour ouvrir cette matinée, c'est Rihanna avec Take a Bow. Je vous souhaite un excellent week-end, une très belle journée. Prudence, si vous êtes sur la route, vous êtes bien sûr Radio Rythme Bleu, la première radio réveillée de Nouvelle-Calédonie. Prenez soin de vous, 5h04.

0: Il est 5h15, l'heure pour vous de retrouver Eugénie pour la lecture de vos avis et communiqués. Bonjour Eugénie.
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2: Bonjour Ismaël, bonjour à toutes et à tous. À l'occasion du 35e Salon Floralie et Jardinage, organisé par la Chambre de Métiers et de l'Artisanat, représentée par sa présidente, Madame Elisabeth Rivière, du jeudi 2 juillet au dimanche 5 juillet, le stationnement est réglementé comme suit. Le stationnement est interdit à partir du lundi 29 juin, des 4h, jusqu'au mardi 7 juillet, sur le parking de la Moselle délimité par les rues Eugène Porcheron, Auguste Brun, Georges Clémenceau et l'avenue du Maréchal Foch. Le retour à la normale se fera dès la fin de la manifestation.
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2: La province nous informe la population de la commune de Puebo de l'arrivée prochaine d'une mission médicale de l'Ordre de Malte qui se déroulera du 29 juin au 10 juillet. Une équipe médicale mobilisée pour la population dans le cadre de cette mission humanitaire, un médecin généraliste et un infirmier de l'Ordre de Malte se rendront à Puebo afin de proposer à la population des consultations médicales et des soins infirmiers de proximité. Consultations médicales assurées par le médecin généraliste. Soins infirmiers assuré par l'infirmier de l'Ordre de Malte. Mission ouverte à l'ensemble de la population de la commune de Puebo. Modalité pratique, les consultations médicales et les soins infirmiers se tiendront au dispensaire de Puebo du mardi 30 juin au vendredi 10 juillet, du lundi au vendredi de 7h30 à 11h30 et de 13h30 à 16h30. Lieu dispensaire de Puebo, horaire de 7h30 à 11h30 et de 13h30 à 16h30 du lundi au vendredi à compter du mardi 30 juin. Inscription auprès du secrétariat du dispensaire de Puebo ou bien par téléphone au 47 74 90. La province en invite vivement la population de Puebo à se mobiliser et à profiter de cette opportunité pour bénéficier de ces zones de proximité. La province nous informe la population de la commune de Poume de l'arrivée prochaine d'une mission médicale de l'Ordre de Malte qui se déroulera du 29 juin au 10 juillet. Une équipe médicale et dentaire mobilisée pour la population. Dans le cadre de cette mission humanitaire, un chirurgien dentiste et un infirmier de l'Ordre de Malte se rendront à Poum afin de proposer à la population des consultations et soins dentaires, ainsi que des soins infirmiers de proximité. Aucune consultation médicale ne sera assurée durant cette mission. Consultations et soins dentaires assurés par le chirurgien dentiste, soins infirmiers assurés par l'infirmier de l'Ordre de Malte, hors consultation médicale. Mission ouverte à l'ensemble de la population de la commune de Poum. Modalité pratique, les consultations dentaires et les soins infirmiers se tiendront au dispensaire de Poum du mardi 30 juin au vendredi 10 juillet, du lundi au vendredi de 7h30 à 11h30 et de 13h30 à 16h30. Lieu dispensaire de Poum, horaire de 7h30 à 11h30 et de 13h30 à 16h30, du lundi au vendredi à compter du mardi 30 juin. Inscription auprès du secrétariat du dispensaire de Poum ou bien par téléphone 47 74 70. La province nous invite vivement la population de Poum à se mobiliser et à profiter de cette opportunité pour bénéficier de ces soins de proximité.
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2: La province nord informe la population de la commune de Yeguen de l'organisation suivante du CMS à compter du 29 juin. Les consultations médicales se feront par téléconsultation dont le planning hebdomadaire sera affiché au CMS. Les soins infirmiers ainsi que les autres activités sont maintenues aux horaires habituels d'ouverture du lundi au vendredi de 7h30 à 12h. Seules les urgences seront assurées de 13h30 à 17h du lundi au jeudi et de 13h30 à 16h le vendredi. Contactez le CMS au 47 75-00 pour tout complément d'information. La province nord appelle la population de Yeguen à la prudence et à la vigilance. La province nord informe la population de Kouaoua que le centre médico-social se réorganise comme suit. Du lundi 29 juin au vendredi 17 juillet 16h30, médecin en poste, maintien du fonctionnement, le dispensaire assurera les consultations le matin de 7h30 à 12h et sur rendez-vous de 13h30 à 16h. Les urgences seront assurées jour et nuit durant cette période. À compter du vendredi 17 juillet 16h30 au lundi 27 juillet, 8h, pas de médecin. Les consultations médicales se feront par téléconsultation, dont le planning hebdomadaire est affiché au CMS. Les soins infirmiers ainsi que les autres activités sont maintenues aux horaires habituels d'ouverture. Les urgences ne seront pas assurées en dehors des horaires d'ouverture. En cas d'urgence, veuillez contacter le SAMU Centre 15, numéro gratuit. Pour plus d'informations, contactez le CMS au 47 75 50. La province remercie la population de sa compréhension et l'appel à la prudence et à la vigilance.
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2: La mairie de Ouégou informe la population de Ouégou ainsi que l'ensemble de la population calédonienne de la tenue de la fête du Diaout, samedi 18 juillet de 8h à 20h au terrain municipal. Thème de cette année est « Ça coule de source ». Les inscriptions pour la tenue de stand, la participation à différents concours, l'animation du podium sont ouvertes depuis le 18 juin auprès de Nada Marguerite au pôle animation. Concernant les stands, les personnes intéressées devront compléter et déposer le formulaire prévu à cet effet, puis s'acquitter des frais d'inscription. Chaque demande sera étudiée avec attention. Le nombre de stands étant limité, il est conseillé de s'inscrire rapidement. Les personnes extérieures à la commune souhaitant participer à l'événement sont les bienvenues et sont invitées à se manifester au plus vite auprès du pôle animation. Cette année, un concours de pêche au gros vient enrichir le programme de la fête du Diaout. Il est organisé par l'Albacore Club, qu'il convient de contacter directement pour toute information relative à cette animation. Enfin, une réunion de cadrage de l'événement se tiendra mardi 7 juillet à 15h30 sur le site de l'événement, le cadre général de la manifestation. Les questions logistiques ainsi que le programme seront à l'ordre du jour. La présence de l'ensemble des participants et partenaires est vivement souhaitée. Pour toute information complémentaire concernant l'événement, contactez l'animatrice au 81 29 37 81 29 37 ou bien par mail animatrice@mairie-ouégois.nc.
0: Merci beaucoup Eugénie. 5h passées de 22 minutes, on continue direction la Polynésie. Tapuari'i, je te promets. Et nous aussi, ce que l'on vous promet, c'est une super matinée, une super matinale à l'écoute de Radio Rythme Bleu. On est ensemble jusqu'à 8h. Prenez bien soin de vous. Bonne journée, bon week-end.

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0: Il est tout juste 6h, bonjour tout le monde, soyez les bienvenus sur RRB. On espère que le réveil se passe bien de votre côté. Ici aussi on émerge tranquillement, je pense qu'on est un peu tous dans le même état ce matin. Alors on va y aller en rythme, mais sans trop brusquer. Et sur cette antenne, on sait plutôt bien le faire. Côté programme, eh bien à 7h vous retrouverez le journal complet de la rédaction, préparé et présenté par Lionel Sabot. Il y aura également votre horoscope avec Lana, 6h50, les éphémérides avec Marion, 6h33. Et à 6h30, premier rendez-vous avec l'actualité dans Info Express. Sans oublier la lecture de vos avis de décès, évidemment, et de la bonne musique pour ponctuer tout ça. Et puis on n'oublie pas non plus un grand rendez-vous sur nos matinales, vos messages d'anniversaire. N'hésitez pas à nous les faire parvenir dès maintenant par SMS au 3146 ou par téléphone au 25 46 46. Ludvina se fera un plaisir de les noter et nous de les lire pour vous. Rendez-vous entre 6h40 et 6h45. Voilà, trois quarts d'heure pour faire ce que vous avez à faire et puis célébrer qui vous avez envie de célébrer. Vous avez le programme, ne reste plus qu'à profiter de cette matinée ensemble. Évidemment, faites-vous couler un petit café, prenez le temps, le jour se lève un petit peu timidement. Voilà, on a dit un petit peu, il se lèvera aux alentours de 6h30 le soleil, donc vous avez le temps aussi vous d'émerger tranquille en écoutant Radio Rythme Bleu évidemment. Et je vous propose de commencer en faisant un point avec la météo.
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0: Et bulletin météo qui a été mis à jour à 5h50 et on l'ouvre avec une vigilance jaune. Forte houle sur le sud-ouest de Bourail-Mandor ainsi que sur l'île des Pins pour la journée d'aujourd'hui avec une houle de sud autour de 3 mètres. Ce matin, justement, le soleil s'impose sur la moitié nord de la Grande Terre. Sur les autres régions, les passages nuageux sont plus présents et peuvent donner quelques gouttes par endroit. L'alizé de sud-est souffle de 10 à 15 nœuds cet après-midi. Le soleil restera bien présent. Il sera toutefois contrarié par des remontées nuageuses sur le sud et au Loyauté, ainsi que des nuages qui déborderont de la chaîne sur la côte est en donnant parfois une petite endée. Le vent de secteur sud-est se renforcera entre 15 et 20 nœuds sur le nord-ouest et au Loyauté. Ailleurs, il restera plus faible et compris entre 10 et 15 nœuds. On termine avec les maximales qui seront globalement stables sur la journée et comprises entre 21 et 25 degrés. Voilà, pour ce bulletin météo sur la journée, globalement il fera bon et il fera beau. 6h02, Elton John, I'm Still Standing. Ça y est, on change un petit peu de dimension, hein. On monte en puissance sur cette antenne, sur cette fréquence, on est ensemble jusqu'à 8h. Profitez, prochain rendez-vous, 6h25 avec la lecture de vos avis de décès. Bonne journée, bon réveil.

0: Ouais, c'était France Gall et son titre Résiste. Il est 6h, passé de 26 minutes, l'heure pour vous de retrouver la lecture de vos avis de décès.
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0: L'avis de décès qui va suivre est celui de Monsieur Patel Jacky. On nous prie de vous annoncer le décès de Monsieur Patel Jacky, survenu le jeudi 25 juin à Nouméa, à l'âge de 65 ans. La veille aura lieu au centre funéraire de Nouméa aujourd'hui, de 9h à 20h, et reprendra demain, dimanche 28 juin, de 7h à 20h. Le transfert du corps vers l'IFOU se fera lundi 29 juin à 7h par le Betticho.
2: Six avis qui vont suivre concernent les décès de M. Wayo Natene Die Pabiji, Mme Nagéré Estelle, Mademoiselle Kaïchou Marie-Josée, M. Coteureux Charles Daniel Di Tuni, M. Tuc Maurice et Mme Jeannot Newap Thipe Pinan. On nous prie d'annoncer le décès de M. Wayo Natene Di Pabiji, survenu le 22 juin dans sa 78e année des suites d'une longue maladie. Le corps sera transféré sur Marais via le Betticho vendredi 3 juillet. L'inhumation se fera le samedi 4 juillet à la tribu de Tawainedge, commune de Marais. Le travail de préparation se déroulera au domicile de M. Etoroy à la rivière Salée. On nous prie d'annoncer le décès de Mme Nagéré Estelle, survenue le 22 juin dans sa 77e année. Une veillée se fera ce samedi 27 juin à partir de 7h au centre funéraire de Nouméa. La cérémonie religieuse sera célébrée en la chapelle du centre funéraire de Nouméa ce samedi 27 juin à 10h15, suivie de l'inhumation à 11h au cimetière du 4e kilomètre. On nous prie d'annoncer le décès de Mademoiselle Kaïchou Marie-Josée, survenue le dimanche 31 mai dans sa 39e année à Sydney. Le corps sera transféré dimanche 28 juin à 9h au domicile de la défunte à Meamebara, puis ensuite au domicile familial à Canala où se tiendra la veillée jusqu'à l'inhumation lundi 29 juin à 10h à la tribu de Néo. On nous prie d'annoncer le décès de M. Coteureux Charles Daniel Di Tuni, survenu le 21 juin dans sa 60e année. Le corps sera transféré sur l'île des Pins ce samedi 27 juin à 7h via le Betticho, l'île des Pins, où se dérouleront les obsèques. Joël Tuc, Caroline, Yann et Sacha ont la profonde tristesse de vous faire part du décès le 25 juin dans sa 85e année de leur bien-aimé époux, père et papy, Maurice Tuc. La veillée se fera au centre funéraire de Nouméa ce samedi 27 juin à partir de 8h, suivie de la cérémonie religieuse célébrée en la chapelle du centre funéraire à 11h15. On nous prie d'annoncer le décès de Mme Jeannot Newap Thipe Pinan, survenue le mercredi 24 juin au Médipôle dans sa 57e année. Les veillées auront lieu à la morgue municipale de Païta lundi 29 juin de 8h30 à 20h et mardi 30 juin à partir de 8h. La cérémonie religieuse sera célébrée en la chapelle du centre funéraire municipal de Païta mardi 30 juin à 13h, suivie de l'inhumation à 14h au cimetière communal de Païta. Selon les vœux de la défunte, pas de cérémonie coutumière. C'était nos avis de décès.
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0: Il est 6h30.
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0: Et on retrouve Lionel Sabot pour faire un point sur l'actualité.
4: Bonjour, depuis minuit, la campagne audiovisuelle est terminée. Les listes vont pouvoir continuer aujourd'hui leurs rencontres, réunions et meetings sur le terrain. Mais nous ne diffuserons plus aucune déclaration à caractère politique ou relative à la propagande électorale, comme l'exigent, vous le savez, les règles de l'ARCOM. Le vote aura donc lieu demain, entre 8h et 18h. Et nous vous donnons d'ores et déjà rendez-vous demain pour notre grande soirée électorale sur RRB. Ce sera à partir de 18h30. Soirée avec nos consultants, Ismet Kurdovic et Bernard Bernard Deladrière et toutes les équipes de Radio Rythme Bleu mobilisées pour que vous soyez les premiers et les mieux informés. Soirée à suivre sur l'antenne de Radio Rythme Bleu, mais aussi en Facebook Live. Notez que pour ce week-end particulier en Calédonie, c'est un dispositif de sécurité exceptionnel qui est déployé. 16 escadrons de gendarmerie mobile sont présents sur le terrain. Au total, 2400 forces de l'ordre seront notamment présents aux abords des bureaux de vote pour prévenir tout incident susceptible de perturber le scrutin. Le Haut Commissariat se montre rassurant. Par ailleurs, la campagne se déroule dans un climat serein et aucune opération d'ingérence étrangère numérique n'a été détectée. Une bonne nouvelle pour les automobilistes, le gasoil va baisser de 16,60 francs par litre au mois de juillet pour être vendu 206,10 francs. L'essence baisse très très légèrement, elle sera affichée à 191,10 francs, soit une baisse de 0,3 francs. Les perspectives pour le mois d'août sont aussi encourageantes selon le gouvernement. Les carburants devraient à nouveau passer sous le seuil des 120 francs, des 180 francs le litre. En métropole, les températures hors normes qui touchent le territoire devraient commencer à baisser à partir de demain. Les effets de la canicule se font sentir chez beaucoup de Français. Conséquence, les soignants devraient faire face à un nombre conséquent de malades. Les hôpitaux sont d'ores et déjà sous tension. Pour faire face à cette canicule et limiter les risques, la préfecture de police de Paris a décidé d'interdire la vente et la consommation d'alcool dans l'espace public. Conséquence, les cavistes font grise mine. Face à la canicule également, la préfecture de police a également pris la décision de l'annulation de plusieurs événements ce week-end. La marche des fiertés est reportée au mois de septembre et le festival de musique Solidays est annulé alors que les premiers concerts devaient avoir lieu dans les heures qui viennent à l'hippodrome de Longchamp. 8 mois de prison ferme en semi-liberté, l'inscription au casier des délinquants sexuels et une interdiction de travailler au contact des mineurs ont été requis contre un animateur de la ville de Paris. 3e procès en lien avec le scandale du périscolaire parisien qui se tient un peu plus d'une semaine après qu'un premier animateur a été relaxé par le tribunal de Paris, provoquant évidemment la colère des parents. L'animateur est jugé pour agression sexuelle sur une petite fille de 5 ans. Le mis en cause ni les faits. Le sport avec le football et la suite de la Coupe du Monde. On joue la 3e journée de la phase de groupe. L'équipe de France affronte en ce moment même la Norvège avec évidemment l'objectif de terminer en tête du groupe I. On joue depuis un peu plus de 30 minutes et l'équipe de France mène 2-1 avec un doublé d'Ousmane Dembélé dans l'autre match. Et ben même Dembélé qui vient à l'instant même d'inscrire un triplé. L'équipe de France qui mène 3-1. C'est du direct dans l'autre match du groupe de la France. Le Sénégal mène 1-0 face à l'Irak. Les autres rencontres du jour dans le groupe H, l'Espagne retrouvera l'Uruguay, le Cap-Vert fera face à l'Arabie Saoudite, ce sera 11h. À 14h dans le groupe G, l'Égypte sera opposée à l'Iran, tandis que la Belgique jouera face à la Nouvelle-Zélande. Puis sur les terrains de rugby, c'est demain la finale du top 14, le championnat de France élite. Le Stade Toulousain, leader de la saison régulière, défendra le bouclier de Brennus contre Montpellier, 2e du championnat. Coup d'envoi du match demain à 6h05 pour nous. Le 3e but d'Embélé, c'est un petit bijou. Je le revois en direct au ralenti. En Calédonie, un double événement au programme ce week-end. Du VTT, de la course à pied. Pro Evans organise la BCI Deva 100 et trail ce samedi. Place au vélo tout terrain avant le trail demain dimanche pour la 4e étape du Punch Power Trail Pro Tour. Voilà pour l'info. Pas d'autre but pour l'équipe de France. 3 jours, toujours 3-1. Dembélé qui mène 3-1 donc face à la Norvège.
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4: Ouais. Il a marqué 3 très beaux buts Ousmane Dembélé, le ballon d'or. Voilà.
0: Et ben merci beaucoup
4: si
0: Lionel Sabot.
4: Si vous pouvez éviter de me les faire pendant le direct, ça m'éviterait de devoir jeter un coup d'œil sur l'écran, sur mes papiers. Voilà.
0: La bon. Polyvalence.
4: Bon, on essaye.
0: Merci
4: et
0: beaucoup.
4: Rendez-vous 7h.
0: Et ben oui, à tout à l'heure
4: et
0: Lionel.
4: Et ben à tout à l'heure Ismaël.
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0: Eh bien oui, on sait tout faire sur Radio Rythme Bleu. Hein. Comme quoi, vous êtes sur la meilleure des fréquences, la meilleure des radios, mais ça, vous le savez déjà, c'est pour ça que vous nous écoutez. À 6h36, n'hésitez pas, vous aussi, à nous envoyer vos messages d'anniversaire au 3146. On commence à en recevoir un petit peu. Ça nous fait très plaisir, mais surtout, vous faire plaisir nous fait plaisir. Ah ben oui, hein, le plaisir sur les matinales de Radio Rythme Bleu. C'est la clé finalement pour passer un excellent moment. Je vous propose de retrouver tout de suite Marion avec les éphémérides. Si vous vous êtes déjà demandé qu'est-ce qui s'est passé un 27 juin l'année dernière évidemment, eh bien on a la réponse, c'est Marion, c'est les éphémérides sur RRB.
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5: Bonjour à tous, au programme de l'éphéméride d'un éléphant et Jimmy Cliff au stade de la Moselle. Bien sûr, ça n'a rien à voir. On fête les Fernand et les Fernando en ce samedi. Et bon anniversaire à Tobey Maguire, l'homme araignée du grand écran qui fête ses 51 ans. 1997, le 27 juin, sortait le premier tome des aventures d'Harry Potter à l'école des sorciers. Personne ne s'attendait à un phénomène mondial. D'ailleurs, il ne fut tiré qu'à 500 exemplaires. Incroyable. Ce 27 juin en Calédonie, c'était du jamais vu. 1972, le chantier de la future gendarmerie du Pont des Français impressionnait. 25 000 mètres cubes de terrassement et un premier bâtiment monté en moins d'une semaine grâce à la technique révolutionnaire à l'époque du préfabriqué. Nous sommes en 1983, un drôle de spectacle sur le port conteneur Parala. Lors de son escale à Nouméa, un éléphant se promenait sur le pont du navire. Impossible de le faire descendre sur le quai. La bête appartenait au Circus de Houston, au Texas. Il passait une journée en transit à Nouméa avant de continuer vers l'Australie, où le cirque s'apprêtait à entamer une tournée. Un an plus tard, 1984, l'aéronaval repérait un navire de pêche taïwanais aux îles Chesterfield. Le patrouilleur, la Dunkerquoise, l'arraisonnait. Le tribunal prononcerait finalement la relaxe de tout l'équipage. Passons en 1991, le secrétaire général du RPR, Alain Juppé, était en visite sur le territoire. Et puis deux ans plus tard, en 1993, de nouvelles réserves maritimes étaient instaurées à Bouraille et à Prony. La province sud mettait aussi en place un nouveau bateau et un ULM pour lutter contre le braconnage marin. On conclut en 1996, Jimmy Cliff, la légende du reggae, donnait deux concerts au stade PLGC. Mais des spectateurs n'ayant pu entrer ont saccagé des voitures sur le parking de la baie de la Moselle. Un peu de tout et beaucoup de choses ont fait l'histoire du 27 juin. Profitez du week-end sur Radio Rythme Bleu.
0: Merci. Ouh, merci beaucoup Marion de nous avoir éclairé un petit peu sur ce 27 juin. On continue en musique, David Guetta, Teddy Swims et Tanzania et Gone, Gone, Gone. Vous ne bougez pas, vous allez nulle part. Dans quelques instants, on va lire tous vos messages d'anniversaire qui sont en train de nous parvenir. Bon week-end, bon réveil, il est 6h39.

Et vous le reconnaissez, ce tapis, cette musique, Matt Houston, Happy Birthday, c'est l'heure de lire vos messages d'anniversaire que vous nous avez fait parvenir par SMS au 3146 et par téléphone au 25 46 46 par avance. Merci à toutes et à tous. Bonjour RRB, joyeux anniversaire à Corinne, dit Coco, au pic, à Pointe-Bout, plein de belles choses, des gros bisous. Et ça c'est de la part de marraine et tonton Michel à Népuy. Joyeux anniversaire à notre petite Iliana de Poya, de la part de ses parents, grands-parents et de toute la famille de Nouméa. Gros bisous et belle journée. Pour Elinaël, très beau prénom, joyeux anniversaire pour tes 6 ans de la part de ses frères Isaïel et Yalen, et bien décidément cette famille, de ses parents, sa mamie de Malo, bonne journée, bon week-end. Pour Karen Laigle, à la boucherie de Boulou Paris, un gros bisou de la part d'Ileyane et Inatea, sa filleule Jaya et de ses parents Gérald et Liliane. Gros bisous Karen et passe une bonne journée. Voilà donc un joyeux anniversaire à Corinne Di Coco au Pika Point Boot, à Iliana de Poya, à Elinaël et enfin à Karen Laigle. Si vous nous entendez ce matin, eh bien joyeux anniversaire. On espère que la pensée de celles et ceux qui vous aiment, eh bien vous fera plaisir ce matin. Et puis en plus, vous avez toutes et tous de très beaux prénoms aujourd'hui. C'est un petit peu ce qui ressort, hein, de très très beaux prénoms. Et ça, c'est toujours très agréable. Merci à vous d'avoir participé, de nous avoir fait confiance aujourd'hui avec vos messages d'anniversaire. Et c'est pas fini, hein, puisque vous pourrez retrouver cette rubrique avec Jennifer. Elle continuera à les lire et vous pouvez continuer à nous les envoyer 31 46 et le 25 46 46. Merci de votre participation et de votre fidélité. 6h46, je vous propose un petit peu de musique, pas Mike Houston évidemment, mais Vianney et son titre Dembo. On continue tout en douceur et on souhaite bien évidemment un joyeux anniversaire à toutes celles et ceux qui sont nés un 27 juin.

0: Après, il est 6h50, on retrouve Lana pour l'horoscope. Les balances célibataires, le vent pourrait bien tourner aujourd'hui.
1: Bon week-end tout le monde, on commence avec les béliers. Une occasion d'améliorer votre situation financière pourrait se présenter de façon inattendue. Taureau, une invitation ou un message pourrait vous rapprocher d'une personne que vous appréciez. Gémeaux, du côté des amours, ça ne va pas pour vous. Votre charme ne fait pas effet sur la personne que vous pensez. Cancer, une bonne nouvelle ou un projet commun pourrait réunir plusieurs générations. Votre présence contribuera à créer un climat chaleureux. Lion, même pendant le week-end, une idée liée à votre avenir professionnel pourrait émerger. Notez-la, mais reposez-vous. Vierge, une activité qui vous fait réellement plaisir sera plus bénéfique que de vouloir tout optimiser. Balance, cher célibataire, le hasard pourrait vous offrir une rencontre pleine de charme. Scorpion, une bonne gestion ou un conseil avisé vous permettra de voir les choses avec davantage de sérénité. Sagittaire, une sortie improvisée ou une invitation de dernière minute pourrait devenir le meilleur moment de votre journée. Capricorne, votre sens des responsabilités rassure vos proches. Pensez toutefois à vos sentiments. Verseau, votre créativité ne prend pas de pause. Une inspiration soudaine pourrait vous donner une excellente idée pour un projet. Et pour finir notre horoscope, les poissons, le moral influence directement votre énergie. Votre partenaire a besoin de vous et vous le savez, alors ne soyez pas égoïste.
0: Et merci beaucoup Lana, 6h51, minute Jackson 5, I want you back. N'oubliez pas qu'à 7h, on se retrouve pour faire un point complet sur l'actualité avec le journal préparé et présenté par Lionel Sabour. On se donne rendez-vous à 7h et on continue en musique, je viens de vous le dire, avec Michael Jackson et ses frères et Eagle Eye Cherry, CRRB.

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2: 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Les Parfaits avec Audrey Fleurot et Ramzi Bedia. Chez les Toussaints, du grand-père au petit-dernier, l'arnaque est un art qui rapporte. Poursuivis, ils doivent fuir. Seule option, emprunter l'identité d'une famille sans histoire, Les Parfaits, et se réfugier en Écosse. L'étrangère, après avoir fui la Syrie, Selma se bat pour reconstruire sa vie et retrouver son fils. Un drame poignant porté par l'espoir et la résilience. L'illusion de Yakushima. Au Japon, une femme engagée dans le don d'organes mène une véritable course contre la montre entre la mystérieuse disparition de son compagnon et son combat pour sauver la vie d'un jeune patient. La bataille de Gaulle, deuxième partie, J'écris ton nom, dès le 26 juin. Face à la défaite de 1940, un homme refuse de renoncer et rassemble les premiers résistants. Un hommage puissant au courage et à la liberté. 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
4: Il est 7h.
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4: Et on retrouve Lionel Sabot dans Info Weekend.
6: Les élections provinciales, c'est demain. Les bureaux de vote seront ouverts de 8h à 18h. Hier, dans toutes les mairies du territoire, on préparait déjà ces élections. Pour ce week-end particulier en Calédonie, 16 escadrons de gendarmes mobiles seront déployés sur le terrain. 2400 policiers et gendarmes seront présents, notamment aux abords des bureaux de vote. L'épisode de canicule se poursuit en métropole. Les hôpitaux sont déjà sous tension alors que l'on craint une crise sanitaire. Conséquence de cette vague de chaleur, plusieurs grands événements ont été annulés ou reportés. Troisième procès en lien avec le scandale du périscolaire parisien. Un homme comparé pour agression sexuelle sur une petite fille de 5 ans. Le mis en cause ni les faits en bloc. Le sport, le football, la suite de la Coupe du Monde. L'équipe de France rencontre la Norvège pour son dernier match de poule. À la mi-temps, les Bleus mènent 3 buts à 1 grâce à un triplé d'Ousmane Dembélé. Et puis en Calédonie, double événement au programme ce week-end. Du VTT, de la course à pied, Pro Event s'organise. La BCI Dévassant et Trail. Bonjour, soyez les bienvenus dans ce journal. Depuis minuit, la campagne audiovisuelle est terminée. Et les listes vont pouvoir continuer aujourd'hui leurs rencontres, réunions et meetings sur le terrain. Mais nous ne diffuserons plus aucune déclaration à caractère politique ou relative à la propagande électorale, comme l'exigent les règles de l'ARCOM.
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6: 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Hier, dans l'ensemble des mairies des communes du territoire, on préparait cette élection. À Nouméa, c'est au cœur de la salle d'honneur de la mairie que se faisait une partie de cette préparation. Dans la salle, tout le matériel, urnes, bulletins de vote, enveloppes, est prêt pour demain. Nouméa qui compte 57 bureaux de vote. Alain Boufnesch, secrétaire général adjoint de la ville de Nouméa.
7: On a la partie préparation logistique en amont. Depuis ce midi, on commence à mettre en place les différents sites, les différents lieux de vote où on y met les isoloirs, les tables et les chaises. Et dans la salle d'honneur, pour chacune des élections, on aligne les 57 urnes des bureaux de vote de la ville avec l'ensemble des cageots qui

0: identifié, donc il doit venir en personne.
1: Et notez que pour la seule ville de Nouméa, ce sont 625 000 bulletins de vote qui ont dû être imprimés pour l'élection de demain. Notez que tout à l'heure, dans notre édition de la mi-journée, nous vous emmènerons un peu plus longuement dans les coulisses des préparatifs de ces élections provinciales 2026. Notez également que pour ce week-end particulier en Calédonie, c'est un dispositif de sécurité exceptionnel qui est déployé. 16 escadrons de gendarmerie mobile seront présents sur le terrain. Au total, 2400 gendarmes et policiers seront notamment présents aux abords des bureaux de vote demain pour prévenir tout incident susceptible de perturber le scrutin. Le Haut Commissariat se montre également rassurant. La campagne se déroule dans un climat serein et aucune opération d'ingérence étrangère numérique n'a pour l'instant été détectée.
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1: Et la réponse à notre question d'hier, 98% des auditeurs d'RRB qui se sont exprimés par SMS disent qu'ils ont choisi définitivement la liste pour laquelle ils vont voter demain, dimanche. Ils ne sont que 2% à dire qu'ils sont encore indécis. Merci pour votre participation et rendez-vous désormais lundi pour une nouvelle question du jour. Voilà une bonne nouvelle pour les automobilistes. Le gasoil va baisser de 16,60 francs par litre au mois de juillet pour être vendu à 206 francs 10. Baisse légère de l'essence qui sera affichée à 191 francs 10. C'est une baisse de 0,3 francs. Les perspectives pour le mois d'août sont aussi encourageantes selon le gouvernement. Les carburants devraient à nouveau passer sous le seuil des 180 francs par litre. Venons-en à quelques rendez-vous de sorties qui vous sont proposées ce week-end. Les amoureux des chiens et chats pourront se rendre à Ducos ce matin où la fourrière intercommunale ouvrira ses portes. Michael Juminski.
3: Oui, de 9h à midi, le site ouvrira ses portes au grand public pour des familles souhaitant adopter des animaux abandonnés ou perdus. Un rendez-vous organisé en partenariat avec la SPANC, la Bande à Nounou, Animal Action NC et SOS Animaux Nouvelle-Calédonie.
1: Et la ville de Dimbéa, Michael Juminski et la DAMIC donnent rendez-vous cet après-midi aux amateurs de culture urbaine.
3: Au programme pour ce nouveau samedi du Big Up Spot de Coutio, un battle de danse revisité où les participants devront s'adapter aux règles, aux styles et aux musiques choisies par le public. À partir de 15h, un atelier Afro Dancehall sera proposé juste avant à partir de 13h.
1: Et puis le 7e art à l'honneur, ce sera demain au Cinécity. Plusieurs films seront projetés jusqu'à mercredi à 600 francs la séance.
3: Le grand écran après-midi, la fête du cinéma, est un événement national porté par la Fédération Nationale des Cinémas Français, relayé en Calédonie par le Cinécity et le cinéma de Dimbéa. Les cinéphiles pourront profiter de plusieurs films à 600 francs la séance seulement.
1: Et enfin, le Centre culturel Chibaou qui aura demain le traditionnel marché des femmes rurales de 8h à midi. L'entrée sera libre et gratuite. 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
4: Allô.
1: Est-ce que je pourrais parler à Christiane, s'il vous plaît?
4: C'est moi-même.
1: Est-ce que vous auriez joué avec RRB ces derniers temps?
4: Je tombe sur une publicité, j'envoie un SMS.
1: Vous avez joué au jeu chance, ça vous parle?
4: Sûrement, oui.
1: Vous savez que le tirage au sort de ce jeu a été effectué en début d'après-midi.
4: Oh, dites-moi que c'est pas vrai.
1: Ah bah si, je vous dis que c'est vrai.
4: C'est pas vrai.
1: Vous avez une télévision à la maison, Christiane?
4: Oui.
1: Eh bien, vous allez changer de télévision. Vous avez gagné, avec Canel, une télévision Smart Télé d'une valeur de 169 900 francs.
4: Oh, c'est pas vrai.
1: Mais si, comme ça, vous pourrez suivre tous les matchs de la Coupe du Monde.
4: J'en ai les larmes aux yeux. Ah, je suis trop contente. Merci beaucoup. Ah, super, moi qui voulais arrêter de jouer parce que j'en avais marre de jouer et pas gagner. Bah, on continuera alors.
1: Et bravo à Christiane qui remporte donc ce très beau cadeau d'une valeur de 169 900 francs offert par Canel. Rendez-vous désormais dans le journal de la mi-journée pour le coup d'envoi d'un nouveau jeu chance. 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Il est 7h09, on marque une première pause dans ce journal. Vous restez avec nous dans un instant à l'actualité en métropole et dans le monde.
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4: Et l'actualité en métropole, les températures hors normes qui touchent la métropole devraient commencer à baisser normalement à partir de demain. Les effets de la canicule qui se font sentir chez beaucoup de Français. Conséquence, les soignants devraient faire face à un nombre conséquent de malades dans les jours qui viennent. Les hôpitaux sont d'ores et déjà sous tension. Yasmina Katou pour Europe 1.
5: Les médecins du SAMU ont reçu 40 à 50% d'appels en plus ces derniers jours. Par exemple, en Ille-et-Vilaine, 2900 appels ont été enregistrés pour la journée de jeudi, contre 2000 par jour habituellement. Les passages aux urgences augmentent aussi. Une hausse de 47% a été observée en Île-de-France, surtout des personnes de plus de 75 ans. Et la ministre de la Santé, Stéphanie Rist, dit s'attendre à une hausse des décès.
6: Évidemment, on voit des décès arriver. On le sait, c'est médicalement déjà démontré. La canicule de 2003 nous l'a exprimé, mais on est dans des chaleurs encore plus fortes. Il y aura des conséquences sur le nombre de décès supplémentaires.
5: Le ministère de la Santé craint aussi la survenue de décès de personnes isolées à domicile. Pour l'instant, le système hospitalier tient. La gestion de crise, on sait faire, me confiaient des médecins. Mais pour faire face dans les régions les plus touchées, des plans blancs sont activés dans les établissements de santé. C'est le cas dans tous les hôpitaux d'Île-de-France. Cela permet de déprogrammer des interventions non urgentes, de rappeler du personnel en vacances pour faire face à l'afflux de patients.
4: Yasmina Katou du service santé d'Europe 1. Pour faire face à cette canicule et limiter les risques, la préfecture de police de Paris a décidé d'interdire la vente, mais aussi la consommation d'alcool dans l'espace public. Conséquence, bien, les cavistes font, vous l'imaginez, un peu comme en Nouvelle-Calédonie, de temps en temps, grise mine. Écoutez l'incompréhension de Michel, installé depuis 20 ans dans le 15e arrondissement de Paris.
7: C'est une hérésie, c'est penser avec les pieds. C'est arrêté. Il a été conçu pour empêcher les gens qui consomment de la bière, des choses comme ça, des canettes, etc. C'est plus une consommation de biéristes, on va dire. Les gens qui prennent du vin, ils vont pas s'amuser à le consommer dans la rue. Donc en plus de ça, on fait des cadeaux, donc on n'est pas censé savoir si c'est pour un cadeau ou si c'est pour une consommation immédiate. Ils n'ont qu'à s'occuper de mettre de la climatisation dans les hôpitaux et dans les crèches et dans les écoles, au lieu de nous prendre la tête avec des conneries comme ça.
8: Et là, vous vous attendez à perdre du chiffre d'affaires?
7: C'est pas le préfet qui va payer mon loyer. C'est un non-sens. C'est toujours les petits commerces qui sont matraqués. Nous, on fait des heures, on travaille 6 jours sur 7. Ils n'ont qu'à nous payer nos frais de fonctionnement et les fournisseurs.
4: Un témoignage de Michel Caviste dans le 15e arrondissement de Paris. Et face à la canicule, la préfecture de police a également pris la décision de l'annulation de plusieurs événements ce week-end. La marche des fiertés qui est reportée au mois de septembre et le festival de musique Solidays qui lui est annulé alors que les premiers concerts devaient commencer à l'hippodrome de Longchamp aujourd'hui. Laura Legault pour Europe 1.
9: Les chapiteaux et les scènes sont prêts mais les allées du festival Solidays resteront vides ce week-end. Une grande déception pour les 3000 bénévoles présents comme Ernestine qui a appris la nouvelle en arrivant ce matin.
10: J'étais sous le choc quand j'ai reçu le message de ma chef d'équipe. Je m'y attendais pas. C'est à la fois de la tristesse et un peu de rage.
9: Ils sont nombreux à quitter les lieux avec leur sac à dos, les mines dépitées après un mois de travail.
11: On est sous le chapiteau Circus, c'est une scène hyper importante.
9: Mélanie, bénévole sur le chantier.
11: En général, on met 2 à 3 jours pour vraiment monter la structure, mettre les poteaux, tendre tout, mettre les piquets, les pinces.
12: Vous allez commencer à démonter tout ça quand?
11: Tout va s'organiser et on va être là dès qu'ils ont besoin de nous pour commencer à démonter.
9: L'annulation du festival est bien acceptée, mais le président Luc Barruet alerte. Le manque à gagner pour l'association Solidarité SIDA est énorme.
13: C'est une très très très très mauvaise nouvelle pour Solidarité SIDA. Cette décision, on l'entend, on l'accepte, elle nous est très fortement préjudiciable. Nous perdons immédiatement 3 millions de résultats.
9: Sur l'hippodrome, les camions ont d'ores et déjà commencé à arriver pour tout remballer. Les bénévoles se donnent rendez-vous l'année prochaine.
4: Laura Legault pour Europe 1. Venons-en à l'actualité judiciaire en métropole. 8 mois de prison ferme en semi-liberté, l'inscription au fichier des délinquants sexuels et une interdiction de travailler au contact des mineurs ont été requis contre un animateur de la ville de Paris. 3e procès en lien avec le scandale du périscolaire parisien qui se tient un peu plus d'une semaine après qu'un premier animateur a été relaxé par le tribunal de Paris, provoquant la colère des parents. L'animateur est jugé pour agression sexuelle sur une petite fille de 5 ans au moment des faits dans une école du 10e arrondissement. Depuis le début de ce procès, le mis en cause n'a cessé de nier les faits. Caroline Baudry pour Europe 1.
14: Je n'ai jamais fait ça, répète le prévenu impassible et taciturne en chemise noire à la barre. Ce diplômé d'un CAP cuisine âgé de 25 ans se réoriente dans l'animation. Connu de la justice pour des faits d'escroquerie, il raconte n'avoir aucun diplôme, aucune formation pour encadrer des enfants, dont cette petite fille de 5 ans qui livre un témoignage explicite filmé à la brigade des mineurs et diffusé dans la salle d'audience aujourd'hui. Elle montre très gênée sur une poupée l'agression sexuelle dont elle dit avec ses mots d'enfant avoir été victime dans la cour au moins 10 fois. Interrogée par le tribunal, l'accusée concède dans un discours incohérent faire des chatouilles aux enfants malgré l'interdiction dont il a connaissance. Il avoue ne pas non plus respecter la charte de l'animateur lorsqu'il prend en photo les petits ou se laisse embrasser sur les joues. Pourquoi notre fille aurait-elle inventé de pareils faits, ont écrit les parents plaignants dans une lettre lue par leur avocat. Il n'y a qu'une seule personne qui ment dans cette histoire, déclare ce dernier dans sa plaidoirie.
4: Caroline Baudry du service police-justice d'Europe 1. Un mot de l'actualité à l'étranger, au Venezuela. Les recherches se poursuivent pour tenter de retrouver des survivants pris au piège des décombres après le double séisme qui a frappé le pays et qui a fait, selon un nouveau bilan encore provisoire, au moins 589 morts. Un premier détachement militaire américain est arrivé à Caracas, la capitale, pour coordonner l'aide américaine aux victimes. Il est 7h17. On marque une dernière pause dans ce journal. Dans un instant, nous parlerons sport et notamment de la Coupe du Monde avec le dernier match de l'équipe de France qui est en cours face à la Norvège.
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4: Et à l'une de l'actualité sportive, bien évidemment, le football avec la suite de la Coupe du Monde.
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4: La troisième journée des phases de groupe avec l'équipe de France qui affronte en ce moment même la Norvège, Mickaël Juneski.
20: Et les tricolores qui ont pris les devants 3 buts à 1 après 50 minutes de jeu. L'objectif est bien entendu aujourd'hui de terminer en tête du groupe I pour s'assurer évidemment un meilleur chemin pour la suite de l'aventure. Les Bleus qui ont tout de suite pris l'avantage dans la partie avec un but de Dembélé dès la 7e minute de jeu face aux Norvégiens. Dembélé qui a récidivé sur une nouvelle réalisation. Encore une frappe qui a fait mouche gauche pour doubler la mise. Mais dans la foulée, cette fois, les Bleus ont manqué de vigilance. Ils ont vu les Norvégiens réduire le score juste après l'engagement d'Embélé. Toutefois, encore lui a remis les pendules à l'heure en inscrivant une troisième réalisation, un triplé juste après la demi-heure de jeu. La Norvège, on le rappelle, a largement remanié son effectif pour cette rencontre. La star, Haaland, a d'ailleurs débuté sur le banc. Oui, mais les jeunes Norvégiens n'abdiquent pas. Ils ont obtenu un pénalty à l'entame de la deuxième période. Oui, mais le tir a été repoussé par le gardien français Mike Maignan. Le score donc sur la pelouse de Boston est toujours de 3-1 en faveur de l'équipe de France après 50 minutes de temps écoulé à la montre de l'arbitre. Dans l'autre rencontre du groupe I, notez que le Sénégal mène toujours face à l'Irak. 1-0 après 50 minutes de jeu contre des Irakiens qui évoluent à 10-11.
4: Allez Mickaël, on jette maintenant un coup d'œil aux autres rencontres du jour.
20: Oui, dans le groupe H, l'Espagne retrouvera tout à l'heure l'Uruguay, tandis que le Cap-Vert fera face à l'Arabie Saoudite. Coup d'envoi de ces deux rencontres à 11h. Les Espagnols sont pour le moment leaders de ce groupe devant les Uruguayens. Le Cap-Vert est en troisième position devant l'Arabie Saoudite. Et puis, cet après-midi à partir de 14h, dans le groupe G, l'Égypte sera opposée à l'Iran, tandis que la Belgique jouera contre la Nouvelle-Zélande. Dans cette poule, ce sont les Égyptiens de Mohamed Salah qui sont en tête devant les Iraniens. Les Belges sont en troisième position, suivi des Néo-Zélandais.
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4: Allez, on va passer à l'actualité du rugby avec le dernier rendez-vous de la saison 2025-2026 du Top 14.
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4: Et à suivre demain la finale du championnat de France élite qui verra une confrontation entre le Stade Toulousain et Montpellier, Mickaël.
20: Toulouse, leader de la saison régulière, défendra le bouclier de Brennus contre Montpellier, deuxième du championnat. Les Toulousains font évidemment figure de grands favoris pour tenter de gagner un quatrième titre consécutif en championnat de France après avoir déjà survolé la demi-finale face au Racing 92. Mais Hugo Mola, le coach de Toulouse, se méfie de ce statut de grand prétendant au titre, alors que dans une finale, tout est possible.
0: Une bonne demi-finale ne te garantit pas une finale réussie, et c'est même plutôt le contraire quand on s'amuse à regarder l'histoire des derniers vainqueurs du Top 14. Donc nous, on a essayé de se concentrer sur nous et sur notre capacité à pas avoir un statut quelconque, mais à être au rendez-vous. Notre préoccupation principale, et pour ne pas dire notre obsession, c'est d'être au rendez-vous face à une équipe qui, encore une fois, n'a pas volé sa place, loin de là, et très certainement, vous savez, c'est le second du championnat, c'est la meilleure défense, on est la meilleure attaque, il y a plein de choses à faire valoir, mais sans parler forcément de notre adversaire du soir, nous, on a besoin de se concentrer sur les choses sur lesquelles on a des leviers, sur lesquelles on peut avoir du poids.
20: Coup d'envoi de cet ultime rendez-vous en Top 14. La finale Toulouse-Montpellier, programmée ce dimanche à partir de 6h05 pour nous.
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4: Le Grand Prix d'Autriche est au menu ce week-end et le leader du championnat du monde, Kimi Antonelli, a été le pilote le plus rapide lors des essais libres.
20: Oui, le pilote Mercedes qui a terminé les deux séances en tête du classement en améliorant à chaque fois son chrono. L'actuel leader du championnat du monde sait que sa place est menacée après sa contre-performance à Barcelone. Un abandon qui a permis à ses premiers poursuivants de réduire l'écart au championnat du monde. Écoutez Kimi Antonelli.
21: Je sais que cela ne va pas être une balade de santé, ça va être un gros combat. Il va donc falloir maximiser les opportunités. On ne sait jamais ce qu'il peut se passer et je ne vais exclure personne. C'est pour cela qu'il faudra toujours être concentré, maximiser chaque séance.
22: Again, just do your best and maximize every time you go on track.
20: Kimi Antonelli qui a devancé sur la deuxième séance d'essai libre les McLaren d'Oscar Piastri et Lando Norris. Max Verstappen a signé le quatrième temps de référence devant la Ferrari de Lewis Hamilton. Le meilleur français, c'est Isaac Hadjar qui s'est classé septième. Pierre Gasly et Esteban Ocon ont quant à eux terminé respectivement aux 11e et 15e places. Qualification programmée ce soir. Le Grand Prix demain soir, départ à minuit pour nous.
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4: Les sports mécaniques, c'est aussi le championnat du monde des rallyes qui fait étape en Grèce pour le rallye d'Acropole. À l'issue des 7 premières spéciales, le Belge Thierry Neuville sur Hyundai est en tête du classement général, juste devant Sébastien Ogier sur Toyota. Un autre Français, Adrien Formeau, est en 3e position. Du tennis avec le tricolore Hugo Humbert qui s'est qualifié pour la finale du tournoi d'Eastbourne. C'est en Angleterre, juste avant Wimbledon. Après avoir battu le Britannique Jack Draper dans le dernier carré, il affrontera le Belge Zizou Bergs, que l'on avait vu sur les cours du Wentoro il y a quelques temps, pour ce titre donc du côté d'Eastbourne. Et puis, on en vient au programme sport sur le territoire, Michael, et plusieurs rendez-vous sont au programme, à commencer par un double événement du côté de Bouraille.
20: Oui, un week-end VTT et trail organisé par Pro Events sur le domaine de Deva, la BCI Deva 100 et trail. Ce matin, les épreuves de vélo tout-terrain sont au menu. 4 parcours proposés. Demain, les trails avec 3 parcours proposés pour une nouvelle étape du Punch Power Trail Pro Tour. Il y a de la natation également tout le week-end avec le Meeting NC3. Ça se passe à la piscine de Coutio. Et parmi les participants, 16 jeunes Australiens du Pelican Waters Caloundra Swimming Club qui sont en camp d'entraînement en Nouvelle-Calédonie. La deuxième réunion épique de la saison, c'est ce samedi à Boulou Paris. À Nouméa, la piste de BMX Race de Tina accueille la deuxième manche de la saison de Coupe Territoriale. Les premiers départs sont donnés à 8h30. Et puis, il y a du football, les 16e de finale de la Coupe de Calédonie. Des matchs au programme sur l'ensemble de la Grande Terre, mais aussi aux îles.
4: Merci Mickaël, on termine ce journal avec la météo.
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4: Et les couleurs du ciel, c'est avec vous ce matin, Ismaël.
2: Et on ouvre ce bulletin avec une vigilance jaune forte houle sur le sud-ouest de Bouraille-au-Mont-d'Or ainsi que sur l'île des Pins. Pour la journée d'aujourd'hui, samedi, pour une houle de sud autour de 3 mètres. Et ce matin, le soleil s'impose sur la moitié nord de la Grande Terre. Sur les autres régions, les passages nuageux sont plus présents et peuvent donner quelques gouttes par endroit. L'alizé de sud-est souffle de 10 à 15 nœuds.
4: Cet après-midi ?
2: Eh bien, on y va, le soleil restera bien présent. Il sera toutefois contrarié par des remontées nuageuses sur le sud des Loyautés, ainsi que des nuages qui déborderont de la chaîne sur la côte est en donnant parfois une petite endée. Le vent de secteur sud-est se renforcera entre 15 et 20 nœuds sur le nord-ouest et au Loyautés. Ailleurs, en revanche, il restera plus faible et compris entre 10 et 15 nœuds. Les températures maximales, elles seront globalement stables, comprises entre 21 et 25 degrés.
4: Merci beaucoup, Ismaël. C'est la fin de ce journal que nous vous remercions d'avoir suivi. Il sera disponible d'ici quelques minutes en réécoute sur notre site internet, c'est le www.rrb.nc. Un petit coup d'œil à ce qui se passe du côté de Boston. L'équipe de France mène toujours 3 buts à 1. On joue pratiquement depuis une heure dans cette rencontre. Passez une belle matinée. Je vous dis à tout à l'heure, 8h, pour d'autres infos.
2: Merci beaucoup. C'était Lionel Sabot.
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2: Il est 7h26.
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2: Et on va retrouver dans quelques instants pour venir compléter cette grosse page d'information, la grande interview CNews Europe 1. Romain Desarbres reçoit Éric Coquerel, député La France Insoumise. Mais juste avant, Dua Lipa, Don't Start Now, l'artiste britannique qui casse tout, qui s'est mariée récemment. Enfin bref, elle a l'air heureuse comme jamais. On espère que vous aussi, vous êtes très heureux parce que vous écoutez Radio Rythme Bleu. Bon, c'est un peu prétentieux de le dire, mais on espère en tout cas que tout va bien. Et ça, c'est quand même déjà pas mal. On vous souhaite un excellent week-end et merci de votre fidélité. 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
2: La grande interview CNews Europe 1 avec Éric Coquerel ce matin. Bonjour Éric Coquerel.
3: Bonjour.
2: Député La France Insoumise, président de la commission des finances de l'Assemblée nationale. On va parler de la dette, on va parler du budget, évidemment, et on va balayer tous les sujets d'actualité. Je voulais vous entendre tout d'abord sur la canicule. Tous les Français la vivent et la subissent. La France suffoque. Des personnes âgées souffrent, des handicapés, des enfants souffrent avec des chaleurs records, y compris la nuit. Et chez LFI, vous dites que la climatisation n'est pas la solution. Est-ce que vous n'avez pas le sentiment d'être un peu à côté de la plaque?
4: Oui, bon, on n'a pas dit ça, pour commencer, on explique que climatiser tous les logements n'est pas la solution. Voilà. Bien évidemment, aujourd'hui, vu la situation, vu qu'on n'a pas pris de mesures pour faire face au dérèglement climatique, pour adapter, on en est maintenant à uniquement prendre des mesures pour rafraîchir, c'est-à-dire pour réparer les choses, on va y venir après. Dans les EHPAD, dans les écoles, dans les hôpitaux publics, bien évidemment, il faut de la climatisation, on ne peut pas faire autrement. Il faut aussi de la climatisation, par exemple, ce que nous on appelle les bouilloires thermiques, c'est-à-dire que que ce soit dans les logements sociaux, les logements privés, vous savez, tous ces gens qui habitent, par exemple, sous les toits, qui subissent des températures de 40 à 45 degrés, il faut les repérer parce qu'on ne peut pas faire autrement. Mais globalement, vous le savez, si, par exemple, on avait l'idée de se dire la solution, c'est de climatiser, par exemple, tous les logements parisiens ou tous les logements d'une ville, on pense qu'on augmente à peu près la température entre 2 degrés et 4 degrés, c'est les récentes études qui ont été faites tout autour, c'est-à-dire qu'en fait, en réalité, on va entretenir la question du réchauffement.
2: Jean-Luc Mélenchon a répondu à Marine Le Pen, à son plan climatisation, en disant mais la climatisation, elle fait le contraire de ce qu'il faut faire. Donc vous revoyez un peu votre point
4: de vue. Non. Je vous répète ce que nous avons toujours dit. Nous avons un plan canicule, vous pouvez l'observer, on l'a sorti il y a plusieurs mois, on vient de le ressortir. Et vous allez voir que sur les questions d'EHPAD, d'école et évidemment d'hôpitaux, on est déjà sur les climatisations. Alors, il ne faut pas seulement mettre des climatisations, il faut aussi s'occuper de tout ce qui est isolation au niveau persienne, au niveau écran anti-UV, etc. Parce que là, il y a aussi un vrai problème. Il faut, par exemple, des oasis de fraîcheur dans chaque école. Et figurez-vous ça coûte très cher. Mais il va falloir le mettre sur la table, tout simplement, parce que aujourd'hui, sinon, c'est invivable. Et ça renvoie à autre chose. C'est qu'à force d'avoir des budgets qui baissent en matière environnementale depuis maintenant des années, à force, par exemple, de baisser le fonds vert, absolument primordial. Le fonds vert, vous savez, c'est l'État qui met de l'argent à disposition des collectivités qui elles-mêmes mettent une autre partie financière pour des investissements en matière écologique. Ça a été créé il y a 3 ans. Ça marchait tellement bien que l'État a décidé de baisser de 67% depuis 2 ans le fonds vert. À force d'avoir une politique comme ça, on se retrouve avec encore plus de réchauffement. On l'a pas prévu, on l'a pas adapté, et donc ça coûte toujours plus cher. Voilà la situation dans laquelle nous sommes aujourd'hui.
2: C'est un vrai impact sur le réchauffement, mais
4: de quoi ?
2: Le fait que le fond vert soit moins doté.
4: Bah évidemment que si ça a un impact
2: climat, oui.
4: Bah si vous avez des politiques qui permettent d'anticiper le réchauffement ou au moins de le freiner maintenant, parce qu'on n'en est plus malheureusement à l'empêcher. Si vous avez des politiques qui permettent d'adapter, bien évidemment, ça a un lien sur le réchauffement. Si par exemple vous faites de l'isolation thermique de manière massive au lieu d'arrêter MaPrimeRénov' en plein milieu comme ça. Quand survient la vague de chaleur, vous avez peut-être des chances d'avoir des logements un peu plus isolés. Ça, chacun va le comprendre. Et en plus, ça ferait marcher l'économie. C'est l'inverse de ce qu'a fait le gouvernement. Écoutez-moi bien. Depuis 3 ans, les budgets en matière environnementaux, climatiques baissent dans ce pays. Donc, de ce point de vue-là, c'est une politique, moi, que j'hésite pas c'est une politique qui ne fait qu'aggraver le problème, alors qu'on voit bien que c'est ça l'urgence des Français aujourd'hui.
2: Éric Coquerel, les écologistes sont pour un congé climatique de 5 jours. Qu'est-ce que vous en pensez? Vous pourriez soutenir vous?
4: Pourquoi 5 jours?
2: Vous pensez qu'il faut plus?
4: Bah écoutez, là, vous savez quelle est la moyenne environ aujourd'hui de canicules par an?
2: Aujourd'hui, enfin, une dizaine.
4: Vous avez une douzaine de jours.
2: Douzaine, ouais.
4: En 2050, on pense qu'on va être à 2 mois. Donc il faut.
2: Il faut s'arrêter de travailler pendant 2 mois?
4: Non, c'est pas ce que je veux vous dire. Je pense qu'il faut un droit de retrait climatique, c'est-à-dire qu'aussitôt que vous êtes dans des conditions de travail qui excèdent 33 degrés, soit vous pouvez faire du télétravail, soit si vous ne pouvez pas faire du télétravail, effectivement, vous avez droit à un droit de retrait climatique et avec au moins une réduction du temps de travail, par exemple, par jour. Tous les gens qui aujourd'hui sont forcés de travailler dans des conditions absolument dantesques et évidemment dangereuses pour les santé comprendront ce genre de préoccupation. Et ça aussi...
2: Financé par qui?
4: Ça aussi... Laissez-moi finir. Ça aussi, ça montre une chose, c'est qu'à force de ne pas avoir anticipé, tout ça coûte plus cher. Vous savez combien coûtera l'inaction climatique en 2050? 11 points de PIB. C'est-à-dire que si vous ne faites rien, si vous ne mettez pas les investissements nécessaires, eh bien, en 2050, chaque année, ça nous coûtera 11 points de PIB.
2: Éric Coquerel, député LFI, avec nous ce matin sur CNews et sur Europe 1. Le rapport après le meurtre de la petite Liana a montré des dysfonctionnements. Gérald Darmanin, le ministre de la Justice, lui-même a reconnu que la justice avait failli, qu'il y avait des responsabilités individuelles. Dans un communiqué sur X, le Premier ministre, Sébastien Lecornu, a reconnu que la chaîne de protection avait failli. Il veut instaurer des mesures fortes, telles que la condamnation à la réclusion criminelle à perpétuité, une vraie perpétuité pour les violeurs en série de mineurs. Est-ce que vous êtes sur cette ligne?
4: Écoutez, moi je ne suis pas forcément sur une ligne du plus... Je ne suis pas sur une ligne où on pense que plus on met du pénal, plus on met du répressif, plus on va régler le problème. D'accord? Je suis d'abord pour essayer d'anticiper les choses. Anticiper les choses, ça veut dire par exemple donner les moyens à la justice pour traiter les dossiers. Vous savez, M. Darmanin a dit il n'y a pas très longtemps, il y a 70 000 dossiers, je m'engage à ce qu'ils soient traités d'ici l'été. On a calculé en gros qu'en termes de nombre de magistrats disponibles pour traiter ces dossiers, ça voudrait dire que chaque dossier est traité pendant quelques secondes. Vous conviendrez avec moi que c'est pas comme ça qu'on traite justement ces affaires où on reproche souvent qu'elles seront classées sans suite parce qu'il n'y a pas suffisamment de personnes qui peuvent se préoccuper de ça. Donc d'abord et avant tout, ce qu'il faut faire, c'est mettre des moyens budgétaires nécessaires, ne serait-ce que par exemple... pour rattraper, faire en sorte que la France rattrape la moyenne européenne. On est très loin, en termes de magistrats, laissez-moi finir, de juges, de parquets, de greffiers, on est très loin de la moyenne européenne. En termes aussi d'officiers de police judiciaire formés. Rien que ça, par exemple, rien que le fait d'atteindre la moyenne, ça voudrait dire qu'on fait un plan d'investissement de 700 millions d'euros, c'est ça qui est nécessaire, plus tout ce qui est nécessaire au niveau OPJ. Par exemple, moi je propose que... on fasse un projet de loi de finances rectificative, on va parler tout à l'heure des budgets. Vous savez que le gouvernement veut essayer de l'éviter pour faire face à la fois à la question climatique dont on a parlé précédemment, au moins dans ces manifestations les plus extrêmes pour les écoles et autres, et également pour les violences faites aux enfants et aux femmes. Voilà, je pense que ça, ce serait nécessaire. On ne peut pas attendre, on n'a pas attendu pour le Covid, on ne doit pas attendre pour ces actions. Je pense qu'il faut libérer plusieurs milliards pour essayer au moins de rattraper ce retard.
2: Pour le régalien et pour la justice, sur la perpétuité réelle, le taux de récidive des agresseurs et des pédophiles, des agresseurs pédophiles, est extrêmement élevé. Ça veut dire que quand on relâche un pédophile qui a violé,
4: alors,
2: il y a
4: déjà, c'est un pédocriminel, si vous me permettez. C'est
2: oui,
4: ça, le
2: pédocriminel.
4: Bon. Non, oui, mais c'est l'histoire, ça n'a pas tout à fait les mêmes définitions. Donc c'est un pédocriminel. Allez-y, continuez.
2: Un agresseur qui aime les enfants et qui agresse les enfants, le taux de récidive est extrêmement élevé.
4: Oui, il aime pas les enfants. Un agresseur qui agresse les enfants n'aime pas les enfants.
2: Donc les agresseurs d'enfants que vous libérez vont à nouveau agresser.
4: Mais je vous ai pas dit.
2: Le taux de récidive est extrêmement élevé. Alors, donc est-ce que vous êtes pour ou contre la perpétuité réelle quand vous le relâchez? Il y a un risque énorme.
4: Eh bien, ça veut dire qu'il recommence. Ça veut dire que... Alors donc, vous préconisez quoi? La peine de mort ou...
2: Ah, moi, je préconise rien du tout. C'est vous, le politique.
4: Justement, ça veut dire qu'une fois qu'on a traité la peine de quelqu'un qui se retrouve dans une situation... Déjà, il y a un suivi nécessaire, absolument drastique, de ce qu'il fait, de où il va. Je vais vous donner un exemple précis, vous allez bien comprendre. Il y a quelques années de ça, alors c'est pas par rapport à un enfant, là, c'est par rapport à une femme, il y a quelques années de ça dans ma circonscription à Épinay. Laissez-moi finir, parce que c'est concrètement... les problèmes qui sont posés. Vous avez une personne qui a commis un féminicide. Cette personne n'avait pas le droit d'aller à Épinay. D'accord? Tout simplement parce qu'elle devait être à distance de la femme qu'il avait déjà maltraitée pendant des années. Personne n'a prévenu cette personne qui avait pourtant un téléphone de secours qu'il était sorti de prison. Le bilan, c'est qu'en quelques jours, il est arrivé, il a tué cette... Donc, ce qu'il faudrait, par exemple, par rapport à un dossier comme ça, c'est que vous ayez un suivi, ne serait-ce à minimum, qui prévient la personne que cette personne est sortie de prison et que cette personne qui est sortie de prison soit évidemment, j'allais dire, contrôlée dans ses actes.
2: Donc, pas de perpétuité réelle pour les agresseurs et les violeurs d'enfants.
4: Ça, c'est le juge qui décide. C'est le juge qui décide.
2: Oui, mais vous en fonction, vous en pensez...
4: Non, bien. C'est le juge qui décide.
2: D'accord.
4: Mais c'est le juge qui décide quelle peine doit encourir quelqu'un de ce type-là. Je vous dis qu'après, le problème, c'est que déjà, Il y en a peu qui sont repérés, donc ce qui pose un problème de moyens pour faire en sorte qu'il y ait moins d'affaires classées sans suite. Il y a les trois quarts des affaires classées sans suite sur les questions de violences faites aux enfants.
2: Donc vous êtes contre la perpétuité réelle pour les agresseurs et violeurs d'enfants.
4: Et deuxièmement, puisque vous voulez réduire uniquement cette interview à ça, deuxièmement, vous savez, c'est pas le fait qu'il y ait la perpétuité réelle qui va régler la question.
2: Je pose la question claire, les
4: téléspectateurs, à un moment donné, et des actions criminelles vis-à-vis d'enfants, de pédocriminalité. C'est pas parce que vous allez faire en sorte, ça c'est assez documenté, que vous pouvez toujours augmenter les peines, c'est pas ça qui empêche qu'à un moment donné, quelqu'un passe à l'acte de ce type-là. Donc ce qu'il faut faire, c'est de faire en sorte que ces personnes-là soit davantage
2: la perpétuité réelle, ça permet d'empêcher qu'ils repassent à l'acte.
4: Par exemple, on les retrouve pas auprès d'enfants dans des écoles, dans des centres de loisirs, etc. Donc ça veut dire qu'il faut y avoir un suivi beaucoup plus important,
2: plaider pour le
4: suivi de la société. Bien sûr, un suivi, quand je dis suivi, ça veut dire également de contrôle, et ça veut dire empêcher, par exemple, d'être au contact des enfants. Ça, absolument, c'est nécessaire, et ça, vous voyez bien que ça renvoie à des problématiques de moyens.
2: La France affrontera la Norvège ce soir à 21h en Coupe du Monde de football. Compte tenu de l'horaire de cette rencontre, est-ce que vous craignez des débordements comme lors du sacre du PSG en Ligue des Champions ? Éric Coquerel, invité de la grande interview chez nous.
4: Non, sauf quand c'est mal préparé. Ce que je veux dire par là, c'est qu'à force de craindre des débordements, de mettre des forces de police un peu partout qui ont, à certains moments, c'est pas la faute des forces de police, c'est les ordres qu'on leur donne. Moi, j'ai assisté le soir du match Paris Saint-Germain, où on sait que on s'est retrouvé dans des gestions de maintien de l'ordre, un peu comme les manifestations sociales, où pour un oui, pour un non, tout d'un coup, vous avez des charges de policiers, y compris sur des gens qui n'ont absolument rien fait, par rapport à une infime minorité de personnes.
2: Donc vous dites qu'il faut mettre assez moins de policiers ?
4: Non, je dis que, par exemple, les villes qui sont bien inspirées, par exemple Saint-Denis, le fait, dans ma circonscription, c'est celles qui préparent des fan zones, vous voyez, dans lesquelles on peut faire la fête, dans les fêtes, on peut regarder ensemble les matchs, ça se passe très bien. Voilà, on ferait mieux là aussi de faire en sorte de considérer que, après tout, manifester, y compris tard, parce que vu le décalage horaire, dans les rues pour supporter toute l'équipe, bah voilà, c'est festif, c'est agréable, et de pas toujours regarder ça avec uniquement un angle répressif qui fait que, j'allais dire, non seulement on prévient rien, non seulement on ne règle rien, mais par contre, en général, on gâche la fête. Donc je trouve que, par exemple, si vous voulez mon avis, que les villes organisent des fan zones de ce type, c'est beaucoup plus efficace.
2: S'il suffisait d'organiser des fan zones et qu'il n'y ait pas de violence, ça se saurait.
4: La question du coût
2: de ces violences à répétition, qui doit payer quand il y a des dégâts ? C'est à l'État de payer, aux Français ?
4: Qui voulez-vous qui paye ? Comment que, je comprends pas tellement la question.
2: Quand un voyou se fait arrêter après avoir brisé un abribus.
4: Oui, d'accord.
2: Est-ce qu'il doit payer ou pas?
4: Non, mais qu'est-ce que vous proposez comme solution? Que les gens n'aillent plus dehors?
2: On n'est pas dans un débat.
4: Face à la fête, etc. Non, mais attendez, ça m'intéresse parce que on est dans une société aujourd'hui où, en réalité,
2: les Français veulent de la responsabilité individuelle.
4: Pas ce que dites les Français, dites que vous, je vous dis. Peut-être vous, parce que la manière dont vous les interprétez, mais ça, c'est la vision CNews. Donc, je vous dis simplement, peut-être qu'il faudrait être considéré de manière différente, et vous verriez que les problématiques seraient inversées par rapport à ce qu'on vit aujourd'hui.
2: Donc vous êtes contre le principe du casseur-payeur.
4: Le casseur-payeur, vous savez très bien comme moi qu'à un moment donné, vous arrêtez quelqu'un, vous n'avez absolument pas le sou de sa solvabilité. Donc c'est pas la solution pour que les personnes qui ont subi des casses soient payées. Je peux toujours vous dire, pour faire plaisir, le casseur-payeur, si vous avez quelqu'un qui gagne 2000 euros par mois et qui se retrouve accusé, alors déjà faut-il vérifier, parce que la plupart du temps, on n'arrête pas forcément les gens qui produisent ces casses, et ça renvoie à la manière de gestion de maintien de l'ordre. Non, regardez les rendus des tribunaux.
2: Quand tout est filmé, il y a peu de doute.
4: Oui, le problème, c'est que ça se passe rarement comme ça et que les personnes arrêtées sont rarement les bons. Mais bon, ça, c'est une manière de gestion du maintien de l'ordre, justement, qui renvoie. Mais vous savez très bien que c'est pas comme ça que vous réglerez la question. Donc, moi, je vous dis, pour faire en sorte qu'il y ait moins de casques, pour faire en sorte qu'il y ait moins de violence, déjà, arrêtons d'amplifier celle-ci, parce que, en général, on a eu l'impression que sur le soir du match du Paris Saint-Germain, on était les seuls en Europe à avoir ce genre d'événement. Ça a été documenté. Il y a énormément de matchs qui se terminent comme ça ailleurs. Mais surtout, faisons en sorte d'anticiper les choses. Encore une fois, je vous le répète, quand c'est anticipé, ça se passe très bien. Voilà, en Seine-Saint-Denis, ça se passe très bien pour employer tous les matchs qui sont regardés dans la joie avec les supporters des différentes équipes.
2: Éric Coquerel, l'invité de la grande interview CNews Europe 1 ce matin. L'Union des droites pour la République d'Éric Ciotti avait, lors de sa niche parlementaire hier, déposé une proposition de loi sur l'interdiction de célébrer les mariages d'étrangers en situation irrégulière sous OQTF. Vous avez déposé des milliers d'amendements pour empêcher que ce texte passe. Pourquoi ?
4: On a gagné d'ailleurs, je suis très content. Pourquoi ? Parce que c'est un texte... Excusez-moi, je pense que là, aujourd'hui, empêcher quelqu'un qui n'est pas en situation régulière en France de se marier avec une personne parce qu'il n'est pas en situation irrégulière, je ne suis pas d'accord. Je ne suis pas d'accord avec cette vision qui laisse à penser que le problème majeur d'aujourd'hui de nos sociétés, c'est le fait que des personnes qui n'aient pas de papier, en tout cas qui ne sont pas en situation régulière, se marient avec quelqu'un parce qu'ils le souhaitent, etc. Voilà, je pense que c'est une mesure raciste pour tout vous
2: en
4: dire.
2: En quoi c'est raciste ?
4: Ah ben parce que, comme d'habitude, ça pointe en réalité l'idée que le problème, principal problème dans notre pays sont les immigrés, et y compris sont les immigrés qui n'ont pas de papier, mais qui, dans la plupart du temps, travaillent, enrichissent le pays et ne demandent qu'une chose, c'est être régularisés.
2: Là, c'est quelqu'un qui est sous OQTF, à qui l'administration dit qu'il a l'obligation de quitter le territoire français. Ouais, et donc, vous sous-entendez qu'il n'y a pas d'immigration. Il y a une immigration en France. Mais là, ce sont des gens qui ne respectent pas les règles.
4: Je vous ai pas dit qu'il n'y avait pas d'immigration en France. Je vous dis simplement, mais quelles règles ? Vous savez qu'aujourd'hui, moi, je vais vous dire une chose. Je me retrouve avec une situation. Mais attendez. Je me retrouve avec une situation. Oui, d'accord. Quand les règles de la République sont stupides, on peut quand même s'interroger sur ces règles. Vous savez qu'on a à peu près trois.
2: S'interroger, ça veut dire ne pas les respecter.
4: Vous savez qu'on a.
2: Éric Coquerel, s'interroger, ça veut dire ne pas les respecter.
4: Mais il y a des moments, elles ne sont pas. Je vais vous dire une chose. Elles ne sont pas atteignables. Vous savez pourquoi ? Parce que, par exemple, on a une situation qu'on a tellement durcie sur les OQTF. Qu'on demande à quelqu'un qui est installé dans ce pays, parfois même, qui est enfant de parents français, figurez-vous. Il y a des cas comme ça. Hein. On dit, eh bien, cette personne qui est installée dans le pays, soit qui fait des études, soit qui travaille et enrichit ce pays, qui n'a pas d'autre pays en réalité pour vivre, on va tout d'un coup l'expatrier à l'extérieur, là où il n'a pas de vie, là parfois même où il est soit en danger économiquement, etc. Ça ne marche pas, ça ne fonctionne pas. Et même les préfets ne peuvent pas l'appliquer parce que ça n'a pas de, comment vous dire, humainement, c'est absolument terrible, mais en plus, même d'un point de vue des intérêts de notre pays, c'est stupide. Voilà pourquoi il y a beaucoup d'OQTF qui ne sont pas respectés. Pourquoi ? Parce que, par exemple, par rapport à l'Allemagne, on a environ trois fois plus d'OQTF. On a fait une espèce de politique répressive sur la question de l'immigration, alors même que tous les calculs montrent qu'en réalité, par exemple, c'est les travailleurs qui sont aujourd'hui sans papier, qui sont dans le bâtiment, dans la sécurité. Parfois, je ne sais pas, bon, on pourrait peut-être vérifier, vous avez peut-être même dans la sécurité. Enfin, vous, je ne sais pas, parce que vous devez avoir des politiques, à mon avis, encore plus attentives là-dessus. Mais je vais vous
2: dire... Nous, on respecte les règles, effectivement.
4: Oui, oui, bien sûr. Mais ces gens-là, figurez-vous, pays, on a besoin. Voilà. Et que si tout d'un coup, on faisait en sorte que ces OQTF se réalisent, vous avez plein de secteurs... là, y compris de gens qui, sous la canicule, sont en train de travailler dans les chantiers, y compris pour isoler peut-être des bâtiments en urgence. Vous avez plein de secteurs qui s'arrêteraient. Donc, c'est une politique stupide. C'est une politique inique. C'est une politique qui est contraire à nos intérêts. Et donc, pour revenir à votre question, quelque chose qui considère qu'aujourd'hui, la priorité, c'est qu'une personne qui est dans cette situation-là ne puisse pas se marier à une personne en France qui est régulière, c'est évidemment pointer des choses qui sont franchement qui vont pas changer la vie des gens, c'est une manière de le faire raciste. Le problème de cette loi, c'est que là, monsieur Ciotti s'est fait avoir, c'est qu'il avait presque un engagement du gouvernement comme quoi le gouvernement l'appuierait. Bon, c'est finalement pas ce qui s'est passé, heureusement. Et je suis très content pour tout vous dire qu'on ait réussi à faire de l'obstruction et faire en sorte que ça ne passe pas.
2: 3536 milliards d'euros de dette, c'est le tout dernier chiffre, cette dette qui augmente. Le service de la dette, donc le remboursement de la dette, coûte de plus en plus cher. J'imagine que vous êtes inquiet en tant que président de la Commission des Finances de l'Assemblée.
4: Oui, enfin, ce qui m'inquiète, c'est plus comment cette dette s'est produite. Alors déjà, première chose, je rassure tout le monde, nous ne sommes pas au bord de la faillite ou, comme le disait le Premier ministre Bayrou il y a un an, au bord du FMI qui menace la France. Voilà, tout ça, c'est des fadaises. On assume cette dette. Je ne dis pas qu'il faut la cultiver pour la cultiver, mais on assume cette dette. Et ce n'est pas moi qui le dis, c'est le ministre Lescure, il n'y a pas très longtemps, qui était à côté de moi, où je préconisais que pour les investissements écologiques, par exemple, ou pour faire face au coût de la guerre, vous savez qu'il va être environ une dizaine de milliards, très vraisemblablement, la France essaie de pousser la Banque Centrale Européenne à faire des prêts directs aux États comme elle l'avait fait pendant le Covid. La réponse du ministre a été de me dire on risque d'alarmer les marchés alors qu'il n'y a pas, en substance, j'ai à peu près la phrase de verbatim, il n'y a pas de problème aujourd'hui pour qu'on prête à la France, donc il n'y a pas de problème de dette. Donc, ce n'est pas un problème majeur. Par contre, ce qui est un problème majeur, c'est comment cette dette s'est créée. Créer de la dette pour investir, par exemple, dans l'isolation thermique, dans la bifurcation écologique, c'est très bien. faire une dette pour faire des cadeaux fiscaux aux plus riches, c'est-à-dire faire en sorte qu'il y ait 100 milliards environ d'euros de recettes en moins pour l'État par an depuis M. Macron, ça c'est un problème. Donc c'est plutôt à quoi sert la dette qui est un souci aujourd'hui.
2: Éric Coquerel, je voulais vous entendre également sur l'ARCOM. Le président de Canal+ a écrit une tribune dans le Figaro. L'ARCOM fait un reproche particulièrement inquiétant à CNews. L'ARCOM qui écrit « La répétition marquée d'une séquence à l'autre des mêmes commentaires et opinions s'observe principalement s'agissant de l'action de l'exécutif en raison de positions perçues comme insuffisamment fermes et cohérentes. Ça veut dire que critiquer le gouvernement, c'est considéré par l'ARCOM comme un manquement. Est-ce que c'est dangereux selon vous ?
4: C'est pas du tout
2: pour la démocratie.
4: L'ARCOM, c'est, vous savez très bien, ce dont il est question par rapport à CNews, et notamment les sorties racistes que vous fréquentez habituellement sur votre chaîne de télé.
2: Il n'y a aucune sortie raciste.
4: Oui, bien sûr.
2: Aucune condamnation, aucune sortie raciste.
4: Non, ce que vous dites est faux. Vous avez eu des condamnations de plusieurs personnes qui sont passées sur CNews à plusieurs reprises. Donc, on va pas, je vais pas passer, mais ce que vous dites est faux. Et ne serait-ce que les dernières avec Monsieur Onfray sur le maire de CNews. Mais évidemment, pour vous, des propos où on compare le maire d'une grande ville de Seine-Saint-Denis quasiment un sauvage dans une jungle ne sont pas racistes.
2: Bien sûr.
4: Eh bien, moi, je vous dis l'inverse.
2: Sur la liberté.
4: Et donc, je trouve même que l'ARCOM est beaucoup trop clémente avec vous, si vous voulez.
2: Vous êtes favorable à la fermeture de CNews ?
4: Ah oui. Je pense que vu ce qui se passe depuis un certain temps, oui, je pense.
2: Alors que vous venez sur le plateau, vous savez qu'il y a
4: la matinale d'Europe 1, la matinale d'Europe 1,
2: pluralisme.
4: Je suis à la matinale d'Europe 1, mais continuez comme ça, vous allez me regretter de venir à la seule émission où je viens sur CNews, parce que vous savez que je ne viens dans aucun de vos débats. Donc il y a que deux émissions sur lesquelles pour l'instant nous continuons à venir, qui est votre matinale parce que vous l'associez avec d'autres médias, ou l'émission dominicale avec les échos du dimanche matin. Mais si vous pensez que ça vaut validation de tout ce qui se passe par ailleurs sur CNews, continuez comme ça.
2: Vous assumez de vouloir fermer un média.
4: Mais écoutez, un média qui sans arrêt fait en réalité qui est une machine de propagande pour l'extrême droite, voire l'ultra droite.
2: Vous avez une ribambelle depuis 20 minutes.
4: Non,
2: c'est sur l'antenne de CNews et d'Europe 1. Vous êtes une machine de propagande.
4: C'est bien pour ça que nous faisons des exceptions sur votre matinale, voilà. Mais là, la manière dont vous me posez ces questions, vous allez finir par me faire regretter. Je vous le dis, tout ce que vous sortez par ailleurs, y compris sur des faits souvent soit gonflés, soit même imaginaires, avec des choses qui ne font que monter les Français les uns contre les autres et qui produisent une vision de la société, une vision raciste, je pense que vous faites le lit de l'extrême droite, oui.
2: Je m'inscris totalement.
4: Ce que veut d'ailleurs M. Bolloré.
2: Face à ce que vous avez dit, bien sûr. Merci en tout cas d'être venu, Éric Coquerel, et à bientôt. Bonne journée.
4: Merci.
0: Et il est 7h passé de 53 minutes. On continue avec l'édito politique de Vincent Trémollet de Villers, l'autorité judiciaire, premier agent électoral du Rassemblement national.
3: L'édito politique sur Europe 1 avec Le Figaro. Bonjour Vincent Trémollet de Villers.
5: Bonjour Dimitri, bonjour Ombli.
6: Bonjour.
5: Bonjour à tous.
3: Vincent, Le Figaro publie ce matin un sondage IFOP d'intention de vote pour les élections de 2027. Jordan Bardella est plus haut que jamais, avec dans certaines configurations un vote à 37% au premier tour. Je crois que c'est du jamais vu, oui, dans l'histoire de la Ve République. Comment vous expliquez cette progression, Vincent ?
5: Ben, le premier agent électoral du Rassemblement national, ce n'est pas l'immigration, pas non plus la médiocrité du personnel politique, pas la volonté d'alternance des Français, tout cela compte évidemment, mais le premier agent électoral du RN, c'est d'abord l'institution qui dresse contre elle une partie de plus en plus grande des électeurs, c'est-à-dire l'autorité judiciaire. Le 7 juillet, des magistrats décideront qui sera candidat entre Jordan Bardella et Marine Le Pen, et on pourrait croire qu'ils tiennent là leur triomphe, puisqu'après avoir disqualifié François Fillon, empêché Nicolas Sarkozy, ils ont le pouvoir d'écarter la favorite de l'élection présidentielle. Mais ce qu'ils ne voient pas, c'est que leur corporation alimente ce qu'elle croit combattre. Ceux qui s'autoproclament défenseurs du sanctuaire de l'état de droit le mettent en péril en provoquant contre eux ce qui ressemble de plus en plus à une révolte démocratique. Le nœud de la crise actuelle se trouve là. Des juges qui pensent protéger la démocratie des colères populaires et le peuple qui considère que les juges ne les protège plus. La personnalité du candidat du RN compte moins dans cette histoire que cette polarisation de plus en plus radicale. Et même les esprits modérés, et fort heureusement il en reste, qui refusent d'entrer dans cette dialectique, restent effarés quand ils égrènent le chapelet de décisions de justice invraisemblables.
3: Alors à quelle décision est-ce que vous pensez, Vincent? Il y a, j'imagine, l'absence d'esprit de décision dans l'affaire Liana. Hein.
5: Évidemment, l'ombre portée de ce fiasco tragique s'étend désormais sur toutes les décisions de l'autorité judiciaire. Mais avant elle, on peut relever la dissonance entre les violences barbares dans les rues le soir de la victoire du Paris Saint-Germain et la faiblesse des peines prononcées. Sur 572 gardes à vue, seulement 3 individus ont écopé de prison ferme. Comment voulez-vous que ça ne se reproduise pas à la fête de la musique, et même quand il n'y a ni fête ni musique? Les adolescents qui ont l'instinct de la transgression ont compris qu'ils pouvaient pousser toujours plus loin. Désormais, ils se filment en plein après-midi le long du canal Saint-Martin en train de jeter des chaises de bistrot ou de poursuivre un cycliste qui a eu la mauvaise idée de passer là. C'est la forme ludique du sentiment d'impunité. La forme tragique, ce sont les bourreaux de Narbonne qui se filment aussi en train de tabasser un jeune de 17 ans et laissent Louis mort sur un chantier. La justice n'est pas directement en cause dans ces drames, mais le drame justement, c'est que la possibilité d'une sanction sévère prononcée par les représentants de l'autorité judiciaire a disparu des esprits de toute une partie de la jeunesse en France, puisque l'État ne punit plus, tout est permis.
3: Mais avant la justice, il y a la police qui doit maintenir l'ordre.
5: Elle le fait le mieux possible, mais avec l'impression de labourer la mer. Les forces de l'ordre sont devenues des régulateurs du chaos. La preuve, après la fête de la musique, le Premier ministre considère que ça s'est relativement bien passé. Cela veut dire que la police a limité la casse, mais là encore, la sanction se fera attendre. Alors on nous dira que les juges appliquent la loi, ce qui est vrai. Mais quand on veut changer la loi, les cours suprêmes crient au crime contre la démocratie. Dernier exemple, Dimitri, de cette inconséquence dangereuse de l'autorité judiciaire. Lorsqu'un maire refuse, comme Robert Ménard, de marier un clandestin, donc un hors-la-loi, bah c'est l'élu, l'officier d'état civil, qui est condamné à une peine sévère, je la rappelle, amende de 75 000 euros, 5 ans de prison, et en prime, le maire devient inéligible. On a l'impression d'être dans le film de Mel Brooks, Le shérif est en prison, mais malheureusement, ça n'est pas une comédie, c'est la réalité de la France contemporaine, et c'est beaucoup moins drôle.
3: L'édito politique sur Europe 1, merci beaucoup Vincent Trémollet de Villers.
0: Il est 7h passées de 57 minutes. Dans 3 petites minutes, vous retrouverez l'actualité. Ce sera le rappel des titres avec Lionel Sabot et Jennifer fera son entrée en scène pour vous accompagner jusqu'à 13h. Voilà pour la suite des festivités. Puis en plus, elle est plus en forme que jamais. Elle a ramené aussi un petit peu le soleil. Ça fait plaisir. Madonna, la Isla Bonita.

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3: Il est 8h, on retrouve Lionel Sabot pour le rappel des titres.
4: Bonjour à l'une, le sport et le football avec évidemment la suite de la Coupe du Monde. On joue aujourd'hui la suite de la troisième journée de la phase de groupe et l'équipe de France qui affrontait la Norvège ce matin avec l'objectif de terminer en tête du groupe I. Mission accomplie pour les Bleus qui viennent à l'instant même de s'imposer 4-1 face aux Norvégiens, triplé d'Ousmane Dembélé et un quatrième but signé de Désiré Doué. Et dans l'autre match du groupe de la France, à quelques minutes de la fin, le Sénégal mène facilement 5-0 face à l'Irak. Parmi les autres rencontres du jour, dans le groupe H, l'Espagne retrouvera l'Uruguay, le Cap-Vert fera face à l'Arabie Saoudite, ce sera 11h, et puis à partir de 14h, l'Égypte sera opposée à l'Iran, tandis que la Belgique jouera contre la Nouvelle-Zélande. Depuis minuit, la campagne audiovisuelle est terminée, les listes vont pouvoir continuer aujourd'hui, hein, leur rencontre, réunion, meeting sur le terrain, mais nous ne diffuserons plus, vous le savez, aucune déclaration à caractère politique ou relative à la propagande électorale, comme exigent les règles de l'ARCOM. Notez d'ores et déjà que le vote aura lieu demain, ça vous le savez, c'est entre 8h et 18h. Notez que nous vous donnerons rendez-vous demain à partir de 18h30 pour notre grande soirée électorale. Soirée avec nos consultants Ismet Kurtovic et Bernard Deladrière et toutes les équipes de Radio Rythme Bleu mobilisées pour que vous soyez les premiers et les mieux informés. Soirée à suivre sur l'antenne de Radio Rythme Bleu, mais aussi sur rrb.nc et en Facebook Live. Hier, dans l'ensemble des mairies des communes du territoire, on préparait cette élection à Nouméa. C'est au cœur de la salle d'honneur de la mairie que se fait une partie de la préparation. Dans la salle, tout le matériel, urne, bulletin de vote, enveloppe, tout est prêt pour demain. Nous vous emmènerons tout à l'heure dans le journal de la mi-journée dans les coulisses de cette préparation des élections provinciales. Puis vous notez que pour ce week-end particulier en Calédonie, c'est un dispositif de sécurité exceptionnel qui a été déployé. 16 escadrons de gendarmerie mobile présents sur le terrain. Au total, 2400 policiers et gendarmes seront présents notamment aux abords des bureaux de vote pour prévenir tout incident susceptible de perturber le scrutin. Les températures hors normes qui touchent la métropole devraient commencer à baisser à partir de demain, mais les effets de la canicule se font sentir. Conséquence, les soignants devraient faire dans les jours qui viennent face à un nombre conséquent de malades. Les hôpitaux qui sont d'ores et déjà sous tension. Pour faire face à cette canicule et limiter les risques, la préfecture de police de Paris a décidé d'interdire la vente et la consommation d'alcool dans l'espace public. La préfecture de Paris qui a également décidé de reporter à septembre la marche des fiertés et d'annuler le festival de musique Solidays qui devait débuter à l'hippodrome de Longchamp. 8 mois de prison ferme en semi-liberté, l'inscription au fichier des délinquants sexuels et une interdiction de travailler au contact des mineurs requis contre un animateur de la ville de Paris. 3e procès en lien avec le scandale du périscolaire parisien.

0: Samedi, place au vélo tout terrain avant le trail demain dimanche pour la quatrième étape du Punch Power Trail Pro Tour. Voilà pour l'information. On se retrouve à 11h pour un nouveau point sur l'actualité. C'est quoi qui vous fait rire, le Punch Power Trail Pro Tour?
1: Cet accent, Lionel.
0: Mais oui, mais c'est, ça fait partie de la légende, vous comprenez, c'est un truc de dingue. Bonjour Jennifer.
1: Bonjour Lionel et bonjour à tous les auditeurs et auditrices qui nous écoutent. Un plaisir de vous retrouver.
0: Mais oui, plaisir partagé. Comment ça va-t-il bien?
1: Ça va-t-il bien bien?
0: Ouais, ça va-t-il bien bien alors? Ouais,
1: en espérant que le soleil pointe un petit peu le bout de son nez.
0: Oui, Lionel. Alors le camarade Ismaël qui était là ce matin à votre place pour le bulletin météo était plutôt optimiste pour ce matin. Vous avez l'air un petit peu plus... voilà quoi. Coussi, coussa.
1: En tout cas, apparemment, le soleil va s'imposer sur la moitié nord de la Grande Terre, ça
0: oui,
1: c'est sûr.
0: C'est bien, comme on habite au sud, ça tout nous arrange bien. Et on est très contents pour nos amis du nord de la Grande
1: Exactement.
0: Terre.
1: Exactement, profitez bien.
0: Ce matin à 8h06. Voilà, profitez, vous.
1: On se retrouve tout à l'heure, Lionel.
0: Mais oui, si vous voulez, si vous m'acceptez.
1: À partir de 11h,
0: oui,
1: on rappelle des titres. Et nous, on va partir en musique.
0: Ah, vous partez déjà, vous êtes pas
1: en musique.
0: En musique.
1: En musique. Avec une diva.
0: Une diva.
1: Oui.
0: Uh-huh.
1: Une diva un peu urbaine.
0: D'accord.
1: Uh-huh. Mm. Des indices?
0: Oui, non. On peut faire un appel à un ami. 50-50 peut-être.
1: Celle qui chante Falling.
0: Ah mais vous avez un accent anglais qui est beaucoup trop parfait. Moi je ne comprends pas quand on parle en anglais avec un accent parfait.
1: Et si je vous mets les premières notes?
0: Alors là peut-être ça va m'aider. Ça tarde à venir.
1: Ouais, je sais pas.
0: Ça veut pas?
1: Il veut pas.
0: Il veut pas.
1: Ah, il veut. Il veut.
0: Oui. Ah oui. Ah oui, c'est une diva. Je connais pas, mais c'est une diva.
1: C'est Alicia Keys.
0: Oh, pardon.
1: Ah non, mais alors là...
0: Oh, mais je m'en vais.
1: Non,
0: oh là
1: restez
0: là. Mais non, je reviens à 11h.
1: Très bien.
0: Au revoir.
1: Au revoir.

0: Il est 8h10, bonjour les Calédoniens, excellent samedi à toutes et à tous. Ça fait du bien de se retrouver le samedi matin sur le Caillou, c'est le parfum du marché, les départs à la plage ou en camping, malgré le froid. Et surtout le plaisir de prendre son temps. C'est Jennifer au micro, je vous accompagne pour un réveil 100% énergie et on reste ensemble jusqu'à 13h aujourd'hui. On jette un œil à notre matinée. Dans quelques instants, on fera le tour complet de tous vos plans sortis et des événements du week-end avec Kelinda, bien sûr, dans Par ici les sorties. Juste après l'instant anniversaire, j'espère que vous avez laissé vos messages ce matin, le moment incontournable pour célébrer et souffler vos bougies ensemble à l'antenne. À 9h, c'est Marion qui nous rejoint pour faire grimper la température avec le meilleur des classements mondiaux. À plus d'un titre, bien sûr, à votre rendez-vous phare du samedi à 9h30. Notre grand rendez-vous intimiste, je reçois en studio DJ Esquila pour retracer un petit peu ses trajectoires, ses influences, les coulisses de ses sets, etc., etc. Nous avons hâte. À 11h, bien sûr, l'Info Express, le rappel des titres pour rester connecté à l'essentiel de l'actualité. Et s'en suivra juste après la séance de rattrapage, bien sûr, avec la rediffusion des débats de la veille orchestrée par Elisabeth Noir dans le Club Politique. À midi, bien sûr, pour rester les premiers et les mieux informés, on fera un point complet sur toute l'information du jour et du week-end avec votre journal Info Weekend. On oublie la routine, on monte le son, bien sûr. Au matinal du samedi commence maintenant sur Radio Rythme Bleu. Et on passe aux choses sérieuses tout de suite hein, pour vos journées de liberté. La grasse matinée est validée. Le café est chaud. Maintenant, il est temps de savoir ce qu'on fait de ce samedi et de ce dimanche sur notre caillou. Sortez les agendas et prévenez tout le monde. On ouvre le radar Par ici les sorties avec Kelinda Bouakou pour faire le tour complet de toutes les sorties et des meilleurs événements. C'est parti, on fait quoi ce week-end, Kelinda?
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2: Bonjour, aujourd'hui dans ce Par ici les sorties, on va commencer avec la fourrière intercommunale de Nouméa à Ducos qui propose aux amoureux des chiens et des chats de s'y rendre pour une matinée portes ouvertes. Il s'agit donc d'une matinée d'adoption organisée de 9h à midi tout à l'heure, l'occasion d'aller à la rencontre des chiens et des chats qui attendent d'être adoptés par une famille. Un rendez-vous organisé en partenariat avec la SPANC, la Bande à Nounou, Animal Action NC et SOS Animaux Nouvelle-Calédonie. Le rendez-vous est donc donné tout à l'heure de 9h à midi à la fourrière intercommunale de Nouméa, située au 16 rue Raymond Jor à Ducos. Et direction la ville de Dimbéa qui propose les samedis du Big Up avec la première édition du Diamond Fiver, un battle de danse tout style pensé pour bousculer les conventions et ouvrir la scène à une nouvelle génération de danseurs. Le rendez-vous est donné cet après-midi de 13h à 17h au Big Up Spot du Parc de Coutio. La ville de Dimbéa qui organise deux événements par mois lors des samedis du Big Up en partenariat avec la DAMIC. Le rendez-vous c'est donc à partir de 13h cet après-midi au Big Up Spot du Parc de Coutio à Dimbéa. Du théâtre avec le spectacle Viril proposé ce soir et demain par la compagnie Arsenic au Théâtre de Poche. Les cinq comédiens de la compagnie Arsenic s'emparent de la scène du Théâtre de Poche du Centre d'Art. Ils exploreront les facettes de la virilité avec verve ou même colère, mais toujours avec humour. Des représentations qui seront données ce soir et demain à 18h au Théâtre de Poche du Centre d'Art, situé aussi le boulevard extérieur du Faubourg Blanchot. Les réservations se font en ligne sur ticket.nc. Pour plus de renseignements, le 25 07 54, le 25 07 54. Théâtre toujours avec le spectacle Nickel Boys Band de la compagnie Caravan Spoutnik, présenté ce soir et demain au Théâtre de Lille à Nouville. À 40 ans passés, entre les ventres qui s'installent, les genoux qui grincent et les égos qui hésitent, tout flanche, sauf leur amitié. Entre rire, doute et élan collectif, ils vont devoir s'assumer, se dépasser et peut-être briller. Une comédie pop irrésistible sur l'amitié, le ridicule assumé et le courage d'oser encore. Le spectacle Nickel Boys Band de la compagnie Caravan Spoutnik est mis en scène par Damien Durieux. Les précisions de Julie Durieux, la présidente de la compagnie Caravan Spoutnik et comédienne du spectacle Nickel Boys Band.
3: Un spectacle de théâtre avec de la danse et beaucoup, beaucoup d'humour. Et aussi beaucoup de fond parce qu'on aborde des sujets pas évidents, notamment sur la reconstruction, sur l'envie de s'en sortir après tout ce qu'on a traversé depuis 2 ans, le rôle de la Calédonie à l'international par exemple, même si c'est fait sous forme d'humour, ce sont des sujets qu'on aborde au travers de nos boys band locaux qui vont revisiter plein de chansons de boys band bien connues, mais à la sauce locale. Et à travers ces chansons, ils vont nous raconter plein de choses, de ce qu'ils pensent ou de ce qu'ils questionnent. Alors on retrouve le décor de l'année dernière, parce que ça se passe toujours au même endroit, dans la Tôle, le fameux restaurant de l'usine, qui s'est un peu développé, parce que à la fin, l'année dernière, ils l'avaient sauvé, le restaurant. Donc là, c'était un bar, et donc là, ils ont réussi à s'étendre un peu, donc maintenant c'est un restaurant. Mais le décor a évolué parce qu'on a aussi un appartement.
2: Les représentations seront programmées ce soir et demain à 18h au Théâtre de Lille à Nouville. Des dates supplémentaires sont proposées le vendredi 3 juillet, puis les samedis 4 et dimanche 5 juillet prochain, toujours au Théâtre de Lille à Nouville. Et direction le Ciné City à la Moselle, le 7e art est à l'honneur avec le Ciné City qui proposera demain à partir de 17h10 de vivre l'opéra Le Dernier Rêve de Frida et Diego, mise en scène par Deborah Kolker sur grand écran. La saison s'achève avec le premier opéra de la compositrice américaine Gabrielle Léna Franck, un portrait magico-réaliste du couple de peintres Frida Kahlo et Diego Rivera, conçu comme une inversion du mythe d'Orphée et d'Eurydice. Cette nouvelle production vibrante s'inspire avec enthousiasme des œuvres des deux artistes mexicains. Il s'agit d'un opéra en 2 actes, présenté en espagnol, sous-titré en français avec un entracte. Les précisions de Douglas Hickson, le responsable du Ciné City.
4: Ce qui est intéressant, c'est donc en espagnol, c'est un opéra espagnol. C'est la 3e fois que le Met fait des opéras en espagnol. C'est un opéra donc très contemporain et qui met en valeur toute la peinture des deux artistes et toutes les touches de la vie personnelle de Frida Kahlo et Diego Rivera, notamment les touches de bleu de leur maison, ce miroir qu'elle avait au-dessus de son lit, car Frida Kahlo avait eu la poliomyélite et elle ne pouvait pas sortir de son lit quand elle était enfant. Donc, pour qu'elle puisse peindre, sa mère avait fait fixer un miroir au-dessus de son lit à baldaquin. Voilà, donc un opéra plein de tendresse, plein d'amour, mais aussi plein de fracas, puisqu'en fait, ils ont connu une vie amoureuse très compliquée. Ils ont divorcé, ils se sont remariés, ils se sont trompés beaucoup, et donc c'est une vie tumultueuse, mais pleine d'amour et de flamboyance espagnole.
2: Pour compléter votre expérience, réservez votre entracte gourmand au prix de 2200 francs et profitez d'un cocktail apéritif mexicain pendant l'entracte de votre spectacle. Il faudra réserver vos places sur le site du Ciné City ou directement sur place. En plus de vivre l'opéra Le Dernier Rêve de Frida Kahlo et Diego Rivera, le Ciné City proposera à partir de demain jusqu'au mercredi 1er juillet la fête du cinéma. À cette occasion, tous vos films préférés seront à 600 francs la séance, un événement incontournable du cinéma célébré chaque année en métropole, traverse les océans et s'invite aussi en Nouvelle-Calédonie. L'occasion idéale de profiter de toute la magie du grand écran à prix mini, un événement national porté par la Fédération Nationale des Cinémas Français. Les précisions de Douglas Hickson, le responsable du Ciné City.
4: On a la chance d'ouvrir la séquence Fête du cinéma qui va avoir lieu de dimanche à mercredi. C'est une opération qui a lieu en métropole, je dirais pour le début de l'été, donc nous on est en plein hiver, mais c'est surtout une opération qui permet à tout le monde de reprendre le chemin des salles pour voir des films à un prix particulièrement attractif de 600 francs pour quasiment l'intégralité des séances. Il y a quelques différences pour des séances exceptionnelles ou des salles différemment équipées. Mais c'est l'idée, c'est du cinéma pas cher pour qu'on renoue avec le goût du cinéma, qu'on soit adulte, enfant ou du troisième âge. Venez tous au cinéma de dimanche à mercredi.
2: Alors justement, une programmation spéciale pour le Ciné City à cette occasion ?
4: Alors ce que l'on a fait, c'est qu'on essaie de maintenir des films qui sont sortis depuis quand même plusieurs semaines, voire plusieurs mois à l'affiche, pour que ceux qui ont raté ces films, quelle qu'en soit la raison, puissent venir les voir une dernière fois avec tout le confort de la salle. Ah, il y en a pour tous les âges et pour tous les goûts, du dessin animé pour enfants au film d'horreur pour les ados, en passant par le cinéma d'auteur et le cinéma français, le cinéma américain, le cinéma étranger. Enfin, vraiment, on a essayé d'avoir une offre très très large.
2: La fête du cinéma, c'est donc à partir de demain jusqu'au mercredi 1er juillet au Ciné City. Rappelons que la séance est fixée à 600 francs, un événement national porté par la Fédération Nationale des Cinémas Français. Pour terminer ce Paris City sorti, direction le Centre culturel Chibaou, qui accueillera demain le traditionnel marché des femmes rurales. Les visiteurs sont attendus de 8h à midi. Une belle occasion de découvrir ou de redécouvrir ce site d'exception, tout en soutenant l'agriculture locale et l'économie solidaire. Entre produits naturels et faits maison, allez à la rencontre des productrices passionnées qui partageront leur savoir-faire à travers une belle diversité de fruits et légumes de saison, de plantes vertes ou fleuries, de confitures, de plats traditionnels ou encore de produits cosmétiques naturels et créations artisanales locales. Chaque achat est un geste concret pour valoriser un mode de production respectueux, encourager le circuit court et contribuer à une alimentation plus juste et durable. Un rendez-vous festif à vivre en famille ou entre amis. Ce sera demain de 8h à midi au Centre culturel Chibaou. C'est terminé pour ce Paris City sorti. Le prochain rendez-vous, c'est à 8h15 demain matin.

Un grand merci Kelinda pour toutes ces informations. C'était votre Paris s'il est sorti ce samedi 27 juin. Il est déjà 8h21 sur notre antenne. On s'arrête un instant pour distribuer un maximum d'amour et de bonnes ondes sur RRB. C'est l'heure de notre grand rendez-vous des anniversaires. Et on envoie une avalanche de bisous et force à toutes celles et tous ceux qui soufflent une bougie de plus en ce samedi 27 juin. On a une pensée particulière pour tous nos auditeurs, auditrices qui célèbrent ce sentiment et qui veulent souhaiter les anniversaires de leurs proches et qui ont choisi RRB. Très joyeux anniversaire à tous. On monte le son pour vous. Pour Karen Laigle, à la boucherie de Bouloupoirie, un gros bisou de la part de Ilayan et Inatea, sa filleule Jaya, et de ses parents Gérald, Essa et Liliane. Un gros bisou et passe une très très bonne journée. Joyeux anniversaire. Pour Elinaël, joyeux anniversaire pour tes 6 ans de la part de tes frères, Isaël et Yalen, de ses parents, sa mamie, de Malo. Bonne journée et bon week-end. Joyeux anniversaire Elinaël. Joyeux anniversaire également à notre petite Iliana de Poya, de la part de ses parents, grands-parents et de toute la famille de Nouméa. Gros bisous Iliana et belle journée. Bonjour RRB, joyeux anniversaire à Corinne, dit Coco au pic de Pointe-Bout. Plein de bonnes choses, de gros bisous de marraine et tonton Michel à Népouy. Un joyeux anniversaire également à Alfred pour tes 70 ans, de ton épouse et de tes enfants. Joyeux anniversaire Alfred. Bonjour RRB. C'est samedi matin, la seule diva c'est Jennifer. Oh, vous êtes tellement mignons. Merci beaucoup pour ce message. Bon bisou et excellent week-end à toutes et à tous. Il est 8h23, votre prochain rendez-vous, c'est avec la météo, bien sûr, à 8h30. En attendant, on part avec les One Direction et leur titre magnifique, One Thing. Merci d'avoir choisi RRB, vous faites bien d'être avec nous ce matin.

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3: Il est 8h30 sur Radio Rythme Bleu. Si vous venez de nous rejoindre, on lève les yeux vers le ciel. On fait le point complet du nord au sud et sur les îles pour planifier votre week-end. C'est tout de suite sur RRB.
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3: Et ce matin, le soleil s'impose sur la moitié nord de la Grande Terre. Sur les autres régions, les passages nuageux sont plus présents et peuvent donner quelques gouttes par endroit. L'alizée de sud-est souffle quant à lui de 10 à 15 nœuds. Cet après-midi, le soleil reste bien présent. Il est toutefois contrarié par des remontées nuageuses sur le sud et au Loyautés, ainsi que des nuages qui débordent de la chaîne sur la côte est en donnant parfois une petite ondée. Le vent des secteurs sud-est se renforce entre 15 et 20 nœuds sur le nord-ouest et au Loyautés. Ailleurs, il reste plus faible et compris entre 10 et 15 nœuds. Les températures maximales sont globalement stables, entre 21 et 25 degrés. Un petit aperçu pour la nuit prochaine. Le ciel deviendra progressivement plus nuageux et de faibles averses se produiront par endroits, notamment sur la pointe sud. Le vent de sud-est à est-sud-est faiblira progressivement entre 10 et 15 nœuds, parfois un peu moins sur l'ouest. Les températures minimales resteront fraîches, généralement comprises entre 16 et 20 degrés. Elles baisseront même entre 11 et 14 degrés dans l'intérieur et aux îles. Et voici, le point météo est terminé pour ce matin. Je vous souhaite une belle matinale. On part en musique, bien entendu, avant de rejoindre Marion à 9h pour votre hit. On y va ? Allez, Christine and the Queens pour ouvrir le bal, Saint-Claude.

Il est 8h40 sur Radio Rythme Bleu. Vous écoutez la merveilleuse Laura Pausini pour vous accompagner dans votre réveil. À suivre sur vos ondes et bien sûr de la musique. Et pas n'importe laquelle. George Benson, The Weeknd et Wedger qui arrivent en mode glisse. On retrouvera bien sûr votre horoscope de ce samedi 27 juin, juste avant. Juste avant. Eh bien, vous avez retenu le hit pacifique à partir de 9h sur les ondes. Et ne ratez pas un plus d'à titre, les amis. Une petite page de publicité.

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0: 53 passés hein, sur la radio du rythme. Est-ce que les astres sont alignés pour vous offrir le week-end parfait? Amour, boulot, petite tension ou coup de chance? On va tout savoir avec Lana, on se connecte immédiatement avec elle pour décrypter les signes du zodiaque de ce samedi 27 juin. Dites-nous tout Lana, qu'est-ce que le ciel a réservé à nos auditeurs ce matin? On vous écoute.
1: Bon week-end tout le monde, on commence avec les béliers. Une occasion d'améliorer votre situation financière pourrait se présenter de façon inattendue. Taureau, une invitation ou un message pourrait vous rapprocher d'une personne que vous appréciez. Gémeaux, du côté des amours, ça ne va pas pour vous. Votre charme ne fait pas effet sur la personne que vous pensez. Cancer, une bonne nouvelle ou un projet commun pourrait réunir plusieurs générations. Votre présence contribuera à créer un climat chaleureux. Lion, même pendant le week-end, une idée liée à votre avenir professionnel pourrait émerger. Notez-la, mais reposez-vous. Vierge, une activité qui vous fait réellement plaisir sera plus bénéfique que de vouloir tout optimiser. Balance, cher célibataire, le hasard pourrait vous offrir une rencontre pleine de charme. Scorpion, une bonne gestion ou un conseil avisé vous permettra de voir les choses avec davantage de sérénité. Sagittaire, une sortie improvisée ou une invitation de dernière minute pourrait devenir le meilleur moment de votre journée. Capricorne, votre sens des responsabilités rassure vos proches. Pensez toutefois à vos sentiments. Verseau, votre créativité ne prend pas de pause. Une inspiration soudaine pourrait vous donner une excellente idée pour un projet. Et pour finir notre horoscope, les poissons, le moral influence directement votre énergie. Votre partenaire a besoin de vous et vous le savez, alors ne soyez pas égoïste.

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4: 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Marion s'installe aux commandes pour 30 minutes de pur son avec le classement du Hit Pacifique. 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Très bonne matinée sur RRB, c'est à vous Marion.
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6: Bonjour à tous et bienvenue dans le Hit Pacifique. Cette semaine au programme, deux coups de cœur qu'on a vraiment envie de partager avec vous et un classement qui réserve quelques surprises, bonnes et moins bonnes, ça dépendra. Le premier coup de cœur vient de Tahiti et ça sonne comme ceci.
7: DJ Azog do Pacifico.
6: Et le second nous emmène à Kiribati et ça ressemble à ça.

Et puis la semaine dernière, Cookie avec Orolez-vous signait une troisième semaine consécutive au sommet du hit, à une semaine pile du titre d'Inoubliable. Alors le Graal est-il au bout de cette émission ? On va le découvrir ensemble.

classement, c'est parti. En numéro 5 cette semaine, Mary East par Brada Cloud et Kim Van Jay. Notre duo du Vanuatu perd une place. Ce titre a fait un petit bout de chemin dans le hit sans parvenir sur le podium. Et la descente est enclenchée.

0: C'était cabassé par Kaizia, qui perd une place et retombe en numéro 4. Après plusieurs semaines à se battre pour la première place sans y parvenir, c'est la dure vie du classement. Ça monte, ça brille et puis ça passe le relais. Le hit pacifique continue, mais avant de repartir à la course au numéro 1, deux coups de cœur qu'on a hâte de vous faire découvrir.
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0: Premier coup de cœur, il vient de Tahiti, Back Again par Azog et DNZ. Le titre annonce la couleur, ils reviennent ensemble et ils ne font pas les choses à moitié. Azog et DNZ, on écoute ça. Yeah.

C'était Back Again, interprété par Azog et DNZ, Tahiti s'affirme. En tout cas, un titre qui a de la personnalité et qui pourrait bien faire son chemin dans le hit dans les prochaines semaines. Vous nous direz ce que vous en avez pensé. Deuxième coup de cœur maintenant, et on traverse l'océan jusqu'à Kiribati avec Ditika et Takiaka Yeta. Kiribati, archipel discret mais régulièrement présent dans le hit, qui nous envoie cette semaine quelque chose de plutôt sympa. On écoute.

0: Cacaïeta par GTK. Kiribas qui confirme qu'on a bien fait de tendre l'oreille. Lequel de ces deux nouveautés vous a le plus touché? Le soleil tahitien d'Azog et DNZ ou la relative douceur de GTK depuis Kiribas? Dites-le nous.
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0: On reprend le classement alors que le suspense monte d'un cran. Cookie sera-t-il numéro 1 pour une quatrième semaine et Fidji décroche-t-il un nouveau titre d'inoubliable? On y est presque. D'abord le numéro 3, Tekuraïté à toi par Raumata et Lilia. Tahiti qui fait un bond de deux places d'un coup et atterrit directement sur le podium. Ce titre entré dans le hit il y a deux semaines seulement et le voilà déjà en vue du sommet. À surveiller de très très près.

0: Ou par cookie, et voilà donc la grande nouvelle de cette semaine. Le titre s'arrête à 3 semaines. À 1 semaine seulement du titre d'Inoubliable, c'est cruel. C'est le hit pacifique et ça s'est joué de peu.
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1: Celui qui prend le relais aujourd'hui, c'est Cruzy avec Ouro Take Take. Voici la Nouvelle-Zélande au sommet pour la première fois depuis longtemps. Un titre qui a grimpé patiemment depuis son entrée dans le hit, semaine après semaine, sans jamais baisser les bras. Et aujourd'hui, il est tout en haut. Bravo à Cruzy et merci d'avoir écouté le hit Pacifique. On se retrouve la semaine prochaine, même heure, pour un nouvel épisode des aventures de la musique du Pacifique. D'ici là, gardez la pêche à l'écoute d'RRB.

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1: Merci beaucoup Marion pour ce tour du Pacifique. On repart en musique avec CK sur RRB. Il est 9h26, votre rendez-vous à plus d'un titre, c'est dans quelques minutes. Restez avec nous.

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3: Bonjour à toutes et à tous, si vous nous rejoignez sur les ondes d'RRB, il est 9h30, installez-vous confortablement, montez le volume, vous êtes bien dans À plus d'un titre. Et cette semaine, j'ai le plaisir immense de recevoir un alchimiste des platines, un homme qui fait vibrer les nuits calédoniennes et qui porte le rythme dans son ADN. Derrière les platines, vous le connaissez tous sous le nom de DJ Esquila, mais ce matin on pose les casques, on éteint les stromboscopes, et on rembobine le film de sa vie. C'est Steven Marion qui est avec nous, du béton, du 9-3 aux plages de la Martinique, de la ferveur de sa jeunesse jusqu'à son coup de foudre sur notre lagon. Il va nous raconter l'homme, le fils, le neveu et le gamin affamé de réussite derrière le DJ. DJ Esquila, bonjour et bienvenue sur RRB.
4: Hello, salut Jennifer.
3: Ça va bien?
4: Ouais, ça va, c'est cool.
3: ça me fait bizarre qu'on m'appelle Jennifer.
4: Ouais, c'est vrai qu'on se connaît dans la vie, mais... on va pas trop en parler ici.
3: En tout cas, très matinal ce matin.
4: Bah, très très matinal, surtout que hier j'étais en plein set, donc.
3: Et j'ai vu, c'était chaud.
4: C'était bouillant.
3: J'ai vu ça sur les réseaux. En tout cas, on est très très heureux de vous accueillir ce matin sur les ondes d'RRB. On va faire un petit peu tout le fil conducteur de votre vie. Enfin, du moins, on va essayer. Ouais. Il y a des choses qui doivent rester secrètes.
4: On va tout révéler aujourd'hui.
3: Tout pour les auditeurs.
4: Ouais, tout pour eux.
3: Première question pour aujourd'hui, pour ce matin, dans à plus d'un titre, Steven. Où êtes-vous né?
4: Moi, je suis né en France. Dans le 95 à Beson.
3: Ah.
4: Ouais. Moi, je suis pas resté très très très longtemps là-bas. Je suis né, je suis parti, mais.
3: Ah, c'est important de le dire. Où est-ce que vous êtes parti?
4: Je suis parti. J'ai fait 93 et ensuite direction la Martinique.
3: La Martinique.
4: Yes.
3: Et vous revenez. On y reviendra d'ailleurs. Mais vous revenez en France en 98?
4: Exactement. Je reviens en France en 90. Non. 95 et après je repars en 98.
3: Et vous étiez déjà un grand voyageur?
4: Ouais,
3: hein,
4: en fait je voyageais beaucoup, mais j'avais pas trop de choix en vrai, hein. Vu mon âge, je suivais un peu les parents entre la France et la Martinique, la Guyane, les îles, tout ça. J'ai beaucoup voyagé et je pense que c'est de là que ça vient mon goût du voyage et que c'est resté en fait.
3: À cette époque, vous parlez dans notre préparation, vous parlez de votre maman. Quelle place occupait-elle dans votre quotidien et comment elle gérait un petit peu l'ambiance à la maison?
4: Ma mère, c'est le fer de lance en vrai. Hein. C'est la guerrière, c'est elle qui fait tout, qui planifie tout et qui a fait que je suis ce que je suis aujourd'hui. Hein. Sans ma mère... Désolé papa, hein. il était là aussi, mais...
3: Ou pas.
4: Non, il était là aussi, mais maman, c'est vraiment maman qui est le top du top.
3: Et il y avait une artiste incontournable pour votre mère qui tournait en boucle sur son lecteur cassette à la maison. C'est une diva internationale, hein. Vous avez grandi avec ça et aujourd'hui, vous n'avez aucune honte à la chanter et même à la mixer dans vos sets.
4: Exact.
3: On parle bien de Céline Dion.
4: Céline Dion, incroyable. Incroyable, une voix de fou. Et j'ai grandi avec ça, ouais, à la maison. Maman, fan inconditionnel de Céline Dion.
3: Et ça se sent hein, quand on vous voit en soirée, quand vous chantez ce morceau. Pour que tu m'aimes encore, il y en avait plein des chansons. Pourquoi celle-ci ?
4: C'est une chanson qui moi m'a marqué, qui est très portée sur l'amour, etc. Et moi j'ai été baigné dans ça, moi, l'amour et tout. Et puis tout le monde la connaît par cœur en vrai cette
3: D'ailleurs,
4: chanson.
3: D'ailleurs on va la chanter là. On va laisser les micros ouverts. C'est parti, on débute à plus d'un titre avec cette magnifique chanson Pour que tu m'aimes encore. Céline Dion, et on revient juste après pour la suite.

0: De l'amour pour commencer dans cette émission. Nous sommes avec DJ Esquila jusqu'à 11h. Bienvenue sur RRB si vous nous rejoignez. Mais vous la connaissiez vraiment par cœur, Steven, celle-ci?
1: Bien sûr que oui.
0: Et comment les gens réagissent pendant vos sets quand vous mixez justement ce old school au new school aujourd'hui?
1: Bah déjà, mon point fort à moi, c'est de pouvoir mélanger beaucoup de styles, surtout des styles un peu inattendus. Donc là, ces temps-ci, mon truc, c'est de mélanger Céline Dion sur du chata un peu. Donc c'est ça.
0: Ils adorent.
1: Ouais. Et du coup, les gens, ils chantent à tue-tête. Un classique mélangé et remis au goût du jour, ça fait toujours un peu de bien.
0: Et ça on aime.
1: Ouais,
0: ça,
1: on adore.
0: D'ailleurs, vous pouvez les retrouver des vidéos où ça se passe hein, sur le net. On parlait tout à l'heure de la Martinique. Vous êtes parti tôt de France. Quand vous êtes arrivé là-bas, pour un enfant quitter ses amis, son quartier pour débarquer aux Antilles, c'est un séisme, ça on le sait. Mm. Qu'est-ce qui a changé radicalement votre vie?

0: en France maintenant avec du recul?
1: Ben, avec du recul, c'est sûr que j'ai développé des choses hein, comme le partage, où en France, c'est un peu plus la culture du chacun pour soi, alors que les Antilles, c'est vraiment, comme vous l'avez dit, le communautarisme, être ensemble, etc. Donc, c'est une autre culture, c'est une autre approche de la vie, c'est du partage, c'est beaucoup de moments ensemble, beaucoup de moments en famille, entre amis. Tous les moments sont bons pour partager, en fait.
0: Et la convivialité,
1: C'est ça,
0: c'est
1: exactement.
0: ça.
1: Un peu comme ici, en vrai, hein.
0: Oui, bah on va
1: C'est...
0: y venir, vous inquiétez. Parce qu'apparemment, vous êtes tombé amoureux de ce lagon également.
1: Waouh.
0: Mais ça,
1: Waouh.
0: on viendra dans la deuxième partie de cette émission. On continue sur cette magnifique playlist, je tiens à le dire quand même. Hein, bravo.
1: Ouais,
0: Bravo pour.
1: elle est éclectique.
0: Elle est éclectique, oui. Alors, beaucoup de surprises.
1: Ouais.
0: Vous vous ouvrez aussi aux messages internationaux, malgré que ce soit une petite île. La notion de fraternité, d'égalité, c'était important déjà pour vous, enfant, toutes ces notions.
1: Bah, de toutes les façons, en vrai, j'avais pas le choix. Ça a été ancré en moi par ma famille, mes parents, ma mère. Et puis, j'ai beaucoup de frères et sœurs.
0: Est-ce qu'on
1: Donc,
0: peut avoir un chiffre, Steve?
1: aujourd'hui, j'en ai 3, 4, 5, 6.
0: Ah oui!
1: Ouais, on est 6 frères et sœurs. Parce qu'après, ma famille était une famille recomposée. Mais à l'époque, dans les années 90, allez, en 94, on est déjà 3.
0: Ah oui!
1: Donc, c'est déjà quelque chose. Donc, vraiment, ouais, j'ai été là-dedans, culture du partage et voilà, avec la fraternité.
0: Et on le sent dans vos soirées. Hein.
1: Merci, c'est
0: Et
1: gentil.
0: je ne suis pas le seul témoin. Le premier artiste qui vous a fait aimer la musique, c'est vous qui le dites, c'est Michael Jackson.
1: Ouais.
0: Et en particulier.
1: Le showman.
0: Oui.
1: Ah, un peu comme moi. Et comme ça m'a donné envie de faire ça.
0: Le roi de la pop, Michael Jackson, avec un titre que vous avez mis dans votre playlist, Black or White.
1: Ouais. Obligé.
0: Pourquoi? C'est où la première fois que vous l'avez vu?
1: Je l'ai vu à la télé, parce que de toute façon, Michael Jackson, c'était un incontournable dans ces années-là. On ne pouvait pas passer à côté d'un artiste pareil. Et Black or White, parce que partage, parce que
0: Métissage.
1: mélange, parce que fraternité. Et c'était un clip incroyable, parce
0: Ouais.
1: que y avait le jeune Macaulay Culkin.
0: Oui.
1: De Maman, j'ai raté l'avion, qui était dans l'intro,
0: Oui.
1: qui fait de la guitare, etc. J'ai trouvé cette intro incroyable. Et le clip en lui-même, c'est un mélange. Il y a toutes les ethnies qui sont représentées dedans. Et c'était même une innovation en ce temps-là. Les visages qui ça faisait
0: Ah oui, il n'y avait pas encore l'IA
1: une
0: là, hein.
1: transformation et tout. Je trouvais ça fou de passer d'un Indien à un Noir, à un Chinois, à un Blanc, à une Rousse, à un Blond.
0: C'est
1: C'était
0: vrai.
1: incroyable ce clip.
0: On l'écoute
1: Vraiment.
0: ensemble pour
1: Yes.
0: raviver les souvenirs.
1: Ouais,
0: Vous êtes sur
1: avec
0: RB et
1: plaisir.
0: vous faites bien ce matin dans A plus d'un titre.

0: L'énergie à son maximum sur les ondes de Radio Rythme Bleu. Ah, ça fait du bien quand même, Michael Jackson. Ouais. Beaucoup d'invités de cette émission choisissent ce morceau en particulier. On sait pourquoi.
1: Ouais, j'ai cru comprendre ça.
0: On sait pourquoi, hein, vraiment.
1: Il est incroyable dans l'énergie, dans tout le message,
0: coup,
1: tout.
0: Et du coup, vous savez faire le moonwalk un peu?
1: Ouais, mais il faut venir à mes soirées pour que je vous montre.
0: Très bien. On n'y manquera pas, Steven. En tout cas, on est ensemble jusqu'à 11h pour découvrir votre playlist.
1: Génial.
0: Et quelle playlist. Plus tard, vous faites le chemin inverse. Vous revenez.
1: Exactement.
0: En métropole, pour les études. Et vous vous installez dans le 9-1, si je ne dis pas de bêtises.
1: 9-1, ouais. 9-1, c'est ça.
0: Comment on gère le retour au béton après avoir goûté à la douceur des îles?
1: Bah, il fait froid. C'est dur. Mais non, en fait, je ne réalise pas trop. Je suis encore jeune. Mm. Je ne réalise pas totalement, mais je sais que c'est pour une bonne raison.
0: Une bonne cause.
1: Ouais.
0: Et vous vous lancez à fond dans le sport aussi?
1: C'est ça. Le sport, le foot. Moi, je suis un footeux, hein, j'adore.
0: Le sport a été votre armure.
1: Exact.
0: Nouveau moyen d'intégration dans ce nouveau décor, parce qu'on peut dire que c'était nouveau, vu que vous êtes arrivé.
1: C'est ça.
0: Il
1: y a le sport et la musique, de toute façon, c'est les deux, je pense, les deux choses principales pour bien s'intégrer quelque part. Tu parles de ta musique, de ta playlist, comme on fait ce matin. Mmh. Je pense que ça parle aux gens. Et puis après, le sport, ouais. Le sport, surtout les sports collectifs, comme le foot, tu peux pas éviter les gens, être obligé de partager. On revient encore sur le partage et la convivialité. Et c'est un sport d'équipe, donc tu es avec les autres et tu découvres les autres et les autres te découvrent. Quoi.
0: Dans ces quartiers, les années ados, c'était aussi être confronté peut-être à la réalité de le...
1: C'est ça. C'était un peu compliqué. Y a la délinquance, le fait d'être un peu... en France, on est un peu plus livré à soi-même. Parce que les parents sont occupés à gérer les autres, les frères et sœurs, quand on en a beaucoup, un peu comme moi. Et puis, quand on est le plus grand, on essaye de se débrouiller un peu par soi-même, de se forger un caractère. Et puis, on se met dans une carapace aussi, parce que la France, c'est... on prend des coups, donc il faut se protéger et s'enfermer dans un cocon.
0: Il y a eu des moments de bascule où vous avez senti que vous pouviez peut-être glisser du mauvais côté?
1: Ouais, franchement, je pense que... Plus
0: sans
1: d'une
0: le
1: fois,
0: sport.
1: Ouais, plus d'une fois j'aurais pu, mais le sport, ça t'occupe, tu partages avec les autres. Ici aussi, par exemple, ici, moi, le sport, ça m'a. Là, je suis.
0: J'ai vu sur vos réseaux que vous avez repris quelque chose là.
1: Exactement. j'ai le droit de le dire ou pas?
0: Ah oui, bien sûr. Je vous ai senti très très heureux dans cette story.
1: Ouais, j'ai signé à l'AS Magenta et je suis super heureux et super content de partager ça avec. Avec ma famille qui me soutient de fou, parce que j'ai de la famille ici. Mmh. Et les nouveaux amis que je me fais, parce qu'ils m'ont accueilli comme une grande famille. C'est un point de fou en Nouvelle-Calédonie. Waouh!
0: On viendra assister à vos matchs, Steven.
1: Il faut venir.
0: Vous découvrez dans cette période-là, non, peut-être pas découvrir, le mot est grand. Mmh. Vous aimez le rap.
1: Exactement.
0: Avec les grands. Et même si les paroles ne sont pas... encore bien de votre âge.
1: Ouais, je pense que j'avais pas encore assimilé tout ça.
0: Le groupe NTM devient une base, parce que c'est quand même culte, faut le dire. On va monter le son dans quelques instants pour Ma Benz. Pourquoi avoir choisi ce titre-là?
1: C'était, j'alternais entre le 91 et le 93. Mm-hmm. Et 93, NTM, c'était les pionniers.
0: Une révolution.
1: Ouais, des piliers du rap en ce temps-là. Et c'était avec les grands, on écoutait ça et c'était comme ça. Et moi, ça m'a eu. Et en fait, au-delà des paroles, c'est vraiment le rythme et puis le parcours de ce groupe qui était incroyable.
0: Et l'ambiance aussi.
1: Ouais, ça met une ambiance particulière, vraiment.
0: Vous êtes dans à plus d'un titre, on passe de Céline Dion à NTM. C'est comme ça que ça se passe sur les ondes avec Jennifer. Yo!

0: Il est très exactement 9h55 dans A plus d'un titre. Je suis ravie d'être avec vous et mon invité tout autant. On est ensemble jusqu'à 11h. Vous avez écouté Ma Benz et ça fait du bien, hein, n'est-ce pas?
1: Ouais, franchement, ça fait du bien, de fou.
0: Un rythme...
1: De ha.
0: Et on va aller vers un autre ha, du coup, avec le prochain son.
1: Rien à voir.
0: Oui, rien à voir. Vous avez pris un électrochoc qui va changer votre oreille à jamais en découvrant la puissance du zouk.
1: Exactement, ouais. L'arrivée aux Antilles, déjà, c'est... J'en écoutais déjà un peu à la maison en étant petit, mais arrivé aux Antilles, là, ça a été vraiment... Déjà, j'étais un peu plus grand, et du coup, ça a été vraiment... Waouh, une gifle musicale.
0: La chaleur des Antilles qui entre par les oreilles et qui se propulse dans les veines.
1: Exactement.
0: C'est ça.
1: Et qui me rappelle que c'est de là que je viens.
0: Oui, c'est un retour identitaire, on va dire.
1: Exactement.
0: Vous écoutez du Kassav.
1: Kassav, ouais.
0: Oui, avec un morceau en particulier ou vraiment Kassav, ça a été...
1: Non, en fait, ouais, le morceau Madjana. En fait, Martinique, on dit Mada, Madia, Madinina. Et du coup, ce morceau, il a coulé de source, en fait. Et puis, c'est un morceau qui est très entraînant.
0: Oui.
1: Il est très dans...
0: Et qui passe à travers le temps aussi.
1: C'est ça. C'est chaleur.
0: Intemporel.
1: Et ici, je suis pas perdu. Hein. Ah ouais, ici, Kassav à fond. Merci. Merci, la Calédonie.
0: Vous nous parliez de votre mère juste avant d'écouter ce morceau fabuleux. Mais ce que vous ne nous avez pas dit, c'est que c'est une fille de Calédonie, une femme de Calédonie.
1: Oui, ma mère est née à Nouméa. Et franchement, je suis très fier de ça. Et c'est un peu ce qui me fait du bien quand je suis ici, c'est que je me reconnecte un peu à mes racines que je n'avais pas eu l'occasion de connaître et d'approfondir. Et franchement, là, je suis en plein dedans et je suis en plein kiff, quoi.
0: Est-ce que vous vous sentez aujourd'hui reconnu par les gens?
1: En fait,
0: je parle de la Calédonie, bien entendu.
1: Je me sens surtout accepté. C'est hyper important d'arriver quelque part où on est censé être originaire et finalement on arrive en tant qu'étranger et se sentir accepté par les gens. Surtout aussi rapidement, parce que ça fait maintenant presque 2 ans, ça fait 1 an et demi que je suis là. Et de sentir tout l'amour que les gens me renvoient, c'est incroyable.
0: Parce que vous restez tout de même un enfant
1: Exactement.
0: Du pays.
1: Et franchement, ça, c'est génial.
0: On écoute Kassav au Madiana. Il est temps de s'ambiancer un petit peu.
1: Ouais, chaleur.
0: C'est parti. Vous me faites penser à DJ Diego quand vous dites ça.

0: Et j'ai l'impression qu'on ramène le soleil peu à peu.
1: C'est la première émission après... parce qu'après, plus tard, je découvre BET avec tous les hits hip-hop et tout. Mais Dancehall News, c'était vraiment le rendez-vous de Lille, quoi, et des jeunes pour découvrir les nouveautés dancehall qui secouent la Jamaïque.
0: Et ça, c'était une mine d'or.
1: Ouais.
0: Et aussi le point de départ de votre, j'allais dire, immense culture musicale. Ça y est, je lance des fleurs. C'est vraiment le point de départ.
1: Ouais, le point de départ, c'est ce qui m'ouvre vraiment là, sur la culture dancehall jamaïcaine et le monde d'ailleurs.
0: C'est une histoire de rhythm aussi.
1: C'est une histoire de rhythm. Ouais, parce qu'en ce temps-là, c'était ce qu'on appelle les one rhythm.
0: Oui.
1: Donc il y avait un rythme.
0: Et tout le monde posait dessus.
1: Tout le monde posait dessus. Mm. Là, ça commence à revenir un peu à la mode.
0: Avec le Wiffle Redeem.
1: Wiffle Redeem, où tout le monde a joué le jeu. Et franchement, je vous
0: quel était votre préféré, d'ailleurs?
1: Allez voir ça. Wow, moi, représente la Martinique. Hein. X-Men. Hein.
0: Ah oui?
1: X-Men, incroyable.
0: Oh, moi, Admiral T, il m'a quand même fusillé. Hein.
1: Ouais.
0: Allez,
1: ah, oui.
0: Le grand, le king. C'est là aussi que vous découvrez la culture dancehall jamaïcaine pure et dure. Pour remercier cette époque, vous avez fait une petite ode dans cette émission avec un classique.
1: Un classique.
0: De Benny Mann.
1: Benny.
0: Who You Wanna Diss.
1: Yes.
0: On va l'écouter ensemble et puis peut-être faire découvrir à nos auditeurs ce pourquoi et vous,
1: big up,
0: vous vibrez.
1: Big up au Diamant, à Martinique, parce que celui-là, c'est pour eux.
0: C'est parti.
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0: Benny Mann sur les ondes d'RRB ce matin. Est-ce que vous nous croyez maintenant quand on vous dit qu'il met l'ambiance la nuit et même la journée? Vous êtes dans À plus d'un titre, ravi de vous retrouver pour cette émission hors du commun ce matin. Nous sommes avec DJ Esquila. Steven, dans votre famille, il y a une figure très importante, votre oncle.
1: Ouais,
0: mon oncle. Maternel?
1: Mon oncle maternel, ouais, c'est ça.
0: Quel genre de relation vous avez tous les deux et en quoi a-t-il été un modèle de vie pour vous?
1: Ben déjà, c'était le tonton gâteau.
0: Oui.
1: Celui, dès qu'on voulait quelque chose, dès qu'on voulait même chercher un peu de protection, un peu de quelqu'un qui est de notre côté, c'était ce tonton-là qu'il fallait aller voir. Donc, big up à Bruno. Et vraiment, ouais, ça a été une grande, grande figure pour moi, artistiquement parlant. Déjà aussi,
0: oui.
1: et puis dans la famille, quoi. C'est le tonton.
0: Quand vous l'avez regardé tracer un petit peu sa route créative,
1: yes.
0: Et ça vous a donc donné peut-être la force de croire en vos rêves à vous.
1: Ben, en fait, moi j'ai une famille de sportifs et d'artistes.
0: Mm-hmm.
1: J'ai un sportif qui est Frédéric Piquion, qui est un footeux. Bon, il est à la retraite aujourd'hui. Bah, d'ailleurs, il a commenté le match des Bleus ce matin. Donc, lui, c'était le foot. Après, j'ai d'autres cousins qui sont aussi dans le sport. Et là, j'avais mon oncle qui, lui, était dans la chanson et qui a sorti un album. Et ça a été pour moi la référence. Je me suis dit, waouh, c'est incroyable de sortir un album. C'est vraiment fou. Mmh. C'est pas tout le monde qui peut le faire. Et lui, il en a sorti deux. Mais son premier album, ça a été vraiment l'élément déclencheur chez moi. Et je me suis dit, je veux être artiste, je veux faire quelque chose, j'adore la musique. Et si je peux pas faire pareil, il faut que je sois dans ce milieu-là, en tout cas.
0: Dans le milieu de la musique.
1: Exactement.
0: Est-ce que vous rêviez de briller, d'être quelqu'un et de sortir votre famille un petit peu peut-être pas de la galère, mais n'importe quel moyen pour s'élever?
1: Ouais, en fait, j'avais besoin d'avoir un peu de reconnaissance et de pas forcément briller pour moi, être une star, etc. C'est vraiment pouvoir partager quelque chose avec les gens.
0: Et dire je suis quelqu'un.
1: Voilà, regardez. C'est ça. Et dire regardez-moi, je sais faire ça. Et grâce à ça, et même grâce à vous, parce que sans les autres, on n'est rien finalement. Parce que je pourrais faire de la musique dans ma salle de bain, ça serait pareil. Mais aujourd'hui, grâce à vous aussi et au partage, arriver à faire quelque chose de bien.
0: Comment avez-vous commencé à faire de la musique du coup, à poser derrière vos platines?
1: Ben en fait, j'avais un oncle aussi, c'est
0: un autre oncle.
1: D'oncle, hein. J'en ai plusieurs, ils se reconnaîtront. J'avais un autre oncle, Jean.

0: Marc, qui lui était DJ, lui déjà. Donc je le suivais un petit peu partout et tout. Et puis je voyais les gens, dès qu'il appuyait sur play sur sa platine, les gens, waouh, ouais. Et en fait, le DJ, c'est un peu un métronome dans les soirées. Si le DJ est mauvais, la soirée sera mauvaise. Et si le DJ est bon, bah, la soirée sera
1: On
0: bonne, quoi. Ouais,
1: s'ambiancera.
0: vraiment, c'est ça. Et lui, il m'a transmis aussi ce goût-là. Il y avait d'abord Bruno avec la musique en elle-même.
1: Et la
0: Et
1: passion et
0: puis,
1: la rigueur,
0: ouais,
1: c'était avec.
0: vraiment mon oncle Jean-Marc que je big up toujours. Parce que sans lui, ben, je serais pas là non plus. Ouais.
1: On passe à ce morceau, du coup, de cet album de votre oncle,
0: Yes.
1: Bruno, c'est ça?
0: Bruno, exactement.
1: De l'album de Zouk Magnifique intitulé Avertissement, c'est ça?
0: Avertissement,
1: C'est
0: ouais.
1: ça. Qui reste quand même votre référence
0: Ma
1: absolue.
0: référence à moi et ça changera jamais.
1: On écoute donc votre modèle, votre oncle, avec le titre Rien que pour toi sur
0: Yes, bisous
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0: Bruno.

0: 10h15, dans plus d'un titre, le temps passe extrêmement vite et on a encore quelques pépites à partager avec vous ce matin avec Steven aka DJ Esquila dans l'émission à plus d'un titre. Après la Martinique, vous faites votre tout premier voyage sur l'île sœur, la Guadeloupe.
1: C'est ça.
0: Ce voyage est aussi un pèlerinage personnel puisque c'est de cette île merveilleuse qu'est originaire votre grand-père maternel. Est-ce que vous avez ressenti le besoin de creuser un petit peu vos propres racines à ce moment-là ?
1: Exactement, bah de toutes les façons, ayant de la famille de là-bas, c'est pareil, hein. Là où j'ai de la famille, j'essaye d'aller creuser, je suis toujours en recherche d'identité et de mes racines, donc je ne pouvais pas passer à côté de la Guadeloupe.
0: Et vous avez fait une petite ode avec deux sons d'un Guadeloupéen. Pour toute votre génération, la Guadeloupe a un visage et un nom, n'est-ce pas ? Un pilier de la musique caribéenne.
1: Mystère.
0: Qui chante son amour pour son île et ses valeurs. On parle bien d'Admiralty avec le titre Rêve en moi.
1: Ouais, Admiralty, c'est incroyable.
0: Est-ce que on peut un petit peu dire aux auditeurs ce que veut dire cette chanson ?
1: En fait, c'est un peu une déclaration d'amour pour la Guadeloupe et une mise en avant de cette île et de ses bons côtés. Et avec des petites subtilités sur les mauvais côtés, mais en rendant ça agréable et vraiment, je ne sais pas
0: accueillant.
1: Comment expliquer. Ouais, accueillant, c'est ça. C'est vraiment une hymne à la Guadeloupe.
0: Ah ben on va l'écouter tout de suite.
1: Yes.
0: Et on vous invite à écouter cet album.
1: C'est ça.
0: Quel album ? De quel album ?
1: L'album Toucher l'horizon, qui est incroyable de A à Z.
0: On écoute ?
1: Yes.
0: Avec une mélodie vraiment.
1: Waouh.

0: merveilles de musique sur les ondes d'RRB. Il nous reste encore 40 minutes ensemble et on va essayer de les utiliser à fond avec DJ Esquila ce matin avec Steven. Ça va toujours, Steven?
1: Ouais, ça va très très
0: ça
1: bien.
0: Ça vous replonge un petit peu dans le passé.
1: De fou.
0: Et ça fait du bien.
1: Ça fait du bien au moral, au corps et tout.
0: Dans la vie d'un homme, il y a des moments aussi de doute.
1: Ouais.
0: Et des périodes où l'on se sent un petit peu fatigué.
1: C'est ça.
0: Et on a besoin d'une force extérieure pour ne pas baisser les bras.
1: Ouais.
0: Vous avez traversé ces moments-là en vous sentant seul?
1: Ouais, un peu. Mais après, j'ai pas honte de le dire. Hein. Faut en parler, faut pas rester dans sa bulle. Mais ça, j'ai compris ça en grandissant, qu'il fallait pouvoir réussir à s'exprimer et à s'ouvrir. Et pas rester tout seul dans son petit truc, dans son petit coin à broyer du noir.
0: Qu'est-ce que vous pensez que c'est quoi qui vous a ouvert l'esprit sur ce sujet-là?
1: Ben en fait, c'est l'amour de ma famille. D'ailleurs, y a ma tante Ursula qui m'écoute en France là. Il est 1h du matin, donc je lui fais un gros bisou parce qu'elle aussi, elle a été un énorme soutien. Quelqu'un qui me dit toujours la vérité en face. Peu importe si c'est bien ou pas bien, elle me dit toujours les vraies choses. Et ça, c'est important.
0: Donc on l'a compris, quand vous avez besoin de vous rebooster, de retrouver votre ambition, votre courage, vous parlez à votre famille, mais vous écoutez aussi de la bonne musique.
1: Ouais.
0: Ça, on tient à le dire.
1: Toujours.
0: Et justement, il y a un morceau qui est pour vous le plus puissant en termes de motivation.
1: Ouais, c'est un morceau qui vraiment me rappelle qu'il faut pas baisser les bras, il faut aller de l'avant.
0: Il faut aller toucher l'horizon.
1: C'est ça.
0: On y va?
1: Yes. Big up, Admiral.

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5: Avec une émission superbe ce matin, comme tous les samedis du matin, j'ai envie de vous dire. Il est 10h28, il nous reste 30 minutes pour l'histoire de votre vie. Est-ce qu'il a...
6: C'est fou de raconter l'histoire de sa vie en une heure, genre.
5: Ouais, une heure et demie, très exactement.
6: Et demie, c'est incroyable.
5: Et ça passe très vite. Dans les années 2000 arrivent, on peut y aller, hein, ça y est. C'est le retour en France pour les études, direction l'Essonne, le 9-1, aux Ulis. Grâce au sport, vous créez un petit peu une bande de potes. Hyper éclectique, on peut le dire.
6: Ouais, vraiment. De toutes les ethnies possibles.
5: Qu'est-ce que cette mixité vous a apporté dans la vie ?
6: Ben moi, ça m'a apporté la vision sur les autres, sur le mode de vie des autres, une approche différente sur l'humain. Mmh. Parce que quand tu es entouré de plein de personnes différentes, ben, c'est ton mindset s'ouvre, en fait. Mmh. Ton esprit s'ouvre à la culture des autres, à l'approche des autres, à la compréhension des autres. Et donc, du coup, tu vis différemment et avec plus de... Comment on dit ça ? Avec plus d'ouverture, vraiment, vraiment une grande ouverture sur les autres et plus d'acceptation.
5: Et même d'acceptation de soi, on peut le dire.
6: Exactement.
5: C'est aussi l'époque où vous en avez parlé en début d'émission, vous êtes confronté de près à la délinquance, aux bêtises un petit peu, où l'on se cherche, quitte à faire de mauvais choix.
6: C'est ça.
5: Pour vous, c'était une période sombre ou nécessaire pour se construire ? C'est peut-être pas nécessaire à tout le monde.
6: Je pense que c'est pas forcément nécessaire à tout le monde, parce que tout le monde n'a pas besoin de passer par la case bêtise pour s'affirmer et devenir quelqu'un et comprendre les choses de la vie. Mais moi, j'ai dû passer par là. Donc, étant ado, à ce moment-là, ma famille est coupée en deux. Mes parents sont séparés. Mmh. Je vis avec mon père. Je suis tout seul avec mon deuxième petit frère. Et là, je suis livré un peu à moi-même.
5: Tout explose.
6: Parce que moi, mon père travaille beaucoup, travaille de nuit. Donc voilà, moi je suis un peu le grand frère qui est là, qui prend soin du petit, mais qui fait un peu des bêtises, voilà. Mmh. Parce que je reste un ado et je connais pas encore toute la vie, quoi.
5: Il y a un titre qui colle parfaitement selon vous à cette époque, qui parle des erreurs de jeunesse et du fait de faire peut-être pleurer un peu ses parents.
6: C'est ça.
5: Un duo mythique du 9-1, Diams et Cynic, avec le titre Même Sang.
6: Et vraiment, ce son, je pouvais pas passer à côté. Je vous en parle là, j'en ai des frissons. Parce que c'est une grande sœur qui parle à son frère qui fait beaucoup de bêtises. Mmh. Et elle lui dit que c'est pas nécessaire de faire toutes ces bêtises pour être quelqu'un de bien et pour faire plaisir à sa famille.
5: Bien sûr, une chanson intemporelle. Vous pouvez écouter les paroles, chers auditeurs.
6: Let's go.
5: C'est sur Radio Rythme Bleu.
7: Ça va ou quoi?
8: Ouais, pépère, ça fait plaisir d'être dehors.
7: Bon, viens, les parents, ils nous attendent.
8: Ok, ils sont où, là?
7: À la maison.
8: Si.
7: Au fait,

0: Et de tous les sons que j'ai mis depuis ce matin, c'est celui sur lequel vous vous enjaillez le plus, très cher Esquila.
1: Ah ouais, de fou. Ça me
0: des
1: parle
0: frissons.
1: Trop. Ça me parle trop, ça me parle vraiment trop ce soir.
0: Cynic Diams à l'instant sur les ondes d'RRB, vous êtes toujours dans la plus d'un titre. Il nous reste quelques minutes encore pour exactement 1, 2, 3, 4, 5 sons en espérant les passer tous à temps.
1: J'espère aussi.
0: Un jour, Steven, la vie vous envoie une opportunité folle, partir pour la Nouvelle-Calédonie.
1: Ouais.
0: Est-ce que vous saviez que vous allez autant aimer?
1: Non, réellement, non. Ouais.
0: C'était pour le travail à la base. Hein.
1: Ouais, moi je suis parti pour le boulot. Après, j'étais quand même content parce que vu que j'ai des racines calédoniennes. Je me suis dit, génial, je vais enfin pouvoir découvrir le pays de ma mère. Mmh. Mais je savais pas que j'allais autant kiffer, comme on dit.
0: Est-ce que vous avez dit, je suis tombé sur le pays de ma vie?
1: Franchement, ouais. Je me suis dit ça. Et d'ailleurs, on m'embête un peu avec ça.
0: Ah oui.
1: Les potes antillais qui me disent, ouais, mais t'as vécu en Martinique le plus longtemps et tout. Tu nous oublies. Non, je n'oublie pas la Martinique, mais la Calédonie, je suis tombé amoureux. Et on m'avait prévenu. Hein.
0: Et vous n'avez pas cru.
1: On m'avait dit, tu verras, tu viens. J'étais venu que pour une semaine de base.
0: Ouais.
1: Et je suis reparti, mais je suis reparti avec le caillou dans la chaussure.
0: Vous êtes reparti pour revenir et
1: c'est
0: pour
1: ça.
0: Travailler ici.
1: Exactement.
0: Dans les établissements calédoniens. Après un an et demi sur notre caillou, quelle nouvelle force en avez-vous tiré?
1: Aujourd'hui, je pense que déjà d'être tout seul dans un nouvel environnement, ça forge aussi. Même si j'ai ma famille et tout, mais ils sont pas là H24 avec moi et je suis vraiment tout seul.
0: Ça, c'est une nouveauté.
1: Ouais, c'est vraiment quelque chose de nouveau que j'apprends j'avais appréhendé un petit peu, mais que j'ai apprivoisé. Donc aujourd'hui, c'est ça. Et puis je rentre encore dans une terre de partage, quoi. C'est le mot d'aujourd'hui, je pense, c'est le partage et le vivre ensemble.
0: C'est que de l'amour.
1: Wow.
0: Que ici, vous avez pris en venant.
1: Ouais, j'ai pris une gifle d'amour. Ouais, vraiment.
0: Hashtag gifle d'amour. Ouais. En parlant d'amour, vous étiez très musique urbaine. Vous êtes toujours musique urbaine. Vous faites des sets urbains. Vous mélangez vos sets avec de la musique française.
1: Ouais,
0: on peut écouter de tout avec
1: Exactement.
0: Vous. Mais il y a un style qui est arrivé au milieu des années 2000,
1: ouais.
0: Où la culture a complètement changé de look à l'époque. Je me rappelle.
1: Vrai.
0: On avait les grosses. Nous les filles, on avait les grosses créoles, les petits bonnets, les tresses.
1: C'est ça.
0: On passe quand même du rap brut à quelque chose de beaucoup plus calibré pour les radios, avec des voix un petit peu suaves, des clips ultra stylés. Vous avez plongé à fond dans cette nouvelle tendance R&B, Afrosa, enfin des choses un petit peu plus.
1: Un peu plus douce, un peu plus love, un peu plus.
0: Voilà. Vous êtes reconnu là-dedans?
1: En fait, ouais. De toutes les façons, ça vient un peu de la culture afro-américaine. Mmh. Donc, oui, j'étais complètement à fond dedans.
0: Vous étiez déjà un romantique ou bien un charmeur?
1: Moi, j'ai toujours été un romantique.
0: Oh.
1: Et je pense
0: Pardon, excusez-moi, ce n'est pas Jennifer qui a parlé.
1: Je le serai toujours toute ma vie.
0: On va s'écouter un morceau qui a, on va dire, explosé les charts à l'époque, avec un clip qui aujourd'hui cumule encore les vues, on peut le dire.
1: Incontournable.
0: Nelly, rappelez-vous, ce monsieur avec son petit... Son petit pansement là.
1: Sur la
0: vous
1: joue.
0: Vous en rappelez? Ouais. Et c'était avec qui ce morceau? Dites-moi.
1: C'était avec Kelly Rowland.
0: Ah là là là là, elle en a fait tourner des têtes. Ouais. Dilemma, juste pour vous ce matin dans la plus d'un titre. Et je vous ai même mis l'intro du clip tellement que je vous aime.
1: Incroyable. C'est pas tout le monde, hein?
0: Ah oui, je sais.
1: Franchement.
0: Welcome to Nellyville.
1: Eh oui, welcome.

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2: Et bienvenue dans cette dernière partie d'À plus d'un titre. C'était vraiment superbe. Merci beaucoup en tout cas, Esquila, d'avoir accepté notre invitation ce matin. Il nous reste encore exactement 14 minutes pour trois sons incroyables. Incroyables les uns que les autres, bien entendu. On a parlé au fil de cette heure de votre doctrine de vie, de vos boosters un petit peu dans la vie. Mais il y a quand même un morceau d'une des plus grandes références du rap français, Esquila, que vous avez choisi pour cette fin d'interview et qui vous booste quand on a cette rage en soi. Ça vient de quelque part, n'est-ce pas ?
3: Ça vient des tripes, ça vient du fond. En fait, on peut rien faire sans nous-mêmes. Donc,
2: c'est le message que vous voulez passer ce matin.
3: Vraiment, je sais que c'est une phrase un peu bateau. Les gens ils disent ça souvent et tout. Faut s'aimer soi-même avant de pouvoir aimer les autres. Mais c'est vraiment réel, quoi.
2: C'est réel
3: et là je suis en plein dedans. Je suis en plein ici je suis tout seul, donc je suis en plein dans un recentrage émotionnel et sur moi-même, tu vois. Donc franchement,
2: c'est encore plus dur.
3: C'est pas facile tous les jours, mais si on ne se motive pas soi-même, on n'y arrivera pas.
2: Il faut avoir confiance en soi.
3: Exactement.
2: Et il y a ce son qui s'appelle « Comme une étoile ». Vous m'avez dit tout à l'heure, je viens de me rappeler encore bien des paroles. C'est une réalité, cette chanson, les paroles.
3: C'est des paroles qui sont réelles, qui sont intemporelles et qui méritent d'être écoutées par tous.
2: Dernière chose, on s'interdit parfois de fléchir ou de montrer ses faiblesses aux autres. Est-ce que c'est quelque chose qu'aujourd'hui vous laissez un petit peu plus couler?
3: Ouais, aujourd'hui je suis un peu plus dans le... Je montre un peu plus mes émotions, je me laisse un peu plus aller, parce que en fait, si on peut pas extérioriser, je pense qu'on finit dans un état qui est pas top. Et pour être passé par là, aujourd'hui c'est bien de s'exprimer, il n'y a aucune honte à avoir.
2: Est-ce que c'est récent, cette prise de conscience?
3: Ouais, elle est très récente. Elle a moins d'un an d'un an et demi. C'est à peu près quand je suis arrivé ici, en fait. Ça m'a ouvert sur beaucoup de choses. De toute façon, cette île est très spirituelle.
2: C'est vrai.
3: Ouais.
2: C'est vrai.
3: Ça, on peut
2: vous
3: pas
2: le dites si bien,
3: la Calédonie.
2: Steven. On écoute ensemble Booba, Comme une étoile, qui a été un petit peu votre... on va dire votre conducteur, mais... quelque chose de beau qui est resté dans vos têtes malgré les épreuves.
3: C'est ça.
2: On y va ?
3: Merci. Let's go.
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1: Booba sur l'antenne de Radio Rythme Bleu, on est ensemble.
2: Ouais.
1: Prochain rendez-vous, c'est à 11h avec le rappel des titres. Je vous le rappelle, restez avec nous sur l'antenne.
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1: Mais si on peut retenir quelque chose aujourd'hui, Steven, c'est que derrière la musique, il y a des amitiés.
2: Ouais, toujours.
1: Indéfectibles.
2: Ouais, il y a des gens qui sont là depuis le début.
1: Et qui ne s'en iront jamais.
2: Ouais. Vous avez... c'est indélébile.
1: Vous vouliez rendre hommage à un de ses amis aujourd'hui.
2: Yes.
1: Vous avez commencé la musique aux côtés d'un de vos potes les plus proches, partageant le même micro. Qu'est-ce que ça fait de voir un frère d'armes réussir? Parce qu'on peut le dire aujourd'hui, ce monsieur, Akadof,
2: est en train d'exploser. Il est en train de bousculer.
1: De manger.
2: Ouais. Ouais, franchement, c'est un truc de fou. Il a fait un son avec Alan Cavé. Il a remixé un classique, le C'est pas Poudat. Et franchement, c'est fou parce que quand.
1: Qui a très bien fonctionné ici. Hein.
2: J'ai eu l'occasion de l'écouter et de le mixer ici. Et vraiment, c'est fou parce que quand je repense à l'époque où on était dans sa chambre à chanter et à composer, etc., je me dis waouh, le temps passe, mais les vraies choses restent. Et là, c'est plus que de faire de la musique pour réussir et pour avoir du buzz, etc. C'est vraiment la passion, et c'est un passionné, parce que quand il a commencé, je m'en rappelle, il savait pas aligner deux notes, c'était super drôle. Et aujourd'hui il chante et il écrit pour les autres, il écrit pour Stony, il écrit pour Axtel Tony, il écrit pour voilà, il est pour plein d'artistes. Et aujourd'hui, ouais, je suis fier de lui, je suis fier de ce qu'il fait. Et j'espère qu'un jour, je pourrai réussir à le faire venir en Nouvelle-Calédonie.
1: Ah ben on espère. On découvre ou pas, ouais. Parce que peut-être on redécouvre aussi. Dof, et vous avez choisi aujourd'hui le titre parmi tant d'autres. Hein.
2: Yes.
1: Faut pas bouder.
2: Ouais, c'est le morceau qui l'a révélé et j'étais obligé de passer ce son-là.
1: Et c'est parti. Écoutez-moi cette voix, chers auditeurs.
2: Incroyable.
1: Et si vous aimez, vous savez ce qu'il vous reste à faire.
2: D-O-F.

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1: Et nous y sommes, c'est sur ces notes pleines d'amour pour notre. Chemin musical que s'achève cette magnifique traversée en compagnie de DJ Esquila. On arrive au bout du voyage, en tout cas.
2: Oh non.
1: De l'émission, pas de la vie.
2: Oh, mais même, j'avais envie de rester encore.
1: Vous en parlerez aux journalistes après. Vous avez posé vos valises en Calédonie. Vous vous souvenez aussi de toutes ces premières heures ici, de cette sensation de débarquer sur une terre unique au monde.
2: Ouais.
1: Très vite, vous avez entendu les gens d'ici chanter en chœur à tue-tête des mélodies locales d'une puissance incroyable.
2: Ici,
1: ce sera le dernier point pour cette émission.
2: Mais c'est le plus beau.
1: C'est le pour dire merci peut-être à tous les gens qui ont pu croiser votre route, DJ Esquila. Vous avez choisi ce morceau, l'INSEE.
2: Oui, c'est le premier morceau qui m'a accueilli ici, on peut dire ça. Je suis arrivé ici et c'est le premier morceau que j'ai entendu. Je connaissais pas du tout le Kaneka, etc. Et vraiment, c'est avec plaisir que j'ai ouvert mes oreilles et que j'ai écouté ça, quoi. Et surtout, les gens chantent ça à tue-tête ici, c'est fou.
1: Ah oui, ça vient du cœur.
2: Hein. Ouais, vraiment.
1: Je vous laisse chanter à tue-tête pour cette fin d'émission. En tout cas, un immense merci à vous, Steven, d'avoir posé un petit peu les platines de votre chemin. Pour nous ouvrir votre cœur aujourd'hui.
2: Wow, merci.
1: On vous retrouvera en replay sur le site des Réverbères à partir de la semaine prochaine.
2: Super.
1: On vous entendra raconter un petit peu vos racines, votre rage de vaincre et votre amour de la musique surtout. Merci pour votre générosité en studio. Bonjour. En studio. Chers auditeurs, auditrices, merci aussi de votre fidélité à Radio Rythme Bleu. Passez un excellent week-end. Vibrez au rythme de la musique. On se retrouve samedi prochain pour un nouvel invité.
2: Super. Merci beaucoup pour l'invitation.
1: Prenez soin de vous, Steven, et à très vite sur notre antenne.
2: À très très vite. Merci.
1: L'INSEE, c'est tout de suite, dans plus d'un titre.
2: Bisous la Calédonie.

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3: Bonjour Elunes, aujourd'hui l'actualité sportive avec le football et la Coupe du Monde. L'équipe de France termine en tête de son groupe de qualification ce matin. Les Bleus rencontraient la Norvège à Boston. L'équipe de France qui a enchaîné un troisième succès de rang dans la compétition en s'imposant 4 buts à 1. Et début 100% Paris Saint-Germain avec un triplé d'Ousmane Dembélé et une réalisation de Désiré Doué. À suivre d'ici quelques minutes Uruguay-Espagne et Cap-Vert-Arabie Saoudite. En Calédonie, rappelons que la campagne officielle pour les provinciales s'est terminée hier à minuit. Les listes peuvent continuer à faire campagne sur le terrain. Les médias, eux, comme l'exigent les règles de l'ARCOM, ne peuvent plus diffuser de déclarations à caractère politique ou relatives à la propagande.